0: C'était Archimède.
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3: Aujourd'hui, direction les Grands Murcins à Arcon. C'est un site qu'on connaît un petit peu pour ses arbres majestueux et ses panoramas, mais un petit peu moins pour son emblème animal. Avec nous, Marion Gillardon de l'Office du Tourisme de Roanne. Est-ce que vous pouvez nous en dire un petit peu plus ?
4: Effectivement, l'emblème de cet espace naturel sensible est l'écureuil. C'est un clin d'œil historique. Le domaine a appartenu pendant près de 80 ans à la Caisse d'Épargne, de 1934 à 2011. Et comme vous le savez, leur emblème, c'était l'écureuil. Quand Roannais Agglomération a repris la gestion du site, ils ont conservé l'écureuil comme symbole du lieu pour deux raisons, à la fois par fidélité et parce qu'il y a de vrais écureuils qui vivent, bien sûr.
3: Et puis l'écureuil, on le retrouve un peu partout, sur les panneaux et même sur un sentier de randonnée.
4: Oui, tout à fait. Le petit sentier balisé, une boucle très accessible, s'appelle la boucle de l'écureuil. Ce sentier est idéal pour les familles avec enfants. Il est en quelque sorte l'entrée en matière idéale pour découvrir la diversité des milieux qu'offre le domaine des Grands Murcins.
3: Revenons un petit peu en arrière. Racontez-nous l'histoire de ces lieux.
4: L'histoire commence en 1932 quand la Caisse d'Épargne souhaite créer un centre de vacances au Grand Air pour les enfants et son personnel. Deux ans plus tard, les premières plantations forestières démarrent et en 1936, on aménage un arboretum pour étudier les essences forestières adaptées au reboisement local.
3: Il y a une essence prédominante dans cet arboretum ?
4: Globalement, au Grand Murcin, on retrouve une dominance impressionnante de résineux, mais le plus répandu est le douglas, qui couvre à lui seul la moitié du domaine. Ce sont des grands arbres élancés, aux aiguilles persistantes. Et à leur côté, on retrouve les sapins pectinés, qu'on appelle ici les sapins noirs, qui donnent leur nom au bois noir.
3: Et ce lieu, géré par Roannais Agglomération, vit, bouge et accueille.
4: Cet espace naturel accueille des activités de pleine nature, notamment la course d'orientation et le VTT avec des sentiers balisés. Et un programme d'animation est également proposé chaque année et renouvelé d'avril à octobre, proposant ateliers, balades, cinéma en plein air, toujours dans un respect de l'environnement.
3: Voilà, ainsi tout l'on peut respirer, apprendre, se balader et même croiser quelques écureuils malicieux. À très bientôt, Marion Gillardon.
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5: La cabine minute, la cabine minute, la minute de Camini. La cabine minute, la minute de Camini. C'est la cabine minute sur ici Picardie. J'espère que vous allez bien. Aujourd'hui, on va parler d'amour ou alors de célibat. Enfin, je sais pas, parce que on voit tellement de choses sur les réseaux sociaux. Oui, les hommes ceci, les femmes ceci. Il y a une femme, elle m'a fait du mal au cœur. Mon mec m'a fait du mal au cœur. Il m'a trompé. Il est parti. Mais en fait, pourquoi vous vous mettez en couple? Vous savez qui vous mettez en couple? Vous vous mettez en couple avec un être humain. Alors un être humain, je vous rappelle quand même ce que c'est capable de faire. Un être humain, ils ont créé la guerre, l'esclavage, la torture, le viol, le génocide et la télé-réalité. Et après vous êtes surpris quand votre partenaire, qui est un être humain, il vous a mal parlé ou alors il vous a trompé, machin et tout. C'est vous qui choisissez de sortir. Pourquoi vous sortez avec un être humain? Et après vous êtes surpris quand ça se passe mal. Vous avez l'arrogance de croire qu'un être humain, il va bien vous traiter pendant 30 ans. Il y a des êtres humains, ils trichent au Scrabble. C'est quoi l'intérêt de tricher au Scrabble? Et vous leur confiez vos émotions, vous leur confiez votre cœur à un être humain et vous êtes surpris quand l'être humain il vous fait un coup de Trafalgar, mais vous n'êtes pas bien. Arrêtez de vous mettre en couple. Mettez-vous en couple avec un esprit, voilà. Tu m'as coupé avec un esprit, voilà, l'esprit au moins il va pas t'emmerder. En même temps, un esprit, c'est un ancien être humain, donc si ça peut être emmerdant. Non, mais pas les esprits. Arrêtez de faire confiance aux êtres humains. T'as cru que ton partenaire, c'était qui? C'était Jésus. D'ailleurs, même Jésus, ils l'ont tué, les êtres humains. Même lui, il s'est fait avoir. Et vous exigez une loyauté pendant 30 ans. Arrêtez ça. Arrêtez de vous mettre en couple avec des humains. Mettez-vous avec un arbre. Voilà. L'arbre, c'est solide, calme, silencieux, stable. Et en plus, il est enraciné, il peut pas partir. Voilà. Ton ex, il aurait dû essayer. L'arbre, tu peux lui faire des câlins. Il parle pas, il t'engueule pas. Tu peux oublier les sacs poubelles, il dit rien. Tu peux lui raconter ta journée, il te juge pas. Et c'est mieux qu'un mec, c'est mieux qu'une meuf, c'est mieux qu'un psy. Alors après, niveau sexe, bah écoute, c'est du bois. Il est toujours dur. Alors après ça dépend de ce qu'on aime, hein, ça dépend de ce que t'aimes, tu vois. En même temps, si c'est pas très fun, au moins il te ghoste pas, l'arbre, tu vois. Il a pas d'insta, il pose pas de story ambigu en mode « je suis dans une forêt chelou ». Et le pire, c'est que des fois, tu parles à un arbre dans la vie, tu vois. T'as plus de réponses que quand tu parles à une copine. Parce qu'un arbre, lui, il te fait pas rien. Non, rien. Non, c'est pas ça, mais laisse tomber. Alors, moralité, si vous vous mettez en couple avec un être humain, n'oubliez jamais qu'en face de vous, bah, vous avez un être humain. La cabine minute, la cabine minute, la minute de Camini. La cabine minute, la cabine minute, la minute de Camini.
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1: Salut Brésisel, ici Douarnenez.
2: Ça vous prend souvent de gueuler comme ça, comme des dégénérés.
3: Allons, un peu de calme, il y a des gens qui travaillent ici.
1: Je m'appelle Delphine, j'ai 57 ans et j'étais une ancienne élève de Marc Morvan.
4: C'est un sculpteur.
5: Ah bon? On peut gagner sa vie avec la sculpture?
6: Non mais c'est pas une question d'argent.
7: Ah, qu'est-ce que tu fais là?
1: Apparemment, je suis dans le petit bonheur.
7: Tu n'étais pas au courant, je croyais que tu savais.
8: C'est là que tu habites?
1: J'habite à Douarnenez et j'habiterai nulle part ailleurs qu'à Douarnenez.
3: Je crois que nulle part on serait mieux qu'ici.
1: On a la mer, on a la campagne, on a des gens sympas, on a plein de Bretons en plus.
9: Ils se déguisent en Bretonne maintenant. Qu'est-ce qu'ils vont chercher?
10: Et ton petit coin de paradis?
6: C'était un coin d'enfer.
1: Ah, moi, mon coin préféré quand je me balade, c'est les Plomas.
7: C'est par où?
1: Les Plomas, c'est à Douarnenez, c'est juste au-dessus du port du Rosemort et c'est vachement sympa. Il y a plein d'aigrettes et d'oiseaux et voilà.
6: C'est plein de choses, hein. Ça va d'un oiseau qui s'envole à Zaz. C'est assez vaste, quoi. Il y a tout, quoi.
11: En effet.
12: Il était bon, ce premier baiser.
1: Premier bisou à l'école maternelle.
3: Ah, vous n'avez pas perdu de temps, hein?
1: Je me souviens très bien parce qu'il était tout petit et il voulait absolument m'embrasser. Moi, je voulais pas et il m'a mordu.
3: Mordez ses petits camarades à la maternelle. Jamais!
13: Ce matin, exercice d'expression orale.
1: Moi, l'expression bretonne que j'utilise, c'est l'expression de là où je suis, c'est marée.
10: J'ai rien compris. Non, ou alors c'est moi. C'est...
6: Non, moi non plus, j'ai rien compris.
1: C'est du douarneniste.
5: Mais vous savez ce que ça veut dire, au moins?
1: Je suis pas sûr qu'on doit traduire. Marée.
14: Non, mais je crois qu'il n'y a pas moyen. Je pille jamais rien ce que vous dites.
3: Vous pouvez pas comprendre.
1: Marée ou? Les femmes disent marée ou les hommes disent marère?
15: Tu comprends maintenant?
7: Oui, ça je comprends, oui.
16: Très, très poétique. Je ne connaissais pas toutes ces expressions.
1: Allez, salut.
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1: Parmi les plantes que nos mamies et papys glanent dans la nature, nous avons la sauge. On dit la chauvia ou la chalvia en occitan d'ici. Vejaïa kechemblo, quelle plante ? Savez-vous à quoi ressemble la sauge ? De belles fleurs mauves avec de longues tiges. Qui a de la chauvia d'inchou vorzier, des médéchi n'a pas métier. Qui a de la sauge dans son jardin n'a pas besoin d'un médecin. En agriculture, on s'en sert pour les vaches quand elles ont le ventre gonflé. Pour les humains, pareil. Pour tout souci digestif, de ballonnement, une tisane de sauge règle le problème. Au XVIIIe siècle, les asthmatiques roulaient des feuilles de sauge pour les fumer. Pour être en bonne santé, une recette de tisane, une bonne eau bouillie dans laquelle infuse feuilles de sauge et de thym. Chalvio bouillide, chauve la vida. Sauge bouillie, sauve la vie. Génial, non? Allez, adieu.
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2: Et pour cette nouvelle saison, au parc Argonne Découverte où nous sommes aujourd'hui, quatre grands prédateurs présents naturellement dans la région sont mis à l'honneur. Bonjour Nicolas Villerette.
3: Bonjour Olivier.
2: Responsable zoologique et directeur adjoint du parc Argonne Découverte, quels sont ces quatre grands prédateurs ?
3: Le loup gris d'Europe, le pygargue à queue blanche, le hibou grand-duc d'Europe et le lynx. Pourquoi ces quatre-là on les met à l'honneur ? C'est parce qu'ils font leur grand retour dans notre secteur et que quand un prédateur fait un retour dans un endroit, souvent ça peut faire peur.
2: On parle de retour à l'état sauvage.
3: On parle de retour à l'état sauvage. Nous, ceux qu'on présente, ils sont en captivité, en volière ou en enclos, et ils resteront en captivité. Mais naturellement, ils font leur retour ici. Et nous, notre objectif, c'est de sensibiliser les gens, de présenter ces espèces parce qu'on a moins peur de ce qu'on connaît.
2: Donc on peut déjà voir ici au parc Argonne Découverte des grands ducs d'Europe, des pygargues à queue blanche ou encore des loups. Le lynx, lui, arrivera plus tard, même s'il est déjà présent à l'état sauvage dans la région. Parlez-nous un peu du lynx, justement.
3: Alors, effectivement, ici au parc Argonne Découverte, nous n'avons pas encore de lynx, mais on y travaille. Le lynx est un animal très discret. Alors, c'est un bon prédateur, notamment de chevreuils. C'est un animal forestier, un peu comme les loups. Mais autant les loups, quand ils font leur retour dans un secteur, c'est compliqué parce que c'est un animal qui va, quand il s'approche des fermes, poser des problèmes au niveau des troupeaux de moutons, au niveau des veaux, par exemple. Autant le lynx, ça reste un animal très discret qui va chasser des proies comme le chevreuil, qui va en plus manger sa proie jusqu'à la dernière bouchée, et vraiment un animal solitaire, contrairement aux loups qui vont vivre en meute, donc on peut les repérer plus facilement. Dans les Ardennes, il y a eu quelques lynx observés, mais pour autant, nous on veut quand même sensibiliser au fait que les gens, potentiellement en rentrant d'une soirée, vont pourquoi pas croiser un lynx un de ces jours, c'est tout à fait possible.
2: Le lynx, c'est un félin, un gros chat. Décrivez-nous, pour ceux qui sont présents dans les Ardennes à l'état sauvage, à quoi il ressemble?
3: Alors c'est un animal qui a les oreilles pointues avec un petit pinceau noir au bout des oreilles. Vraiment, on va dire un chat haut sur pattes. Alors, quand même de couleur marron avec des petits spots de taches plus foncées, qui va faire 20-25 kilos. Et c'est un animal qui va volontiers en fait se cacher, se poser, laisser les gens passer. Même parfois, lorsqu'il y a des chasses, il ne va pas forcément s'enfuir. C'est pour ça qu'il est difficile à voir. Il va aller se cacher contre un arbre, attendre que la battue passe et sortir ensuite.
2: D'autant plus que des fois, pour dormir, il peut se mettre en hauteur.
3: Ah oui, c'est, on va dire qu'on en parlait, c'est un gros chat, on va dire ça comme ça. Donc il a
2: gros arbre à chat avec un gros arbre du coup.
3: Exactement, c'est ça. Donc un arbre accessible dans lequel il va pouvoir trouver refuge. Et après, il ne va pas se réfugier uniquement dans les arbres. C'est un animal qui va volontiers aller se cacher. Un arbre tombé, une souche qui a soulevé un peu de terre, de roche, il va aller se mettre là-dessus. Surtout les femelles, quand elles ont des jeunes, elles vont aller trouver ce genre de petite caverne pour aller y mettre leurs jeunes en sécurité.
2: Une population qui avait totalement disparu, qui est en train de revenir. Pourquoi elle avait disparu ?
3: Il y a une centaine d'années, les empoisonnements ont fait beaucoup de dégâts sur ces derniers maillons de la chaîne alimentaire. Les empoisonnements maintenant qui ont beaucoup, beaucoup moins lieu qu'avant. Et donc du coup, petit à petit, ils commencent à regagner du terrain. Un animal discret, forestier, et donc les forêts des Ardennes s'y prêtent très bien pour son retour.
2: Et là où il y a de la forêt, les lynx sont de retour en Champagne-Ardenne. Merci Nicolas Villerette, responsable zoologique.
3: Merci Olivier.
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1: L'auteur du livre que je vous présente aujourd'hui dans Toujours à la page les a tous interrogés. Ce père de famille qui, après avoir tué femme et enfant, s'inquiète du sort de sa chienne. Ce japonais cannibale interpellé au bois de Boulogne ou encore ce membre de la Société de protection des oiseaux soupçonné d'être un tueur en série. Jacques Poinaz fut commissaire de police, chef adjoint de la brigade criminelle de la police judiciaire de Paris, également chef de l'unité de coordination de lutte antiterroriste. Cet Ardéchois de naissance témoigne de sa carrière dans Le temps des aveux, Le réfrigérateur du japonais cannibale et autres récits de la brigade criminelle. Un livre paru chez Mareuil Éditions. Le retour sur 13 des enquêtes les plus marquantes de sa carrière avec, en ligne de mire, à une époque où l'ADN n'était pas encore la reine des preuves, l'obtention des sacro-saints aveux. Des aveux qui viennent ou non, et qui dissimule parfois une partie de la réalité, qui laisse aussi souvent l'enquêteur avec un sentiment de frustration. Jacques Poinaz.
2: Oui, de la frustration parce que les aveux ne sont pas toujours totalement sincères ou complets ou indiscutables. Il y a souvent une fragilité de l'aveu, puisque lorsqu'on a des aveux, on se projette déjà dans le procès et la preuve devant les assises pour les homicides. Mais c'est l'histoire, c'est aussi ce basculement de la personne qui avoue, et souvent, même si le policier avant tout est content d'avoir résolu une affaire, parce qu'une affaire criminelle est toujours un poids pour les policiers, mais il y a également parfois un peu de, sinon de pitié, du moins de tristesse de voir un homme qui parfois avait une vie jusque-là normale et qui bascule dans le monde de la prison pour une longue peine.
1: Mais quelle perception vous avez de ça quand vous êtes face à quelqu'un qui n'est pas un criminel aguerri et qui bascule pour des raisons qui paraissent en fait futiles, si on y pense bien?
2: Alors, je crois que ça reste un mystère de l'homme, un mystère de l'humanité. Comment comprendre que quelqu'un qui a jusque-là eu une vie parfaitement banale, d'un seul coup, pour des raisons difficiles à imaginer, passe à des actes terribles?
1: On voit la grande diversité des affaires que vous avez traitées. C'est d'autant plus agréable à lire qu'effectivement, on ne sait jamais où vous allez nous emmener à chacune des histoires. Comment vous avez fait la sélection?
2: J'ai pris celles qui sont restées dans ma mémoire, je dirais, qui m'ont laissé un sentiment, soit de satisfaction, soit d'échec, ou comme celles qui se passent en Ardèche, où je reviens pratiquement dans mon village natal pour enquêter sur une affaire d'explosifs dans la communauté de l'ex-tueur de l'Ardèche, Pierre Conti. Mais souvent aussi parce que ce sont des affaires qui ont quelque chose de particulier, parfois de presque burlesque, parfois de troublant, comme ces adolescents qui, pour donner un alibi à leur ami, inventent un stratagème un peu diabolique. J'ai essayé de montrer que la réalité est souvent plus surprenante que la fiction même.
1: Et c'est sans doute ce qui est le plus fascinant dans chacune des histoires que nous confie Jacques Poinaz. Et ce qui est captivant, c'est ce récit au plus proche du travail de l'enquête et les impressions, les réflexions que partage l'auteur avec nous au fil de chacune. Alors si vous êtes fan de faits divers, jetez-vous sur Le temps des aveux de Jacques Poinaz, paru aux éditions Mareuil.

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1: Bonjour à toutes et tous, bienvenue dans Affaires classées, le podcast. Je vous emmène faire un petit tour deux siècles en arrière. Nous sommes dans la soirée du 1er mai 1827. Un paysan de Barcus rentre de la célèbre foire d'Oloron. Il est abattu par un inconnu. Question, qui lui en voulait donc ? Réponse dans un instant.
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1: Chaque année, le 1er mai, la ville d'Oloron-Sainte-Marie organise sa traditionnelle foire au bétail. Un rendez-vous inspiré des grandes foires d'antan et qui attire plusieurs milliers de visiteurs depuis le XIVe siècle. Ce lundi 1er mai 1827, Dominique, un habitant de Barcus, l'a passé, comme beaucoup, dans la capitale du Haut-Béarn. Rentrant seul, à pied, il est 22h lorsqu'il parvient à l'entrée d'un petit pont dit de Choco, à une courte distance de sa maison d'habitation. À peine pose-t-il le pied sur l'ouvrage qu'une soudaine lueur déchire la nuit. Une lueur doublée d'une détonation. Pas de doute, Dominique vient d'essuyer un coup de fusil. Blessé, le fermier tombe en criant « À l'aide ! À l'aide !» Au loin, il y a un homme qui court le long du ruisseau, enjambant une barrière. Pas de doute, c'est l'agresseur. Marianne, une jeune servante occupée à ses prières, entend les hurlements plaintifs de cet homme qui appelle au secours. La bonne dame s'empresse d'alerter le maître de maison, l'instituteur et quelques paysans qui accourent afin de porter assistance au malheureux. Blessé à la poitrine et au bras gauche. Dominique Etchegoyenne est transporté à son domicile où le médecin vient lui prodiguer les soins que son état grave nécessite. Au petit matin, le maire de Barcus se rend à son chevet. Il lui demande de décrire en détail ce qui s'est passé. Dominique est formel. L'obscurité l'a empêché de reconnaître l'agresseur qui semblait posté au loin, en embuscade. Les gendarmes de Mauléon rappliquent. À leurs yeux, c'est une vraie tentative d'assassinat. Les blessures de Dominique sont graves. Il aurait bien pu y passer.
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1: L'enquête criminelle débute. Dominique jure qu'il ne se connaît aucun ennemi. Ses affaires sont saines et il est, dit-on à l'époque, de bonne mœurs. Les soins appliqués du docteur Alcat et sa constitution robuste lui vaudront une incapacité totale de travail de 20 jours. Mais il se rétablira de ses plaies, fort heureusement. À Barcus, l'affaire jette un émoi certain dans la population. À tel point que les rumeurs les plus folles circulent. Certains disent Dominique Etchegoyenne décédé, quand d'autres désignent déjà le nom de l'assassin présumé. Dans leur procès-verbal, les gendarmes rapportent en effet que des soupçons insistants circulent sur la personne du premier voisin de la victime, un certain Etchehoun, du nom de la maison basque qu'il occupe ici, identifié comme étant Pierre Topet, né au village en 1786. Les gendarmes vérifient. Topet traîne la réputation d'être un mauvais sujet, un repris de justice aussi. À peine quadragénaire, il sort de la prison d'Eys où il a purgé 5 années de prison pour des violences graves sur l'ex-amant de sa femme. Et selon la rumeur, il ne rêvait que d'une chose, se faire justice lui-même et expédier en enfer celui qui l'a envoyé derrière les barreaux, un certain Egiafal, qui a passé lui aussi la journée du 1er mai à la foire d'Oloron. À Barcus, la clameur publique ne parle que de lui. C'est Topet, alias Etchehoun, le suspect, point final. Certains habitants affirment qu'il a guetté le retour de son rival en se postant aux aguets. Trompé par l'obscurité régnant dans ce chemin creux et sinistre, il se serait trompé de cible, tirant par erreur sur Etchegoyen. Le scénario est séduisant, en apparence.
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1: Les gendarmes ne voient pas qui en voulait au malheureux Etchegoyen. En revanche, la piste menant à Etchehoun semble beaucoup plus fructueuse. Ces derniers temps, par jalousie ou par haine, toutes les occasions étaient bonnes pour chercher querelle à son rival. Une voisine affirme qu'Etchehoun lui a demandé si Egiafal avait bien l'intention de se rendre à la foire d'Oloron. Étonnante curiosité sur l'emploi du temps de son ennemi juré. Mieux encore, le métayer d'Etchehoun affirme qu'il était bizarrement absent de sa maison la nuit du drame. Et ses enfants, ses propres enfants, le confirment. D'ailleurs, personne ne l'a revu depuis. Pour les gendarmes, les soupçons s'accumulent. Plusieurs villageois rapportent qu'Etchehoun se cacherait dans les bois, sur les sommets de la Roue. Pourquoi diable pareille fuite s'il n'a rien de se reprocher ? Bizarre. Tribunal de Saint-Palais, le procureur du roi, M. de la Régoyenne, discerne dans cette cavale comme un aveu de culpabilité. Il délivre donc un mandat d'arrêt contre le fugitif dont tout le monde parle, mais que personne ne voit. Il faut dire qu'en Soule, la personnalité de Pierre Topé, alias Etchehoun, laisse peu indifférent. Doué d'une âme ardente, d'une susceptibilité que beaucoup disent excessive, l'homme a connu une jeunesse orageuse. Fâché avec ses parents, sa jalousie l'a conduit à suspecter l'infidélité de son épouse et à asséner un coup de hache au visage de son amant supposé, le fameux Egiafal. À l'époque, nombre de paysans basques s'expriment dans leur langue natale. Peu d'entre eux ont eu la chance d'aller à l'école. À la différence d'Etchehoun qui, lui, a appris le français qu'il parle à la perfection.
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1: Au Pays Basque, Etchehoun passe pour être un poète. Né en pleine période romantique, il est l'auteur de nombreux chants dramatiques, des poèmes émouvants dont les vers racontent les principaux événements de sa vie, souvent tragiques, comme son mariage avec une fille de niveau social inférieur. Une union qui a déshonoré sa famille alors qu'il n'avait que 20 ans. Vexé, son père l'avait menacé de le déshériter. Couchant ses malheurs sur le papier, le jeune homme devint poète et écrivain. Quand son épouse le trompa, Etchehoun se mit à écrire sur le thème de l'amour trahi. Un sujet cher aux auteurs romantiques, mais ses écrits vont aussi se retourner contre lui. Alors qu'il est en cavale après les coups de feu tirés le 1er mai contre son voisin Etchegoyen, le poète se console en écrivant quelques vers. Planqué dans une cabane de berger, il compose un chant qui deviendra célèbre et dont voici le dernier couplet. Dans le village de Barcus, ne cherchez pas Etchehoun. Vous qui, désirant l'arrêter, êtes à sa poursuite, il compose des chants à Igelou, désignant ainsi le lieu de sa cache. Il n'y a pas de plus beau pâturage en Soule, conclut-il. Mais quand les gendarmes mettront la main sur ce poème, ils vont l'utiliser contre lui comme une pièce à conviction, à charge. Etchehoun est en effet interpellé 4 mois plus tard chez un notaire de Tardets alors qu'il s'apprêtait à signer un acte de vente par lequel il tentait de mettre sa propriété de campagne à l'abri de ses créanciers. Redoutait-il que la justice la confisque au cas où il serait reconnu coupable de la tentative d'assassinat sur Etchegoyen, son voisin, la nuit du 1er mai 1827?

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1: Son procès aux assises s'ouvre le 18 août 1828 dans les murs du Parlement de Navarre, à deux pas du château palois. Vu la personnalité de l'accusé, l'audience défraie la chronique judiciaire. Ce n'est pas tous les jours, en effet, qu'on juge un poète écrivain. Face aux 12 hommes tirés au sort comme jurés, l'accusé a préféré s'habiller avec de misérables haillons. Lui qui est propriétaire de sa ferme, un luxe rare pour l'époque, il joue le pauvre. Une foule de dames élégantes se masse dans les rangs du public. Face à l'exposé de l'avocat général, M. Lamothe Duncan, Etcheoun ne varie pas. Il est innocent, voire persécuté. Ses malheurs datent de son mariage, clame-t-il dans un français excellent. Et tandis qu'il purgeait une peine de prison, sa femme a, dit-il, continué à le tromper avec son rival, le sieur Egiafal. Une fois libéré de la prison d'Eis, Etcheoun trouva l'amant de son épouse installé dans son propre lit, régnant en maître chez lui. Il le mit certes à la porte, mais l'accusé poète peinait à calmer sa peine. « Scélérat, tu buvais mon vin, tu mangeais mes jambons, tu devrais être à ma place » lance-t-il plein de haine à Egiafal, qui est cité comme témoin à la barre de la cour d'assises. Pour l'accusation, ce récit de souffrance, de haine, illustre à merveille le mobile du crime. Le soir du 1er mai 1827, selon l'avocat général, Etcheoun voulait faire la peau à Egiafal, et il l'a patiemment attendu, en guet-apens. Et c'est par erreur, parce qu'il faisait nuit, qu'il s'est trompé, faisant feu sur Dominique Etchegoyen, qu'il faillit bien tuer. En leur intime conviction, les jurés vont pourtant absoudre le poète soultan aux mille malheurs. Etcheoun est acquitté. Il rentre à Barcus le soir même.
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1: 1er mai, jour de foire, c'était ce rendez-vous avec l'histoire en 1827 du côté de Barcus. Je vous retrouve dans un prochain numéro à la rencontre de la Deuxième Guerre mondiale et un épisode qui s'intitulera « Mort aux traîtres ». Nous sommes en février 45, les Allemands ont quitté le Béarn, le Pays Basque, et pourtant on juge à Pau un traître qui a livré aux Allemands les deux frères du célèbre cancérologue Léon Schwarzenberg. De quoi s'agit-il ? Réponse dans un prochain numéro. À bientôt.
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3: Itinéraire bis à Chablis cette semaine, et aujourd'hui je me suis arrêtée à l'obédiencerie du domaine La Roche, ici à Chablis. Margot Meunier, bonjour.
4: Bonjour.
3: Vous êtes responsable marketing, communication, domaine La Roche. Une obédiencerie, Margot, c'est quoi ?
4: Alors, une obédiencerie, c'est un ancien monastère qui recueillait les chanoines de l'ordre de Saint-Martin de Tours, et donc qui louait obédience au Seigneur, donc un lieu de prière et également un haut lieu de vin.
3: Ici, on est à l'origine des vins de Chablis, c'est ça ?
4: Exactement, l'obédiencerie est le berceau des vins de Chablis. Il faut imaginer que les chanoines sont arrivés à Chablis, ont cultivé la vigne et ont vinifié les vins ici à l'intérieur de nos caves pour la première fois.
3: On est dans une cave très très ancienne ici.
4: Tout à fait, la partie la plus historique est datée du 9e siècle.
3: Et ici, on entrepose quel type de vin de Chablis ?
4: Au domaine La Roche, on est fiers de continuer de vinifier, d'élever l'intégralité de nos premiers grands crus dans ces caves, qui nous permet de perpétuer cet héritage de plus de 1000 ans et d'avoir une qualité exceptionnelle au niveau des vins.
3: Cette obédiencerie, elle est ouverte à la visite et au public.
4: Tout à fait, on a à cœur de faire vivre et de partager cet héritage et ces monuments. événements. Donc nous accueillons le grand public sur des créneaux fixes deux fois par jour tout au long de l'année. Et nous disposons aussi également de différentes prestations qui peuvent être sur mesure ou à la demande.
3: Qu'est-ce qu'on explique ? Quelle est l'histoire que l'on raconte aux visiteurs ?
4: Lorsqu'on reçoit des visiteurs, on leur fait partager l'histoire de l'obédiencerie et du domaine La Roche. C'est un voyage de plus de 1000 ans d'histoire à travers l'héritage culturel et vinicole que l'on détient.
3: Et puis, on peut voir et peut-être toucher quelques grandes bouteilles.
4: Tout à fait, on a la chance d'avoir une vinothèque assez exceptionnelle, aussi bien en qualité qu'en démonstration. Donc c'est possible de découvrir des flacons aussi bien en format que des vieux millésimes que vous ne pouvez pas trouver partout.
3: Et puis un magnifique, exceptionnel pressoir.
4: Exactement, lors de la visite, vous êtes amené à découvrir un pressoir authentique du XIIIe siècle à l'intérieur de nos caves. C'est vraiment une découverte grandiose et qui retrace des siècles d'héritage vinicole en Bourgogne et particulièrement à Chablis.
3: Ici donc le berceau de ce vin exceptionnel qui est le Chablis, et puis c'est un endroit qui vit toujours.
4: Exactement, donc toutes les équipes se rendent quotidiennement dans les caves, que ce soit pour faire visiter au grand public ou que ce soit pour veiller sur le bon déroulement des vinifications et des élevages de nos vins.
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3: Itinéraire bis à Chablis, et aujourd'hui on ne va pas parler de vin à Chablis, on va parler de bière. Alexis Madelin, bonjour.
5: Bonjour.
3: Nous sommes aux bières Madame. Ces bières Madame, Alexis, elles sont nées comment et quand ?
5: Eh bien, elles sont nées il y a bientôt 10 ans, donc c'était en octobre 2016, la fondation des bières Madame, avec une première bière qui s'appelait la Porte Romane.
3: C'est plutôt étonnant de voir une entreprise, une microbrasserie comme ça, dans une des capitales du vin français.
5: Oui. Aussi, bien sûr, mais moi j'ai des origines viticoles, vigneronne, et du coup ça me semblait absolument normal pour moi de créer une brasserie ici. Et on retrouve beaucoup de similitudes entre la bière et le vin. On parle de fermentation, de mise en bouteille, de refermentation en bouteille, de méthode champenoise, donc on a beaucoup de similitudes, d'accord, mes boissons, donc mes bières, dans le cas concret, et puis bien sûr ça reste des produits plaisir qu'on peut consommer entre amis, en famille, sans problème.
3: Et qu'on consomme bien sûr avec modération. Les caractéristiques des bières Madame, quelles sont-elles, Alexis ?
5: Alors les caractéristiques principales, c'est bière avec une bulle très fine, une aromatique, une belle longueur en bouche, parce que justement pour faire le parallèle avec le monde du vin, on fait un élevage sur lit, donc en bouteille, et ce qui permet d'avoir des bières très aromatiques avec de la matière.
3: Et une belle gamme.
5: Et une gamme maintenant qui s'est bien densifiée depuis le démarrage il y a 10 ans, puisqu'on a aujourd'hui une dizaine, voire un petit peu plus de bières qui étudient un peu tous les styles, les grands styles des bières françaises et internationales, et aussi des bières un peu plus impactantes sur le territoire, puisqu'on a des bières qui sont élevées en fût de chêne, donc des fûts de Chablis, des fûts de Bourgogne-Rouge, qu'on élève à la manière d'un vin, 10, 12, 15 mois d'élevage en fût, voilà.
3: Je voudrais qu'on parle ici de l'établissement où on se situe. C'est un établissement qui est presque neuf.
5: Oui, au début on a recherché pour s'installer en centre-ville, dans un bâtiment ancien, mais c'est compliqué à trouver quand même. Donc on s'est installé là où on a trouvé, donc un petit bâtiment au début, et en 2016, et ensuite on a agrandi en 2020-2021 pour avoir aujourd'hui une belle surface et de production et de vente, puisqu'on a aussi un bar maintenant avec de quoi accueillir également des séminaires d'entreprise.
3: Voilà, les bières pression, des tables où on peut déguster et quelquefois même manger, dîner.
5: Eh oui, on peut faire un petit peu tout ce qu'on veut, puisqu'on a même de la musique, des soirées musicales, des concerts de rock, de musique celtique, avec de la bière, ça se marie très très bien.
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3: Itinéraire bis, toujours à Chablis cette semaine, et aujourd'hui j'ai décidé de m'arrêter au musée Vinéa Passion. Alexandre Gautrin, bonjour.
6: Bonjour à tous.
3: Ce musée, Alexandre, il porte bien son nom, puisque vous avez réuni ici le fruit d'une vraie passion, le vin.
6: Oui, exactement. J'ai commencé de collectionner les outils de la vigne et du vin dès mon plus jeune âge, à l'âge de 16-17 ans, jusqu'à aujourd'hui, et j'ai 48 ans.
3: Alors, on va parler de ce musée. Il est sur deux étages, c'est ça ?
6: Il est sur deux niveaux. Et le musée Vigne à Passion retrace l'évolution de la vigne et du vin depuis le 19e jusqu'à nos jours. On a environ 3000 objets, à peu près. Il faudrait les recompter, ce qu'on en rajoute toujours, quand on trouve de nouvelles pièces, on les rajoute. Mais bon, ça fait déjà une collection assez conséquente.
3: Des pièces qui sont les vôtres, vous l'avez dit, mais qui vous sont données, que vous achetez, que vous trouvez où ?
6: Toute ma collection, c'est dû à 30 ans de Chine, sur les brocantes, les vigreniers, les foires aux outils spécialisés, en fait un vrai métier d'outil de la vigne et du vin.
3: Et c'est important pour vous d'ouvrir ce musée pour les montrer au grand public et pour expliquer ce qu'était le travail de la vigne.
6: Ben oui, c'est très important de déjà premièrement de mettre en valeur les outils d'autrefois que les anciens utilisaient pour faire voir l'évolution en laquelle nous en sommes arrivés aujourd'hui avec des outils ultra modernes par rapport à il y a 150 ou 200 ans. Hein.
3: On peut donner des exemples là autour de nous. On a un gros pressoir qui date du début du XXe siècle, c'est ça ?
6: Oui, ben ça c'est une particularité, c'est peut-être l'outil le plus vieux du musée. On ne peut pas le dater parce que ce sont des outils qui ont été fabriqués artisanalement. Des visseries faites à la forge, vraiment des belles choses.
3: Combien de mètres carrés vous avez ici, Alexandre ?
6: Environ 800 mètres carrés.
3: Et une salle de projection également ?
6: Oui, effectivement, une salle cinéma sur un grand écran. Pour y parler du vignoble de Chablis, on a une vidéo autre sur les gelées de printemps, la nuit.
3: Et puis ici, il y a également un petit train touristique, Alexandre.
6: Alors oui, c'est une activité qu'on propose depuis 2 ans. Découvrir le vignoble de Chablis en petit train touristique et le village de Chablis. Tout ça, c'est une balade qui dure environ 1 heure. 30 minutes dans les vignes, 30 minutes dans Chablis. Et tous les édifices où on passe dans Chablis sont commentés.
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3: Itinéraire bis à Chablis. Aujourd'hui, on va parler de patrimoine. Je suis en compagnie de Joël Bouchard. Joël, bonjour.
7: Bonjour.
3: Ça s'entend peut-être. Nous sommes à la Collégiale Saint-Martin et avec vous, on va parler de l'association Chablis Terre d'Histoire. Cette association, quels sont ses buts, ses missions ?
7: Je dois déjà commencer par le commencement, c'est-à-dire elle a été créée en 2019, ce qui n'est pas si ancien. Et ça n'a l'air de rien, mais à l'heure actuelle, nous voilà rendus à 70 adhérents. Et c'était notre objectif de parler patrimoine, de parler histoire et de parler richesse et intérêt de notre histoire.
3: Parce que Chablis, ce n'est pas que le vin.
7: Alors, Chablis, ça n'est pas que le vin, mais c'est quand même principalement le vin. On tourne autour du vin dans les recherches que nous faisons, dans les découvertes que nous faisons.
3: Alors ici, on est dans la Collégiale, Joël, et eh bien, il y a eu des recherches de fait et des choses extraordinaires de découvertes. On peut le dire.
7: Quand on dit découverte, c'est en fait des choses qui étaient au vu et au su de tout le monde depuis quasiment le 19e siècle, à savoir des toiles, des tableaux de grands noms de la peinture française, déjà comme Pierre Mignat, ensuite Philippe de Champaigne, qui était le portraitiste officiel du roi Louis XIII, et une toile attribuée au peintre Bassano, qui est une référence de la Renaissance italienne.
3: Joël, lorsque j'ai poussé les portes de cette Collégiale Saint-Martin ici à Chablis, je me suis aperçu que ce très beau monument, je pouvais le visiter grâce à mon téléphone.
7: Alors ça a été un de nos... Ouf ! Une belle victoire de l'année 2024, au cours de laquelle nous avons réussi à faire référencer par le site Belles Églises, qui est d'envergure nationale, notre Collégiale Saint-Martin. Donc nous avons fourni à Belles Églises toute la documentation technique, architecturale, historique, etc., qui est actuellement maintenant à disposition du visiteur, numérique, entièrement gratuit.
3: Et puis en parlant de cette association, moi je suis allée faire un petit tour sur votre site internet, et là il est magnifique. Avant de venir visiter Chablis, regardez-le.
7: Je vous ai parlé de 2019, la création de notre association, ça a été notre tout premier objectif, première réalisation. On trouve sur ce site toute la documentation, l'explication, la vitrine de ce qu'est l'histoire de Chablis, avec des éléments documentaires qui n'ont jusqu'alors jamais été publiés, donc d'un intérêt majeur.
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3: Itinéraire bis à Chablis cette semaine, et vous l'attendez tous, c'est la partie gourmande de ma balade. Ici à Chablis, je suis à la boulangerie-pâtisserie, le pilier de Chablis, dans la famille Boucher. Je voudrais Amandine. Amandine, bonjour.
8: Bonjour.
3: Présentez-vous à nos auditeurs. Ici, on est dans une affaire totalement familiale.
8: Oui, je suis du coup la fille de la maison. Ma maman est la chef pâtissière de l'entreprise et mon papa, chef boulanger.
3: C'est pour ça, dites-moi, qu'ils vous ont prénommée Amandine.
8: Je pense que ça vient un peu de là. C'était soit Amandine, soit Charlotte.
3: On va parler des spécialités de la maison. Alors ici, quand on rentre, on a envie de tout manger. On va commencer par les spécialités de pain, là, qui sont juste à côté de nous, si vous le voulez bien, Amandine.
8: Oui, alors en spécialité de pain, donc, on peut retrouver chez nous donc, la tradition. Après, on a tout ce qui est pain spéciaux, donc le pain au maïs, le bûcheron, qui est un petit peu plus prononcé en goût, le 7 céréales, et plein d'autres variétés.
3: On passe à la pâtisserie. Je suis dans mon élément, moi, ici. Hein.
8: Moi aussi. Alors, la pâtisserie, on fait tout ce qui est pâtisserie classique, on va dire pâte à choux, tartelettes, et puis gâteaux un petit peu plus travaillés.
3: Et c'est la maman qui les fait.
8: Exactement.
3: Et puis, les chocolats, avec un chocolat qui a donné son nom à cette boulangerie-pâtisserie, c'est le pilier de Chablis.
8: Oui, c'est ça. Alors, le pilier de Chablis, c'est vraiment notre spécialité ici. C'est une marque qui est déposée, donc qui existe déjà depuis plus de 30 ans maintenant. Donc, c'est un bonbon de chocolat, donc avec un enrobage chocolat noir, lait ou blanc. Et à l'intérieur, on retrouve une ganache pralinée au marc de Bourgogne avec des raisins macérés au ratafia.
3: C'est une recette qui existe depuis plus de 30 ans et c'est une recette qui a été transmise à votre maman, votre papa ?
8: Exactement. On a repris la recette avec la boulangerie.
3: Il y a d'autres spécialités gourmandes comme ça ? On m'a dit qu'on se déplaçait le dimanche pour la gougère de la boulangerie-pâtisserie, le pilier de Chablis ici.
8: C'est vrai que le dimanche, c'est le jour du marché ici à Chablis. Et la gougère, c'est quelque chose qui accompagne parfaitement le Chablis. Donc le dimanche, oui, c'est une grosse journée gougère. Et en période estivale, on la détourne aussi avec des lardons, de l'andouillette, de l'escargot, tout ce qu'il faut.
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9: Le vin, ça prend du temps. 18 mois en général en Bourgogne avant d'être mis en bouteille. En ce moment, le millésime 2024 finit son élevage en fût comme à Beaune chez Philippe Pacalet. C'est dans le calme de ses caves qu'il nous raconte les notes aromatiques de son Gevrey 2024.
10: Donc là, on a changé de cave. On est plutôt sur du 2024, c'est ça ?
11: On est sur des 2024 rouges.
10: Attendez, vu que je prenne votre micro, c'est peut-être plus pratique. Hop, voilà. Donc là, vous avez ouvert le tonneau. Vous plongez la
11: pipette. Et on se retrouve avec un millésime classique. C'est pour ça qu'on voit une belle robe rubis. Gevrey Village, c'est quatre parcelles différentes. Gevrey, c'est toujours beaucoup de fruits. Hein. Ça fait un vin assez gourmand et toujours beaucoup de structure. Il y a les deux. Si on prend 10 personnes, toujours 7 qui l'apprécient. On va les soutirer pour les mettre en bouteille l'année prochaine.
10: Quand vous dites préparer, ça veut dire que...
11: On a mis un bouchon.
10: Ça, donc là, c'est le bouchon qui est à l'intérieur du...
11: Voilà, après on met le robinet.
10: D'accord.
11: Parce qu'on n'utilise pas de pompe, on fait par gravité. Ça évite d'aspirer le vin, c'est moins stressant.
10: C'est plus doux.
11: Voilà.
10: Ah, on peut stresser des vins.
11: Ouais, c'est de la matière vivante. Ouais. C'est comme nous, ça évolue. C'est un peu à l'image de l'homme, le vin. C'est un produit culturel. Il y a beaucoup de points communs.
10: Donc il faut lui apporter beaucoup de douceur. Ouais.
11: Même si la forme du vin, là, c'est le tonneau après la bouteille. Nous, on a un squelette, c'est différent. Mais c'est une construction différente.
10: Oui, mais nous, on se trimballe avec le même squelette toute la vie.
11: Voilà.
10: Eux, ils changent de squelette quand même.
11: Mais on ne grandit plus à partir de 21 ans, normalement.
10: Non.
11: Et les vins, dès qu'on les a mis en bouteille, ils grandissent, mais différemment, parce qu'ils sont aussi coincés dans cette bouteille.
10: C'est pour ça qu'on a cette forme de tonneau, finalement, parce qu'on aurait pu mettre ça dans des cubes, finalement.
11: Enfin... C'est un œuf coupé au deux bouts. L'œuf sous la terre, la gestation, enfin, il y a toujours une jolie philosophie avec tout ça, mais c'est... Hein, il y a un sédiment qui se forme au fond du tonneau, qui s'appelle l'ali, donc quand vous remuez le tonneau, ça remélange, ça dynamise, quoi. C'est un peu comme un bébé avec son placenta, quoi. C'est... Il y a une naissance. et ça protège le vin, donc ça dure un certain temps, c'est pour ça qu'on doit soutirer. Ils ont un rôle protecteur et nourricier. C'est bien fait quand même.
9: Philippe Pacalier à Beaune est le papa de 50 000 bébés quand même, bouteilles par an, c'est pas rien et ça fait partie de la fierté de notre région.
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Autrice, compositrice, interprète, Domi a 28 ans. Elle est originaire d'Aime-la-Plagne et partage sa vie entre Montréal et la Savoie. Elle vient de sortir son premier single, Tout oublié, une chanson pop très solaire, et prépare un album pour 2026.

0: Le nouvel album de Pascal Obispo, c'est Héritage volume 2. Mais j'ai raté le volume 1, vous demandez-vous, incrédule, car normalement la carrière de Pascal Obispo n'a aucun secret pour vous. Eh bien non, les amis, Jurisprudence Star Wars, le volume 2 de ce nouvel album de Pascal Obispo vient de sortir avant le volume 1 qui arrivera à la rentrée. Mais vous en faites pas, il va tout vous expliquer. Il n'est pas loin, il est assis à côté de moi. Bonsoir Pascal.
1: Bonsoir, ça va bien.
0: Comment ça va?
1: Oui, ben ça va. L'album est sorti, c'est...
0: Oui.
1: C'est toujours, une joie, parce qu'avec depuis 2 ans et demi, c'est vrai que...
0: C'est un boulot,
1: hein. Travail. Ouais, c'est beaucoup de travail. Je pense que les gens qui écoutent de la musique et qui adorent écouter des chansons, je suis pas sûr qu'ils se rendent compte à quel point on passe énormément de temps à s'écouter. C'est d'ailleurs pour ça que je ne m'écoute plus une fois que c'est
0: ouais.
1: sorti. J'adore écouter les autres. D'où cet album Héritage, en
0: bah
1: fait.
0: Oui. Ouais. Parce que c'est vraiment des chansons qui sont écrites sur mesure. En fait, c'est la haute couture. Ce que vous avez fait,
1: ouais,
0: Pascal,
1: c'est gentil, merci.
0: Mais c'est vrai, c'est de la haute couture, puisqu'en fait, chaque chanteur, chanteuse, et à la fois, bonjour, je parlais de Star Wars, mais c'est aussi un peu les Avengers de la chanson française qui sont là, et donc, non seulement les textes, ce sont des textes qui leur parlent, et qui ont été associés donc à des mélodies que vous avez composées, des musiques que vous avez composées, en pensant à eux, à leur voix, à ce qui leur correspondrait, enfin c'est, oui, c'est de la haute couture, et c'est aussi beaucoup d'amour.
1: D'abord, c'est le boulot d'un compositeur de pouvoir s'adapter à l'interprète.
0: Quoique, Gainsbourg, il faisait l'inverse. Hein. Il faisait exprès de taper des notes très hautes pour faire souffrir Jane Birkin.
1: Ouais, mais sauf que là, le problème, c'est que je me suis positionné en tant qu'un compositeur, sauf qu'eux, ils n'avaient pas besoin de moi.
0: Ah.
1: C'est le principe. Parce qu'ils sont aussi auteurs-compositeurs.
0: Oui.
1: En fait, c'est ça le concept, c'est rendre hommage à une stylistique un peu des années 70. Mon album est complètement organique. Un album, comme je dis pour rigoler, INA, une intelligence non artificielle.
0: C'est bien.
1: Et le reste, c'est vrai que, voilà, remercier des icônes de ces années-là et puis des héritiers aussi comme Bruno Benabar, comme Icar. Alors, pour vous répondre à votre question, parce que, voilà, vous savez pas, peut-être pas pourquoi c'est le volume 2, c'est parce que quand vous enregistrez 26 duos, on répartit un peu en fonction...
0: On fait 2 disques.
1: Ouais. On fait 2 disques, on essaye d'équilibrer entre les plus anciens, les plus jeunes, un peu de génération, etc. Équilibre de générationnel. Et puis surtout que il faut quand même avoir un peu d'élégance parce qu'ils sont tous venus quasiment au même moment dans la période de 2 ans et demi.
0: Ouais.
1: Donc en fait l'élégance c'était que le volume qui sortait en octobre s'appellerait le volume 1,
0: oui,
1: tout simplement.
0: J'aime bien. Oui mais c'est bien comme ça fait pas ah bah tiens il reste un fond du tiroir on vous le met.
1: Exactement.
0: Là c'est le volume 1.
1: Surtout que dans le volume 1 il y a
0: On le dit ou pas?
1: Moi à chaque fois qu'on vient.
0: Oui c'est vrai on balance des noms.
1: On dit. Il y a Véronique, Sanson,
0: William Scheller,
1: ouais.
0: Eddie Mitchell, Serge Lama. Donc voilà, vivement la rentrée.
1: Calogero, Robin Cers, il y a pas mal d'artistes.
0: Santa, Adjani.
1: Ouais.
0: Ah non, ça va être beau. Mais là,
1: je suis en train de le finir.
0: Voilà.
1: Concentrons-nous sur celui-là, mais de toute façon, oui, c'est beaucoup de travail.
0: Donc effectivement, composer pour des auteurs-compositeurs qui, en plus d'habitude, ne chantent que sur leur propre musique.
1: Ils s'en foutent complètement de vous. Voilà.
0: C'est ça. Prenons l'exemple de Cabrel. Cabrel, ouais. Il écrit ses paroles, il écrit ses musiques, il est tranquille, il n'a rien à personne. Il est venu chanter. Il faudrait que pleuve l'amour.

0: Alors comment on drague un Cabrel? Si c'est de la drague, je sais pas.
1: Bah déjà, on se connaît depuis les Restos du Cœur, parce qu'il est, voilà, on s'est croisé beaucoup. Je l'avais invité déjà pour l'album pour le sida. Et puis là, grâce à l'application, parce que tout a été déclenché par mon application Obispo All Access, que vous pouvez avoir sur Apple Store ou sur Google Play, si c'est, voilà, avec
0: et sur laquelle
1: des choses. Voilà, je fais une anthologie de la chanson française. Et à chaque fois que je fais une petite anthologie, c'est-à-dire je fais un album sur un artiste,
0: je lui envoie.
1: Ouais. Donc j'ai envoyé à Francis. Est-ce que ça l'a influencé? Je sais pas.
0: Bah, en tout cas, ça lui a pas déplu.
1: Le truc, c'est que la qualité principale d'un compositeur, quand il décrète qu'il veut écrire pour quelqu'un, c'est qu'il faut au moins aimer d'abord l'artiste, connaître son répertoire. Donc déjà, c'est le truc, c'est la base, quoi. C'est aimer l'artiste. Donc à partir du moment où un artiste sait que vous le respectez, vous aimez son répertoire, vous le connaissez.

0: chantez bien, vous chantez, vous produisez pour rien. C'est-à-dire que moi, je le fais juste pour le plaisir avec mes sous. Ça, peut-être que ça fait quelque chose. Après, je pense que je suis aussi heureux que d'être reconnu par ces artistes, ces auteurs-compositeurs. C'est vrai que c'est un projet un peu ambitieux, mais finalement ils sont venus, donc je suis hyper fier et je suis hyper touché, hyper fier, et je leur en dois une.
1: Il y a Renaud aussi.
0: Ouais.
1: Bah oui, là encore. Alors pareil, Renaud qui chante pas des mots qu'il a écrits. Ça, c'est dingue.
0: Ça n'existe pas, ouais.
1: C'est que chez Obispo qu'il y a ça. Le dernier des rugissants.
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1: Le dernier des rugissants. Ah, oh là là, la chair de poule, Pascal.
0: Bah oui, c'est un enfant.
1: Quand il vient en studio, justement, ou quand vous allez l'enregistrer, d'ailleurs, je sais pas comment ça s'est passé pour Renaud spécifiquement, mais il y a aussi toute l'admiration. Il y a le Pascal, peut-être gamin, qui écoutait Renaud et tout. Il faut qu'il se taise à ce moment-là, parce que sinon, on est trop fan, on est trop impressionné, non?
0: Alors, au début, quand ça commence, on est comme ça.
1: Ouais.
0: Et après, je deviens un despote.
1: Vous allez engueuler Renaud?
0: Non, pas du tout. Bah, je rigole parce que c'est Pierre qui m'appelle comme ça. Non, pas du tout. Mais il me dit, on aurait dit un commandant,
1: ah oui,
0: quoi. On
1: aurait
0: dit
1: un
0: militaire.
1: Temps.
0: Et en fait, voilà, et le fan laisse place au producteur en studio. Et j'ai de la chance d'avoir un acolyte qui s'appelle Yuri Benaïs, qui fait le son, qui mixe. Et puis aussi d'avoir des super musiciens avec qui j'ai fait l'album. Fred Nardin, Romain Saron, Zizou Sadki, Seb Chouard, Michel Aimé, Christophe Deschamps. J'ai eu une équipe de musiciens de folie. Donc ils sont là, donc voilà, tout va bien. Je suis pas tout seul pour dire non.
1: Ouais.
0: Et en fait, l'idée c'est que ouais, pour Renaud, je lui ai demandé de parler. Je trouvais que c'était plutôt pas mal d'entendre sa voix parler sur cette chanson, le dernier des rugissants, qui lui va bien. Plutôt ce que ça dit, c'est vraiment lui.
1: C'est Lionel Florence et Pierre-Dominique Burgot qui ont écrit des textes.
0: Ouais.
1: Les textes sont nés avant les musiques.
0: Oui, c'est-à-dire que... En fait, au début, je voulais faire un album tout simplement dans la stylistique des années 70.
1: Un peu comme l'Archipel des séquelles qu'on avait écouté avant.
0: L'Archipel des séquelles, c'est plus un album de femmes, où on mettait en exergue le silence, un peu de jazz.
1: C'était un peu 70s aussi, moi, je trouvais. Le duo avec Carla Bruni.
0: Ouais, c'est 70s, mais là, on utilisait beaucoup plus de piano, alors
1: d'accord,
0: que là, vraiment,
1: ouais,
0: c'est un 70s de 66 à 77 qui est plus basé sur les guitares, okay, sur les 12 cordes, sur l'orgue. Voilà, c'est vraiment des éléments de langage particuliers à cette période. De l'art, avec des solos de guitare qui sont plus près de George Harrison que de Scorpion ou de David Gilmour par exemple. Voilà,
1: ah ouais,
0: c'est vraiment des éléments de langage de cet album. Donc je suis parti comme ça, et puis après, de fil en aiguille, comme je faisais en même temps les chansons pour des artistes, voilà, je faisais mon anthologie à droite à gauche, je fais des albums comme ça enchaînés. J'ai osé. Je me suis dit, oui, c'est ça. La vraie question, c'est si j'osais leur envoyer, et j'ai osé.
1: Et ben, vous avez bien fait.
0: J'ai osé, et puis je trouve que ça fait un. Et puis c'est bien, la musique, c'est du partage. Dans un monde qui tend à se fragmenter et se communautariser, je sais pas si ça existe ce mot.
1: Ouais, s'archipéliser, puisqu'on parlait de l'archipel.
0: Voilà.
1: Des petits archipels.
0: Et en fait, voilà, il y a un peu. Voilà, je trouve que l'artiste est là pour faire des ponts justement entre ces, ouais, communautés, et l'artiste est là pour résister et proposer comme Zazie elle dit aussi, mais il faut qu'on s'aime, quoi. Enfin,
1: ouais,
0: c'est juste le problème. Il faut qu'on s'aime tous, il faut qu'on s'entende tous. Si on s'entend pas, c'est la merde. Donc, et un artiste est là pour ça. Moi, c'est pour ça que je fais jamais je parle jamais de politique, parce que je trouve que la politique, c'est super clivant. Faut qu'on choisisse un camp. je m'en fous de choisir un camp. Enfin, nous, on est né avec Touche pas à mon pote. On est là pour faire de la musique ensemble. Et quand tu vas travailler dans une autre communauté musicale, artistique, t'apprends des trucs puisque c'est pas ton domaine. Donc, nous, on n'est pas contre ça. On est vraiment pour que, voilà, pour chanter ensemble, pour faire de la musique ensemble. Et c'est vrai que cet album, c'est un peu ça. C'est hérité de cette, comment dire, de cette appétence pour l'autre, tout simplement.
1: Alors quand l'autre, c'est Julien Clerc, et que, je vous cite, Pascal Obispo, c'est l'un des plus grands mélodistes français.
0: Ah oui, sans aucun doute.
1: Sans aucun doute. Et que donc, tu vous proposez une chanson qui s'appelle Nénuphar. Alors,
0: c'est dans la merde.
1: Vous vous rendez compte quand même qu'il n'était pas vraiment dans la merde, Pascal Obispo, parce que vous avez bien soigné votre histoire. Ouais.

0: chanter après, c'est plus dur.
1: Là, quand je parlais tout à l'heure de haute couture, de sur-mesure, c'est vraiment ça. C'est-à-dire que vraiment, c'est une chanson de Pascal Obispo, c'est une chanson de Julien Clerc.
0: Mais c'est le boulot d'un compositeur.
1: Ouais, mais là, c'est un exemple criant, c'est un exemple frappant. Et personne d'autre, on peut la filer à personne d'autre, celle-là.
0: Tiens, on peut la chanter, mais c'est une chanson qui est faite pour Julien.
1: Mais ça s'entend.
0: Enfin, moi, je l'ai fait pour Julien, donc... J'ai tellement de respect pour lui, c'est tellement un gars qui m'a inspiré quand j'ai commencé à faire de la chanson en français, ouais. Après ma période rock évidemment, quand j'ai commencé à mettre les mains dans de la chanson française, de la pop, ce que vous voulez, c'est vrai que...
1: Ouais, c'est lui.
0: T'écoutes Julien Clerc, tu dis, oh ma vie, c'est compliqué quoi, parce que là il va falloir travailler un peu, et j'ai mis 35 ans. Honnêtement, c'était un des premiers, s'il refusait, c'est vrai que je pense que j'aurais pas fait l'album. En fait, enfin, j'aurais pas continué, ouais, à demander des duos. Et quand Julien a accepté, je me dis, ah, c'est franchement merci, c'est une vraie reconnaissance et bah, c'est sans doute touchant pour lui parce qu'on a envie d'être reconnu par d'autres générations. Et c'est aussi touchant pour moi. Donc en fait, c'est gagnant-gagnant. Cette
1: en fait,
0: histoire.
1: Ça se sent. C'est exactement ça. Ça se sent dans tout l'album, dans tout ce volume 2 Héritage que je vous recommande. Hein. C'est ça. C'est que tout le monde est heureux d'être là. Et tout le monde se donne des choses très positives. Vous vous tirez pas la bourre.
0: Alors
1: que parfois, il y a des duos que je ne citerai pas. Non, mais on sait que c'est toi qui as la plus grosse. Là, c'est pas le cas. Vois.
0: Non, mais le truc c'est que moi, je suis qu'un compositeur qui chante. Donc en fait, je vais pas me mettre au niveau de ces auteurs, compositeurs, interprètes, qui sont aussi des supers interprètes. Ouais. En fait, je me mets pas au niveau. Moi, je me mets vraiment dessous et derrière. J'ai pas de souci avec ça. Moi, je veux que la chanson soit belle. Il y a pas de compète. Il y a juste, allez, on va essayer d'harmoniser nos deux voix et essayer de faire en sorte que ce soit la plus belle chanson qu'on ait écrite. À chaque fois, je fais la même chose pour chacun. Quoi, ouais. J'essaye.
1: Alors, il y a aussi vos fantômes bienveillants, ceux que vous avez aimés, que vous aimez encore, même s'ils sont plus là sur ce disque. Il y a Philippe Pascal, le chanteur de Marquis de Sade.
0: Ah ouais.
1: C'est un de vos groupes de jeunesse, quoi.
0: C'est mon groupe
1: hyper formateur.
0: Ouais, c'est ce qui m'a construit.
1: Philippe Pascal était devenu votre ami.
0: Ouais.
1: Il n'est plus là, mais il est là sur l'album. La chanson s'appelle Les Roses.

0: Alors, c'est pas la première fois qu'on entend vos voix ensemble. Hein. Vous aviez chanté en vrai dans la vraie vie. Mais là, de faire ce duo...
1: J'avais trois chansons. On avait fait un album avant qu'il refonde Marquisade avec Franck. Ouais. Voilà, j'ai dû avoir une petite influence aussi parce qu'en fait ils se sont revenus, ils habitaient dans la même ville 15 ans après à mon concert. J'avais fait chanter Philippe, on avait fait une reprise de Marquis de Sade et j'avais invité Franck. Donc ils s'étaient revus, j'avais un peu déclenché tout ça. J'espère ouais. que ça a pas signé son départ parce que j'ai toujours une forme de culpabilité par rapport à ça depuis qu'il est plus là. Mais donc on avait fait quelques chansons et puis j'en avais gardé trois où il chantait, il en reste encore une c'est sur, qui est sur mon application, sur un poème de Charles Cros. Là c'est un texte de Lionel Bourg parce que Philippe cultivait des roses, il adorait son rosier.
0: Voilà, c'est important pour vous de le mettre sur ce disque. Oh bah,
1: s'il n'y a pas Philippe, il n'y a personne.
0: Ouais, c'est ça. En fait, c'est la source.
1: S'il n'y a pas Philippe, s'il n'y a pas Franck. Alors, le début, quand j'ai commencé la musique, mais avant, moi, j'étais Marie Gilbert Carpentier. Ouais. Et cet album, il est très comme ça. Il est très la musique avant Rennes. Mais je ne pouvais pas faire l'album Héritage sans mettre aussi ceux qui m'ont donné envie de la faire ouais. physiquement. C'était Marquis de Sade, c'était Philippe, c'était Franck, Darcel. Et il nous manque sérieusement.
0: Ouais, mais c'est beau qu'il soit là.
1: C'est ce qui m'a construit, donc je veux pas. Y a pas de, moi, j'ai pas de posture. De toute façon, j'ai pas de posture, j'ai pas de carte. Donc, comme j'ai pas la carte, je peux pas avoir de posture. Moi, je suis. Je joue toutes les musiques. Philippe, il aimait pas tout ça. Il s'en foutait de tous ces trucs-là.
0: Des chapelles musicales.
1: Bah oui, il s'en foutait. C'était la plus grande icône du rock français indépendant des années 80 et 90. Et lui, il voulait que je vienne chanter, jouer du piano avec Marquis de Sade. Je lui dis, mais non, je peux pas. Ce que je raconte toujours, cette anecdote, je lui dis, mais non, mais je. L'ami te dit oui, mais le fan te dit non. Tu vas pas avoir Pascal Obispo avec Marquis de Sade, Philippe, c'est pas possible.
0: Les gens vont pas comprendre.
1: J'ai quand même été chanter, il a insisté pour que je vienne chanter au festival des Inrecuptibles. Ouais. C'était chaud.
0: C'était Vanda's Loving Boy.
1: Exactement. Je me suis dit, t'es sûr ou quoi il faut que tu viennes et tout. Tu viens. Voilà, donc ça c'était Philippe. Et puis voilà, et puis Michel Delpech. Lui, il était fan de rock. Donc tout va bien.
0: Ouais.
1: Tout va bien. Ils sont tous ensemble avec la même envie de faire de la musique avec la même culture, quoi. Quelque ouais. part. Avec des nuances, évidemment. Mais bon.
0: Et vous, ça vous procure un peu de réconfort d'avoir ces bandes-là, de travailler sur les bandes de Delpech. J'imagine, oui, que vous l'avez beaucoup, beaucoup aimé, parce que là, carrément, pour l'anniversaire de sa mort, il y a carrément.
1: On a fait un album,
0: voilà,
1: oui.
0: C'est un album. Voilà, il y a Daniel Lévy aussi. Ouais. Daniel Lévy, avec qui vous avez fabriqué la comédie musicale de l'an 2000. Les 10 commandements. Et Daniel Lévy, il est là, sur Héritage. La chanson s'appelle L'amour qu'il faut. On

0: Daniel Lévy, il est mort hyper jeune, il avait encore plein de choses à faire. Vous aviez peut-être des trucs à faire ensemble.
1: Oui, ben, c'est sûr.
0: Est-ce que c'est réconfortant de les mettre dans un disque, dans votre disque ?
1: Ce serait vraiment bizarre de ne pas considérer qu'il puisse être dedans, en fait. C'est évident que Daniel, c'était une partie de ma vie très importante.
0: Oui. Mais je ne demande pas si c'est bien, je demande si ça vous fait du bien.
1: Oui, ça me fait du bien, en même temps ça me fait du mal, mais c'est impossible qu'il ne soit pas là, quoi. Voilà, okay. J'ai des bandes, je dois le faire. C'est tout, j'ai les bandes de Philippe, j'ai les bandes de Michel Delpech, j'ai travaillé avec lui, j'ai les bandes de Daniel, c'est normal. En plus, cette chanson était sortie d'une manière différente, il y a 10-15 ans. Elle n'avait pas marché, et c'est impossible que cette chanson ne marche pas. Enfin, je veux dire, c'est une super chanson, et je l'ai refait avec justement la stylistique de cet album. Elle est un peu soul comme ça, et avec la voix de Daniel, c'est vraiment magnifique. Alors lui, pour le coup, lui c'est un chanteur, moi je suis vraiment un compositeur qui chante.
0: Il y a aussi des copains, des gens qui n'ont pas le statut de super-héros dont on parlait tout à l'heure de la chanson française, comme Jonas, comme Claire, comme Renaud, comme Cabrel, mais des gens qui sont plus contemporains, on va dire, de votre carrière à vous, Pascal Obispo.
1: Sur pas des gens des années 70, on va dire, voilà.
0: Voilà.
1: 60-70, c'est plus... on va dire, on est plus dans les 90.
0: Voilà, 90, voire 2000, comme Icar. Viens.

0: Icar, comment il débarque sur le projet?
1: En fait, je le connaissais, je l'avais vu à la télévision, je le trouvais bizarre.
0: C'est vrai qu'il était bizarre,
1: Il m'a interpellé quand il faisait ses yeux comme ça. Mais c'est vrai que je l'ai vu sur scène, je trouvais qu'il avait un côté Beko 2.0. J'étais subjugué, je ne l'avais jamais vu sur scène. Je trouve que la scène, c'est beaucoup mieux, encore mieux que les disques pour le connaître. Pour ceux qui connaissent pas Icar, il faut aller le voir sur scène et vous allez voir qui est cette personne qui, entre les chansons, vous ennuyez jamais. Et sur scène, il est fabuleux. Donc j'aime beaucoup cet homme, aussi bien lui que Benabar.
0: Oui, qu'on aussi. A entendu tout à l'heure. Il y a Chico et les Gypsies.
1: Exactement. J'ai rêvé que j'étais
0: vivant. Voilà. On tape dans les mains directes.

0: des chansons qui donnent de l'élan. Il y a aussi des chansons qu'on connaît, comme l'archipel des séquelles avec Zazie.
1: Oui, je l'ai refait parce que je voulais lui donner une...
0: Un côté plus guitare.
1: Une style, ouais, plus 70.
0: Ouais.
1: Entre, je sais pas, Simon and Garfunkel.
2: Ouais.
1: Et
0: America.
1: Ouais. C'est là qu'il y a le solo, non? Ah ouais, faut écouter le début. Ouais, ce côté rock 70, ouais. J'adore.
0: C'est rock progressif, mais avant que ça devienne chiant. Moi, je trouve que le rock progressif, ça devient chiant dans les années 80, mais dans les années 70, c'est vachement bien.
1: Ouais.
0: Et là, c'est beau.
1: Ouais. Les Floyd et tout ça, ça c'est un peu ça. Enfin, on a essayé. Et le truc pour les Gypsy, je voudrais dire un tout petit mot, parce que Zazie, elle a le package complet. D'ailleurs, j'adore son nouveau single, peu importe. Les Gypsy, c'est parce que mon père a toujours rêvé que je fasse un truc de flamenco. Mon père est plus là depuis 2011. Et parce que je suis espagnol aussi, je suis franco-espagnol, j'ai deux passeports. Et c'est vrai que c'est un exercice particulier pour moi, l'enfant du rock. Mais pour moi, c'était vraiment une performance de pouvoir chanter un truc flamenco comme ça. Mais j'en rêvais depuis longtemps. Je n'allais pas faire un album en entier. Moi, j'adorais Manitas de Platas, etc. C'était vraiment... C'est les trucs qu'aimait mon père, quoi.
0: Ouais. Et puis alors, il y a le rock à guitare en français.
1: On ne va pas laisser l'intro en entier, elle fait 1 minute 30.
0: Axel Bauer.

0: Ça, vous avez lâché les chevaux. Mais lui aussi, c'est son dernier album d'ailleurs. Hein. Retour de la guitare ou pas? Qu'est-ce qu'on dit
1: Pour cet album, c'est que guitare, moi.
0: Ouais.
1: Donc.
0: Oui, mais dans la vie, dans la musique en général. On nous promet depuis quelques années, on nous dit retour du rock, retour
1: bah là,
0: de la
1: en tout
0: guitare,
1: cas, tout moi ça. J'ai fait ce que j'ai pu de mon
0: oui,
1: côté.
0: Oui, bravo, oui, c'est vrai, la pierre a été mise à l'édifice.
1: Et Axel Bauer, lui, c'est pas une pierre qui m'a mis à l'édifice, c'est un pont. C'est-à-dire que quand on écoutait Mark Itzad et tout, ouais. On n'avait pas envie de faire de la variette, quoi. C'est, en gros. Et c'est vrai que Axel, ça a été vraiment un mec qui m'a fait un pont entre le rock et la chanson en français. Son premier album, je le connaissais par cœur. Et d'ailleurs, quand je l'ai rencontré, il était très surpris que je connaisse toutes ses chansons. Donc, en fait, on a lié amitié comme ça au fur et à mesure depuis toutes ces années. C'est un super gratteux, mais au-delà de ça, c'est un mec super. C'est un mec qui aime la musique. Et ça, c'est le truc principal, quoi. Le mec, il pue la musique, quoi. C'est la folie. Et travailler avec des mecs comme ça, tu vois, bon. C'est un super musicien. Je suis très heureux qu'il ait accepté. Voilà.
0: Ce héritage volume 2 est disponible et le volume 1 paraîtra en octobre.
1: Le 23.
0: Voilà, on y attend. Véronique Sanson, William Scheller, Eddie Mitchell, Serge Lama, Santa, Calogero, David Hallyday, Gauvin Cerf, ouais. Isabelle Adjani.
1: Il y a du monde.
0: Il y a du monde. Merci.
1: C'est génial.
0: De nous voir,
1: merci,
0: Pascal.
1: Merci. Et c'est vrai que ça fait toujours plaisir de. Comment dire de venir ici parce que voilà les personnes qui aiment la musique dans les radios là donc je voulais simplement te le dire parce qu'on se tutoie dans la vie.
0: Oui, c'est vrai quand le micro est éteint. Ben je te remercie.
1: Quand le micro est éteint, c'est ce que j'ai remarqué à chaque fois. Merci d'aimer la musique et merci d'écouter les chansons.
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0: Le pianiste français le plus demandé au monde, aussi à l'aise à l'opéra qu'à Bercy. La

0: de l'ultime album du rocker belge Arnaud au Imagine de la cérémonie d'ouverture des Jeux Olympiques Paris 2024. Sofiane Pamart flirte avec le million de disques vendus. Il a dépassé tranquillou le milliard de streams. Il ne cesse de nous éblouir depuis 2019, début de sa carrière solo. Et il sera en avril 2027 le premier pianiste à se produire au Stade de France. Sofiane Pamart vient de sortir son 4e album, Movie. On est fan et heureux de l'accueillir dans Décibel. Bonsoir Sofiane, bienvenue.
1: Bonsoir, merci pour cette magnifique introduction, pleine d'entrain, pleine d'enthousiasme, ça me touche beaucoup.
0: Et d'admiration, Sofiane, on s'était vu pour la première fois au moment de Noche, votre 3e album. Le nouveau Movie vient de sortir, et alors c'est fou, hein, à chaque fois les titres de vos albums, c'est un mot. Le premier c'était Planète, le deuxième Letter, puis Noche, la nuit, et là c'est Movie, film. Vous êtes fan de cinéma ?
1: J'adore le cinéma, et je rêvais de composer la musique de mon propre film.
0: Ouais.
1: C'est un rêve que je pouvais rendre réalité avec un album musical où il y a une histoire. J'ai d'abord écrit un scénario qui commence par un lever du soleil, qui termine par un coucher du soleil. Dans ce scénario, en fait, c'est l'histoire d'une journée qui est tellement dense émotionnellement qu'on passe par peut-être tous les sentiments qu'on peut traverser à travers une seule vie. Donc c'est très ambitieux, ne vous inquiétez pas, cette journée est inspirante, elle n'est pas lourde, trop autre chose.
0: Mais il y a des tempêtes émotionnelles quand même. Hein.
1: Voilà, c'est ça. Donc c'est la promesse de cet album. Et je viens de le terminer, j'ai mis 2 ans et demi dessus et je suis trop heureux d'en parler et de le promouvoir parce que c'est un projet auquel je crois beaucoup.
0: On va se balader au cœur de ces nouvelles chansons, chère Sofiane Pamart. Mais avant, il faut qu'on se situe géographiquement. Vous, le nordiste, vous habitez à Los Angeles maintenant ? Alors ça, pour un fan de cinéma, c'est le rêve.
1: Exactement. Moi, j'ai envie de construire ma vie en fonction de mes inspirations artistiques, en fonction de mes cycles de création. Donc, quand j'ai décidé de faire un film, je me suis dit, où est-ce que je vais être le plus inspiré pour pouvoir le faire ? Et si j'allais à Hollywood ?
0: Ouais.
1: Donc c'était un rêve un peu d'enfant sur cet univers-là, glamour, du cinéma, et surtout un désir de réaliser une œuvre vraiment ancrée dans un décor cinématographique.
0: Ouais.
1: Donc tous les jours, je me réveillais avec mon piano qui donnait sur cette sublime ville, sur la skyline de Los Angeles, cette énergie de cette ville qui vibre, qui est au milieu en fait de quelque chose de très urbain et quelque chose de très nature, et aussi avec toutes ces personnes qui sont acteurs ou actrices ou qui rêvent de le devenir. J'ai tout pris pour le mettre dans cet album.
0: Et il est très beau. Movie, avant de le découvrir, on va faire un petit retour. Donc, Sofiane Pamart, on peut vous entendre en solo, évidemment, je le disais tout à l'heure, hein, ça peut être dans un opéra. Vous pouvez évidemment, avec brio, jouer de la musique classique. Hein, vous êtes médaille d'or du Conservatoire National de Lille. Ça peut être donc sur vos compositions à vous. C'est vrai que tous les pianistes ne sont pas compositeurs, vous c'est le cas. Je parlais de Noche tout à l'heure, je m'en suis toujours pas remis, moi.

puis depuis le début de votre carrière, vous avez eu cet instinct et ce coup de génie d'aller jouer avec des artistes très différents. On peut vous entendre avec Edith Depréto reprendre du William Scheller.

0: le piano classique, votre piano à vous, le piano dans la chanson française, dans la variété, mais aussi dans le rap. Tout ça, ça fait partie de vous. Vous avez réussi, en fait, ce que peu d'artistes arrivent à faire, c'est à mettre toutes vos facettes artistiques sous les yeux et les oreilles du grand public.
1: C'est vrai, et maintenant, ça s'entend. Et j'ai mis du temps à réussir à ne pas être rangé dans une seule case.
0: Oui.
1: C'était vraiment mon désir, c'est de faire en sorte que... Non, je ne suis pas juste un pianiste classique ou le pianiste des rappeurs ou un pianiste qu'on voit dans l'univers plus de la musique électronique. Ou... En fait, je ne voulais vraiment pas être dans une case.
0: Et c'est... Vous en aviez peur.
1: J'avais peur de ça, mais surtout que c'était un désir de singularité où j'ai l'impression que toutes ces facettes multiples créent mon identité d'artiste et c'est très difficile au début de prouver toute sa multiplicité. Ouais. Donc il faut du temps et ce temps je l'ai pris en travaillant beaucoup. J'ai essayé de gagner du temps à essayer de produire en peu d'années un grand catalogue pour que justement je puisse m'élever en côtoyant plein de genres musicaux et plein de gens extraordinaires qui ont aussi des parcours complètement fous, mais aussi pour essayer de montrer que finalement en fait tous ces mondes qu'on a tendance à ranger dans des boîtes et à diviser et à opposer, ils ne sont pas si éloignés que ça. Si jamais on s'intéresse juste à l'émotion, on peut relier un peu tout le monde.
0: Et oui, et notamment avec le piano. Là, vous nous l'avez prouvé, c'est sûr. Et alors, ce qui est génial, c'est que le public a compris ça, a répondu présent. Et l'année prochaine, dans moins d'un an, hein, en avril 2027, vous allez jouer au Stade de France. Ce qui, voilà, pour un musicien, pour un pianiste, est une grande première. Samedi 17 avril 2027, ça paraît loin parce que c'est l'année prochaine. Et en même temps, c'est vite, c'est moins d'un an. Comment avez-vous eu cette idée, ce désir, comment on peut se dire je vais faire un Stade de France?
1: Waouh, j'en perds mes mots tellement.
0: Je sais que c'est vertigineux.
1: C'est vertigineux.
0: Ouais.
1: C'est vertigineux, mais j'ai décidé de jalonner mon parcours d'artiste de grands actes qui vont nous servir de point de ralliement et de manière de raconter cette aventure. Il me manquait un grand événement pour pouvoir célébrer tout ça. Et je me suis dit, et si jamais c'était le moment pour faire un Stade de France, de la même manière que j'ai vécu l'expérience d'être le premier pianiste à jouer à l'Accor Arena à Bercy.
0: Bercy, et puis alors Bercy, un vrai Bercy ras la gueule, vraiment, pardon, il n'y a pas d'autre mot, c'était plein, voilà. Quoi. Ouais, c'était fou.
1: Je me suis dit, ok, maintenant le mouvement est devenu encore plus grand, et si on allait chercher le Stade de France comme un grand moment de rassemblement populaire, mais aussi de rassemblement où il y a plein de valeurs qui se fédèrent à travers la musique, et où on se laisse aller dans nos sentiments, dans un voyage introspectif, mais en même temps spectaculaire.
0: Dans les grands rendez-vous qui rassemblent, Sofiane Pamart, vous en avez vécu un il y a 2 ans, la cérémonie d'ouverture des JO Paris 2024. Alors, le Comité international olympique laisse assez libre les villes de ce qu'ils mettent dans leur cérémonie d'ouverture. Mais il y a un truc qui n'est pas négociable, c'est qu'il faut jouer Imagine. Et le deuxième truc pas négociable, vous vous doutez bien, c'est que Imagine, votre version doit être validée par les ayants droit de John Lennon, c'est-à-dire en l'occurrence Yoko Ono. Et donc ça vous est arrivé, Sofiane, vous avez joué Imagine, c'est Juliette Armanet qui chantait. Est-ce que vous pouvez me raconter ce que vous avez ressenti déjà quand on vous l'a proposé, et puis quand Yoko a dit « Yes !»
1: Alors déjà j'étais dans la confidence 2 ans et demi avant le projet.
0: Ah vous aussi, il fallait vous taire, rien dire à personne. Même la famille.
1: Ouais, même la famille, ils l'ont appris une semaine avant parce que ça a fuité à un moment donné dans la presse. Et donc du coup j'ai été obligé de leur expliquer à ce moment-là, mais je respectais cette confidentialité et cette surprise que j'allais offrir. Et j'ai aimé prendre cette responsabilité de jouer Imagine, qui est une grande chanson de paix, avec cette flamme, le piano en feu sur la scène, comme si ça représentait cette flamme olympique, et un geste aussi que j'affectionne particulièrement, de mettre mon piano en feu.
0: Oui, c'est vrai, c'est votre truc. Jimi Hendrix mettait le feu aux guitares, à Sofiane Pamart, il met le feu au piano. Voilà.
1: Mais tout ça pour célébrer en fait un moment où en fait on a la chance de représenter quelque chose de profondément culturel et de profondément français aux yeux du monde. Donc avoir l'honneur d'être choisi aussi longtemps en avance pour pouvoir faire cet événement, je trouvais ça complètement dingue. Et bien sûr que quand Yoko Ono a accepté la version et a beaucoup aimé la version,
0: on m'a dit qu'elle avait particulièrement apprécié.
1: Et ben j'étais très honoré aussi, et en fait ça a donné un tableau très poétique. C'est un autre événement, on parlait des événements majeurs qui jalonnent un parcours. La cérémonie d'ouverture des Jeux Olympiques de Paris, c'était vraiment fou en 2024.
0: l'album Movie qui vient de sortir. Alors, on a parlé du côté cinématographique. Sofiane Pamar vous l'a dit, comme tout bon film et toute bonne journée à Los Angeles, ça commence par un lever de soleil.

0: Sunrise in your eyes, lever de soleil dans tes yeux. Vous nous avez habitués à du piano solo. Là, on entend dès le début des chœurs, on entend là les cordes. Donc, dès les premières secondes du disque, on se dit « Ah ouais, là, il a poussé un cran plus loin. » Vous vouliez aller un cran plus loin et faire un pas vers les chansons, puisqu'il y a plein de chanteurs et de chanteuses qui sont invités sur votre disque.
1: Après 3 albums de piano solo, j'avais besoin de renouveler mon discours harmonique, ma manière de composer, donc j'ai voulu rajouter des ingrédients dans ma palette. Et c'est comme ça que je me suis dit, ok, la musique orchestrale, c'est une musique qu'on a beaucoup dans les films, je peux me permettre d'y aller. Donc pour la première fois, j'ai commencé à travailler, à composer pour l'orchestre, et entendre les pupitres des violons, donc je faisais les 100 pas, et j'entendais un peu de cuivre, j'entendais les bois, j'entendais les coups de timbales.
0: Vous entendiez tout ça dans votre tête, je précise. C'est ça qui est dingue. Non, mais imaginez ça déjà, composer du piano, composer une mélodie. On se dit, waouh, mais là, c'est tous les instruments de l'orchestre. Et puis, c'est pas un petit orchestre.
1: Et c'est un orchestre de 70 personnes.
0: Ouais,
1: et,
0: voilà.
1: Et en fait, il faut les laisser rentrer, ces 70 voix à l'intérieur de soi. Et donc, progressivement, je commençais à trouver des clés. Et c'est pour ça que j'ai pris beaucoup de temps pour composer cet album, parce que c'est un album vraiment qui a été très artisanal dans sa manière d'être conçu et qui m'a obligé à m'élever. Donc il fallait que la proposition soit très claire dès le premier morceau, et c'est pour ça qu'on recommence par du piano quand même, tout au début, et l'album termine par du piano, mais entre-temps, on invite l'orchestre, le chœur et toutes ces voix qui arrivent, parce que j'avais besoin de me renouveler et parce que j'avais besoin de d'autres témoignages qu'uniquement le mien. Ma voix, c'est celle du piano, c'est le fil conducteur de cet album, mais j'avais besoin d'acteurs, j'avais besoin d'autres personnages qui apparaissaient dans ce film.
0: C'est intéressant de dire des acteurs, parce que pour le coup, toutes les personnalités qui sont en majorité des chanteurs et des chanteuses qui sont invités dans votre disque, c'est des héros de film. Ils ont tous une personnalité, ils ont tous une aura, une dégaine. Je pense par exemple à Mélodie Gardot, c'est la première dont on va écouter la voix sur votre album. Mélodie Gardot avec ses lunettes noires, avec sa blondeur hollywoodienne, elle est incroyable, Mélodie Gardot. Et vous lui faites chanter le moment polar noir, évidemment.
1: Exactement.
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1: Vous la voyez, l'héroïne fatale, un peu vénéneuse. Moi, j'imagine avec un foulard dans les cheveux en train de fumer une cigarette.
2: C'est tout elle. C'est vraiment ça. Elle. On ne va pas faire semblant. Il n'y avait qu'elle pour jouer ce rôle-là.
1: Rôle, ouais.
2: Et à ce moment-là, que ferait un réalisateur avec un acteur, avec une actrice, avec autant de personnalité? Il réinventerait complètement son film pour le faire sur mesure pour cette héroïne.
1: C'est ce qui s'est passé pour la chanson. Ouais, Mélodie Gardot. Pour elle ou pour d'autres chanteurs, chanteuses qu'on trouve sur votre album, Sofiane, je pense à Wyclef des Fugees, à J Balvin, Laurine, Raïm de Christine and the Queens, Sia, enfin voilà, il y a des personnalités vraiment du monde entier. Comment vous leur avez présenté le projet? Vous leur avez dit, on va faire une chanson ou on va faire un film?
2: Je leur ai dit qu'on allait faire un film et que je leur réservais une scène rien qu'à eux. Et qu'il fallait absolument qu'ils jouent le jeu d'enlever leur carapace, d'être vulnérables, parce que pour beaucoup d'entre eux, ils n'ont jamais posé sur uniquement du piano.
1: Bah non.
2: Et donc je voulais que le fil conducteur, ce soit celui-là, que la patte, l'étalonnage du film, ce soit cette approche uniquement piano-voix, pour eux, pour les invités. Et en faisant ça, je pouvais aller chercher des artistes d'univers complètement différents, et à ce moment-là, en fait, finalement, il y a quand même une direction artistique claire qui se crée au fur et à mesure de le film. Sur le papier, quand on voit tous ces artistes au même endroit, on se dit, mais comment ils se retrouvent autour du même banquet? Et en fait, finalement, quand on écoute l'album, vraiment, je peux vous le garantir, j'ai beaucoup travaillé pour arriver à cet effet-là, mais on a l'impression qu'ils viennent juste les uns après les autres, ouais, dans une pièce où il y a le piano qui les attend pour qu'ils puissent se livrer.
1: Comme dans tous les bons films, vous avez pensé à tout, Sofiane Pamart, et notamment à avoir un narrateur, une voix qui vous raconte. Et quelle voix, Jimmy Butler. C'est la première fois que dans une émission musicale, sans doute, on va parler de lui. C'est un grand basketteur.
2: Un champion de NBA que j'ai eu la chance de rencontrer à l'anniversaire d'un autre invité de l'album qui est J Balvin. Et quand il a pris la parole pour remercier J Balvin de sa générosité pour son anniversaire, dans sa manière d'accueillir ses amis proches. Et je me suis dit, mais quel narrateur extraordinaire.
1: La voix,
2: voilà, quelle voix.
1: Incroyable.
2: Et donc je cherchais une voix pour ce film. Et je lui ai dit, est-ce que tu veux être cette voix? Et est-ce que tu accepterais de raconter ton histoire? Parce que j'ai besoin d'une voix réelle. Parce que ce film est basé sur une true story. Ouais. Et c'est sur une histoire vraie. Et donc, il me fallait non seulement un narrateur charismatique, mais aussi un narrateur qui puisse être légitime dans son parcours de vie pour raconter quelque chose de fort. Et lui, il a été jusqu'à devenir grand champion de basket, mais aussi, il a perdu son papa, il a été père. Et en fait, il parle de tout ça. Et finalement, il a un langage, un discours très universel. Donc, je vous invite, soit, si vous connaissez l'anglais, à apprécier tout son discours, soit à regarder la traduction des paroles, parce que c'est très, très, très beau ce qu'il dit.
1: Et il le dit d'une telle manière.
3: I mean, I was a kid who didn't have much of anything. But there's a kind of clarity that you get when you're up alone at midnight, too. Other people may have more than me, or an easier path, or whatever. But right now, I got you beat. And I know I'm gonna give more of myself to this day than anybody else would. Because I know what it feels like to have nothing. And so that's what I did. And I still do.
1: Un pianiste classique, oui, ça c'est sur le papier et au début du CV, mais Sofiane Pamart, c'est plus de 750 000 albums vendus, 1 milliard de streams, 29 singles d'or, des disques d'or aussi, 5, et puis de platine, et puis de diamants aussi, un Bercy complet, mais l'Opéra Garnier également. Il joue pour des marques de luxe, des familles royales, des amateurs de classiques, mais aussi de rap, de chansons, de rock, de musique latine. Il est là partout, Sofiane Pamart, et le meilleur partout, c'est celui qui réunit 80 000 personnes, le Stade de France, l'année prochaine en 2027. Est-ce que vous êtes un artiste comblé? Pour le moment.
2: Je suis un homme comblé parce que j'arrive à exprimer mes émotions de plein de manières différentes et que j'ai la chance d'avoir un public que j'arrive à entraîner dans cette aventure.
1: Ouais, ils vous suivent, voilà. Ils vous font confiance
2: très,
1: en fait.
2: Très très très fidèles, et que je rencontre très souvent après mes concerts, et grâce à ce lien, j'arrive à comprendre ce qui les fait vibrer et mon rôle dans leur vie, ouais. Et leur rôle dans ma vie, je leur exprime aussi. Donc oui, je suis comblé de cet amour-là.
1: Vous avez pris le risque, parce que c'est un risque quand on vient du classique et qu'on peut y rester. Vous auriez pu faire carrière simplement en tant qu'excellent concertiste. Vous avez pris ce risque de composer votre musique, d'imposer votre style, d'aller, vous l'avez dit tout à l'heure, contre cette idée qu'il faudrait rester chacun dans sa petite chapelle. Vous avez vraiment pété toutes les cages. Ce risque a été payant parce qu'aujourd'hui, j'ai l'impression que vous avez une liberté folle.
2: Ma liberté est totale grâce à ces risques-là, c'est clair. Après, j'ai une admiration folle aussi pour ceux qui suivent la spécialisation du pianiste classique, qui est un risque aussi, qui est un risque conséquent, mais en même temps qui est admirable. Je pense que le risque qui vaut le plus la peine d'être pris dans toutes les vies, c'est celui qui nous ressemble. C'est essayer de faire en sorte qu'on aille au bout de notre singularité, de notre caractère. Et pour ça, c'est jamais perdu. Tous les investissements, tous les efforts, ce n'est jamais une perte d'énergie. Et c'est ce que j'ai fait. J'ai cru très tôt en moi. Et ça m'a pris, en fait, finalement, beaucoup, beaucoup de temps parce que j'ai su vite ce que je voulais devenir.
1: Vous aviez quel âge, vous pensez, quand même?
2: J'avais l'âge du petit garçon qui est sur
1: la pochette. Oh oui,
2: de l'album.
1: Tellement mignon! Le petit Sofiane. Vous aviez quel âge, là,
2: J'avais 8 ans et je savais déjà, j'avais déjà un plan très, très, très, un plan. J'avais pas un plan, mais j'avais un désir. Très fort de m'exprimer au piano parce que j'avais compris que c'était mon instrument et que c'était ce que j'allais devenir. Et le reste, c'est juste de l'entraînement au conservatoire, la discipline, les efforts, mais aussi beaucoup, beaucoup de rêves.
1: Ouais.
2: Et après, du voyage encore et encore et encore, et trouver une manière de faire en sorte que ce rêve prenne vie. Et là, maintenant que la machine est vraiment lancée, eh bien, je peux aller toujours un peu plus loin.
1: Vous avez eu cette intuition, finalement, à 8 ans, que votre vie, ce serait le piano. Mais alors, quand votre maman vous a mis au conservatoire, c'était même avant vos 8 ans, il me semble, est-ce qu'elle aussi, elle a eu l'intuition? Elle a dit, ce petit-là, il est pianiste? Parce que vous n'êtes pas d'une famille de musiciens classiques, pas du tout.
2: Non, pas du tout, pas du tout. Et en fait, ma mère qui me voyait jouer sur un
1: petit jouet, un petit Fisher-Price.
2: Ouais, un petit mini-clavier, elle s'est dit, il a l'air d'aimer ça, je suis admirative de ce monde-là, il faut absolument que je le mette au conservatoire pour lui donner tout ses chances, et à 6 ans, j'intègre le conservatoire, et depuis, j'ai continué tout ce parcours. Donc oui, j'ai eu les armes pour pouvoir m'exprimer, et c'est ce que j'encourage vraiment à tous les parents d'accompagner les intuitions des enfants, parce qu'elles sont souvent très très très justes, et même si ça passe par une organisation particulière et beaucoup d'efforts, ça vaut toujours le coup d'accompagner ça. Et moi, je suis reconnaissant à vie, à la fois de l'encadrement de mes parents, mais aussi des grands maîtres que j'ai au conservatoire et de l'institution publique dont j'ai pu bénéficier depuis que je suis tout petit.
1: Réaliser ses rêves, c'est aussi parfois inviter des artistes qu'on écoutait quand on était ado sur son album. Alors, j'ai vu le nom de Wyclef Jean dans la liste des invités de Movie et Sofiane Pamart. Wyclef, c'est les Fugees, c'est le plus grand groupe de la fin des années 90. Voilà ce que vous faites ensemble.

0: Je ne l'ai jamais entendu chanter comme ça. Qu'est-ce qui s'est passé ce soir-là? C'était la nuit, hein?
1: C'était la nuit. En fait, ce qui était beau, c'est que j'étais à New York. J'organisais des dîners dans une très belle suite où il y avait aussi un piano. Et parfois, j'improvisais au piano pendant la nuit. On me filme. Et je sais pas comment, mais cette vidéo atterrit dans le téléphone de Wyclef qui demande à me voir. Je le rencontre le lendemain dans la nuit, et d'ailleurs dans le studio d'Alicia Keys et sur le piano d'Alicia Keys.
0: Pardon, monsieur. Ah oui, non mais c'est vrai. C'est Hollywood, hein, les
1: gars. Et donc tout est surréaliste, mais tout est très beau. Et quand je le rencontre, vraiment, on a une des premières choses qu'il me dit. Donc d'abord, il vient avec sa guitare, on improvise au piano, et après il me regarde droit dans les yeux, il m'a dit, tu sais ce qu'on va faire? On va faire une chanson de paix. Ah. Et There Will Be a Day est une chanson de paix. Une chanson où en fait on s'imagine un monde où on est tous en train de boire la même eau, de boire, d'être réunis autour du même oasis, d'avoir des protections spirituelles, des armées d'anges qui font en sorte que on est en train d'œuvrer pour la paix. Elle est très très très belle, cette chanson, et c'est l'histoire d'une rencontre qui est devenue on est devenus de grands amis à partir de cette première rencontre en studio et en créant ce morceau.
0: Ah là là. Il parle un peu français en plus, il est haïtien.
1: Exactement. Donc, ouais, voilà, c'est ce qui me dit. Et une des choses qu'il m'a dit, c'est aussi une histoire de paix et d'amour entre Haïti et la France qu'on va écrire. Il avait deux grands projets. Ouais.
0: C'est beau. Elle est magnifique, cette chanson. Elle s'appelle There Will Be a Day. Cet album est un film. Ce film est un voyage en 20 scènes avec des invités et puis aussi des moments où vous êtes tout seul, Sofiane. Qu'est-ce que je peux vous souhaiter pour la suite?
1: Qu'on soit toujours plus nombreux à se fédérer autour du piano.
0: Ah, c'est un beau vœu, et en plus vous ne le faites pas pour vous-même du coup, mais pour tout le monde, pour la communauté, j'aime beaucoup. Et merci beaucoup d'être venue nous voir, Sofiane.
1: Merci Émilie, j'ai passé un excellent moment, et je te remercie personnellement. Merci. Pour la classe et la manière de mettre en valeur tes invités. Je suis touché par ce qui vient de se passer.
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2: Cette chanson, Symphonie des éclairs, est absolument magique parce qu'il n'y a pas un mot à retirer. Et elle raconte vraiment bien son état d'esprit d'enfant et aussi comment elle a fait pour transgresser ça. On ne peut pas le transgresser, s'en servir plutôt.
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2: Quelquefois, des choses un peu difficiles donnent des bonnes choses. Et ça, c'est assez dur à comprendre dans la vie, mais il faut le savoir.
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4: Bonjour à toutes et à tous, j'espère que vous allez bien. Bon courage si vous reprenez le travail aujourd'hui. C'est reparti pour une semaine avec les meilleurs moments au taquet à l'heure du déjeuner. Ce lundi, Valérie Damido et Eric Bastien seront avec un futur marié, une passionnée de Disney qui a plusieurs tatouages sur ce thème, une apprentie spéléologue et une fan de Céline Dion. Nous les retrouvons juste après Daniel Balavoine.

0: Balavoine, mon fils, ma bataille dans la playlist d'ici. Est-ce que vous êtes un petit peu aventureux? Aimez-vous ce qui sort un peu de l'ordinaire? C'est le cas d'Aurélie d'ici Drôme-Ardèche et de Lilian d'ici Gascogne. Tous deux testent des activités que ne feront jamais, mais vraiment jamais, Valérie Damidot et Éric Bastien.
1: Nous sommes au taquet avec Aurélie et Lilian qui ont un point chacun. Aurélie qui va tout remporter car c'est ma deuxième candidate gagnante de la semaine.
2: Bien sûr.
3: J'ai la pression là quand même.
1: Non, n'aie pas la pression ma chérie, je vais tout faire pour que tu gagnes. Alors, en plus, non seulement t'es sportif, t'es prof des écoles, tu as même fait de l'ULM un jour, alors c'était bien ou pas?
3: Oui, mais c'était effrayant. Mais oui, c'était super. L'atterrissage un peu effrayant parce que en fait, on est vraiment... Le corps, en fait, il y a rien pour protéger devant, et donc on a l'impression qu'on va s'écraser sur la piste, et donc c'était assez impressionnant, mais c'était très chouette.
1: T'étais toute seule à bord de l'ULM ou il y avait un...
3: Non, il y avait mon mari.
1: D'accord.
3: Qui à l'époque n'était pas encore mon mari, et puis le moniteur.
1: Ah là là, je ne ferai jamais ça. Alors, autre truc que je ne ferai jamais, parce que je suis claustro dernier degré, tu as fait une sortie spéléologie en Ardèche.
3: C'est ça, oui. Oui.
1: Dans le noir, le froid, la boue, tout ça.
3: Ouais, il fallait ramper. C'était vraiment une expérience géniale. Aucun bruit, aucune lumière. Et puis se sentir comme ça à l'intérieur de la montagne, c'est aussi un petit peu effrayant de se dire zut, s'il arrive quelque chose au moniteur, on est un peu on est coincé.
1: C'est bien, t'aimes bien te faire peur, oui.
4: Je trouve qu'elle a vachement bien vendu lui.

0: T'aimes la spéléo, oui, ça donne tellement envie là.
1: Non, mais j'aime les expériences, mais je suis quand même toujours un petit peu stressée. J'ai toujours en tête le scénario catastrophe.
0: La mort.
2: La mort. Quand même. Ouais, enfin, t'as fait quand même 400 mètres, t'as rampé 400 mètres là dans ton truc de spéléo. T'as oui. débarqué dans une grotte au bout d'un moment ou t'es resté que dans le noir et dans un tunnel?
1: Non, c'était que le noir. L'entrée, c'est par une petite grotte qui a rien d'exceptionnel, mais après on avance un petit peu et on s'est glissé dans une faille. Et à partir de là, on était dans le noir absolu. Et c'est vraiment le noir jusqu'au bout. Il n'y a pas d'endroit où on voit. On pourrait imaginer comme la Veine d'Orniac là qu'on a en Ardèche,
2: ouais.
1: Grotte et tout ça. Non, c'est pas le cas. On est dans le noir.
2: D'accord. Eh bien, ce n'est pas pour moi.
0: Tu sais, moi j'en ai fait de la spéléo longtemps. Et il y a des passages qu'on appelle les passages boîte aux lettres.
2: Oui, oui. Bah,
0: aussi. C'est... Et tu vois, alors t'es vraiment, il y a rien quoi.
2: Oui, je sais.
0: Et t'es coincé.
2: Oui, oui. Bah, jamais de la vie. Allez, tu vas marquer tout de suite ton deuxième point, ma petite spéléologue. Écoute bien, je te fais écouter un truc. Cette magnifique chanson de Whitney Houston, eh bien, elle a été écrite spécialement pour le film Bodyguard. Est-ce que c'est vrai ou est-ce que c'est faux? Top chrono, 5 secondes.
1: Faux.
2: Et c'est une bonne réponse, parce que c'est une chanson écrite en 73 par Dolly Parton. Et ensuite, Whitney Houston a fait la reprise. Tiens, on écoute Dolly Parton.
0: C'est pas pareil.
2: Voilà, 2 points pour Aurélie, bravo.
0: Ah, j'ai un message de la direction, la sortie de fin de saison, spéléo ULM pour toute l'équipe d'Otech. Et
2: bien sûr, merci la direction.
0: On a hâte. Lilian est chauffeur poids lourd, dis donc.
3: Exactement.
0: Et je parlais des passages boîte aux lettres, là, en spéléo. Bah, toi, t'es chauffeur poids lourd pour qui? Pour
3: La Poste.
0: Et voilà.
2: Ah, voilà. Ouais. Mais tu fais pas de spéléo, Lilian?
0: Non, bah non.
3: Ah non, ça c'est pas mon truc. Par contre, l'ULM, ça m'aurait bien plu.
0: Ouais. Ah ouais, t'aimes prendre des risques. Alors, t'as travaillé à Bruges en Belgique, mais pourquoi? C'était à quelle occasion? Qu'est-ce que tu faisais en Belgique?
3: Eh ben, parce qu'en fait, je suis originaire du nord de la France.
0: Ok, d'où ça? Où ça? Donc, t'es d'où?
3: De Lille.
0: Ah, de Lille, tout simplement. Voilà, on savait que tu habitais
3: en
0: Lille.
3: De Lille, et on est parti, on a déménagé il y a 14 ans pour descendre dans les Landes.
0: Ok. Petit, tu voulais être ingénieur agronome, mais bon, voilà, tu voulais pas trop en faire à l'école. Tu sais qu'on est en site, là, en face de nous, hein.
3: Ah ouais. Bah oui, c'est ça, c'est pour ça que j'ai la pression maintenant.
0: Ah non. Alors, tu fais du sport, surtout depuis que t'es dans les Landes. Qu'est-ce que tu fais comme sport?
3: Ouais, je fais du sport, c'est un bien grand mot. Je fais un peu de surf.
0: Ah oui,
2: du surf. Ah, c'est dur le surf. Très dur.
3: Non, c'est pas dur.
0: Mmh. Ah ouais, c'est accessible le surf? Tu conseilles?
3: Non, c'est accessible. Oui, c'est très bien. C'est franchement, on croit que c'est compliqué, mais c'est très très bien. C'est la vague qui porte.
0: Ah oui.
3: Une fois qu'on prend bien au bon moment la vague, après, hop, elle nous emmène jusqu'à la plage.
0: Et tu fais ça avec ton pote Fred le dimanche matin, et tu fais ça, bah ouais, en ce moment, là, d'avril à octobre.
3: Voilà.
0: Ok.
3: Exactement.

0: Runaway, One Republic sur votre radio ici. Cela fait combien de temps que vous êtes avec votre chéri? Valérie Damidot et Eric Bastien sont maintenant avec Nicolas et Patricia. L'un est un futur jeune marié au moment de l'émission sur votre radio ici. Quant à l'autre, au contraire, elle a la bague au doigt depuis des dizaines d'années.
1: Alors, Nicolas, tu joues avec ici Touraine. Tu as 53 ans, tu habites à Montlouis-sur-Loire.
2: Oui, tout à fait.
1: J'ai bon jusqu'ici?
2: Ah oui, complètement.
1: Alors, on me murmure dans l'oreillette que le 25 avril... Oh. Tu vas passer la bague au doigt de Magali.
2: Oui, absolument.
1: Et que c'est une première mondiale, ce que tu l'as dit à personne.
2: Eh ben oui, c'est ça. C'est qu'en fait, comme on invite très peu de personnes... Il fallait un peu ne pas trop divulguer l'information.
1: Mais on a le droit d'inviter qui on veut. Enfin, qu'est-ce que ça veut dire? On n'est pas obligé d'inviter 300 personnes.
2: Mais ça fait des jaloux, c'est pour ça, après. C'est...
3: Là, tout le monde est au courant. Là,
1: tout le monde est au courant.
2: Ah ouais, maintenant, oui. Là.
1: Tant pis pour les rageux. Donc, ça fait combien de temps que tu es avec Magali?
2: Ça fait 10 ans.
1: Oh là là là là. Donc, la robe blanche, le costume blanc, comment ça se passe? On a déjà tout préparé?
2: Oui, mais là, il y a rien en blanc. Hein. C'est trop tard. Hein, 53.
1: Mais on fait ce qu'on veut, n'importe quel âge.
2: Oui. C'est pour ça. Donc 53 ans, on parle de mariage plus vieux et effectivement, on est plus vieux que prévu.
1: Eh ben, plus vieux, mariage heureux. On le sait.
2: Eh ben, on va le souhaiter effectivement. Ce serait bien que ça ne change pas.
1: Et oui, parce que tout le monde pense que c'est plus vieux la pluie, pas du tout. C'est mariage plus âgé.
3: Ah, c'est ça.
2: Eh oui.
1: Eh oui, c'est. Mariage plus vieux, c'est pas la pluie. C'est mariage plus âgé. Voilà. Okay. Alors, tu es chauffeur pour des enfants polyhandicapés.
2: Tout à fait. Je fais du ramassage le matin et je les ramène chez eux le soir.
1: Ah bah écoute, c'est plutôt sympa, mais t'as fait plein de trucs dans ta vie, hein, parce que tu as été vendeur de vêtements, de matériel de jardinage, c'était vraiment un truc, t'as fait plein de choses, parce que de toute façon, petit, ce que tu voulais, bah, c'était rester à la maison et élever des enfants. Voilà.
2: Voilà, tout à fait.
1: J'ai envie de dire, quel beau métier, en fait.
2: Eh ben, c'est ça, surtout qu'à 53 ans, finalement, j'ai fait plein de boulot et je n'ai pas d'enfant.
1: Ah ben, c'est pas grave, il n'est pas trop tard, hein. tu peux
2: encore... Non. Bon. J'ai vu Anthony Quinn à 85 ans, il galérait pour le porter. Hein,
1: oui, mais enfin, t'as 53 ans, ça te laisse un peu de marge. Bon, voilà. Bon, je vais te faire tout de suite marquer ton premier point. Tiens, on va partir au Japon, hein. C'est de la pop japonaise. Hein. Alors écoute-moi bien.
2: D'accord.
1: Il paraît qu'au Japon, si tu donnes un pourboire, eh bien c'est très impoli. Voilà. Donner un pourboire au Japon, c'est très impoli. Vrai ou faux? Top chrono, 5 secondes.
2: Vrai.
1: Eh bien, c'est une totalement bonne réponse. Et oui, parce que la qualité du service, c'est considéré comme normal. Bien faire son travail ne mérite pas de bonus. Donner un pourboire, bah, ça peut être perçu comme gênant. Voilà, un point pour Nicolas.
3: Oh, je vais aller vivre au Japon, j'adore. Pour le vernis que je suis, c'est formidable. Patricia est avec nous, et une schnorr, c'est le schnorr qui est à l'honneur. Bonjour, oui. Patricia.
4: Bonjour Eric.
3: Oh, quelle jolie voix, souriante et tout, c'est vrai. Tu as bu ta... On peut se dire tu, hein, d'accord.
4: Bien sûr.
3: Oui, j'ai un peu bu, oui.
4: Tu te rends compte, on est jeunes tous les deux. Hein.
1: Vous êtes jeunes tous les deux, évidemment.
3: Ah, bien sûr. Alors, tu habites à Beuvry-la-Forêt, donc je l'ai dit, c'est dans le Nord. Mariée, pas mariée, Patricia?
4: Je suis mariée.
3: Depuis combien de temps? Ouais, à Jean-Paul.
4: Ça fait 45 ans.
3: Waouh, 45 ans.
4: Ah ouais, ça rigole pas.
3: Vous êtes rencontrés, vous êtes mariés quand vous aviez 20 ans, mais on va découvrir avant 13 heures que vous connaissiez depuis déjà tout petit.
4: Ouais, en primaire.
1: Oh, ouais. C'est vraiment l'amour de ta vie.
3: C'est
1: quoi.
3: Grosse histoire d'amour.
4: C'est ça, il y a des destins qui sont écrits.
3: C'est vrai. Deux enfants.
4: On va dire ça comme ça.
3: Mathieu, 43 ans, Rémi, 40 ans, donc c'est des grands. J'imagine qu'ils t'ont offert des petits enfants.
4: Oui, deux.
3: Qui ont quel âge?
4: Il y a Maïdi et Paul, qui a 20 ans et 11 ans.
3: Ah ouais, donc c'est des grands déjà, majeurs, et puis le petit Paul qui a 11 ans. Bon, il y a un petit animal, petite chatte à la maison, comment elle s'appelle?
4: Elle s'appelle Zoé.
3: Zoé, elle est malvoyante, mais elle est extraordinaire.
4: Ouais, c'est super Zoé. Encore ce matin, elle m'avait attrapé des souris, des trucs comme ça.
3: Sympa.
4: Et franchement, elle est très douée.
3: Tout ce qu'on aime. Puis il y a des petites poules aussi à la maison, voilà. Hein, il y a un petit peu de monde.
4: Ouais, on va dire ça comme ça.
3: Bienvenue Patricia, avec une première question. Tu es née quand Patricia? C'est quel mois de l'année?
4: Février.
3: Février, donc c'était il y a déjà deux mois. Parce qu'aujourd'hui, il y a un anniversaire.
4: Happy birthday
3: Et moi j'affirme, parce que c'est vrai, parce que c'est faux, qu'aujourd'hui, lundi 13 avril, c'est l'anniversaire du président de la République, Emmanuel Macron. Aujourd'hui, 13 avril. Oh là là. Top chrono, 5 secondes, oui ou non? Son anniversaire ou pas?
4: Allez, moi je dis oui.
3: Tu dis oui?
4: Ouais.
3: Eh bien...
4: Ah non!
3: Non, c'est anniversaire de sa femme, de Brigitte Macron. Aujourd'hui, on donne pas l'âge d'une femme. Mais non, c'est pas le sien, c'est celui de Brigitte. Oh non!

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2: Tout l'été, nous réécoutons jusqu'à 13h les meilleurs moments d'Otake avec Valérie Damido et Eric Bastien. Suite des aventures avec nos candidats juste après Johnny Clegg et Savuka, Scartlings of Africa sur votre radio ici.

0: Vous écoutez ici Johnny Clegg et Savuka, Scartlings of Africa. Faisons connaissance à présent avec Lydie d'ici Cotentin qui donne des noms à toutes ses vaches. Valérie Damido lui a donc demandé une faveur et Jacques d'ici Paris-Île-de-France qui a une petite habitude tous les soirs, mais il ne veut pas la dire. Éric Bastien a eu un petit peu de mal à lui faire avouer sur votre radio ici.
1: Alors, mes petits chéris, nous allons parler de Lydie. Nous avons tout à l'heure dit qu'elle aimait Céline Dion. Alors, est-ce que tu as tous ces disques? Est-ce que tu l'as déjà vu en concert déjà?
2: Oui, j'ai déjà vu en concert au Stade de France.
1: Oh, pop, pop, pop. T'as tenté d'avoir des places pour
2: ah
1: le...
2: Non.
1: Bah non, bah bien sûr que non.
2: Non. Je ne tente rien du tout là, non.
1: Bon, oui, on va pas
2: j'ai
1: vendre...
2: J'ai trop peur de me faire avoir.
1: Bon, on va pas vendre 50 vaches pour aller voir Céline en concert. Hein. Au moment donné, il faut mieux garder les 130 vaches. Est-ce que, d'ailleurs, je t'ai pas demandé, tu leur as donné des prénoms aux vaches ou pas?
2: Oui, oui, ouais. Nous, on adore leur donner des petits prénoms parce que comme elles ont chacun leur caractère, donc des fois, on change, mais... Il y a salon, il y a radio elle a des cornes, donc c'est radio.
1: Ah non, mais moi, je voudrais savoir tous les noms. Mais il y a radio, elle a des cornes, mais il y en a d'autres qui ont des prénoms marrants ou pas?
3: Est-ce qu'il y a Valérie, surtout?
1: Oh, bah Valérie.
2: Ah non, il n'y a pas Valérie, non. Il y avait Adeline, Adèle.
1: Bon, bah, moi,
2: on adore les nommer.
1: Moi, je veux qu'il y ait une vache qui porte mon prénom. Il faut que tu en trouves une qui s'appelle Valérie.
3: Oui. Est-ce que tu peux t'engager?
2: Pas de problème.
1: Ah bah oui. Eh ben voilà. Voilà. Allez, une petite Valérie. Alors, la rencontre avec Didier, ça s'est fait parce que c'était un copain de tes frères. Et vous êtes sortis. Et voilà, vous êtes sortis ensemble à 18 ans.
2: Oui.
1: Voilà. Et vous vous êtes séparés.
2: Oui. Bah oui, parce que moi, je voulais faire des études et tout ça. Donc, on voulait voir autre chose. Et puis, en fait, à mes 20 ans, j'étais sortie. Hein, c'était un bal par chez nous. Et puis, lui, il partait en vacances. Et puis, en fait, en vacances, ils ont eu un accident. Donc, ils sont revenus au bal où j'étais. Et puis, ça s'est fait. On s'est remis ensemble à cette occasion-là. En fait.
1: Et voilà. Et après, ça fait combien de temps maintenant? 30 ans. Alors, on va déjà essayer de gagner un week-end en thalasso pour que tu te fasses chouchouter avec Didier, ce serait pas mal. Alors, on va parler, c'est la question à choix multiple, je pose la question, je propose des réponses, et t'as 10 secondes pour me donner ta réponse. Tiens, une petite chanson qu'on adore.
3: Mangez-moi. Billy
1: the Kick. On adorait, elle mangeait des champignons hallucinogènes. Alors là, on parle de champignons, pas hallucinogènes, mais pourquoi pas, on sait pas. Écoute bien. Parmi ces champignons, lequel est comestible? La manite phalloïde, le bolet de Satan, la trompette de la mort ou les champignons de pied d'Éric Bastien? Allez, qu'est-ce qui est mangeable? La manite phalloïde, le bolet de Satan, la trompette de la mort ou les champignons de pied d'Éric Bastien? Top chrono, 10 secondes.
2: Le premier, la manite...
1: Phalloïde.
2: Oui.
1: Oh là là, mais non, c'est le pire, c'est le rouge à pois blanc. Non. C'est le pire de tout, c'est les trompettes de la mort qui sont comestibles. Ah. Le balai de Satan, c'est une horreur, et la manie de phalloïde, tu crèves tout de suite. Oh. Bon, pas de points.
3: Bon, Jacques, on a déjà 3 points, on est pas mal. Jacques, dans la région parisienne. Jacques, une petite habitude, Jacques. Hein. Tous les soirs à 18h, qu'est-ce que tu fais, ton petit rituel à toi? Merci beaucoup Jacques pour cette intervention qui nous a beaucoup extraordinaire. Jacques,
4: est-ce que Jacques est avec nous? C'est personnel.
3: Mais oui, mais tu l'as confié au professeur Coupez. Alors je ne parle pas de petit, tu manges une poignée d'amandes. Il y a pas de...
4: Oui, mais c'est toujours ma petite poignée d'amandes.
1: Oui, mais pas toute seule la petite poignée d'amandes.
3: Non, elle est accompagnée.
4: Non. Ouais, c'est avec mon épouse, on se partage.
3: Avec un petit verre aussi quand même.
4: Non, c'est rare. Un petit whisky de temps en temps.
3: Voilà, tous les soirs.
1: Allez, Jacques et Catherine, on connaît.
3: Bon, Jacques a déjà été aux États-Unis, en Russie, en Thaïlande, en Nouvelle-Calédonie, mais Jacques rêve d'aller, et il en a parlé à Gwen et le Coupez, en thalasso, à Saint-Malo. Bah dis donc, ça tombe bien, tu rêves d'aller à Saint-Malo.
4: Ben, disons, découvrir la ville, parce qu'on le voit souvent à la télévision, Alors, on n'a jamais eu l'occasion, donc voilà.
3: Bah, je te souhaite de gagner ce beau séjour. Ouais. Ou alors, il y a le Mexique, hein, que t'aimerais bien découvrir.
4: Oui, mais vous ne faites pas de voyage au Mexique.
3: Oh, ça viendra, ça viendra.
1: Ah, on te demande pardon. Hein,
3: Toutes les semaines, un voyage différent, tu sais. On ne sait pas. Et puis, ouais. Arsène Lupin, c'est quoi, c'est qui pour toi?
5: Le plus grand des voleurs.
3: Pourquoi j'écoute Arsène Lupin? Pourquoi?
4: Comment?
3: Ben, je dis, pourquoi tu aimes Arsène Lupin?
4: Ben, parce que Arsène Lupin, ben, parce que c'est un grand voleur et qu'il se fait jamais prendre.
1: C'est magnifique.
3: Un grand voleur, il se fait jamais prendre.
1: Mais tu regardais la série avec Georges Descrières.
4: Oh, oui, oui, oui, oui.
1: Bien
4: oui.
1: sûr. Voilà.
3: Oh là là, ben oui, mais comment il s'appelle aussi? Duris, Romain Duris, qu'il a interprété aussi.
1: Oui, non, mais la série, c'était.
4: La première série. C'est Georges Descrières.
1: Chacun sa génération. Bah, chacun sa génération,
3: exactement,
1: mon petit gars.
3: Exactement, oui, je ne te le fais pas dire.

0: Julia qui sera sur scène au Creusot le dimanche 30 août, soirée mondaine sur votre radio ici. Alors la France est un pays de râleurs, si si, et généralement on en est très fier. C'est le cas de Samuel d'ici Normandie qui le revendique auprès de Valérie Damido et Éric Bastien. Quant à Isabelle, ce jour-là, elle se souvenait avec nostalgie d'un petit accident de trottinette sur votre radio ici.
1: Alors Samuel à 6, Isabelle à 6. Alors tu as une petite un petit défaut, Samuel, tu n'es pas que parfait.
2: Non, malheureusement.
1: Tu es maniaque. Alors ça veut dire quoi? Tu ranges tout, tu nettoies tout, tu...
2: Pas forcément, mais j'aime par exemple que rien ne traîne par terre. Par exemple, quand je travaille, il ne faut pas qu'il y ait un bout de carton par terre. J'aime bien les regrouper. Enfin, il ne faut pas que ça soit le bordel, quoi.
1: Oh là là là là.
2: Quand je travaille, même en maquettiste, par exemple, quand on travaille, il faut être minutieux. Il ne faut pas en laisser partout, en avoir partout sur le plan de travail. Voilà, il faut avoir de la place pour travailler. Donc, je vais pousser les petites choses pour que... Voilà, je suis un petit peu maniaque à ce côté-là, quoi. Être organisé, être un défaut, puis je pense en même temps une qualité. Donc,
1: oui, c'est une qualité, voilà, mais c'est... par exemple, tu es quand même un gros râleur. Ça, c'est un défaut.
2: Ah ça, oui. Alors là, râleur, j'assume. Oui.
1: Ouais. Tu râles sur tout, en fait.
2: Oui.
1: Oui, d'accord. Bon, c'est magnifique. Alors, écoute-moi, t'es à égalité avec Isabelle. Vous avez 6 points tous les deux. Là, c'est la question à 5 points. Donc, ça serait bien que tu marques, hein. On y va, c'est parti. Tiens, petite ambiance. Alors, on entend du violon. Et moi, ma question, c'est la suivante. Samuel, comment appelle-t-on une personne qui fabrique les instruments à cordes? Comment s'appelle la personne qui fabrique les instruments à cordes? Top chrono, 10 secondes.
2: Un luthier.
1: Et il s'agit...
2: Un luthier.
1: D'une bonne réponse, oui. Il fabrique, répare, entretient tous les instruments à cordes, les violons, les guitares, les violoncelles. Et le terme vient du luth, qui était un instrument à cordes ancien à la Renaissance. 11 points. Sans ouais. Faute pour toi.
3: Isabelle, on va passer à la flûte.
1: À la flûte ?
3: Ah, mais la flûte...
1: Ah ouais, bah c'est beau, hein ?
3: La flûte, après avoir visité quelques caves, vous voyez, quand même, c'est... Ah oui. Alors, tu reconnais le mariage, hein ? C'est la chanson du mariage, ça. Alors, petite anecdote autour du mariage, et surtout, quelque chose... Écoute plutôt... On te parle de ça. Ah si. On t'en parle à chaque fois. Raconte un peu à chaque fois, on te chambre là-dessus.
4: Alors en fait, à mon mariage, j'ai une de mes tantes chez qui j'allais énormément en vacances et qui était agricultrice. Elle a décidé à mon mariage de m'offrir un seau, sauf que la belle famille n'était pas au courant de cette anecdote. Mmh. Et donc en fait, il faut savoir qu'à l'âge de 5 ans, quand j'étais en vacances chez elle, à l'heure de la traite, j'étais vraiment avec elle. Et j'ai eu peur de la vache qui arrivait, j'ai reculé, et je suis tombée dans le seau, les quatre fers en l'air. Donc mes fesses dans l'eau, dans l'eau qui permettait de nettoyer les pieds de vache.
3: Ouais, j'ai bien compris. Et du coup, c'est l'épisode qu'on te ressort à chaque fois, cette histoire de la vache. La belle famille est au champ en permanence.
4: La belle famille, pas trop, parce qu'elle est un peu moins au courant, quoi.
3: Oh, bah maintenant, si, tout le monde est au courant depuis le mariage. Bah, un petit peu, quand même.
4: Ouais, un petit peu quand même, quoi.
3: Bon, elle est mignonne, ton anecdote.
4: Merci, Tata, quoi.
3: Bah ouais, puis merci ici de l'avoir annoncé à toute la France. Puis t'as un petit côté quand même aussi distrait et grande blonde, hein. Oui, grand blond, devient grande blonde. Parce qu'il t'est arrivé quand même quelques petites bricoles. Une fois, tu t'es vautré en trottinette du côté d'Amiens. Alors, t'as voulu faire ta maline, hein, genre j'ai rien, quoi.
4: Bah oui, même pas mal. Hein.
3: Ouais, même pas mal. Ouais, sauf voilà. Que tu t'es parti plus loin pleurer. Parce que tu t'es rendu compte que le genou était en feu, quoi. Et que t'étais en sang, quoi.
4: Bah, le genou était en sang. Alors, donc, je me suis dépêchée parce que je faisais de la trottinette pour aller récupérer le train pour rentrer à la maison. Sauf que c'est une fois rentrée à la gare de la ville où j'habite que j'ai vu que j'avais plus mes clés de voiture.
3: En plus, la loose, t'avais tout perdu, les clés, la carte bancaire, terrible. Bon,
4: ouais, allez. J'ai fini ma journée ce jour-là.
3: Restons joyeux et tentons de gagner 5 points avec Renaud. Écoute.
5: Putain, ce qu'il est blême, mon HLM.
3: Que signifie l'acronyme HLM. Chanson de Renaud. Allez, top chrono, 10 secondes. Qu'est-ce que ça veut dire HLM? HLM.
4: Je peux répondre?
3: Bien sûr.
4: Habitation à loyer modéré.
3: Et elle dit ça en toute sérénité. Oui! Bravo, bien sûr.
1: Alors, ça fait 11 partout. Il ne restera que le bingo pour vous départager. Vous avez fait tous les deux un sans
3: bons,
1: faute.
3: Hein.
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0: hier, si on chantait avec lui d'ailleurs dimanche prochain, car ils seront en concert à Sainte-Anne-d'Auray dans le Morbihan, près de Vannes. Et si on jouait dans quelques instants avec Valérie D'Amido et Éric Bastien, c'est la question musicale pour Mylène d'ici Maine et Benoît d'ici Poitou. Il faut retrouver les mots manquants sur votre radio ici.
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2: Benoît, tu habites à Saint-Georges-les-Baillargeaux. Et alors Benoît, attention, il a un truc incroyable. Il a un jardin.
3: Dans ce jardin
2: extraordinaire. Alors, il paraît que t'as des 4000 mètres carrés, une piscine, des arbres fruitiers, abricotiers, cerisiers, pruniers, noyers, pop pop pop. Et alors, par contre, tu n'as pas de potager parce que t'as plein de lapins.
4: Ça c'est clair. Donc il y a plein de lapins tout autour du jardin. Donc quand on arrive principalement le soir, on arrive pour garer la voiture dans le garage, faut voir tous les petits pompons blancs qui courent dans le jardin. C'est assez impressionnant.
2: Bon, c'est mignon.
4: Donc pas de potager.
2: Sinon les lapins ils boufferaient tout. Bon, tu as deux points. Je vais te donner l'occasion de remarquer deux points de plus. C'est le mot manquant. On va écouter une chanson qui va pas nous rajeunir, mais c'est Édith Piaf. Il y a deux mots qui manquent, ça va s'arrêter, ça va faire... Et tu vas devoir me trouver les deux mots qui manquent. Édith Piaf, c'est parti.

0: appuyer sur une chaise.
1: Alors, allez, venez Milord vous asseoir à ma table. Il fait si froid dehors, ici c'est...
2: confortable.
1: Ok, laissez-vous faire Milord et prenez bien vos aises, vos sur mon cœur et vos pieds sur une chaise.
2: Vos mains.
1: Eh ben, t'as dit confortable.
3: Et mains, ouais.
1: Et mains, eh ben on écoute tout de suite la réponse, vas-y, c'est parti.
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1: Il fait si froid dehors, ici c'est confortable.
3: Bravo, point.
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1: 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Tu as un point parce que tu as trouvé confortable. Bravo Benoît, tu as trois.
3: Bon, Mylène, avant de jouer au quiz musical, Mylène qui est maman d'une petite fille de 1 an et demi qui s'appelle Blanche, qui vit à Luard dans la Sarthe. Mylène, elle est fan, elle a une passion, c'est pour Disney, Mylène. Hein. Ah oui. Alors raconte un peu, tu collectionnes des figurines?
4: Oui, j'en ai à peu près 90 figurines.
3: Pas mal.
4: Et j'ai quelques tatouages aussi en lien avec Disney.
3: Ah, est-ce qu'on peut connaître les tatouages? Qu'est-ce qu'ils représentent?
4: Alors, sur les deux mains, j'ai Simba et Nala.
3: Ok.
4: Sur le bras, j'ai Peter Pan, Mickey, la petite sirène. J'ai la rose éternelle de la Belle et la Bête.
3: Ah ouais.
4: Sur la cuisse, je me suis fait tatouer Dream. C'est-à-dire rêve en anglais, bien mais sûr. Avec la calligraphie de Disney.
3: Ah mais fan de Disney, là. Franchement, t'as cité au moins 10 ou 12 tatouages de Disney. Du coup, t'y vas au parc, souvent, j'imagine, plusieurs fois dans l'année?
4: J'essaye d'y aller une ou deux fois dans l'année, ouais, mais après, ça fait quelques années que je ne suis pas allé, là.
3: Okay.
1: Bah, faut y aller, là, il y a la Reine des Neiges.
3: Ben oui, il y a la nouvelle zone, la Reine des Neiges, libérée, délivrée, tout ça.
1: Ben oui, notre réalisatrice, elle a acheté des billets pour 10 ans, pour aller tous les jours, pendant 10 ans, voir la Reine des Neiges.
3: Délivrée. Bon, Mylène, on va essayer de se délivrer et essayer de récupérer surtout 2 points de plus avec un quiz musical. C'est le même principe, c'est une chanson, c'est pas Edith Piaf. On va jouer avec un classique et un tube de Barbara. À 2 reprises, tu l'as compris, on a les put-put qui fait que la chanson s'arrête. Il y a 2 mots manquants à identifier, on y va.
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3: Facile, hein, ils sont très rapprochés. Alors, un beau jour ou peut-être une nuit, près d'un lac, je m'étais endormi. Quand soudain,
4: semblant
3: crevé le
4: ciel
3: et venant de nulle part. J'ai bien enregistré tes 2 propositions. Vérifions.
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3: oui.
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3: Attention.
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3: Ah bah voilà.
1: Voilà,
3: crever le ciel, tu as les 2 mots.
1: Ça fait 4.
3: C'est bien ça, Mylène, bravo.

Parfait pour cet été. Fields, Calvin Harris, Katy Perry et Pharrell Williams. Et voilà, les meilleurs moments d'attaque sont terminés pour ce lundi. Nous recommençons demain sur votre radio ici. Au taquet avec Valérie Damido, Eric Bastien et nos super candidats, c'est tous les jours pour bien commencer la journée. Et aussi à midi avec les meilleurs moments de la saison. Restez avec nous à suivre ici dès 5h sur votre radio ici.

0: Bossa Nova de Chico Buarque pour commencer la journée sur votre radio ici.
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0: Bonjour à toutes et à tous, je suis ravie d'être avec vous toute cette semaine pour terminer l'été. Nous sommes ensemble jusqu'à 6h avec toute l'équipe, Emeline, Saveria, Diana et Valentine Lothès. Bonjour Valentine.
2: Bonjour Catherine, bonjour à tous.
0: Valentine, on commence cette journée par une médaille d'or.
2: Souvenez-vous des Bleus du Cécifoot, le football pour les déficients visuels. Champions paralympiques à Paris, ils ont remporté le championnat d'Europe hier soir à Strasbourg. La fête et leur victoire, c'est dans les infos de 5h.
0: Et puis faire des adaptations à son domicile pour rester chez soi. Eh bien, ça peut coûter cher. Mais savez-vous qu'il existe une aide pour cela? Valère Coréard vous explique tout vers 5h10. 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
0: Très bon réveil avec votre radio ici, lundi 24 août, il est 5h. Les informations, Valentine Lothès. Et à la une, un candidat de plus à l'élection présidentielle.
2: Et la fin d'un faux suspense. L'eurodéputé de gauche, Raphaël Glucksmann, s'est officiellement déclaré candidat hier soir dans le 20h de TF1, avant de présenter Elia Bergel une première partie de son programme.
4: D'abord, augmenter le salaire net.
5: Comment nous financerons cette baisse des prélèvements sociaux sur les salaires des Français ? En taxant davantage les méga-héritages, les 1% les plus gros.
4: 15 milliards d'euros à la clé, promet Raphaël Glucksmann. Sur l'école, mieux payer les enseignants, des classes moins remplies en primaire. Autre point, défense de la souveraineté de la France.
5: Moi, ce que je veux faire, c'est couper au scalpel les laisses qui enserrent le cou des Français. La laisse énergétique qui nous rend dépendants. La laisse technologique qui nous transforme en colonie américaine. La laisse industrielle parce qu'on a laissé partir nos usines.
4: Dans son interview sur TF1, Raphaël Glucksmann désigne ses principaux adversaires. Marine Le Pen, Gabriel Attal, Édouard Philippe. Sans oublier, sur sa gauche, Jean-Luc Mélenchon.
5: La gauche française, elle ne fait pas des jeux sur les non-juifs dans les meetings.
4: Il faut arrêter d'avoir peur de Jean-Luc Mélenchon, martèle l'eurodéputé, qui participera à la primaire PS à l'automne. Raphaël Glucksmann ferme la porte à LFI, tend la main aux écologistes. Un non-événement, évacue-t-on à la France insoumise. Il n'a pas de programme, tacle un député. C'est une première, la candidature d'un courant d'air.
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0: C'est justement la rentrée du gouvernement ce lundi.
2: Emmanuel Macron convoque ce matin 10h un conseil des ministres pour préparer une rentrée déjà mouvementée après un été caniculaire et donc la présidentielle en toile de fond. Et ses ministres occupent déjà le terrain avec cette annonce dans la presse de la ministre déléguée chargée de la formation professionnelle, un leasing social dédié aux apprentis des

0: Alors que derrière cet appel plane le risque de voir certains jeunes contraints de renoncer à leur formation s'ils ne trouvent pas de contrat. Et par ricochet, une nouvelle augmentation du chômage des 15-24 ans, déjà en hausse de 2,5 points sur un an. L'apprentissage est le levier le plus efficace pour lutter contre le chômage des jeunes, martèle Sabrina Roubache, qui assure que 2 sur 3 trouvent un emploi dans les 6 mois suivant leur alternance.
1: Et pourtant, le nombre de contrats d'apprentissage est à la baisse, à moins 5% en 2025, une première en 10 ans. Principal suspect dans l'incendie d'un bar à Crans-Montana la nuit du Nouvel An, le patron du Constellation, Jacques Moretti, est en détention provisoire. Rien à voir avec l'enquête sur le départ de ce feu dans la station de ski suisse. 41 morts, on le rappelle, et 115 blessés. Le Français a été arrêté pour violence conjugale. Selon nos confrères de France Info, sa femme Jessica Moretti est à l'hôpital.
2: 5h04, la première journée de Ligue 1 de foot s'achève sur un match nul.
1: De partout, entre le Paris Saint-Germain et le Stade Rennais, malgré une défaite promise aux Parisiens en début de rencontre, le PSG peut remercier sa nouvelle recrue, Ferran Torres, auteur d'un doublé. Quand les bleus du Cessi Foot brillent tout en or ce matin, la France est à nouveau championne d'Europe. 2 ans après la première place des tricolores aux Jeux paralympiques de Paris, les Français ont remis ça hier soir, Louise Adélaïde Boinard, face aux Anglais.
3: Voilà. Si ça s'exprime tout, on est au taquet, c'était génial.
4: Isabelle est absolument euphorique. Elle a découvert le Cessi Foot par hasard pendant les Jeux de Paris, car elle était bénévole lors des compétitions et elle est devenue accro.
3: C'est prenant et ils sont époustouflants. Ouais. Moi, j'ai deux yeux, j'ai deux pieds, je rate toutes les balles. Eux, ils ne voient pas et ils n'en ratent pas une. C'est impressionnant.
4: Juste à côté, Pierre arbore un immense chapeau aux couleurs des bleus. Il est fan.
5: On habite à Eunheim, donc à côté de Schiltigheim, qui est un grand club de Cessi Foot. Donc oui, moi j'ai déjà eu l'occasion d'aller à la rencontre, notamment de nos médaillés, qui sont venus devant une assistance d'une vingtaine de personnes pour présenter leurs médailles. On ne pouvait pas rater ça.
4: Il est donc ému de voir 1000 spectateurs dans le stade, tout comme le footballeur français Martin Baron, honoré d'avoir pu gagner 2 compétitions à la maison.
6: J'estime vraiment la grande chance qu'on a de jouer 2 compétitions majeures consécutives chez nous, ici en France, et ça c'est quelque chose qu'on ne reproduira pas de sitôt. Du coup, ça décuple les énergies et les émotions forcément.
4: Mais il va falloir aller un poil plus loin la prochaine fois, puisque la France a décroché son billet pour les Jeux de Los Angeles hier soir.
7: Ça fait du bien.
1: Voilà la victoire des Français du Cessi Foot à Strasbourg hier soir. La météo, Catherine.
2: Eh bien, le ciel est mitigé ce matin avec des nuages un petit peu partout et des orages sur une bonne partie de l'Aquitaine et en Pays de la Loire. Je vous rappelle d'ailleurs qu'il y a une vigilance orange aux orages aujourd'hui en Dordogne, Corrèze, Lot-et-Garonne, Lot, Aveyron, Gers, Haute-Garonne, Tarn-et-Garonne et Tarn. Et puis dans le sud-est, le temps sera dégagé ce matin. Pour les températures ce matin, à Belfort 18, Paris-Auxerre 19, Rennes 20, Limoges 23, Bordeaux 25, Marseille et Toulouse 26. Cet après-midi, les orages vont prendre plus de place avec même des risques de grêle vers Vichy, Aurillac, Montpellier. Seul le nord-est de la France devrait être épargné et garder un ciel dégagé. Puis pour les températures, cet après-midi, on gagne quelques degrés. 24 à 31 sur la moitié nord et 26 à 32 sur la moitié sud. Et puis demain, Météo France prévoit le retour d'un temps plus calme avec quand même quelques pluies ici ou là.
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2: Une pensée si vous êtes déjà au travail pour les autres. Un thé, un café, de la musique maintenant avec Michel Berger. Il n'y a pas de honte sur votre radio ici.

0: Vous écoutez ici Michel Berger, il n'y a pas de honte, 5h10.
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0: Alors Valentine, chez les poissons ovipares, la reproduction est externe.
2: Très bien.
0: Ça veut dire que la femelle pond ses œufs, les mâles les fécondent et puis ensuite... advienne que pourra.
2: Ah oui, c'est comme ça chez les poissons.
0: Voilà, exactement. Bon, certains se cachent quand même et prennent soin de leurs œufs, puis d'autres non. Dans la première catégorie, donc ceux qui prennent un petit peu soin de leurs œufs, nous retrouvons l'apogon, qui est un petit poisson de la Méditerranée de couleur rouge avec de très gros yeux noirs barrés de deux lignes blanches. Alors, l'apogon est une espèce nocturne qui vit dans des grottes. Sachant cela, on peut penser naturellement, Valentine, que les œufs fécondés sont mis à l'abri dans les grottes.
2: Tout à fait.
0: Eh bien, pas vraiment. Figurez-vous qu'une fois les œufs fécondés, ils sont récupérés par les mâles qui les met, je vous le donne en mille, dans sa bouche.
2: Quoi ? Mais il les mange ?
0: Mais non, il les protège, il les met dans ses joues, il les garde plusieurs jours pour être sûr que les petits œufs deviennent bien des larves. C'est mignon ?
2: C'est totalement fou, voilà. La nature.
0: C'est ce qu'on appelle le partage des tâches. Merci
2: aussi,
0: messieurs les apogons, et merci à Ici Roussillon pour l'information. Allez, on quitte la mer, Valentine, pour rejoindre nos forêts.
2: Particulièrement sèches, c'est sûrement le cas près de chez vous. Les arbres se parent déjà de leur couleur d'automne. Nous sommes en Franche-Comté dans un instant où les conséquences écologiques mais aussi économiques pour les forestiers sont catastrophiques.
0: Et pour la musique, dans une poignée de minutes, les Bee Gees. Even, une chanson dont les droits d'auteur sont reversés à l'UNICEF pour financer des projets caritatifs. Et puis du côté des porte-monnaies, nous faisons des économies maintenant avec Valère Correa, c'est votre radio ici. Bonjour Valère Correa, chaque jour avec vous un bon plan pour notre pouvoir d'achat. Aujourd'hui, vous vouliez nous parler autonomie.
3: Si vous constatez qu'il va devenir nécessaire de faire des aménagements chez vous pour continuer d'y vivre dans de bonnes conditions, sachez qu'il existe des aides pour effectuer ces travaux, ces aménagements. C'est très peu connu, ça s'appelle Ma Prime Adapt. Ma Prime Adapt permet de financer les travaux pour continuer de vivre chez soi plus longtemps, hein, lorsqu'on avance en âge ou en cas de handicap, de perte d'autonomie. Concrètement, elle peut servir cette prime à remplacer une baignoire par une douche de plein pied, installer un monte-escalier, des barres d'appui ou encore élargir des portes pour faciliter les déplacements. Alors l'aide est réservée aux ménages aux revenus modestes et très modestes, mais elle est aussi accessible aux propriétaires bailleurs. Selon les ressources du foyer, elle peut prendre en charge jusqu'à 50% ou même 70% du montant des travaux, dans la limite bien sûr des plafonds prévus.
0: Et alors Valère, quelle est la marche à suivre pour bénéficier d'une aide ?
3: Allez voir sur le site france-rénov.gouv.fr et vous allez dans la rubrique aide. Alors le parcours est simple. D'abord, il faut se renseigner auprès de France Rénov, un CCAS, une maison France Service. Et puis, il faut ensuite vérifier si vous entrez dans les critères de l'aide pour vous assurer que vous êtes bien éligible. Et là, c'est parti pour le dossier qui peut aussi bien être fait en version papier ou en ligne. Vous serez alors orienté vers un assistant à maîtrise d'ouvrage, habilité autonomie, qui validera avec vous les besoins que vous avez. Et si vous avez un accord, c'est parti pour la demande de subvention, les devis, les travaux. Et vous pouvez vivre dans de meilleures conditions avec un logement adapté. Bon, quand j'ai dit que c'était simple, je suis peut-être allé un petit peu vite. Mais enfin, c'est accessible, c'est méconnu, mais ça peut rendre un gros service. Ma Prime Adapt. Est-ce que vous en aviez entendu parler ou vous connaissez peut-être quelqu'un qui a déjà fait la demande ? Racontez-moi. Mon mail, c'est parici-les-économies@radiofrance.com.
0: Merci Valère Correa. À demain pour d'autres économies avec une plateforme pour apprendre à mieux gérer son budget. 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
0: 5h14, nous sommes le 24 août et Valentine Letesse, pourtant nos paysages prennent déjà des couleurs d'automne.
2: Énième conséquence des fortes chaleurs de l'été et d'une sécheresse historique, les feuilles des arbres sont déjà jaunes, marron et rouges dans de nombreuses régions quand elles ne sont pas déjà tombées au sol, à l'image Gabin Grulé de ces bois en Franche-Comté.
6: Sur le chemin, un tapis de feuilles mortes craque sous les baskets de Mathieu et Fanny.
7: On se croirait en automne, hein ?
8: Sous le chemin, là-bas, en plein soleil, c'est sec, sec, hein.
6: Le couple montre à la pointe des arbres les feuilles jaunes, rouges, marron.
8: C'est triste, après, on se sent un peu impuissant aussi, enfin, on peut rien faire.
7: Non, mais malheureusement, on est les premiers acteurs de ça, hein. Réchauffement climatique, c'est pas les animaux, c'est les hommes. on va s'enfoncer un petit peu dans le peuplement.
6: Denis Donzé, ancien maire, 18 ans de mandat, continue d'assurer la gestion du bois communal.
7: Regarde ça, c'est un champ de ruines. Tout est grillé. On dirait que le feu est passé là, pratiquement.
6: On s'approche d'un hêtre.
7: C'est tout rouge là. Il n'y a plus une feuille, il n'y a plus rien. Celui-là, je ne donnerai pas cher de sa peau. Il faudrait revenir au printemps prochain, mais je ne le vois pas s'en tirer. Et c'est des êtres qui ont 80 ans, 90 ans, ça. C'est un patrimoine. Ça me désole. Je suis désolé de voir ça. C'est vraiment une catastrophe, quoi.
6: Et puis la valeur du hêtre vient de son bois blanc. Quand on le coupe en ce moment, on découvre une teinte rougeâtre.
7: Il y a énormément d'arbres qu'on vend 3, 4 fois moins cher que ce qu'ils valaient quand ils étaient en bonne santé. Ce qui risque d'arriver, c'est que d'ici 10 ans, on ne puisse plus couper grand-chose parce qu'il faudra décompter tout ce qui a été enlevé accidentellement, il faudra revoir les aménagements, et c'est à ce moment-là que les communes pourront vraiment tirer un impact financier de cette catastrophe, quoi.
6: Les recettes forestières représentent en moyenne un quart du budget des communes de moins de 500 habitants en Franche-Comté.
9: S'ils les ont plus, ils peuvent plus fonctionner, quoi.
6: Michel Bourgeois, président de l'Union régionale des communes forestières.
9: Les communes aussi vont être en difficulté. On aimerait bien que le gouvernement est une politique forestière. Investir pour l'avenir, quoi. Parce qu'aujourd'hui, on la voit pas, la politique forestière.
6: Planter aussi des pins, des cèdres, des espèces de chênes venues du Midi. Dans la forêt, Denis, lui, craint d'autres sécheresses.
7: Tous les forestiers se posent la même question. Qu'est-ce qu'on va devenir ?
6: Celle de cet été restera gravée dans le cœur des arbres. Plus tard, quand on coupera un tronc, on ne verra aucun cerne d'accroissement correspondant à l'année 2026.
2: Et avec la sécheresse des bois, le risque de feu de forêt encore élevé aujourd'hui dans 10 départements français.
0: 5h17, chaque fin d'été, l'amour revient sur M6 avec L'amour est dans le pré. Karine Lemarchand sera avec nous dans quelques instants pour nous parler de la nouvelle saison de cette émission mythique. Mais pour le moment, Valentine, profitons de la douceur des Bee Gees. Too Much Heaven sur votre radio ici.

0: Too Much Heaven dans la bande son est d'ici 5h21 et bon réveil, surtout bon anniversaire si vous êtes né un 24 août. Comme l'acteur anglais Rupert Grint, mondialement connu pour son rôle de Ron dans la saga Harry Potter, il a 38 ans aujourd'hui. Et puis aujourd'hui, c'est aussi l'anniversaire du compositeur Jean-Michel Jarre. Pour Jean-Michel Jarre. C'est l'anniversaire de l'écrivain Paolo Coelho, 79 ans, l'auteur de L'Alchimiste. Et puis lui, il aurait eu 110 ans ce 24 août.
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0: Léo Ferré, évidemment. Bonne fête au Barthélémy. Envoyez un petit message si vous en connaissez, ça fait toujours plaisir. Et puis pour le dicton du jour, à la Saint-Barthélemy, s'il fait beau, du vin plein les tonneaux. À la vôtre, mais toujours avec modération. En revanche, Valentine, à la vôtre.
2: Je vous regarde, vous êtes coquine ce matin.
0: Et
2: vous
0: ben
2: avez
0: évidemment.
2: Déjà envie de boire un verre de vin à 5h22.
0: Avec modération, évidemment.
2: Toujours.
0: En revanche, ce qui est sans modération ce lundi, c'est l'amour à la télé. Et on en parle maintenant avec Patrice Gascoigne sur votre radio ici.
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0: On retrouve Patrice Gascoigne avec ses coulisses télé. Comme chaque fin de mois d'août, le lundi soir, on se régale devant L'Amour est dans le Pré sur M6. Et aujourd'hui, Patrice, vous êtes allé voir l'ami des agriculteurs, Karine Lemarchand.
4: Ils sont 14 agriculteurs à répondre aux questions de la pétillante Marieuse de M6, Karine Lemarchand.
5: Comment t'es avec une femme?
6: Ah bah si je suis amoureux, je suis très...
5: Tu devrais te marier?
6: Ah ça, ouais.
5: T'es une petite midinette quand même.
6: Un petit peu.
7: D'avoir quelqu'un en face qui me fait vibrer. Je sens le feu qui monte en moi, quoi.
4: Place donc à la 21e saison de L'Amour est dans le Pré, chaque lundi soir sur M6. 10 hommes et 4 femmes ont confié leurs espoirs amoureux dans l'émission. Leur portrait a été diffusé en janvier dernier. Tous ont reçu des courriers de prétendantes et de prétendants. Les premières rencontres vont pouvoir commencer et tous vont avoir sur le dos, entre guillemets, pendant les speed dating, Karine Lemarchand, par des petits conseils. J'ai l'impression, Karine Lemarchand, que vous vous impliquez de plus en plus dans ce moment crucial de l'émission.
5: Dans les speed dating, cette fois-ci, je suis celle qui leur parle à l'oreille, qui suis un peu maîtresse du temps. Et disons que l'accompagnement, il a été filmé, mais je l'ai toujours eu depuis que je fais les speed dating. Là, ce qui est marrant, c'est qu'on me filme aussi dans les non-dits. Bah, toute la difficulté, c'est quand même qu'il faut les accompagner, mais il faut que ce soit leur choix. En aucun cas, on peut prendre cette responsabilité-là. Donc, c'est très compliqué. En fait, je pense qu'on le saisit bien de les mettre sur la voie de personnes qui leur sont compatibles, alors qu'ils peuvent être totalement emballés par quelqu'un qui leur plairait physiquement. Et il faut vraiment leur faire comprendre que l'attirance ne veut pas dire la compatibilité. C'est tout mon rôle, en fait.
4: Est-ce que traditionnellement, ce moment-là, c'est un moment qui est particulièrement fort dans une saison?
5: C'est surtout le moment essentiel où il ne faut pas se tromper, parce que de cette rencontre-là va naître l'envie de prendre 2 personnes à la ferme. Et si jamais ils se trompent de casting, s'ils se trompent de personne, ça n'ira nulle part.
4: Est-ce qu'il y a encore parfois un moment où un agriculteur vous surprend dans sa réaction? Est-ce que ça vous fait penser à quelqu'un, par exemple? Vous vous dites, alors ça, je ne m'y attendais pas du tout.
5: Ah, mais toujours, il y a toujours des fois des coups de cœur, je ne vois pas du tout la chose arriver. Je me dis, pour moi, c'était évident qu'elle ne lui plaisait pas, il ne se passait rien, ils n'avaient rien à se dire. Et quand elle repart, il dit, j'adore. Et alors là, les bras m'en tombent. Et chaque saison, ça arrive comme ça.
4: Les petits secrets de l'ouverture des courriers dans L'Amour est dans le Pré, chaque lundi soir sur M6. À demain pour un peu d'amour et beaucoup de coulisses télé.
0: Tout de l'aventure, Patrice Gascoigne, car demain, il sera question de la nouvelle saison de Koh-Lanta. Dans un instant, Stéphane Bern et l'invention du stéthoscope. Parfois, des idées viennent de manière inattendue. Ça sera juste après Pierre Demar, je pense à vous, sur votre radio ici.

0: Je pense à vous sur votre radio ici, Pierre Demar, qui sera en tournée à partir du mois de novembre. Première date à Reims, Strasbourg et Grenoble. 5h27 chaque jour avec ici un peu d'histoire avant l'actu avec Stéphane Bern. Et ce matin, on voyage au temps de la médecine et de la bienséance. Les deux faisaient bon ménage.
1: Quand un médecin cherche comment écouter le cœur d'une patiente sans poser directement son oreille sur sa poitrine. Direction deux siècles d'auscultation. Début 19e siècle, diagnostiquer une maladie pulmonaire reste très artisanal. Les médecins regardent les patients tousser, tapotent le thorax, écoutent vaguement la respiration. Bref, on est parfois plus proche de la devinette que du scanner.
2: En ne confondant pas, est-ce que ça vous chatouille ou est-ce que ça vous gratouille ?
1: À l'hôpital Necker, René Laennec examine une jeune femme souffrant de troubles cardiaques. Problème, les méthodes habituelles ne lui apprennent pas grand-chose. Et poser directement l'oreille sur sa poitrine. Le médecin breton juge ça, disons, peu convenable.
3: L'ennui avec moi, c'est que je suis un grand timide.
1: Le 19e siècle adore la science, mais apprécie encore plus la pudeur. Quelques heures plus tôt, près du Louvre, Laennec a observé des enfants jouer avec une poutre en bois. L'un gratte une extrémité pendant que l'autre écoute le son transmis à distance. Le médecin tente alors quelque chose. Il roule une feuille de papier en cylindre, la pose sur la poitrine de sa patiente et écoute à l'autre bout. Et la surprise, les battements du cœur lui paraissent plus distincts qu'en écoutant directement. Pour arriver à Grey's Anatomy, il fallait donc passer par MacGyver.
4: Le docteur miracle arrive, il ausculte aussitôt.
1: Laennec perfectionne ensuite l'objet avec un cylindre de bois démontable. Le stéthoscope est né. Aujourd'hui encore, le stéthoscope reste le symbole du médecin. Pas mal pour un tube à pudeur improvisé avec une feuille de papier. Comme quoi, certains tubes deviennent des hits sans jamais passer à la radio. Enfin, jusqu'à ce matin.
0: Évidemment, merci Stéphane Bern pour ce voyage dans le temps qui demain nous emmènera jusqu'en 1659 dans le sud-ouest de la France où deux pays se disputaient la propriété du Nil. Une petite radio portable solaire qui fait aussi réveil, lampe, torche et plein d'autres choses. Appelez-nous pour la gagner 0810 055 056. Appelez-nous maintenant. 5h30 sur votre radio ici. Toute l'actu en France et dans le monde, c'est maintenant avec le 90 secondes de Valentine Letess.
5: La présidentielle de 2027, déjà dans le viseur de cette rentrée très politique. L'eurodéputé de gauche, Raphaël Glucksmann, s'est officiellement déclaré candidat hier soir sur TF1. À la veille d'un conseil des ministres de rentrée, Emmanuel Macron s'entoure de son gouvernement à 10h ce matin. Patrick Bruel n'est pas le bienvenu à Dijon, comme à Laval. Leurs maires le disent à votre radio ici ce matin. Les concerts du chanteur prévus à l'automne sont qualifiés d'inappropriés par les élus. Patrick Bruel est mis en examen dans 4 affaires pour viol, agression sexuelle ou tentative. Des voitures sans permis en leasing social pour les apprentis des zones rurales. La ministre déléguée à la formation professionnelle l'annonce dans Le Parisien aujourd'hui en France, sans dire quand ni combien de voitures seront proposées en location à bas prix. Sabrina Roubache appelle les entreprises à investir dans la jeunesse. Moment de joie et d'aventure pour certains, invivable pour d'autres. L'Ultra Trail du Mont Blanc commence à Chamonix, 23e édition désormais d'une semaine de course dans le massif de Haute-Savoie. 10 000 coureurs participent encore cette année et plus de 100 000 spectateurs attendus. À la 11e place, désormais des meilleurs joueurs de tennis au monde, le français Arthur Fils, grâce à sa victoire hier au Masters 1000 de tennis à Cincinnati aux États-Unis, le joueur de 22 ans frappe très fort à une semaine de l'US Open. Et puis à l'heure du petit déjeuner, voici le plus grand plateau de fromage du monde. 388 mètres de fromage de chèvre, record hier dans le Périgord, à voir en vidéo sur ici.fr.
0: L'info du jour, c'est la très forte augmentation du prix du fioul.
5: L'été s'achève sur une belle grimace pour les 2,5 millions de foyers encore chauffés par ce dérivé du pétrole. C'est le moment de remplir les cuves avant l'hiver et le prix moyen ce lundi grimpe à 1 691 € pour 1000 litres. 1 € de plus depuis hier, Sam Perrier, et ça ne fait qu'augmenter jour après jour.
6: Oui, Jean-Luc s'en est bien rendu compte. Pour remplir les 500 litres de sa cuve de fioul, il a déboursé 810 euros.
7: Ça fait une belle semaine encore, ça, hein ?
6: Mais ce retraité d'Aubagne n'a pas eu le choix.
7: Ça a été dans l'urgence, puisque je me suis rendu compte que la cuve en était presque vide. Et effectivement, ça a été la surprise. L'année dernière, on a payé 1,10 € le litre. Ça a drôlement augmenté, et c'est pas normal.
6: Une hausse de 50% en seulement un an. Forcément, cela change les habitudes des clients. Christophe, le livreur, le remarque presque à chaque tournée.
8: C'est devenu un budget. Avant, c'était pas trop un budget. Pour le fioul, c'était quelque chose qui était pas très cher. Mais maintenant, on est sur des personnes qui vont faire des 200, 300, 500 litres sur une cuve de 1000. Mais le plein, ça se fait plus.
6: Celui qui s'en rend bien compte, c'est le patron de la société. À l'ESLC Provence à Marseille, les journées sont calmes. 5 livraisons par jour en ce moment. L'an dernier, à la même période, les camions enchaînaient 20 rotations. Les clients attendent, c'est ce que constate le directeur Pascal Fillot.
9: Ils consultent, c'est-à-dire qu'on a quand même des appels pour avoir le prix, mais quand on leur donne le prix, ils se posent la question, c'est vrai que c'est l'été, ils n'ont pas de besoin. Ils hésitent, ils nous demandent conseil, malheureusement on n'a pas la boule de cristal, les gens sont complètement perdus.
5: Une augmentation depuis la mi-février, lorsque la guerre au Moyen-Orient a commencé. Le prix du fioul, comme celui du carburant, subit les conséquences de la fermeture du détroit d'Ormuz, par laquelle transite environ 20% du commerce mondial de pétrole.
0: Merci Valentine. Du côté de la météo, pour un temps sec, il faudra un ciel dégagé. Pour un temps sec, il faudra être dans le sud-est, excusez-moi, ce matin, car partout ailleurs, c'est couvert et il y a des orages sur une bonne partie de l'Aquitaine et en Pays de la Loire. Attention à la vigilance orange aux orages prévus en Dordogne, Corrèze, Lot-et-Garonne, Lot, Aveyron, Gers, Haute-Garonne, Tarn-et-Garonne et Tarn. Pour les températures ce matin, il fait bon. Lille, 16 degrés, Metz, 17, Strasbourg, 18, Paris, 19, Brest, Annecy, 20, Montpellier, 25 et Biarritz, 27 degrés. Ça, c'est ce matin. Cet après-midi, le temps va continuer de se dégrader avec des orages annoncés par Météo France sur une majeure partie du pays. De la grêle est également prévue en Auvergne-Rhône-Alpes et en Provence-Alpes-Côte d'Azur. Seul le nord-est de la France devrait être épargné avec des éclaircies au programme. Et pour les températures, cet après-midi jusqu'à 31 dans le nord et 32 sur la moitié sud. Et puis demain, un temps plus calme est prévu avec quelques pluies ici ou là.
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0: Et ici, pour vous aider à bien démarrer ou continuer cette journée, qui est peut-être synonyme de retour au travail d'ailleurs, et oui, c'est déjà la rentrée pour certains. Quoi de mieux que la musique avec votre petit déjeuner, Zazie Larsen, sur votre radio ici.

0: en tournée à partir du mois de mars prochain. Avis aux fans, Zazie Larsen dans la playlist d'ici 5h39.
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0: Valentine,
2: oui.
0: Comment faites-vous pour rencontrer des gens, des amis, hein, j'entends, ne me parlez pas de vos histoires d'amour. Hein.
2: Très bien, je promène le chien. Vous voulez une vie sociale, prenez un chien. Tout le monde vous parle.
0: C'est vrai ? Même ceux qui n'ont pas de chien d'ailleurs.
2: Tout le monde.
0: C'est une bonne idée. Et vous, comment faites-vous pour rencontrer des amis ? Vous participez à des soirées, vous multipliez les activités, vous parlez à quelqu'un dans la rue au hasard, vous les choisissez au travail, parce que c'est quand même plus pratique. Appelez-nous pour nous dire comment vous avez rencontré, par exemple, votre meilleur ami. 0810 055 056, 0810 055 056. Et on en parle juste avant 6h. Alors, pour éviter de rencontrer des arnaques cette fois-ci, comptez sur votre rendez-vous. C'est pas vrai. Et ce matin, Valentine, on parle de Doctolib.
2: Oui, de faux mails avec une promesse, un kit médical gratuit, compresse, pansement et même stéthoscope pour jouer au docteur, pourquoi pas. Évidemment, tout est faux. Audrazo nous explique tout à 5h40.
0: Et pour la musique, pas d'arnaque. Dans moins de 5 minutes, Damien O'David.

0: Next Summer, Daniel O'David sur votre radio ici. Et bonjour Christophe.
1: Bonjour Christophe.
2: Bonjour.
0: Christophe, vous êtes en Gironde à Mérignac.
2: Oui, c'est ça.
0: Comment allez-vous Christophe ce matin?
2: Mais ça va très bien.
0: Bon. Pourquoi vous êtes debout si tôt?
2: Au travail depuis 4 heures.
0: Ah, qu'est-ce que vous faites comme travail Christophe?
2: Conduis un camion poubelle.
0: Un camion poubelle, ok.
2: Oui.
0: Et vous travaillez jusqu'à quelle heure?
2: Là, j'en ai jusqu'à 10h30, 11h, à peu près.
1: Oh, c'est long quand même la tournée, Christophe.
2: Ben oui.
0: Bon. Vous avez pu prendre un peu de vacances cet été ou pas?
2: Oui, je suis parti. Enfin, j'ai pris 15 jours, mais je suis parti une semaine.
0: Vous êtes parti où? Dites-nous tout, on veut tout savoir.
2: Je suis parti dans les Landes, proche de Parentis.
0: Bon, et c'était bien? Qu'est-ce que vous avez fait là-bas dans les Landes?
2: Ah, ben farniente, camping, farniente, piscine, voilà.
1: C'est génial. Vous n'avez pas été trop bousculé par les incendies, Christophe?
2: Sur Bordeaux, oui, mais après, dans les Landes, non, ça allait.
1: Bon, super.
0: Bon. Eh bien, vous avez gagné la radio portable. Vous avez une petite radio dans votre camion poubelle, d'ailleurs?
2: D'accord.
0: Vous avez une petite radio dans votre camion ou vous nous écoutez sur le téléphone?
2: Non, j'écoute sur la radio normale.
0: Bon, et bien là, vous allez avoir une petite radio portative. Elle fait tout, lampe de poche, Bluetooth. Bon, voilà, vous pourrez l'emmener partout où vous voulez. Ça sera pour vous ou vous avez envie de l'offrir?
2: Non, ce sera pour moi.
1: Vous avez bien raison, gardez-la, Christophe, gardez-la.
2: Après, si on n'est pas trop lucidité, mais on verra.
1: Mais voilà. Si, au camping, ce sera super, elle fait même lampe torche.
2: Ouais, ça capte rien là où on était. Donc,
0: Donc vous êtes content d'être venu au travail pour nous écouter sur la radio ici, alors?
2: Oui, mais c'était bien aussi sur Internet.
0: Je vous comprends. Bon, je vous souhaite une très très belle
2: journée. Réseau, c'était très bien, ça nous allait très bien.
0: Je vous souhaite une très très belle journée, puis bon courage pour dans le camion.
2: Merci.
0: Allez, bonne journée. Bonne journée, Christophe. Au revoir.
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0: 5h43, chaque matin, votre radio ici vous aide à jouer les pièges et les arnaques du quotidien avec votre rendez-vous. C'est pas vrai, Aude Raso, on fait attention aux faux mails d'Octolib, ils tournent beaucoup en ce moment.
5: Oui, dernière en date, c'est ma maman qui l'a reçu l'autre jour et il y a plusieurs collègues qui m'en ont parlé aussi. Le faux mail avec le logo d'Octolib et qui vous propose un kit médical gratuit. Un Medicare kit, c'est ce qui est écrit. Avec dedans, il y a une photo, un stéthoscope, des pansements, des compresses, du sparadrap, etc. Le mail vous dit que vous avez été sélectionné, agissez vite, seul un petit nombre de clients ont été invités.
0: Et Aude, c'est un gros mensonge, on ne recevra jamais ce kit médical gratuit.
5: Non, effectivement, et d'ailleurs soyez vigilants toujours quand un message arrive de nulle part et vous promet un cadeau. Il y a souvent anguille sous roche, vous avez aussi en ce moment le faux mail Vinci Autoroute, vous l'avez peut-être reçu, celui qui vous dit que vous avez gagné une glacière. J'ai vu aussi la fausse pharmacie qui nous fait miroiter une brosse à dents électrique et du dentifrice gratuit. Alors, question que vous me posez souvent, comment démasquer ces messages piégeux? Eh bien, ce qui doit vous mettre la puce à l'oreille toujours, c'est l'adresse de l'expéditeur, l'adresse qui vous écrit. Je reviens sur le faux mail Doctolib que ma maman a reçu. Alors, c'est trompeur, parce que je vois bien écrit Doctolib quand je regarde le nom de l'expéditeur tout en haut. Mais regardez bien, l'adresse se termine en point US et pas en .fr. Et Doctolib, c'est français. La plateforme ne vous écrira pas avec une adresse américaine. Donc, passez votre chemin, parce que l'escroc, comme d'habitude, en veut à votre compte en banque. Le faux cadeau a beau être soi-disant gratuit, il y a toujours un moment où vous allez devoir entrer votre numéro de carte bleue.
0: Comme par hasard. Merci Aude Raso. Et si vous aussi, vous avez une arnaque à nous signaler, l'adresse ne change pas. ici.arnaqueaupluriel@radiofrance.com. Est-ce que vous savez pourquoi le décement des Pyrénées est surnommé rat trompette? Rendez-vous dans un instant pour le savoir après Damien O'David, Next Summer sur votre radio ici.

0: Just Summer d'Amiano Dabiz sur votre radio ici à 5h48. Bienvenue dans le monde merveilleux du vivant. Aujourd'hui, trois choses à savoir sur le dessement des Pyrénées. Bonjour Benoît Prospero.
1: Au programme, trompette, boule et le chiffre 2. Bonjour à toutes et tous. Vous voyez à quoi il ressemble le dessement des Pyrénées? Non, vous ne voyez pas? Je vous donne un petit indice. Première chose à savoir, il est surnommé rat trompette. Rat, parce qu'il a un corps qui rappelle fortement celui du rat. Et trompette, parce qu'il joue de la trompette. Mais non, mais pas du tout. Mais regardez pas comme ça, c'est pas vrai. Trompette, c'est à cause de son museau très allongé, si bien que l'on dirait une trompette, voilà, oui, exactement. Un museau de 2,5 cm de long qui lui donne un air d'ornithorynque. Mais attention, ne vous trompez pas, son nom est trompeur, car il appartient en réalité à la famille de la taupe. Et par les baskets de la sauterelle, devinez où vit le dessement des Pyrénées.
0: Je dirais dans les Pyrénées.
1: Et je perçois là votre sens de la déduction, votre intelligence, votre génie. Le dessement des Pyrénées est endémique des Pyrénées et des massifs espagnols voisins. Et au-delà de ça, deuxième chose à savoir, le dessement des Pyrénées est une boule de poils mouillés. Je m'explique, ce tout petit mammifère insectivore, qui pèse à peine 60 petits grammes, est un petit mammifère semi-aquatique. Ce qui signifie qu'il passe la majorité de son temps dans l'eau, exactement. Et croyez-moi, il est très bien adapté au milieu aquatique. Pattes palmées, clapet de fermeture des narines et des oreilles, poils sensoriels sur sa longue trompe mobile et sur sa queue. Et notez qu'il peut se déplacer de jour comme de nuit et que sa trompe est toujours en mouvement. Vous savez pourquoi? Parce qu'à l'air libre, c'est pour sentir les odeurs et dans l'eau, c'est pour identifier et rechercher des proies.
0: Et en fait, si on le connaît peu, c'est parce qu'il est difficile à voir.
1: Eh bien ça oui, hein. Et avec son corps, qui pourrait nous faire croire qu'il vient d'ailleurs de notre continent, il nous rappelle que la biodiversité juste à côté de chez nous et partout sur la planète est beaucoup plus riche qu'on ne le croit. Et à ce sujet, troisième chose à savoir, il n'existe seulement que deux espèces de dessement dans le monde. Le dessement des Pyrénées donc, et le dessement de Russie, qui est 8 fois plus gros. Le monde vivant est merveilleux, préservons-le. Et pour en savoir plus sur la nature qui vous entoure, grâce à des magazines formidables pour les grands, les ados, les enfants, rendez-vous sur le site de la maison d'édition La Salamandre, salamandre.org.
0: Et nous savons désormais pourquoi le dessement des Pyrénées pourrait jouer de la trompette. Merci Benoît Prospero.
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0: Vous vous êtes peut-être déjà retrouvé seul un midi ou un soir au restaurant, dans un bar ou au camping. À ce moment-là, c'est vrai, on n'ose pas forcément aller vers un groupe d'amis qui se connaissent déjà et que nous, on ne connaît pas. Alors, deux collègues et amis ont eu une idée, Robin Bernot.
3: Imaginez une application pour faire de nouvelles rencontres amicales juste autour de vous.
4: J'ai beaucoup voyagé aussi, moi, à l'étranger. J'utilisais une application similaire. Ça m'a permis de me faire des amis pour la soirée que j'ai retrouvée ensuite.
3: À Perpignan, Clément Alès a co-créé l'application Link Us, que l'on pourrait traduire par « Connectons-nous », ce lien entre nous. Et l'idée est toute simple, créer du lien là où les gens sont déjà réunis, mais pas forcément ensemble.
5: Ça s'adresse par exemple à des lieux de vie comme les bars, les boîtes de nuit, les campings. Donc vraiment des lieux de vie de façon générale.
3: Mais alors, comment ça marche? Voici les explications de Clément à John Bourgeois d'ici Roussillon.
5: Alors c'est très simple, déjà bon, vous vous inscrivez et puis après c'est un peu comme un réseau social localisé dans un lieu. Par exemple, vous êtes proche d'un bar partenaire, vous allez être géolocalisé à l'intérieur, vous souhaitez rentrer dans le lieu et là vous allez voir les personnes qui sont connectées en même temps que vous. Vous pouvez discuter avec eux via des chats éphémères.
3: Alors ici, à Perpignan, ça marche, mais vous, qu'en pensez-vous? C'est vous.
6: Comme moi, je voyage tout le temps, je suis souvent seul, justement. C'est même le problème.
3: Pour Ludovic, la quarantaine, c'est une excellente idée. Bon, faut dire que Ludo, dans le train, aux yeux des autres voyageurs, c'est un peu un ovni.
6: Les gens, des fois, sont surpris quand je leur dis bonjour. Ils sont surpris, ils me regardent étonnés, alors que c'est la base de se regarder, droit dans les yeux, se dire bonjour.
3: Jeanne, elle, semble un petit peu plus mitigée.
7: C'est une tentative de recréer du lien entre les gens, mais c'est triste qu'on ait besoin d'une application pour le faire. Parce qu'on a juste à se regarder et à se parler. Je pense que si on veut, ça marche.
3: Oui, sur le principe, je suis d'accord. Mais encore faut-il oser. Et ça, ce n'est pas une évidence pour tout le monde.
4: Je pense à des personnalités plus timides que d'autres. Et en tout cas, pour les personnes qui sont plus timides, je pense que c'est bien.
3: Aujourd'hui à Perpignan et désormais aussi à Toulouse, l'application LinkUS, L-I-N-K-U-S, gratuite et téléchargeable sur toutes les plateformes, annonce avoir déjà créé plus de 50 000 connexions.
0: Merci Robin Bernot. On vous retrouve demain avec une autre idée qui marche, celle du dispositif Argent de Poche. Et vous, qu'en pensez-vous ? Comment vous faites-vous des amis grâce à des activités, le hasard, des rencontres au travail ? 0810 055 056, appelez-nous maintenant pour nous raconter. Et on se parle juste après Louis Bertignac sur votre radio ici.

Montignac qui sera sur scène en novembre pour quelques dates. Profitez-en, ces idées-là sur votre radio. Ici 5h57 et on continue en musique à présent avec The Ronettes. C'est parfait pour se réveiller de bon matin. Bibam Baby, on va chanter et danser avec Valentine sur votre radio ici.

0: Ronettes, Be My Baby. Merci d'avoir passé ce début de journée avec nous. On se retrouve demain avec Valentine Lethès, car maintenant, place à l'équipe d'ici matin à vos côtés. Bonjour à tous.
1: Bonjour et merci Catherine. Bonjour, bienvenue à vous sur votre radio ici par Île-de-France pour cette dernière semaine du mois d'août qui démarre avec nous et on en est absolument ravis. Côté ciel, en ce lundi, des conditions plutôt identiques au week-end dans notre région, un temps sec mais avec un ciel plutôt voilé. Ce sera comme ça d'ailleurs tout au long de cette journée de lundi. Vos températures, quant à elles, restent douces ce matin, de 17 à 19. En après-midi, comptez entre 27 et 28 degrés chez nous en Île-de-France.
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1: Bon réveil et merci d'être avec nous ce matin. Nous sommes le lundi 24 août, vous écoutez votre radio.
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1: Il est 6h ici, première radio sur l'actu locale en Île-de-France avec vous, Lucille Oconi. Bonjour Lucille.
4: Bonjour, bonjour à tous.
1: Et difficile de rêver meilleur baptême du feu pour l'attaquant espagnol du Paris Saint-Germain, Ferran Torres.
4: À peine arrivé du FC Barcelone, il a évité au Paris Saint-Germain la défaite hier soir face au Stade Rennais pour le premier match des Parisiens de la saison en Ligue 1. Nicolas Perronnet, Paris a fini par arracher un match nul au Roison Park.
5: Ils n'auront jamais la valeur de son but inscrit il y a un peu plus d'un mois en finale de la Coupe du Monde. Mais cela, il ne les oubliera pas non plus. Une entrée fracassante, deux buts en 11 minutes pour dire bonjour à la Ligue 1, arracher le match nul et éviter au PSG de démarrer par une défaite. À peine arrivé, Ferran Torres est déjà le premier héros de la saison parisienne.
6: Je suis très content sur le plan individuel, même si j'aurais préféré qu'on gagne. On n'a pas eu la victoire, mais bon, on a une grande marge de progression et on va s'améliorer.
5: Et sur ce point-là, ce n'est pas Luis Enrique qui va le contredire.
7: C'est clair qu'on a besoin d'améliorer.
5: L'entraîneur parisien, déçu par la prestation collective, mais épaté par les premiers pas de sa recrue, qu'il a coaché en équipe nationale d'Espagne.
7: Pas mal, non ? Il a fait des buts. C'est très positif pour lui, c'est clair, et on est très content.
5: Une éclaircie dans une soirée parisienne pleine de nuages qu'il faudra chasser rapidement. Le calendrier de la rentrée est costaud pour le PSG, avec sur la route d'ici fin septembre, Monaco, Marseille et les débuts en Ligue des Champions.
4: Nicolas Perronnet, la rentrée est proche. Cela se sent lorsque les politiques font la leur juste avant le mois de septembre. Raphaël Glucksmann a annoncé hier soir sa candidature à l'élection présidentielle sur TF1. Il participera à la primaire social-démocrate organisée par le PS et son propre parti Place Publique en octobre. L'eurodéputé s'est dit candidat pour gagner. De son côté, Emmanuel Macron convoque ce matin un conseil des ministres de rentrer à 10h après un été caniculaire marqué par de violents incendies et un débat budgétaire qui approche, tout cela sur fond d'élections présidentielles. La dernière rentrée pour le chef de l'État qui ne pourra pas se représenter en avril prochain.
1: À quelques jours de la rentrée scolaire, Lucille, certains élèves ont déjà rouvert les manuels.
4: Notamment les inscrits au stage de pré-rentrée scolaire. 1 million d'élèves y participent selon la start-up GoStudent, une start-up de cours particuliers en ligne au lycée Fénelon-Sainte-Marie dans le 8e arrondissement de Paris. Le cours Legendre, par exemple, organise en ce moment des remises à niveau en français. Et Anaïs Feuga, certains lycéens sont déjà en classe.
8: Sur sa table, Vadim a posé
9: un cahier, j'ai pris une trousse avec des stylos et des feuilles.

0: et je pourrais peut-être pas rentrer dans une école où je voulais aller.
1: Ce boom du soutien scolaire n'étonne pas François Afif Bentanan, le fondateur de l'association Zubdeco qui accompagne gratuitement 13 000 enfants.
2: Quand on parle avec les parents, on leur dit accompagner un enfant, principalement un ado, c'est pas toujours les maths, la problématique ou le français ou le SVT ou autre. Et ce qui est important, c'est de progresser dans la confiance en soi, de progresser sur comprendre pourquoi je vais à l'école.
1: L'école qui n'est pas en reste, de nombreux professeurs ont donné avant les vacances des programmes de révision pour aborder la rentrée en toute sérénité.
3: Des cours pour réviser que peuvent aussi proposer d'ailleurs les associations et les mairies gratuitement. La forêt de Fontainebleau, touchée par un vaste incendie cet été, a pu rouvrir partiellement ce week-end. Vigilance tout de même, la Seine-et-Marne et l'Essonne font partie des 10 départements placés en risque élevé au feu de forêt aujourd'hui par Météo France. Ce risque incendie, on va évidemment l'aborder à 7h49 avec l'invité d'ici Paris-Île-de-France, Isoline Garot, la présidente du conseil d'administration du SDIS 77 et conseillère départementale de Seine-et-Marne sera notre invité. Un policier municipal de Margny-les-Compiègne en garde à vue hier soir. Un automobiliste est mort après avoir tenté d'échapper à un contrôle routier. Cela s'est produit dans la nuit de vendredi à samedi à Bienville dans l'Oise. Deux policiers ont ensuite été placés en garde à vue. Elle a été levée pour l'un des deux agents. Les auditions doivent permettre d'éclaircir les circonstances autour de cet accident mortel.
4: Vous écoutez votre radio ici par Île-de-France, 6h05. Son retour sur le parquet français était très attendu.
3: Celui du francilien Victor Wembanyama, capitaine des Bleus. Il jouait hier soir à Orléans. Les tricolores se sont imposés sur le fil face à la Serbie, 91-90. 10 000 spectateurs sont venus applaudir Victor Wembanyama. De retour pour la première fois en France sous le maillot bleu depuis les JO de Paris il y a 2 ans, Xavier Monferrand.
5: Pour son entrée sur le parquet d'Orléans, Wemby a eu le droit à un accueil de rockstar.
6: À son bras désormais le brassard des Bleus, notre numéro 32, Victor.
5: Premier match en France sous le maillot bleu depuis les JO. Sandro ne voulait pas manquer ça.
7: Oui, on voulait voir Wembry en vrai. On l'a vu d'assez près. C'est la première fois, donc oui, c'est impressionnant. Très bonne ambiance. On est venu avec les enfants, ils ont adoré ça. Non, c'est vraiment quelque chose.
5: Avec ses 18 points en compteur, Victor Wembanyama a porté les Bleus vers la victoire. Heureux de retrouver l'équipe de France et son public.
8: C'est super. Ça fait bizarre même, mais bon, il n'y a rien de plus facile que de revenir jouer devant ce public. C'était cool, j'ai hâte de bercer.
5: Car les retrouvailles avec le public français ne sont pas terminées. Victor Wembanyama a été attendu à Paris jeudi soir à l'Accor Arena pour affronter la Slovénie sur la route de la Coupe du Monde l'été prochain.
3: L'équipe de France de basket qui s'est donc imposée face à la Serbie 91-90.
4: Eux ont battu l'Angleterre hier soir sur le score de 1-0.
3: L'équipe de France de cécifoot médaillée d'or paralympique aux Jeux de Paris. Les tricolores conservent leur titre de champion d'Europe de cécifoot, une variante du football pour les joueurs déficients visuels. Le natif de Courcouronnes est en grande forme avant l'US Open qui débute dimanche prochain. Le numéro 1 français du tennis a remporté hier soir le Masters 1000 de Cincinnati pour sa première finale dans cette catégorie de tournoi. Le francilien 21e mondial s'est assuré le titre en battant l'américain Frances Tiafo en 3-7. Arthur Fils devient ainsi le 5e français à s'imposer en Masters 1000. Enfin, voilà une bonne nouvelle pour les habitués du RERD. Les travaux d'été, ça y est, sont terminés. Ah. Les trains roulent à nouveau au nord, entre Goussainville et Creil, et au sud, entre Corbeil-Essonne et Malherbe. La météo, François-Xavier, pour ce lundi, on conserve la même tendance.
4: Exactement, Lucille, à savoir un temps sec, mais avec un ciel francilien plutôt voilé. Ce sera comme ça d'ailleurs tout au long de cette première journée de la semaine. Côté température, ça reste très doux, ce 24 août, avec ce matin 17 degrés du côté de Nangy, de Toussus-le-Noble, Mency et Athis-Mons. 19 à Bois-Colombes, Livry-Gargan et Paris. Et cet après-midi, ça grimpe pour monter jusqu'à 27-28 degrés chez nous en région parisienne. Oui, c'est toujours agréable. 6h08, ici l'infotrafic en temps réel. Comment ça se passe sur vos routes franciliennes tout d'abord? Bah écoutez, à cette heure-ci et en ce 24 août, parfaitement bien, vous circulez pour l'instant sans aucune difficulté. Je vous rappelle quand même, ça c'est une information importante et qui peut vous servir où que vous soyez en région parisienne, par exemple en Seine-et-Marne ou bien dans le Val-de-Marne. Vous pouvez trouver le carburant le moins cher près de chez vous. Pour ça, vous avez rendez-vous sur l'application ici dans l'onglet service et ensuite prix des carburants. Voilà pour la petite...

0: Information du matin. Nous avons aussi du côté des transports en commun. Alors là, par contre, une petite difficulté, si ma souris veut bien revenir. Madame, merci, bonjour. Nous avons sur la ligne 13 du métro parisien un trafic perturbé entre Asnières, Gennevilliers, les Courtilles et la Fourche en direction de Châtillon-Montrouge. Il y a un incident qui nécessite visiblement l'intervention du conducteur en station Asnières, Gennevilliers, les Courtilles. Patience donc sur cette ligne 13. Et je vous rappelle également que pour partager vos infos trafic, vous pouvez nous appeler en direct 01 42 30 10 10 ou alors vous nous laissez un message écrit ou un vocal sur WhatsApp à ce même numéro.
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0: On les appelait les Stinky Toys, groupe formé au cours des années 70, considéré à l'époque comme le groupe parisien de la scène punk à la française. Et parmi ses membres, la talentueuse Ellie Medeiros. Pour vous réveiller, voici A Bailar Calypso sur votre radio ici par Île-de-France. Bonjour.

0: Ici Paris de France, votre radio qui vous souhaite un très joli réveil du lundi. Elie Medeiros, à l'instant à Bailar Calypso, 6h13.
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0: Lundi 24 août 2026, aujourd'hui nous fêtons les Nathanaël et les Barthélémy de région parisienne. Sachez que c'est également l'anniversaire de l'acteur et humoriste Alex Lutz qui souffle sa 48e bougie en ce lundi. Nous voilà, ça y est, aux portes de la rentrée scolaire et cette période, figurez-vous, serait particulièrement propice à mettre en place de bonnes résolutions pour notre santé. Explication avec notre docteur maison Gérald Kirzek, c'est dans un instant.
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0: 6h14, l'infotrafic en temps réel. Actuellement, nous avons une situation plutôt particulièrement fluide sur les routes de la région parisienne. À ceci près quand même, nous avons Samia qui nous a passé un petit coup de fil au 01 42 30 10 10 et qui nous a signalé visiblement une difficulté sur l'A4 à hauteur du kilomètre 6. Nous avons ce matin un accrochage entre un camion et une voiture. Si vous êtes aux alentours, vous n'hésitez pas, bien sûr, et avec toute la prudence requise, nous passer un petit coup de fil également comme Samia pour nous apporter des précisions et bien sûr vous restez particulièrement prudent dans ce secteur. Petit rappel également, où que vous soyez en région parisienne, en Seine-Saint-Denis, dans le Val-d'Oise par exemple, pour trouver le carburant le moins cher près de chez vous, vous pouvez aller faire un petit tour sur l'application Ici, onglet service et prix des carburants. Oui, je sais, ça peut servir. Un petit mot de vos transports en commun également pour vous rappeler que nous avons toujours cette difficulté sur la ligne 13 du métro parisien. Ce matin, trafic qui reste perturbé entre Anières, Gennevilliers, les Courtilles et La Fourche en direction de Châtillon-Montrouge. Nous avons un incident qui nécessite l'intervention du conducteur à Anières, Gennevilliers, les Courtilles. Patience donc. Et puis, bien sûr, vous pouvez partager vos infotrafics parce que vous êtes nos patrouilleurs sur les routes de la région parisienne ainsi que dans les transports en commun en Ile-de-France. Pour ça, vous nous appelez en direct comme Samia 01 42 30 10 10 ou alors vous nous laissez un message écrit ou vocal sur WhatsApp à ce même numéro. Et à 6h15, place à votre consultation médicale quotidienne avec le docteur Gérald Kirzek. Connexion tout de suite avec l'Hôtel Dieu dans le 4e arrondissement de Paris. Bonjour docteur, reprenons avec vous les bonnes habitudes. Et oui, parce que la rentrée, nous dites-vous en tout cas Gérald, c'est le moment idéal pour les résolutions et ce serait même plus efficace qu'au mois de janvier.
3: Bonjour à tous, c'est la rentrée, vous êtes nombreux à être déjà retombés dans les embouteillages, les réveils difficiles et la machine à café, mais cette rentrée elle a aussi du bon. C'est le moment idéal pour prendre de nouvelles résolutions. On estime même que septembre est plus efficace que le 1er janvier pour tenir ses engagements. Vous allez me dire, pourquoi ? Parce que le mois de septembre possède un super pouvoir que janvier n'a pas. On l'appelle l'effet fresh start, l'effet de nouveau départ. C'est un phénomène psychologique bien connu qui nous booste chaque fois que la vie nous offre une page blanche, un nouvel emploi du temps, un déménagement, un anniversaire ou la rentrée, puisque là, c'est la rentrée scolaire qui va bientôt démarrer. Plusieurs raisons l'expliquent. D'abord, notre cerveau associe naturellement la rentrée à une page blanche. Pour beaucoup d'entre nous, c'est la rentrée dans une nouvelle école ou une nouvelle classe. On a appris que septembre rime avec nouveaux cahiers, nouvelles règles, nouveaux défis. Cette habitude reste ancrée même à l'âge adulte. Ensuite, contrairement à janvier, où les jours sont courts, le moral parfois en berne et l'énergie en baisse, là, septembre, on est reboosté, reposé. L'été nous a permis de faire le plein de vitamine D, de baisser notre cortisol. Et plutôt que de se fixer un objectif sur 12 mois, on peut viser tout simplement les 4 prochains mois qui nous séparent de Noël, un laps de temps plus court qui là aussi va être moins intimidant et plus facile à visualiser.
0: Concrètement docteur, comment est-ce qu'on peut mettre toutes les chances de notre côté pour ne pas abandonner nos résolutions de rentrée ?
3: 3 petites astuces. D'abord, on fractionne. Au lieu de décider « je vais me remettre au sport », on se fixe un objectif minuscule, très précis. Je marcherai 10 minutes à pied chaque jour. Les petits pas, même très petits, mènent à de grands changements. Ensuite, on attache la nouvelle habitude à une routine existante. Par exemple, on se dit « après m'être brossé les dents du soir, je médite 2 minutes ». Et enfin, on surveille son sommeil. Une étude a montré que les personnes fatiguées sont beaucoup plus vulnérables aux écarts. Dormir suffisamment, c'est un pilier pour garder sa motivation à flot. Allez, bonne reprise pour les concernés. Bonne suite de vacances pour les vénards, bien sûr. Et d'ici là, portez-vous bien.
0: Merci, docteur Kirzek. À demain, 6h15, pour d'autres conseils santé. Une bonne résolution, justement, mise en place d'ores et déjà par votre radio ici, par Île-de-France, celle de vous faire danser chaque matin dès l'aube. Eh oui, voici Imagination et Just an Illusion.

0: Imagination pour donner une impulsion positive à votre semaine qui débute. Vous écoutiez Justin Illusion sur votre radio ici par Île-de-France. Et à 6h21, faisons de la place aux gens d'ici. Comprenez ces personnes qui font briller notre région et qui croisent chaque jour le chemin de Romain Bruno. Romain, bonjour. Aujourd'hui, vous nous permettez de rencontrer un bouquiniste pas comme les autres. Vous n'êtes pas très loin de la Monnaie de Paris, c'est ça ?
1: Oui, je suis juste devant la Monnaie de Paris et juste à côté de moi, j'ai, on peut le dire, le bouquiniste le plus rock'n'roll de Paris, c'est Pierre-Étienne. Bonjour Pierre-Étienne.
2: Bonjour.
1: Le plus rock'n'roll parce que les boîtes sont ouvertes et on n'y voit que des objets en rapport avec le rock'n'roll.
2: Exactement, c'est ma spécialité. J'ai cette passion du rock depuis tout petit et quand j'ai été nommé bouquiniste, mon idée était de faire un projet autour du rock. Donc on trouve ici tous les vieux magazines. Vous êtes fan de Pink Floyd, des Stones, de Queen, des Who. J'ai peut-être des petits trésors qui peuvent vous intéresser.
1: Et des vinyles aussi.
2: Oui, j'essaye de faire des vinyles un petit peu originaux, plutôt des éditions limitées, des picture discs, des choses, enfin tout ce qui gravite autour du rock. Donc vous aimez un groupe, j'ai de la littérature, j'ai de la musique, j'ai du son, j'ai des badges, j'ai des affiches, donc voilà, tout ce qu'il faut pour faire plaisir aux fans.
1: Ah bah les badges par exemple.
2: Bon, les badges, c'est de l'histoire ancienne. Moi, quand j'étais jeune, avec sur son sac US, c'était la fierté d'afficher les groupes sur le sac. Donc, je me suis dit que c'était sympa d'offrir un peu de revival et de vintage là-dessus. Puis, les jeunes générations aujourd'hui adorent ça. Alors, c'est plus des sacs US, mais ça se met sur des tote bags, sur des sacs à main. Et, là encore, vous êtes fan des CDC, de Maiden, de Taylor Swift, de Lana Del Rey. Il y a des petits badges qui vous attendent pour décorer, surtout revendiquer votre appartenance à une communauté.
1: Il y a des journaux exceptionnels un peu plus loin là-bas.
2: J'ai la chance d'avoir un gros stock de magazines de cette époque. Donc, vous êtes fan des Sex Pistols, j'ai le numéro sur la mort de Sid Vicious. Vous êtes fan des Beatles, j'ai le New Musical Express sur l'assassinat de John Lennon. Voilà, des pièces d'histoire. Donc, je n'ai qu'un exemplaire. Une fois que c'est vendu, après, j'essaierai de chiner, d'en retrouver d'autres. Mais c'est assez pour le plaisir des collectionneurs. Et moi, le groupe qui m'a vraiment fait rentrer dans le rock pour toujours, c'est Queen. La découverte à la radio, d'ailleurs, en 80. Donc, c'était 4 ans après la sortie en disque de Bohemian Rhapsody. J'ai entendu un jour Bohemian Rhapsody à la radio. Je me suis dit, mais c'est quoi ce truc? À partir de là, j'ai été monomaniaque de Queen pendant 10 ans. Puis après, je me suis ouvert à de nouveau plein d'autres groupes. Mais si je devais en mettre un par-dessus tout le monde, au-dessus de tout le monde, c'est Freddie Mercury et Queen.
1: C'est marrant parce que quand on me dit bouquiniste, on ne s'attend pas à tomber sur un bouquiniste rock'n'roll.
2: Après, les bouquinistes ont fait vivre des produits culturels. Donc la musique est un produit culturel. On fait vivre des vieux produits. Et puis, on est sur un quai où le monde entier passe devant mes boîtes. Et il se trouve que le monde entier a des goûts musicaux comme nous. On oublie tous nos différences. Et la musique, pour moi, rapproche les gens. Et on en a bien besoin en ce moment.
1: Pierre-Étienne Musson, le bouquiniste le plus rock'n'roll de Paris. Venez le voir, il est juste en face de la Monnaie de Paris. Pierre-Étienne, merci mille fois.
2: Merci à vous.
1: Et vive le
2: rock.
0: Ah oui, rock and roll forever, évidemment. Merci Romain Bruno et merci à votre invité Pierre-Étienne, bouquiniste à Paris. Donc, et on profite évidemment pour saluer tous nos bouquinistes de la capitale, un métier qui a d'ailleurs célébré son 476e anniversaire. Eh oui, les gens d'ici qui sont de retour demain à 6h20. Marathon attendu de 16 dates de concert réparties entre septembre et octobre à la Défense Arena. Et pour vous faire patienter, qu'est-ce qu'elle est sympa, l'immense Céline Dion est là pour vous ce matin avec son dernier titre Bonjour, pardon, merci sur votre radio ici par Île-de-France, 6h24. On vous souhaite un très joli réveil.
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0: 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Merci de nous rester fidèles avec Céline Dion. Et bonjour, pardon, merci à suivre dans 4 minutes toute l'actu locale en Ile-de-France avec Lucille Oconi et auparavant l'horoscope de Catherine Viguier.
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0: 6h27, bonjour Catherine Viguier.
5: Bonjour François-Xavier.
0: Avec vous l'horoscope de ce lundi 24 août 2026. Catherine, les Vierges sont valorisées visiblement.
5: Le soleil visite le signe de la Vierge jusqu'au 23 septembre. Bélier, eh bien peu à peu vos priorités sont une organisation au top et vous veillez aussi sur votre santé. Taureau, excellente période avec des joies liées à un être aimé et aux enfants. Gémeaux, vous êtes aidé, vous appréciez de n'être pas seul pour gérer vos ressources. Cancer, gare aux emballements, faites attention à ce que vos mots ne dépassent pas vos pensées. Lion, l'accent est mis sur vos gains, votre argent vous permet de bâtir un projet tout neuf. Vierge, à vous de jouer. En cette période anniversaire, révélez-vous à l'intérieur et à l'extérieur. Balance, face à une décision à prendre, ne brûlez pas les étapes, sachez patienter. Scorpion, c'est avec un regain d'énergie que vous achevez ce mois d'août. Sagittaire, les finances sont d'actualité et si vous attendez un retour côté travail, eh bien vous l'aurez. Capricorne, essayez de négocier côté job et en couple, essayez aussi de vous entendre. Verseau, cette fin août met l'accent sur vos possessions financières et spirituelles. Poisson, vous pourriez faire la rencontre du siècle ou signer le contrat de votre vie. Et pour nous tous, on espère se voir offrir le meilleur.
0: Et emballé avec un joli ruban, bien sûr. Merci Catherine Viguier, à demain 6h27.
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0: Excellent début de journée avec nous ici matin. On est là à vos côtés jusqu'à 9h. Bonjour Thomas Echeberry.
6: Bonjour François-Xavier, bonjour à tous.
0: Alors spécialiste des déplacements et routes et déplacements d'Île-de-France surtout bien sûr. Thomas, ça circule comment à 6h29?
6: On a déjà un petit accident dans le secteur de Corbeil-Essonnes sur la Francilienne. On voit ça bien sûr en détail dans les prochaines minutes. Et puis quelques difficultés de circulation dans les transports, notamment la ligne 8 du métro qui est toujours coupée.
0: Merci Thomas. Bonjour Lucille Oconi.
7: Bonjour, bonjour à tous.
0: Les deux titres de l'actu locale en Île-de-France sont ce lundi, Lucille.
7: Il se lance à son tour dans la bataille pour l'élection présidentielle. Raphaël Glucksmann, le leader de Place Publique, l'a annoncé hier soir sur le plateau de TF1. Il participera à la primaire de la gauche. Le numéro 1 du tennis français, Arthur Fils, marque l'histoire. Il a remporté hier soir le Masters 1000 de Cincinnati. Le francilien devient à l'âge de 22 ans le 5e joueur français à décrocher un Masters 1000 de tennis. Et puis dans l'info d'ici, la date butoir pour déposer des offres de reprise pour tenter de sauver les salariés des librairies JB rapproche. C'est demain, le groupe est en redressement judiciaire et on va y revenir juste après le 90 secondes.
0: Merci beaucoup Lucille. Vous avez déposé une offre, vous ou pas?
7: Pas encore.
0: Pas encore. Attention, hein, date butoir demain, c'est
7: ça? Oui,
0: vous
7: c'est
0: avez
7: bien
0: dit.
7: Noté demain, effectivement, pour les librairies JB pour les offres de reprise, effectivement.
0: Magnifique, et on en parle, comme vous l'avez dit, dans l'info d'ici, dans moins de 2 minutes. On est très très heureux de vous retrouver, en tout cas en ce lundi 24 août 2026, peut-être votre semaine de rentrée. D'ailleurs, si c'est le cas pour vous aujourd'hui, on vous souhaite une excellente reprise. On espère que vous avez passé de très très belles vacances d'été, parce qu'il faut bien y revenir au boulot à un moment donné, si vous êtes encore en vacances bien sûr. On pense à vous. Merci Lucille. Il est 6h31, toute l'actu en France et dans le monde résumé en 90 secondes avec vous, Valentine Letès.
8: Des orages violents arrivent sur toute une moitié sud de la France. 16 départements sont en vigilance orange, de l'Allier jusqu'au Gers à l'ouest et au Var à l'est. Attendez-vous à de puissantes rafales de vent jusqu'à 120 km/h et à de potentielles tornades, prévient Météo France. Contre la venue de Patrick Bruel, de nouveaux maires s'expriment. Celle de Dijon ou encore celui de Laval désapprouve le maintien de sa tournée dans leur ville. Le chanteur est mis en examen dans 4 affaires pour viol, agression sexuelle ou tentative et visé par une trentaine de plaintes. Avis aux apprentis des zones rurales. Des voitures sans permis en leasing social sont promises par la ministre de la Formation professionnelle. Mais dans son interview au Parisien aujourd'hui en France, Sabrina Roubache ne dit encore ni quand ni combien de voitures seront proposées en location à bas coût. Un 20e candidat à l'élection présidentielle, Raphaël Glucksmann, met fin au suspense. L'eurodéputé de gauche s'est déclaré officiellement hier soir aux 20h de TF1. 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Pire semaine de l'année pour certains, magique pour d'autres. L'ultra trail du Mont Blanc commence en Haute-Savoie pour une semaine de course dans le massif. Probablement la dernière année sous ce format, puisque le maire de Chamonix entend réduire l'événement trop grand désormais pour sa ville. Comme beaucoup, vous les avez sûrement découverts pendant les Jeux Paralympiques de Paris. Les Bleus du Cécifoot, le football pour déficients visuels. Nos Français sont désormais double champions d'Europe après leur victoire 1-0 hier soir face aux Anglais.
0: Merci beaucoup Valentine Letez. 6h32, l'info d'ici en Ile-de-France avec vous Lucie Loconi et cette question: quel avenir pour les salariés des librairies Gibert?
7: Le groupe est en redressement judiciaire et les repreneurs ont jusqu'à demain pour se manifester. Le premier acteur indépendant du secteur installé au cœur de Paris depuis 140 ans a présenté le mois dernier un plan de transformation. Il prévoit la suppression de 84 postes sur 500. Bonjour Anaïs Feugat.
4: Bonjour.
7: En ce moment, difficile pour les salariés des librairies Gibert de se concentrer sur leur travail.
4: À Gibert Joseph Paris, environ 200 salariés, seule entité du groupe concernée par un plan de sauvegarde de l'emploi. Noémie Hardy, secrétaire CGT du CSE, croise des collègues inquiets pour leur avenir, mais pas seulement.
9: Ils sont aussi en fait beaucoup en colère contre le manque d'informations. J'ai des collègues qui me demandent s'ils peuvent partir en retraite progressive, des collègues qui proposent de se sacrifier pour d'autres collègues. Enfin, il y a beaucoup de... C'est vraiment énormément d'incertitudes.
4: Par ailleurs, dans l'Hexagone, 3 librairies cherchent un repreneur, mais dans un contexte de baisse globale de chiffre d'affaires des libraires, personne ne croit à une reprise, notamment à Poitiers, Évreux. Évreux où Gibert est la seule librairie du centre-ville. Des clients ont lancé des pétitions de soutien, la mairie, propriétaire des murs, s'engage à garder le commerce.
7: Les employés des librairies Gibert s'interrogent aussi sur le plan stratégique de la direction.
4: Oui, le plan de redressement prévoit de miser sur l'occasion, un marché qui progresse de 10% par an quand les ventes de livres neufs ont chuté, elles, de 5% au premier trimestre. Avec le prix du livre unique, l'occasion dégage aussi de meilleures marges. Gibert veut donc doubler la part de ses ventes d'occasion d'ici à 2029. L'année dernière, elle représentait un tiers de son chiffre d'affaires. Une stratégie peu concrète, disent les salariés, et bien tardive, craignent-ils, car pionnier à l'époque, Gibert a depuis été rattrapé par d'autres acteurs de l'occasion.
7: Et à ce stade, le plan de transformation du groupe prévoit notamment la fermeture de 2 librairies parisiennes et la vente de 3 commerces à Paris, à Évreux et à Poitiers. La météo, François-Xavier, avec des conditions plutôt identiques à ce week-end en région parisienne.
0: Oui, exactement, on est à peu près là-dessus. Lucille, vous avez raison. Même tendance conservée, à savoir un temps sec, mais avec un ciel francilien plutôt voilé. Ce sera comme ça d'ailleurs tout au long de cette première journée de la semaine. Pour les températures, bah écoutez, ça reste très doux en ce 24 août, avec ce matin 17 degrés pour Nangis, Toussus-le-Noble, Mency et Athis-Mons. Nous avons 19 degrés pour Bois-Colombes, Livry-Gargan et Paris. Cet après-midi, ça grimpe pour monter jusqu'à 27-28 degrés chez nous en Ile-de-France. 7h25, ici l'infotrafic en temps réel. Thomas Etcheberry, actuellement comment ça se passe sur nos routes en région parisienne?
6: Alors on a quelques difficultés sur la francilienne sud, la N104 intérieure dans le secteur d'Evry. À la hauteur de Corbeil-Essonne, il y a quand même 2 voitures qui se sont percutées, ce qui va gêner sur voie de gauche. Les 3 voies de gauche sont neutralisées, il en reste une heureusement sur la droite,
0: c'est,
6: mais ça provoque donc quelques ralentissements évidemment. Donc faites attention si vous essayez bien sûr de rejoindre Evry depuis Comblaville par exemple à Saint-Coins, sachant que je vous rappelle que la N104 est coupée dans l'autre sens, c'est fermé pour raison de travaux, donc dans le secteur de Comblaville justement si vous essayez de rejoindre l'est et le nord de la région parisienne. Donc faites attention, sinon bah évidemment ça se passe très bien, c'est fluide sur le périphérique parisien pour l'instant, aucun souci. Côté transport en commun aussi, on n'a pas trop à se plaindre, on a pas mal de grosses fermetures qui sont désormais rouvertes, vous savez qu'il y a eu pas mal de travaux durant cet été, sauf la ligne 8 du métro qui elle est toujours coupée jusqu'à vendredi, trafic interrompu entre entre Ballard et Concorde suite à des travaux. Il y a des bus de remplacement bien sûr qui sont mis à disposition pour pouvoir pallier cette difficulté.
0: Et on vous rappelle également que vous, sur les routes de la région parisienne et dans les transports en commun en Ile-de-France, si vous êtes témoin d'une difficulté, vous pouvez bien sûr nous la partager en direct. Pour ça, vous nous appelez 01 42 30 10 10 ou alors vous passez par WhatsApp. Vous pouvez nous laisser un message écrit ou un message vocal avec ce même numéro.
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0: L'histoire avec un grand H s'invite dans le Val-de-Marne, une histoire de chantier, alors quelque peu perturbée, hein, Thomas Echeberry, vous allez nous expliquer ça dans un petit instant, paraît-il.
6: Oui, avec des hommes de Cro-Magnon qui viennent un petit peu gâcher la fête, mais pas tant que ça, puisque c'est quand même une très belle nouvelle.
0: Les hommes de Cro-Magnon, magnifique, on a hâte de découvrir ça. Gold auparavant pour Laissez-nous chanter, et non pas Laissez-nous chantier, ça aurait pu. Merci beaucoup d'être avec nous en tout cas, et passez un très bon début de semaine avec votre radio ici par Île-de-France. Coucou, c'est nous.

0: On vous accueille avec grand plaisir, de bonheur, en ce lundi 24 août, Gold. Et laissez-nous chanter à l'instant sur votre radio.
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0: La rentrée approche en région parisienne et avec elle la fameuse corvée liée à l'achat des fournitures scolaires. Alors bonne nouvelle, l'achat c'est pas obligatoire. Clarisse Delezève vous partage ses bons plans dans les 3 plus et dans un tout petit instant. Pour l'heure, il est 6h41. Vous faites peut-être partie de ceux qui attendent avec impatience leur logement à Vitry-sur-Seine sur la ZAC des Ardoines. Pour certaines constructions, il va falloir être encore un petit peu patient puisque l'histoire avec un grand H vient s'inviter et provoquer quelques retards dans la livraison. Alors qui sont donc ces hommes venus du passé et qui viennent perturber le futur, c'est quoi ce chantier, Thomas Etcheberry?
3: Ah, vous avez vu, c'est un peu méta. Hein. Alors c'est vrai qu'à Vitry-sur-Seine, on est en train de construire de futurs quartiers hein, dans un secteur qui a été pendant très longtemps une sorte de no man's land. C'était une grande zone industrielle et ça illustrait très bien ce que certains ont appelé la France moche. Ouais. Alors on va pas non plus cracher dessus. Hein, cette industrie, elle a créé de l'économie, des emplois bien sûr par le passé, mais c'est vrai que sur le plan esthétique, c'était pas dingue. Mm-hmm. C'est donc pour cette raison que l'on travaille en ce moment sur cette ancienne friche de 300 hectares pour y construire des logements, des équipements publics hein, tels que des écoles, et tout ça à deux pas de la future ligne 15 du Grand Paris Express, donc forcément ça attire pas mal.
0: C'est sûr.
3: Sauf que ce n'est pas le passé industriel qui rattrape ce chantier pour le coup, mais un passé bien plus lointain qui nous fait remonter 10 000 ans en arrière. Wow. Au Mésolithique, ère de la préhistoire.
0: Alors qu'est-ce qu'on a trouvé sur ce site, Thomas?
3: Alors c'est plus précisément dans la rue Léon Geffroy, sur l'ancien parking de la gare RER des Ardoines, que l'on a effectué des fouilles archéologiques hein, ça se fait assez régulièrement avant un chantier, et on n'a pas été déçus hein. Indiana Jones n'est pas venu pour rien, je vous rassure. Depuis juin dernier, on y a découvert un petit campement de chasseurs-cueilleurs datant de 11 500 ans. On est donc sur une zone d'environ 100 mètres carrés, sur laquelle on a retrouvé un foyer constitué de pierres chauffées et 1200 objets en silex, des pointes ou encore des barbelures hein, qui étaient fixées sur les projectiles pour aller chasser. Parce
0: incroyable.
3: Que à l'époque, il ne suffisait pas d'aller à Carrefour au rayon boucherie. Hein,
0: non, je crois que ça n'existait pas.
3: Hein. Il fallait sortir et aller chasser le gibier, absolument. Donc évidemment, comment ces vestiges ont pu survivre à l'industrialisation? Je suis sûr que vous posez cette question.
0: Ben oui.
3: Hein, et ben c'est vrai qu'on pourrait se dire c'est un petit miracle. Mais il y a eu deux choses qui ont fait que ces outils de la préhistoire soient intacts ou presque. La première, ben c'est grâce à la Seine. Elle coule juste à côté, à quelques mètres du site. Et durant les milliers d'années passées, ben il y a eu des crues qui ont déposé des couches et ça a créé comme une sorte de couverture bien au chaud. Et la deuxième, paradoxalement, ben c'est l'industrie justement qui a protégé tout ça. On pourrait penser que la chimie aurait pu détériorer, mais au contraire, toutes les installations ont été construites sur plusieurs mètres de remblai, ce qui a provoqué une couche supplémentaire et donc gardé tous ces artefacts bien au chaud.
0: Thomas, ça va provoquer un gros retard sur le chantier?
3: Alors, ça dépend de quoi on parle. Pour le Grand Paris Express, non. Rassurez-vous, pas d'impact sur la ligne 15. On sait qu'elle a du retard hein, dans la livraison
0: oui,
3: de cette ligne 15.
0: Ouais.
3: Mais ça n'a rien à voir avec tout ça. C'est toujours prévu pour le coup pour 2027. Ce qui va être impacté, en revanche, c'est uniquement le projet immobilier construit sur cette parcelle précise. Uh-huh. Donc, principalement des immeubles de bureaux et des commerces. Les fouilles archéologiques, quant à elles, devraient se terminer à la fin du mois, donc c'est imminent, en espérant qu'ensuite les travaux puissent reprendre dans la foulée. Mmh. D'ici là, si vous êtes de passage du côté de Vitry-sur-Seine, vous saurez qu'en dessous de vos pieds, 10 000 ans d'histoire vous contemplent. Vous ne pourrez plus dire c'est quoi ce chantier.
0: Votre chronique qui sera de retour demain, mardi à 6h40. Merci Thomas Etcheberry. Focus ce matin sur nos toutous en Ile-de-France et qui vont devoir rester toutous seuls à cause de la rentrée, évidemment. Alors, comment faire en sorte que votre chien ne vive pas cette situation comme un petit trauma? Eh bien, on en parle avec Pierre Fabin, les conseils du vétérinaire. C'est juste après ceci.
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0: 7h moins le quart, ça y est, fini les longues vacances d'été où l'on passait nos journées ensemble avec notre chien à la plage ou au jardin. Bah oui, avec la rentrée, nos toutous vont devoir réapprendre à rester seuls. Docteur Pierre Fabin, comment est-ce qu'on peut éviter un drame à la maison?
5: Alors effectivement, le passage brutal d'une présence permanente à une absence de plusieurs heures par jour peut générer un choc émotionnel pour nos chiens. Si vous reprenez le travail du jour au lendemain, ils risquent de paniquer un petit peu. Ils peuvent détruire le mobilier, hurler à la mort ou s'oublier sur le tapis par pur stress. Il faut impérativement recréer de la distance dès aujourd'hui. Pour ça, instaurez des fausses absences. Sortez 10 minutes, puis 20, puis une heure sans lui. Le but est de lui prouver que vous partez, mais que vous revenez toujours. Et surtout, banalisez le départ. Ne lui faites pas de grands câlins dramatiques. Partez dans l'indifférence. Et pareil au retour, c'est la seule façon de lui montrer que l'absence est un non-événement total.
0: Et Pierre, une fois qu'on a repris le travail, comment est-ce qu'on peut occuper notre chien pour éviter qu'il ne s'ennuie, évidemment, et qu'il s'en prenne, par exemple, au pied du canapé ?
5: Essayez de transformer son environnement en un immense jeu de réflexion. Un chien qui dort en vous attendant s'ennuie. Virez sa gamelle classique, donnez-lui sa ration de croquettes dans des jouets distributeurs ou des tapis de fouille juste avant de partir. Il va devoir chercher, renifler, lécher, ce qui va le fatiguer mentalement. Congeler de la pâtée dans un jouet très résistant, ça peut l'occuper pendant plusieurs heures. Vous pouvez aussi cacher des friandises un peu partout dans le salon avant de franchir la porte. L'objectif, c'est que votre départ devienne le signal de la grande chasse au trésor et non plus le début d'une longue déprime.
0: À côté activité physique, nos rythmes de promenade vont eux aussi évidemment changer avec la reprise. Est-ce qu'il faut compenser le manque de temps la semaine par de très longues balades le week-end par exemple ?
5: C'est un piège de la rentrée, le syndrome du chien du dimanche. On culpabilise de le laisser la semaine, alors le week-end, on le fait courir pendant 3 heures en forêt. C'est le meilleur moyen de provoquer des tendinites. Votre chien a besoin de régularité. Il vaut mieux se lever 20 minutes plus tôt le matin pour lui offrir une vraie balade dynamique où il peut se vider la tête avant votre départ. Le soir en rentrant, même si vous êtes fatigué, on ressort impérativement pour une bonne balade. Un chien a besoin d'exploration et de stimulation au quotidien, pas juste d'un marathon une fois par semaine.
0: Merci beaucoup Pierre Fabin. Les conseils du Veto, c'est chaque jour à 6h45, lundi 24 août. On vous dit bonjour à l'écoute d'ici par Île-de-France, votre radio locale. C'est aussi FR David avec l'inoubliable Words ce matin.

0: sur David et Words, ici par Île-de-France, votre radio qui vous réveille chaque matin. Merci de nous rejoindre. 7h10, ici l'infotrafic en temps réel, Thomas Etcheverry. Actuellement, deux tout petits kilomètres de bouchons cumulés en région parisienne.
1: Oui, un léger ralentissement dans la zone d'accident dont je vous parlais dans le secteur de Corbeil-Essonne. Alors, l'accident n'est plus d'actualité, mais il y a toujours quelques coups de frein, on va dire, sur la N104, la francilienne sud, si vous êtes en direction d'Évry, que vous arrivez de Combs-la-Ville. D'ailleurs, puisqu'on parle de la N104 et de Combs-la-Ville, je vous rappelle que le tronçon extérieur, donc le tronçon que vous retrouvez dans le secteur de Lieusaint jusqu'à Évry-Grégy, est coupé. Il y a des travaux, donc ça va durer jusqu'au 28 août. Donc attention, vous ne pouvez pas emprunter ce tronçon de la Francilienne pour l'instant. Attention à ne pas vous laisser surprendre. Côté transport en commun, je vous rappelle que la ligne 3 du métro est coupée ce matin entre Pont-de-Levallois et Saint-Lazare suite à un incident d'exploitation. Visiblement, ça devrait durer cette situation au moins jusqu'à 7h30. Si vous avez d'autres infos à nous communiquer, alors vous nous appelez. Hein. C'est toujours le même numéro, 01 42 30 10 10. Hein.
0: Exactement.
1: Ça vous me dites, hein, toujours. Depuis un mois, j'étais pas là. Donc,
0: Non mais vous êtes complètement à la page.
1: Il y a des jingles qui ont changé, le numéro est le même. Hein, d'accord,
0: okay. Et bienvenue à la maison, Thomas Etcheverry. 01 42 30 10 10, effectivement, vous nous appelez. Ou alors, vous pouvez passer par WhatsApp, toujours, ça aussi, ça reste valable, message écrit ou message vocal avec ce même numéro. Tout à fait. Et à 6h51, c'est l'heure des 3 plus, 3 infos locales et pratiques en Île-de-France. Bonjour Clarisse Delezève.
2: Salut François-Xavier, bonjour à tous.
0: Alors pour ce matin, vous avez trouvé un bon plan pour ne presque rien dépenser en fourniture scolaire,
2: oui.
0: Une piste pour ceux qui cherchent du boulot dans notre région et une application pour nous éviter les, allez, à la louche, 347 messages sur WhatsApp à cause de la rentrée.
2: Ah, on n'en peut plus, hein, franchement, parce qu'on ne sait pas pourquoi, mais à la rentrée, tout le monde se réveille. On veut rentrer de vacances, on se fait un dîner, on organise l'anniversaire de Sophie, on part pour le week-end. Et généralement, alors là, ça finit toujours pareil, avec un groupe WhatsApp.
0: C'est ça.
2: J'en peux plus des groupes WhatsApp. Au bout de 2 heures, je ne sais plus ce qu'on a demandé, 84 messages à vous. Et en plus, on ne s'y retrouve pas. Oui, oh là là. Du coup, on fait quoi? Eh bien, j'ai trouvé une super application. Elle s'appelle Orga avec 2 A. Alors vous créez votre événement directement sur l'application, vous centralisez les invitations, les sondages, le programme, la discussion, même les dépenses, il y a même toute la cagnotte qui est directement dessus. Ça évite les 347 messages, vous ouvrez Orga avec 2 A. Bien évidemment, sinon ça ne s'ouvre pas. Et ensuite vous avez toutes les informations directement dessus.
0: Ah, ce serait dommage que ça ne s'ouvre pas pour le coup. Alors après la fête, il va falloir penser à la rentrée. Vous avez trouvé un bon plan pour les parents qui commencent à acheter des fournitures scolaires évidemment.
2: Oui, alors là j'ai trouvé mieux, j'ai trouvé ne pas les acheter du tout.
0: Ah bah ça c'est bien
2: alors,
0: ça.
2: Si votre enfant entre en CP dans une école publique à Paris, en fait la ville lui offre un kit de fourniture scolaire, ça concerne tous les enfants inscrits en CP dans une école publique parisienne. C'est pas une aide réservée uniquement aux familles modestes, il n'y a pas de formulaire à remplir, pas de dossier à déposer, pas besoin d'aller récupérer le kit en mairie. En fait la distribution est organisée directement dans les écoles. Pour 2026, je vous conseille quand même d'appeler votre école pour savoir quand est-ce qu'a lieu la distribution. Pas que vous loupiez le coche quand même, ça sera un petit peu bête.
0: Dommage.
2: Voilà, dans les fournitures qui vont être données, il y a 20 euros de fourniture au total, des feutres, des crayons, des couleurs, stylos, ciseaux, etc. Donc si votre enfant entre en CP, je vous invite à appeler l'école dès ce matin pour savoir, pour éviter de faire des achats scolaires en trop et puis surtout faire des économies d'argent.
0: Bah oui, c'est mieux effectivement, 0 euro, hein, ça fait plaisir. Économie facile donc ce matin, Clarisse, maintenant qu'on a préparé la rentrée des enfants, il faut peut-être trouver du travail aux parents.
2: Et oui, justement, je vous propose d'aller travailler au vert puisque Île-de-France Nature recrute, c'est l'établissement public qui imagine et aménage et protège des espaces naturels dans la région. Il compte environ 120 agents fonctionnaires ou contractuels avec un siège à Saint-Ouen-sur-Seine, des équipes réparties sur le territoire francilien.
0: Okay.
2: Alors franchement, ça vaut vraiment le détour, je vous invite à aller directement sur le site de Île-de-France Nature puisqu'il y a vraiment beaucoup d'offres d'emploi, autant pour des apprentis, autant pour un emploi ou même un stage. Donc si vous avez envie de travailler au vert, je vous invite à aller sur Île-de-France Nature, recrute. Voilà pour mes 3 plus, c'est cadeau.
0: C'est sympa, merci Clarisse. On les rappelle justement ces 3 plus, si vous cherchez du travail, direction Île-de-France Nature qui propose des offres mais aussi des stages et des alternances. Pour les parents parisiens dont l'enfant entre en CP dans une école publique, renseignez-vous auprès de votre école avant d'acheter les fournitures parce qu'un kit est offert par la ville de Paris. Enfin, Orga avec 2 A.
2: L'application. Mais pas
0: de H. Non, il n'y a pas de H, vous avez raison. Donc, Orga, O-R-G-A-A, vraiment pour être sûr. C'est l'application pour faciliter l'organisation de nos événements. À demain, Clarisse, 6h50 pour les 3 plus. Ici, par Île-de-France, votre radio vous souhaite un très beau réveil. Je sais où aller. C'est la musique de Patrick Fiori ce matin. 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

0: Et le plaisir, j'en suis certain, de retrouver Patrick Fiori à 6h57. Je sais où aller sur votre radio ici par Île-de-France. À suivre dans 3 minutes votre actu locale en région parisienne avec Lucie Loconi. Avant ça, notre copine Fred Ballard nous rappelle que vivre avec un smartphone, ça change la vie, certes, mais ça fait aussi vriller la tête.
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0: 6h58, comment ferions-nous pour vivre sans smartphone? C'est la question que s'est posée Fred Ballard après, évidemment, avoir encore passé un bon petit moment sur des vidéos de chats. Alors oui, le smartphone accapare toute notre attention, mais il nous fait marrer aussi dans l'humour en tube.
4: De toute façon, on ne sait jamais autant peu parler que depuis qu'on peut autant communiquer, mesdames et messieurs, hein. Ça c'est sûr. Hein.
5: Ah oui, c'est le paradoxe de notre époque numérisée. C'était censé nous faciliter les connexions humaines, cette petite merveille. Mais il y a eu des ratés dans le concept. Célig en a repéré quelques-uns.
4: Un autre truc avec ces appareils, vous avez dû en faire l'expérience, c'est t'es dans la rue, hein. Tu téléphones, tu marches, tu téléphones, tu marches, tu téléphones, tu marches, tu téléphones, tu finis une conversation, hop, tu sais plus où t'es. Putain, mais j'étais pas là tout à l'heure, moi.
5: Ah bah oui, mais d'un autre côté, au moins, on s'évade pour pas cher avec un smartphone. Hein. On part à l'aventure en 10 minutes chrono et ça, c'est vraiment magique. Hein. On n'imagine pas le champ des possibles avec un smartphone.
6: Par contre, ce coin, un portable tactile, le sable, des fois, t'as le tactile qui bug. Ce qui fait que quand on t'appelle, tu peux pas décrocher. Comme ça, tu sais, un coup, j'ai un copain qui a réussi à faire du feu, en me sens ce geste. Fort, quand même. Ok, tu peux pas décrocher, t'as le tactile qui bug, mais en revanche, dans l'iPhone, t'as l'application Boussole.
5: On a tous vécu, hein, comme Tom Villa, le fameux tactile qui bug. C'est l'équivalent du silex mal taillé pour l'homme des cavernes. Quant à l'appli Boussole, eh ben c'est pour quand on parle au téléphone en marchant dans la rue et qu'on perd le nord en 10 minutes chrono. Décidément, ils ont pensé à tout dans la Silicon Valley. Même au smiley qui pleure de rire.
0: Eh oui, innovation brevetée, rire à gorge déployée. Merci beaucoup Fred Ballard, et à demain.
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0: Lundi 24 août, bonjour et bienvenue à vous. Une seule radio vous réveille en Île-de-France, cette radio elle s'appelle...
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0: 7h ici, première radio sur l'actu locale en Île-de-France. Lucie Loconi à la une, c'était attendu. Raphaël Glucksmann met fin à un faux suspense.
7: L'eurodéputé Place Publique est candidat à l'élection présidentielle. Il l'a annoncé hier soir aux 20h de TF1. Et il l'assure, Elia Bergel, il participera bien à la primaire du Parti Socialiste.
8: D'abord, augmenter le salaire net.
9: Comment nous financerons cette baisse des prélèvements sociaux sur les salaires des Français ? En taxant davantage les méga-héritages, les 1% les plus gros.
8: 15 milliards d'euros à la clé, promet Raphaël Glucksmann. Sur l'école, mieux payer les enseignants, des classes moins remplies en primaire. Autre point, défense de la souveraineté de la France.
9: Moi, ce que je veux faire, c'est couper au scalpel les laisses qui enserrent le cou des Français. La laisse énergétique qui nous rend dépendants. La laisse technologique qui nous transforme en colonie américaine. La laisse industrielle parce qu'on a laissé partir nos usines.
8: Dans son interview sur TF1, Raphaël Glucksmann désigne ses principaux adversaires. Marine Le Pen, Gabriel Attal, Édouard Philippe. Sans oublier, sur sa gauche, Jean-Luc Mélenchon.
9: La gauche française, elle ne fait pas des jeux sur les non-juifs dans les meetings.
8: Il faut arrêter d'avoir peur de Jean-Luc Mélenchon, martèle l'eurodéputé, qui participera à la primaire PS à l'automne. Raphaël Glucksmann ferme la porte à LFI, tend la main aux écologistes. Un non-événement, évacue-t-on à la France insoumise. Il n'a pas de programme, tacle un député. C'est une première, la candidature d'un courant d'air.
7: Elia Bergel, et après cette candidature, sa compagne, présentatrice du JT de France 2, se met en retrait immédiatement. Elle l'avait assuré qu'elle se retirerait en cas de candidature de Raphaël Glucksmann, Léa Salamé. Juste avant la rentrée scolaire, les politiques font donc leur rentrée. Emmanuel Macron convoque ce matin Conseil des ministres à 10h. Après de multiples incendies et canicules et des défis à venir, notamment la préparation du budget 2027, le leader de la France insoumise, Jean-Luc Mélenchon, a d'ores et déjà promis que les insoumis censureraient le gouvernement, le cornu, sur son projet de budget.
0: Ils ont subi les effets des canicules à répétition durant tout l'été.
7: Ce sont les habitants de ces appartements mal isolés, comme il en existe beaucoup en Île-de-France. Ils résident dans des bouilloires thermiques et ils ont décidé de prendre la parole, de demander des aménagements pour adapter leur logement aux effets du dérèglement climatique. Rémi Brancato, plusieurs collectifs d'habitants voient leur rang grossir pour tenter de faire bouger les choses.
10: Pour se protéger de la chaleur dans son studio sous les toits, Séverine Huet, comme beaucoup, a accroché une couverture de survie.
11: Directement sur le vitrage, bien scotché. Et je les ai d'ailleurs encore toujours. Au cas où, même s'il fait moins chaud. Ouais.
10: Chez elle, le thermomètre est monté à 34 degrés. L'architecte ingénieur échange avec d'autres habitants de bouilloires thermiques. C'est le collectif Dernier Étage qu'elle a cofondé.
11: Certains ont relaté au sein du collectif des températures qui ont dépassé les 40 degrés.
10: D'une dizaine de fondateurs, le groupe réunit désormais près de 350 personnes.
11: Ça ne fait que conforter le fait que ce collectif a une nécessité d'intérêt général.
10: Certains habitants décrivent des refus de rénovation par des architecte des bâtiments de France pour des motifs esthétiques. Alors à Lyon, Fabien Hu du syndicat Locataires Ensemble a organisé, lui, une manifestation pour demander des stores, des volets aux bailleurs d'un immeuble. La pétition de son collectif « Pas de volets, pas de loyers » recueille près de 60 000 signatures.
12: On a reçu beaucoup de messages de locataires qui disaient « Ça fait longtemps que moi je demande et mon bailleur bouge enfin parce que j'ai menacé de faire une grève des loyers. » Et en fait, avoir un logement qui rend malade, je pense que les gens se rendent de plus en plus compte que leur bailleur

0: entre Corbeil-Essonne et Malherbe.
1: Vous écoutez votre radio ici par Île-de-France, 7h04. Lucille, quelle entrée pour la nouvelle recrue du Paris Saint-Germain.
0: Le footballeur espagnol Ferran Torres, arrivé il y a seulement 10 jours dans la capitale, a permis au Paris Saint-Germain d'éviter une défaite hier soir face à Rennes pour le premier match de cette saison en Ligue 1. Mené 2-0, Ferran Torres a inscrit un doublé permettant au PSG d'arracher un match nul. Retour sur cette rencontre sur ici.fr. Et puis dans l'Ohio, aux États-Unis, un tennisman français a décroché la plus belle victoire de sa carrière. Arthur Fils, le numéro 1 français, a remporté hier soir le Masters 1000 de Cincinnati pour sa première finale dans cette catégorie de tournoi, les plus importants derrière les grands chelems. Le francilien 21e mondial s'est assuré le titre en battant l'américain Frances Tiafo en 3-7. Fabrice Abgral, Arthur Fils entre ainsi dans l'histoire.
2: Après la balle de match, il a simplement lâché sa raquette et levé les bras en regardant tout sourire ses entraîneurs assis en tribune. Une émotion contrôlée avant de laisser éclater sa joie, celle d'un joueur en pleine ascension. Arthur Fils succède au palmarès à Guy Forget, vainqueur à Cincinnati en 1991, pour devenir 35 ans après le 5e français à s'imposer en Masters 1000, le premier depuis Tsonga à Toronto en 2014. C'est le plus prestigieux des 5 titres de sa carrière. À Cincinnati, Arthur Fils a franchi une étape importante.
3: Ça montre que je suis capable de gagner aussi des grands titres. J'avais gagné 250, j'avais gagné des 500, mais jamais de Master 1000, donc ça fait du bien. Ça montre que je suis capable de le faire. Après, il faut réussir à être régulier et à le faire le plus souvent possible. Mais content de gagner ce tournoi en sachant que je peux encore mieux faire.
2: À 22 ans, Arthur Fils a prouvé en effet qu'il fallait désormais compter sur lui pour gagner les plus grands tournois et peut-être un jour un grand chelem. Ça tombe bien, l'US Open débute dimanche prochain. Alors pourquoi pas ? Car avec l'audace et la combativité qui le caractérisent, la puissance de frappe qu'il développe et la confiance qu'il affiche, tout est possible pour le numéro 1 français, même les rêves les plus fous. Arthur Fils pointe désormais à la 11e place mondiale, le meilleur classement de sa carrière.
0: Fabrice Abgral, et voilà donc de quoi mettre Arthur Fils en confiance avant l'US Open qui débute dimanche prochain. Et puis après avoir brillé aux Jeux Paralympiques de Paris de 2024, l'équipe de France de cécifoot conserve son titre de championne d'Europe après avoir battu l'Angleterre hier soir à Strasbourg sur le score de 1-0. Le cécifoot, une variante du football pour les joueurs déficients visuels. Les deux équipes s'affrontent à Louis avec un ballon rempli de grelots. Et donc la météo, on conserve à peu près la même météo que ce week-end ?
1: C'est à peu près ça, Lucille, oui. Voilà, on est sur la même lignée, si j'ose dire, à savoir un temps sec, mais avec un ciel francilien plutôt voilé. Ce sera comme ça d'ailleurs tout au long de cette première journée de la semaine. Côté température, ça reste très doux en ce 24 août, jugé plus tôt. Ce matin, nous avons 17 degrés à Nangy, Toussus-le-Noble, Mennecy et Athis-Mons. 19 pour Bois-Colombes, Livry-Gargan et Paris. Et cet après-midi, ça va grimper forcément pour monter jusqu'à 27-28 degrés chez nous en Île-de-France. 7h07, ici l'infotrafic en temps réel. Thomas Echeberry, actuellement 5 km de bouchons en Île-de-France.
4: Oui, quelques petits ralentissements habituels pour rejoindre Paris, notamment sur l'A1 dans le secteur du tunnel du Landy, juste avant la porte de la Chapelle. Mais attention, on vient de l'apprendre, il y a un accident qui est survenu sur l'A13 en direction de Paris. Donc ça vous concerne si vous êtes à l'ouest de la capitale, vous essayez de rejoindre Paris par la porte d'Auteuil. Il y a effectivement à la hauteur de Rocancourt une voiture qui est en difficulté, ce qui va gêner sur voie de droite. A priori, bon, c'est surtout sur bande arrêt d'urgence que ça se passe, mais on peut avoir quand même un petit peu de gêne. Donc faites attention pour vous qui arrivez de Marly, d'Orgeval, de Mantes. On peut avoir une petite difficulté. Mais ça reste quand même plutôt tranquille hein, en ce lundi de rentrée, entre guillemets, en ce lundi 24 août. On circule quand même plutôt bien sur le réseau francilien, c'est une bonne nouvelle. Côté transport en commun, beaucoup moins de coupures qu'au cours de cet été sur les transports en commun, donc ça c'est une bonne nouvelle pour vous, bien sûr, notamment la ligne C du RER. Vous pouvez recirculer maintenant sur Paris Intramuros. En revanche, je vous rappelle que la ligne 8 du métro est toujours coupée entre Ballard et Concorde. C'est des travaux qui prennent un peu plus de temps que prévu, donc ça va durer au moins jusqu'à jeudi inclus. Et il y a des bus de remplacement qui sont mis à disposition pour pouvoir quand même réaliser votre tronçon.
1: Et vous qui nous écoutez, vous pouvez bien sûr nous partager vos infotrafic dès aujourd'hui, jour de rentrée le 24 août, bien évidemment. Pour ça, vous nous appelez en direct 01 42 30 10 10. Saveria vous attend au standard, ou alors vous nous laissez un message, c'est selon, message écrit ou message vocal sur WhatsApp à ce même numéro 01 42 30 10 10.
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1: Merci de nous rester fidèles en cette fin d'été 2024 en région parisienne. Notre plaisir, c'est d'être toujours à vos côtés. On pourrait presque vous chanter d'ailleurs « Je ne veux pas t'abandonner mon bébé », hein, Thomas Echeberry ?
4: C'est vrai, je chante tous les matins d'ailleurs.
1: C'est vous qui allez chanter avec Catherine Ringer là ?
4: Oui, ouais, absolument.
1: C'est

0: Ici par Île-de-France, c'est un réveil tonique pour ce lundi. C'est comme ça, signé Rita Mitsouko sur votre radio.
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0: 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Thomas Tchuberry, je me disais d'ailleurs qu'il était peut-être temps de changer nos vieux téléphones à cadran des années 80. Ce serait bien, non?
3: Oui, absolument. Bah, hein, moi, j'aime bien, vous savez, un petit peu tourner. Quand on a un peu deux minutes à perdre, c'est sympa. Quoi.
0: C'est vrai. Et le roi des bruitages, hein, j'avais oublié, mais franchement, c'est...
3: C'était pas tout est artisanal ici. Hein.
0: Et puis, dans un instant, mon œil, bien sûr, la rentrée qui s'annonce compliquée dans l'éducation nationale. On en parle avec David Ossio.
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0: 7h15, mon œil, David Ossiou, la rentrée scolaire, c'est dans une semaine maintenant, et l'éducation nationale n'a pas l'air d'être vraiment prête.
5: Vous savez, je n'aimerais pas être proviseur en ce moment, prof non plus, parce que pendant qu'une bonne partie d'entre nous était en vacances, l'éducation nationale s'est fait pirater. Des hackers sont entrés dans ces systèmes informatiques, ont récupéré des données, et depuis, pour sécuriser tout ça, le ministère a dû couper ou limiter l'accès à certains outils. Vous avez dans plusieurs académies des chefs d'établissement qui reprennent le travail sans messagerie, sans certaines applications administratives. Il y a un proviseur qui a trouvé une bonne expression pour ça. Chômage technique, dit-il. Exemple tout simple. Pour joindre un parent, il faut son numéro de téléphone, stocké sur un serveur inaccessible. Même chose pour vérifier les affectations des enseignants. Tout ça donc à quelques jours de la rentrée. Ce qui m'interpelle surtout, c'est que cette attaque arrive juste après une autre, celle qui a touché les impôts. On parle pas de deux petites administrations, hein, mais bien de deux piliers du pays, les impôts, l'argent qui permet à l'État de fonctionner, et l'éducation nationale, l'école de nos enfants, de nos petits-enfants. En quelques jours, les deux ont été victimes de pirates informatiques. Alors évidemment, il ne s'agit pas de dire que c'était mieux avant. Qui voudrait revenir à la déclaration d'impôts en papier et qui regrette vraiment les bulletins scolaires en papier aussi, qu'on retrouvait parfois froissés au fond d'un cartable? La numérisation nous a simplifié la vie. Le problème, c'est d'avoir rendu certains services tellement dépendants qu'au moindre gros incident, eh bien, il n'y a plus de plan B. À quelques jours de la rentrée, l'éducation nationale est donc en train de sécuriser ses serveurs en urgence. Et cette année, avant de vérifier si les élèves ont bien leur stylo et leur cahier, il faudra peut-être commencer par vérifier si les ordinateurs, eux, sont prêts pour la rentrée.
0: Merci beaucoup, David Ossiou. Mon œil qui revient demain à 7h15. 7h17, ici l'infotrafic en temps réel, Thomas Echeberry. Nous montons quand même, dites donc, à 9 km de bouchons sur nos routes franciliennes.
3: Oh, on n'a jamais été aussi embouchonnés, hein. C'est incroyable. Non, bon, on sent effectivement que c'est plutôt calme, et tant mieux, hein, pour vous qui nous écoutez en ce moment sur la route, sur le périphérique, c'est totalement fluide. Les seules petites difficultés qu'on va retrouver, c'est pour rejoindre le périphérique, bien sûr, sur la 1 et la 3. On a quelques coups de frein à l'approche des portes de la Chapelle et la porte de Bagnolet, mais ça se passe bien. Attention tout de même si vous êtes sur la 13 en direction de Paris, je vous rappelle qu'un accident s'est produit à la hauteur de Rocancourt. Il y a une voiture qui est en difficulté, qui va gêner un petit peu sur votre droite, donc pour vous qui arrivez de Rouen par exemple, ou encore de Mantes, ça peut légèrement coincer dans ce secteur de Rocancourt. Côté transport en commun, je vous rappelle qu'on a des difficultés sur la ligne 8, hein, la ligne 8 du métro qui est toujours coupée dans le secteur de Ballard suite aux travaux. Ça va durer jusqu'à jeudi inclus.
0: Et puis vous pouvez bien sûr, vous, de bon matin, nous partager vos infos trafic. Pour ça, vous avez plusieurs possibilités qui s'offrent à vous. Vous nous appelez en direct 01 42 30 10 10 ou alors vous pouvez passer par WhatsApp en nous envoyant un message écrit ou un message vocal avec ce même numéro. Vêtements, jouets d'enfants, vaisselle ou encore objets de cuisine, de nombreux articles de seconde main sont disponibles à tout petit prix dans les Yvelines. Visite ce matin de la ressourcerie par mille mains et merveilles. Marion Caram, présidente et cofondatrice, est notre invitée dans l'écho d'ici. C'est juste derrière le groupe ABBA. Toujours prompt, bien sûr, à s'exclamer Mamma Mia sur votre radio ici par Île-de-France. Bon réveil.

0: courage à vous pour la reprise. En tout cas, si vous êtes concerné en ce lundi 24 août, et bonnes vacances si vous profitez encore ici par Île-de-France. Votre radio, c'est aussi ABBA avec Mamma Mia. Bonjour Thierry.
1: Oui, bonjour.
0: Ravi de vous accueillir sur l'antenne Thierry ce matin. Vous nous écoutez à Jouy-le-Moutier dans le Val d'Oise, c'est bien ça?
1: Oui, c'est ça.
0: Est-ce que c'est la reprise du boulot aujourd'hui?
1: Oui, exactement.
0: Qu'est-ce que vous faites dans la vie, racontez-moi.
1: Pardon?
0: Je disais, qu'est-ce que vous faites dans la vie comme métier, Thierry? Vous êtes, pardon, on vous a pas entendu, ça a coupé.
1: Oui, c'est bon, c'est pas coupé, là.
0: C'est pas coupé, c'est formidable. Mais du coup, on n'a pas entendu, qu'est-ce que vous faites de beau dans la vie, Thierry?
1: Je suis chauffeur poids lourd.
0: Vous êtes chauffeur poids lourd, donc là, vous êtes en route.
1: Ouais, je suis sur Fontainebleau, là, justement.
0: Sur Fontainebleau, magnifique. Vous restez prudent, évidemment, hein, pour nous écouter et pour nous parler. Thierry, dites-moi, vous avez quoi comme téléphone actuellement?
1: J'ai un Xiaomi,
0: ouais.
1: Et un ancien Xiaomi. Ancien téléphone,
0: ouais. Donc, de ce que je comprends, de ce que vous me dites, un peu en sous-texte, il est temps de changer de téléphone, c'est ça?
1: Oui, tout à fait.
0: Il est encore en bon état de marche ou il est en fin de vie?
1: Il est en fait la batterie commence à être vraiment fatiguée et on peut plus les changer nous-mêmes donc.
0: Donc il est temps de changer de téléphone, on est bien d'accord. 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Ma question étant bien sûr dans tout ça, est-ce que à 8h20, mon cher Thierry, vous serez joignable?
1: Pour vous, oui.
0: Ça fait plaisir, écoutez. Pour ce 24 août, Thierry, vous restez bien près de votre téléphone, si tant est que la batterie tienne. Jusque-là, en tout cas, on vous le souhaite, évidemment, pour ce tirage donc, qui aura lieu tout à l'heure. On vous souhaite, évidemment, bonne chance pour votre smartphone et votre radio DAB. Les deux, mon capitaine.
1: Ah, super.
0: Attendez, tant qu'à faire. Thierry, avec grand plaisir, en tout cas, on vous souhaite bonne chance, évidemment. Et à tout à l'heure, on vous souhaite bonne route, Thierry, de Jouy-le-Moutier, dans le Val d'Oise.
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0: 7h24, l'écho d'ici, coup de projecteur tout de suite sur des initiatives franciliennes qui facilitent notre quotidien et direction les Yvelines ce matin, à Plaisir, plus précisément pour découvrir ensemble la ressourcerie par l'association Mille Mains et Merveilles. Bonjour Marion Caram.
4: Oui, bonjour François-Xavier, bonjour à toutes les personnes qui nous écoutent.
0: Ravi de vous accueillir ce matin, Marion. Vous ouvrez le bal de notre nouveau rendez-vous, l'écho d'ici. Vous êtes présidente et cofondatrice de Mille Mains et Merveilles. Un petit mot d'ailleurs pour commencer peut-être au sujet de l'association Mille Mains et Merveilles. C'est quoi vos missions, Marion?
4: Oui, alors c'est une association qui a été créée en avril 2023 et qui a été fondée pour porter un projet de création d'un tiers-lieu dédié à la transition écologique et au lien social. Mmh. Et notre mission, c'est de faciliter la transition écologique, développer le lien social et favoriser la solidarité. Et on a eu cette chance, dès le départ en 2023, en fait, d'avoir le prêt d'un immense bâtiment, 2000 m² pour nous installer. Et on a décidé de commencer par une activité de ressourcerie.
0: D'accord. Donc ça, c'était, me semble-t-il, à Saint-Germain-en-Laye, au démarrage.
4: Hein,
0: et c'était en octobre 2023. Cette ressourcerie à Saint-Germain, elle a été active pendant 2 ans. Elle vous a permis de participer à un nouvel appel à projet qui a été mis en place en fait par un opérateur qui s'appelle Nood et d'installer en fait cette nouvelle ressourcerie à Plaisir. Cette fois-ci, c'était en juin 2025. Dans le concret, Marion, qu'est-ce qu'on vient trouver chez vous?
4: Plaisir depuis 2025. Donc ce qu'on vient trouver chez nous, c'est un peu tout ce qu'on trouve dans la maison. Donc ça va être pour les enfants de la puériculture, des jouets, des vêtements, des peluches, pour les adultes de la vaisselle, de la déco, tout ce qu'on peut trouver à la maison, du textile aussi, maison, même la culture avec CD, DVD, vinyle, etc.
0: Et c'est un espace de 140 m² de mémoire, c'est ça?
4: Oui, 140 m². Donc, on a un bail précaire de 1 an qui est renouvelable. Là, on est en train d'entamer notre deuxième année. On peut y rester pour l'instant jusqu'à mai 2027. Et ensuite, peut-être plus si affinité.
0: Et nous,
4: la particularité sur notre boutique par rapport à d'autres sourceries, c'est qu'on fait en sorte que les clients ils aient aucun frein à acheter de seconde main. Puisque comme notre mission, c'est de faciliter la transition écologique, on va faire en sorte que tout soit extrêmement bien rangé, bien présenté. On fait un énorme tri sur les objets. Donc, tout est en parfait état. On fait en sorte que les clients puissent trouver leur bonheur.
0: Alors justement, Marion, comment est-ce que ça s'organise précisément? Vous nous avez expliqué ce qu'on peut venir trouver. L'organisation de la ressourcerie, c'est-à-dire quand je rentre, par exemple, qu'est-ce que je trouve?
4: Alors, à l'entrée, on a l'univers enfant avec les vêtements enfants, chaussures enfants, la puériculture, les jouets, les jeux, les peluches.
0: D'accord.
4: Un peu plus loin, on a la décoration, la vaisselle, les fournitures scolaires en ce moment, hein, je lance un appel à ceux qui font leurs achats en ce moment.
0: Évidemment.
4: et, euh, Et en fait, comme on est une ressourcerie, on n'a pas la main sur nos arrivages. Donc, parfois, on va avoir un nouveau rayon qui va se créer parce que on a eu un gros don de, par exemple, l'univers de la fête, des cotillons, par exemple. C'est vraiment, ça peut changer d'une semaine à l'autre.
0: Et pour les vêtements, je crois savoir que les vêtements sont rangés par taille, ce qui est assez rare dans une ressourcerie.
4: Oui, c'est ça. Encore une fois, comme nous, on veut faciliter la transition écologique et que le client n'ait pas de frein. On a fait le choix de ranger par taille, donc ça nous demande beaucoup plus de travail. Chaque vêtement est étiqueté par taille. Parfois, il faut chercher la taille sur le vêtement. Et ça permet que les personnes elles vont tout de suite trouver leur taille et pas chercher parmi différents rayons et puis finalement repartir sans rien.
0: Ouais, c'est ça. Et ce qui est facilitant également, c'est qu'il y a des codes couleurs. En fait, il y a des affichettes avec des codes couleurs qui correspondent au prix, en l'occurrence des articles. Marion, en un mot, pour nous orienter peut-être sur les prix, justement, qu'est-ce que ça donne ?
4: Nos prix, c'est ça, c'est par code couleur, donc ça commence à 50 centimes avec le rose et ça va jusqu'à, selon des objets de luxe, ça peut monter très très haut. Mais pour vous donner une idée, en moyenne, un vêtement, ça va être 4 euros, pardon.
0: Ouais.
4: Et les vêtements, ça peut commencer à 50 centimes. Un body, c'est 50 centimes. Nos CD, cassettes audio, c'est 50 centimes. Certains bijoux, la vaisselle, certaines petites décorations, les jouets, les figurines, etc., ça commence dès 50 centimes.
0: Eh ben, écoutez, c'est très, très clair. Marion, vous l'avez évoqué, vous disposez de l'emplacement jusqu'en mai 2027, pardon. Rapidement, pour terminer, qu'est-ce que vous mettez en place dès aujourd'hui pour pérenniser vos actions, vraiment en un mot?
4: Le renforcement de notre modèle économique avec développement d'activités de collecte et d'ateliers de sensibilisation pour les entreprises et toujours en parallèle quand même notre recherche de locaux pérennes puisque actuellement on a notre boutique à Plaisir, notre lieu de collecte à Crépière et on voudrait tout réunir quelque part entre Saint-Germain-en-Laye et Plaisir.
0: C'est bien noté. Pour vous contacter, on passe par le formulaire du site millemainsetmerveilles.fr. Merci Marion Karam d'avoir été avec nous.
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0: 7h30, Lucie Loconi, les deux titres de l'actu locale en Ile-de-France pour ce lundi.
6: C'est ce qu'on appelle une très belle entrée en matière pour l'attaquant espagnol du PSG, Ferran Torres, tout juste recruté. Il a évité la défaite au PSG hier soir face à Rennes. Pour leur première journée de Ligue 1, doublé de Ferran Torres, score final 2-2. Et puis Paris et sa région retrouvent ses habitants. Cela sont donc la fin des vacances. Vacances marquées par une succession de canicules. Difficile donc de se reposer pendant ces vacances, vous allez l'entendre. Et puis dans l'info d'ici, la mairie de Paris tente de sauver nos arbres qui luttent face à la sécheresse. Ils sont sous haute surveillance. Ce sera juste après le 90 secondes.
0: Merci beaucoup, Lucie. Ici Paris-Île-de-France, c'est votre radio. Bienvenue à vous si vous venez de nous rejoindre. Il est 7h31. Toute l'actu en France et dans le monde résumée en 90 secondes avec vous, Valentine Letès.
7: De potentielles tornades, des vents jusqu'à 120 km/h et de la grêle. 16 départements de la moitié sud sont en vigilance orange pour des orages violents cet après-midi. Vous avez la carte sur ici.fr. Mais la prudence est de rigueur. De la Vendée à la Bourgogne, insiste Météo France, tant leur localisation imprévisible. Et déjà des dégâts dans le sud-ouest. 7500 foyers privés d'électricité dans les Landes. Une portion de l'autoroute A641 fermé, des départs de feux et des inondations. Selon la préfecture, la commune de Peyrorade est particulièrement touchée. Pour des questions de responsabilité et de décence, le maire de Dijon appelle à son tour Patrick Bruel à reporter sa tournée prévue à l'automne. Le chanteur, mis en examen dans 4 affaires pour viol, agression sexuelle ou tentative représentative est également visée par une trentaine de plaintes. Un candidat de plus à l'élection présidentielle, l'eurodéputé de gauche Raphaël Glucksmann officialise sa candidature. Il se soumettra à la primaire du Parti Socialiste dans l'objectif, je cite, de refonder la gauche. L'élection présidentielle, c'est dans 8 mois. Des voitures sans permis pour les apprentis des zones rurales. La ministre à la formation professionnelle annonce une nouvelle campagne de leasing social sans donner de date ni le nombre de ces voitures proposées à la location à prix bas. C'est seulement le 5e Français à remporter un Masters 1000 de tennis. Arthur Fils s'impose à Cincinnati aux États-Unis et avec cette victoire, il passe de 21e à la 11e place du classement mondial.
0: Merci beaucoup Valentine Lethès. 7h32, l'info d'ici en Ile-de-France est avec vous Lucie Loconi. Et comme durant l'été 2025, vous l'avez sans doute remarqué au pied des arbres, les feuilles jaunies sont déjà au sol à un petit peu moins d'un mois de l'automne maintenant.
6: Et c'est lié à la sécheresse. Alors pour lutter contre ce phénomène, la mairie de Paris surveille 200 000 arbres et réfléchit parfois même à remplacer certaines espèces. C'est le reportage d'Éloïse Roger.
8: Sous les pieds, les feuilles craquent et au-dessus de la tête, des charmes communs.
9: Plantés dans les années 90, ces arbres commencent à montrer des signes de dégradation.
8: Laurent Chadirac est expert arboricole à la mairie de Paris.
9: On voit très clairement des traces de stress hydrique.
8: Quand il n'y a pas assez d'eau, l'arbre met en place un mécanisme de défense. Il arrête de transpirer. Les feuilles deviennent marron, elles tombent.
9: Et ensuite, des bois morts qui apparaissent et progressivement, l'arbre va dépérir de manière irréversible.
8: Le bouleau, le hêtre commun, ces arbres trop sensibles à la sécheresse sont remplacés petit à petit par d'autres essences plus résistantes. Le platane, par exemple, présent dans plus d'un tiers des rues parisiennes, ou encore
9: le charme houblon, qui est un charme plus méridional.
8: À Paris, les 4500 jeunes arbres de moins de 3 ans sont très surveillés, arrosés, mais pour les autres qui n'ont pas d'eau, c'est plus compliqué. Nathalie Breda est directrice de recherche à l'INRAE.
10: Quand il va pleuvoir à nouveau, le fait qu'il y ait énormément de béton autour d'eux fait que la réhydratation de leur volume racinaire va être plus difficile.
8: À l'issue de cet été sec et caniculaire, la croissance des arbres sera ralentie. Tous ne mourront pas, mais ils auront plus de mal à se défendre face aux insectes et aux champignons.
6: Héloïse Roger, la sécheresse qui aggrave le risque incendie. Celui qui a touché la forêt de Fontainebleau a parcouru 2000 hectares. Plus d'un mois après s'être déclaré, le massif a pu rouvrir partiellement ce week-end. Et on va en parler avec l'invité d'ici Paris Île-de-France à 7h49, Isoline Garraud, présidente du conseil d'administration du SDIS 77 et conseillère départementale de Seine-et-Marne. Pour la météo, François-Xavier, on est sur des conditions plutôt identiques à ce week-end en région parisienne.
0: Oui, Lucie, à savoir un temps sec, mais avec un ciel francilien plutôt voilé. Ce sera comme ça d'ailleurs tout au long de cette journée de lundi. Pour les températures, ça reste très doux. On se 24 août, bonne nouvelle. Nous avons ce matin 17 degrés à Comblay-la-Ville et Nogent-sur-Marne, 19 pour Brunoy, Stein, Soisy-sous-Montmorency, Houille, Nanterre et Paris. Et puis en après-midi, ça grimpe bien évidemment pour monter jusqu'à 27-28 degrés chez nous en Ile-de-France. 8h25, ici l'info trafic en temps réel. Thomas Etcheberry, 9 km de bouchons en région parisienne. C'est pas trop mal pour un lundi 24 août.
11: Oui, on a quelques ralentissements qui commencent à se dessiner assez habituellement sur la 1 et la 3 pour rejoindre Paris et le périphérique. Donc quelques ralentissements bien sûr dans le secteur de la porte de Bagnonet et la porte de la Chapelle. Et puis deux accidents à l'ouest. Alors le premier, il se situe sur la 13 en direction de Paris à la hauteur de Rocancourt. Faites attention à cette voiture en difficulté qui va gêner sur votre droite. Ça peut évidemment vous prendre de court si vous êtes en direction de Paris et que vous arrivez de Mantes. Et puis il y a un autre accident sur la 14 cette fois-ci en direction de Paris, à la hauteur de Nanterre, quand vous êtes dans le secteur de la Défense. Deux voitures se sont percutées, ça va quand même gêner sur deux voies droites. Il en reste une, ouf, du côté de gauche, mais quand même, il faut faire attention. Ça passe quand même, il peut évidemment y avoir un petit ralentissement provoqué par cet effet entonnoir, donc soyez vigilants dans cette zone-là. Côté transport en commun, ça se passe pas trop mal. Attention tout de même si vous êtes amené à prendre la ligne 8 du métro, je vous rappelle qu'elle est coupée jusqu'à jeudi, entre Ballard et Concorde.
0: Et ça ne change pas, vous êtes nos patrouilleurs, vous qui nous écoutez en région parisienne, sur les routes de la région bien sûr, mais aussi dans les transports en commun. Donc, si vous êtes témoin d'une difficulté en direct, vous n'hésitez surtout pas à vous nous appeler 01 42 30 10 10 ou alors un petit message sur WhatsApp, ça aussi c'est possible. Message écrit ou message vocal avec ce même numéro, on compte sur vous.
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0: Alerte générale, nous avons perdu Jeanne Masse. Je répète, nous avons perdu Jeanne Masse. Ah non, attendez, il y a un signal qui revient a priori, Thomas Etcheberry. On la voit.
12: Toute
11: Elle fait comme ça, Jeanne Masse.
0: Elle fait comme ça, Jeanne Masse.
11: Absolument.
0: D'accord, j'étais pas au
11: courant.
0: C'est
11: sa valise.
0: Jeanne Masse, sauvez-moi sur votre radio, ici par Île-de-France. Merci de nous avoir choisis avec de jolis bruitages ce matin.

0: 8h20, une petite incursion de Jeanne Masse pour vous souhaiter un joli réveil. Le titre Sauvez-moi sur votre radio.
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0: Dans 5 minutes, Valentine Letesse avec l'invité d'Ici Matin. On parle de la réouverture de la forêt de Fontainebleau.
3: Plus d'un mois après un incendie dévastateur dans le poumon vert de l'Île-de-France, on fait le point sur les conditions de réouverture avec la présidente du conseil d'administration du service d'incendie et de secours. Où pouvons-nous nous promener en toute sécurité? Quelles précautions prendre? C'est dans un instant.
0: Auparavant, à 7h41, vous cherchez des idées pour profiter de notre région sans vous ruiner? Eh bien, par ici, les bons plans, c'est chaque matin avec David Kolski. Bonjour David.
4: Bonjour.
0: Alors pour commencer, vous nous emmenez à Meudon.
4: Oui, alors François-Xavier, je vais vous emmener à un tournoi de football mixte cette semaine, ce mercredi 26 et ce jeudi 27 août. Mercredi et jeudi au complexe sportif de Meudon. Alors vous allez pouvoir assister à la Vinci Mixed Cup. C'est quoi en fait? Ce sont des jeunes issus des centres de formation de clubs professionnels. Alors bien sûr, il y aura nos U15 et nos U16 du Paris Saint-Germain, mais également ceux de Lille, Montpellier, de la Juventus, du Real, donc ils viennent de toute l'Europe. Ça va être assez incroyable. Ouais, c'est quand même la 10e édition, le truc est sérieux et c'est 100% gratuit pour aller y assister, il n'y a même pas besoin de réserver. Rendez-vous donc ce mercredi de 14h à 20h et ce jeudi de 9h à 18h au complexe sportif de Meudon. L'entrée donc est gratuite. Franchement, ça peut être un bon plan pour y aller avec les enfants, les petits-enfants. Je dis ça, je dis rien.
0: Ouais, on a bien compris le message quand même. David, vous prenez un petit peu pour Batman également ce matin.
4: Mais vous voyez pas, je ressemble à Batman.
5: Franchement, c'est assez méprendre.
4: J'ai pas la cape, j'ai pas la voix, j'ai pas le déguisement.
0: Mais c'est quand même Batman.
4: J'ai les abdominaux non plus. Donc ça se passe du côté du Muséum national d'histoire naturelle qui va participer à la 30e nuit internationale de la chauve-souris. Et là, ce matin, vous dites, ah bon, il y a une nuit internationale de la chauve-souris?
0: Oui, on allait vous le demander.
4: Figurez-vous que c'est ce samedi 29 août à partir de 19h. Alors, il y aura films, rencontres avec des scientifiques, sorties nocturnes équipées d'une bat-box. La bat-box, je vous en dis pas plus, mais ça va être assez incroyable. C'est une activité qu'on peut faire avec les enfants à partir de 8 ans. Donc, ce samedi 29 août, faut réserver. Il y a un jour bien précis. C'est le côté un petit peu Batman, machin et tout.
5: Ah oui, c'est jeudi entre 2h et 3h du matin.
4: Non, pas du tout. Il faut absolument appeler ce 26 août. Alors, vous passez un petit coup de téléphone du côté du Muséum National d'Histoire Naturelle ou alors vous allez sur MNHN. Bon, pour Muséum National d'Histoire Naturelle, mais l'abréviation.
0: Ah, vous l'avez bien dit, en tout cas.
4: .fr, MNHN.fr. Me le faites pas répéter parce que la troisième fois, je vais me rater.
0: Allez, on y va. Direction maintenant les catacombes, David.
4: Oui, les catacombes pour une visite gratuite des catacombes avec commentaires et lectures costumées. On va avoir des gens en costume façon Napoléon et tout ça. Alors, c'est pas pour tout de suite, c'est pour les journées européennes du patrimoine. Mais là aussi, il y a une date pour réserver, donc je vous la donne dès maintenant. Va falloir réserver très exactement le 5 septembre à 10h. Les journées européennes du patrimoine, c'est le 19 septembre. Il y aura deux visites à 19h30 et 20h. Réservation le 5 septembre à 10h du matin précise pour profiter des catacombes à l'occasion des journées européennes du patrimoine. Et alors, ce qui est cool, c'est qu'on pourra vraiment avoir quelqu'un qui va être habillé façon Napoléon avec le chapeau, tout ça.
0: Génial.
4: Nous emmener dans les catacombes. Qui a fait les catacombes autour de la table déjà?
5: Oui. C'est quoi le chantier dans les catacombes?
4: Très bien.
0: Valentine aussi, vous l'avez fait ou pas?
3: Non, jamais.
0: Non, moi non plus.
3: Mais moi, je pensais que j'allais voir des gens déguisés en squelettes.
4: Les squelettes, vous savez que vous en avez tout autour de vous. Et beaucoup, des centaines de milliers. Donc, à ce niveau-là, il y a ce qu'il faut. Non, mais il faut savoir, en fait, ça a ouvert au public. La première fois que ça a été ouvert au public pour une visite, c'était à l'époque de Napoléon. C'est pour ça qu'il y aura cette ambiance napoléonienne. Franchement, ça peut être hyper sympa pour en savoir un peu plus sur notre ville.
0: Merci beaucoup, David. On ne pouvait pas garder ça pour nous, évidemment. Et c'est l'un de vos rendez-vous incontournables ici chaque matin à 7h40.
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0: 7h44, Fontainebleau rouvre sa forêt plus d'un mois après l'incendie historique dans ce massif de Seine-et-Marne. Les promeneurs ont fait leur retour ce week-end, mais on y revient évidemment dans un petit instant. Qu'est-ce qu'on fait du coup en régie, mon cher Christophe? Bah oui, Bruno Mars évidemment, Bruno Mars qui est là. Ce matin, je prends un petit peu d'avance, excusez-moi. I Just Might, c'est le tout dernier Bruno Mars pour cette rentrée 2026. Merci beaucoup de nous avoir choisis. Nous sommes le lundi à 24 août. C'est votre radio ici par Île-de-France.

0: Bruno Mars, l'excellent I Just Might sur votre radio ici par Île-de-France pour votre réveil du lundi. Bonjour à vous. Fontainebleau rouvre sa forêt plus d'un mois après l'incendie historique dans ce massif de Seine-et-Marne. Les promeneurs ont fait leur retour ce week-end, mais dans quelles conditions? On en parle à Valentine Lettès avec l'invité d'ici matin.
1: Bonjour Isoline Garot.
2: Bonjour, merci de votre invitation.
1: Je vous en prie, vous êtes la présidente du conseil d'administration du SDIS de Seine-et-Marne, le service d'incendie et de secours. D'abord, est-ce que la réouverture du massif ce week-end s'est bien passée? Est-ce que les promeneurs se sont montrés respectueux?
2: Absolument. Donc la réouverture est officielle depuis samedi matin et tout le week-end, on a eu le droit à des visites de promeneurs, de grimpeurs. Tout s'est bien passé. Les visiteurs ont respecté les espaces qui étaient accessibles. Donc ça, c'est vraiment l'objectif à atteindre.
1: Quand vous dites respecter les espaces, c'est-à-dire ne pas jeter de mégots dans la nature, ne pas organiser de barbecue?
2: Alors, c'est-à-dire, oui, évidemment, les conseils de prudence qui, semble-t-il, sont de bon sens, mais qu'il est bon de rappeler. Par ailleurs, il y a quand même toute la forêt qui n'est pas réouverte au public. Il y a donc des espaces à respecter.
1: Qui sont interdits à la promenade.
2: Absolument, parce que le feu, lui, n'est pas totalement éteint. Donc, on a encore des équipes de sapeurs-pompiers qui sont sur les lieux et pour leur permettre de travailler dans de bonnes conditions et les meilleures, évidemment. Voilà, il y a des accès qui sont encore pas possible pour le moment. Donc j'invite tous les visiteurs qui veulent renouer avec la forêt de Fontainebleau à se renseigner à la fois sur le site de l'ONF ou celui de la préfecture.
1: Il y a une carte avec
2: absolument
1: les secteurs interdits où on n'a pas le droit de se promener. Vous venez de le dire, Isoline Garot, le feu n'est pas complètement éteint. Et pourtant, c'est sans danger pour les promeneurs d'aller se promener en forêt de Fontainebleau.
2: Voilà, selon les espaces, selon les accès, il n'y a pas de danger sur les parties de la forêt de Fontainebleau qui ont été réouvertes.
1: Et il y a aussi des feuilles mortes qui s'enflamment encore selon la préfecture. Si on respecte les règles de sécurité, mais malgré tout, en lisière d'un secteur interdit, on est témoin de ce genre d'incident, qu'est-ce qu'on fait?
2: Premier réflexe, composer le 112, hein, c'est le numéro d'urgence. Et puis ensuite, évidemment, si on a une bouteille d'eau sur soi, on peut peut-être réagir si le feu est vraiment à proximité de petite taille. Sinon, évidemment, il faut évacuer le plus vite possible.
1: Parce que quand on parle de ces reprises de feu et de ces feuilles mortes qui s'enflamment, on parle d'une tourbe, en fait. C'est le sol qui est encore en train de brûler. Mais concrètement, ça ressemble à quoi?
2: Effectivement, c'est une spécificité de la forêt de Fontainebleau, c'est que le feu brûle sous la terre. Donc en fait, c'est pas forcément visible pour tout à chacun qui va se promener. Alors normalement, si encore une fois on respecte les espaces qui sont réouverts au public, normalement, on n'a pas lieu d'être en contact avec des espaces à risque. En revanche, voilà, c'est pas visible à l'œil nu.
1: D'accord. Donc on peut voir de la fumée.
2: Exactement. Quelques fumerolles et encore, normalement, on ne peut pas les distinguer. On ne peut plus les distinguer aujourd'hui, un mois après le départ de feu. Mais en sous-sol, il y a toujours une forte température. Hein. On a atteint jusqu'à 400 degrés encore sur les derniers relevés. Donc, il y a un risque sur certaines zones qui sont toujours fermées au public.
1: On le sent quand on est proche? On la sent, la chaleur?
2: Ah, c'est une excellente question à laquelle j'ai pas la réponse. En revanche, oui, en termes d'odeur, tout ce qui est olfactif, on sent évidemment la fumée, le brûlé. Bon, sur les zones qui sont réouvertes au public, en principe, il y a pas ce type de gêne.
1: Combien d'hectares sont encore fermés au public?
2: Eh bien, ça va représenter à peu près un tiers de l'incendie. Alors après, c'est par zone, parce que on peut pas distinguer, c'est plutôt des espaces de pratique de la forêt qui sont aujourd'hui, qui ne sont toujours pas sécurisés, en fait. Donc, une partie a été sécurisée et on a permis la réouverture au public avec de la signalétique et des panneaux qui indiquent bien aux promeneurs ou selon la discipline qui est pratiquée en forêt, les espaces qui sont possibles ou pas.
1: Y compris les secteurs d'escalade donc?
2: Absolument oui, tous les espaces de grimpe. Alors là, j'invite également les grimpeurs qui ont l'habitude de consulter des sites ou qui ont des boucles pour leur discipline, à bien s'informer des zones auxquelles ils ont accès avant de se rendre en forêt. Parce que sur les zones qui ne sont pas sécurisées, ça explique explique aussi les raisons pour lesquelles elles sont toujours fermées au grand public. Il y a effectivement ce feu qui n'est pas complètement éteint, mais on a aussi des zones qui ont été sinistrées, à la fois par l'incendie, à la fois par les largages. Je rappelle que le premier lundi de l'incendie, donc le lendemain où le feu se déclare, on a 200 largages qui sont effectués en forêt de Fontainebleau. Et ces largages d'eau, de retardants, ont fragilisé à la fois les sols, à la fois les rochers. Donc ce sont des zones qui ne sont pas réouvertes au public parce qu'il ne nous est pas possible aujourd'hui de les sécuriser totalement. C'est la raison pour laquelle, encore une fois, il faut s'informer avant de se déplacer.
1: Et quand est-ce qu'on peut espérer alors une réouverture totale de la forêt de Fontainebleau ?
2: C'est difficile de vous donner une réponse précise dans la mesure où, de la même manière que certains rochers ont été fragilisés, on a aussi tous les arbres qui ne sont pas encore tombés, soit parce qu'ils n'ont pas été tronçonnés, soit parce qu'ils vont aussi mourir d'eux-mêmes. La saison sur laquelle on arrive, c'est-à-dire l'automne, peut provoquer des périodes de vent assez fort, de pluie assez forte, ce qui peut aussi entraîner des chutes d'arbres. Donc il y a aussi un risque pour celui qui s'y promène, mais aussi pour les équipes de sapeurs-pompiers qui œuvrent toujours sur place. Donc c'est difficile de vous dire quand.
1: Au moins pas d'ici la fin de l'année.
2: Bah, je sais que ça peut frustrer certaines personnes, mais effectivement, il va falloir plusieurs mois avant que la forêt puisse être totalement accessible à tous.
1: Merci. Merci Isoline Garraud, présidente du conseil d'administration du SDIS de Seine-et-Marne, le service d'incendie et de secours, et invitée en direct d'ici matin.
0: Merci beaucoup Valentine Letès. 8h05, ici l'infotrafic en temps réel avec Thomas Echeberry. 52 km de bouchons sur nos routes franciliennes visiblement.
3: Oui, avec un peu de monde sur la 13. Je vous rappelle qu'il y avait un accident qui s'est produit dans le secteur de Rocancourt. Alors la bonne nouvelle, c'est qu'il n'y a plus d'accident, mais en revanche, il reste le ralentissement.
0: Voilà.
3: Qui lui remonte jusqu'en forêt de Marly. On compte une petite demi-heure pour rejoindre Rocancourt depuis Orgeval, donc ça coince un peu sur l'autoroute A13. C'est fluide en revanche sur la 14, tronçon payant, je vous le rappelle, on sait jamais, mais en tout cas, c'est fluide en direction de Paris jusqu'à Nanterre, où vous allez tomber sur un accident. Là, pour le coup, il y a quand même deux voitures qui se sont percutées dans le secteur de la Défense, ça va gêner sur voie de gauche, donc serrez bien sur la droite quand vous arrivez à hauteur de Nanterre sur l'autoroute A14. Sinon, ralentissement assez habituel sur la 1 ou encore la 3 pour rejoindre Paris aux différentes portes, notamment la porte de la Chapelle et la porte de Bagnolet. Côté transport en commun, je vous rappelle que la ligne 8 du métro est coupé. Et ça va durer jusqu'à jeudi. Il y a des travaux toujours entre Ballard et Concorde.
0: Merci Thomas Echeberry. Toujours aussi efficace. Dès le 24 août, c'est formidable. On n'a pas l'impression que vous êtes parti en vacances.
3: C'est quelque chose, c'est une seconde peau, vous savez, l'infographique.
0: Et alors, on parle de Thomas Echeberry, bien sûr, mais on parle de vous également qui nous écoutez ce matin. Vous pouvez bien sûr nous partager vos difficultés. Vous êtes témoin de quoi que ce soit, vous n'hésitez surtout pas. Un souci sur les routes de la région parisienne, dans les transports en commun en Ile-de-France. Un petit coup de fil auprès de Saveria, 01 42 30 10 10. Ou bien vous pouvez utiliser WhatsApp avec un message écrit ou un message vocal à ce même numéro. C'est tout simple. Et à 7h56, dans moins de 4 minutes maintenant, la rédaction d'ici par Île-de-France, toute votre actu locale dans notre région. Avant ça, retour sur l'étrange invention du tube à pudeur. Si, ça existe. Un voyage dans le temps avec Stéphane Bern, c'est juste derrière ceci.
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0: 7h57 et un petit peu d'histoire avant l'actu. Voyage dans le temps avec Stéphane Bern. Bonjour Stéphane, ce matin nous sommes, grâce à vous, au temps où la médecine et la bienséance ont fait bon ménage.
7: Quand un médecin cherche comment écouter le cœur d'une patiente sans poser directement son oreille sur sa poitrine. Direction deux siècles d'auscultation. Début 19e siècle, diagnostiquer une maladie pulmonaire reste très artisanal. Les médecins regardent les patients tousser, tapotent le thorax, écoutent vaguement la respiration. Bref, on est parfois plus proche de la devinette que du scanner.
8: Ne confondons pas. Est-ce que ça vous chatouille ou est-ce que ça vous gratouille ?
7: À l'hôpital Necker, René Laennec examine une jeune femme souffrant de troubles cardiaques. Problème, les méthodes habituelles ne lui apprennent pas grand-chose. Et poser directement l'oreille sur sa poitrine. Le médecin breton juge ça, disons, peu convenable.
9: L'ennui avec moi, c'est que je suis un grand timide.
7: Le 19e siècle adore la science, mais apprécie encore plus la pudeur. Quelques heures plus tôt, près du Louvre, Laennec a observé des enfants jouer avec une poutre en bois. L'un gratte une extrémité pendant que l'autre écoute le son transmis à distance. Le médecin tente alors quelque chose. Il roule une feuille de papier en cylindre, la pose sur la poitrine de sa patiente et écoute à l'autre bout. Et la surprise, les battements du cœur lui paraissent plus distincts qu'en écoutant directement. Pour arriver à Grey's Anatomy, il fallait donc passer par MacGyver.
10: Le docteur miracle arrive, il l'ausculte aussitôt.
7: Laennec perfectionne ensuite l'objet avec un cylindre de bois démontable. Le stéthoscope est né. Aujourd'hui encore, le stéthoscope reste le symbole du médecin. Pas mal pour un tube à pudeur improvisé avec une feuille de papier. Comme quoi, certains tubes deviennent des hits sans jamais passer à la radio. Enfin, jusqu'à ce matin.
0: Le fameux stéto qui résonne en stéréo. Merci beaucoup Stéphane Bern, un voyage dans le temps. De retour demain, ça se passe juste avant les infos de 8h sur votre radio ici par Île-de-France.
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0: Bonjour et très belle matinée avec nous, lundi 24 août, il est 8h et vous écoutez votre radio.
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0: 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Lucie Loconi en a une entrée fracassante pour la nouvelle recrue du Paris Saint-Germain hier soir.
11: Alors que Rennes menait 2-0 à la mi-temps lors de la première journée de Ligue 1, l'attaquant espagnol Ferran Torres a inscrit un doublé pour le plus grand bonheur des supporters parisiens et d'Arthur Fradin qui commentait ce match pour Ici Paris Île-de-France.
12: Ah oui ! L'égalisation du Paris Saint-Germain !
13: Voilà !
12: Ferran Torres ! Torres, qu'est-ce que c'est bien joué de la part de l'attaquant espagnol. C'était compliqué, on le disait. Ils avaient du mal à passer dans les petites lignes.
13: Quel but d'attaquant.
12: C'est par-dessus.
11: Et résultat, match nul 2-2 au Roazhon Park. Ferran Torres est donc l'attaquant qui a bouleversé ce match, Arthur Fradin.
14: Après la première mi-temps ratée par le PSG, mené 2-0 avec un Ousmane Dembélé notamment auteur d'un énorme loupé, la lumière est en effet venue du champion du monde espagnol rentré à la pause. Un face-à-face réussi face à Brice Samba à la 71e, puis une superbe tête pour l'égalisation à la 82e.
15: Je suis très content au niveau individuel. On n'a pas réussi à gagner, mais on a de la marge, on va progresser.
14: Un Ferran Torres collectif dans le discours, ravi aussi d'évoluer aux côtés de son compatriote Fabian Ruiz, qui lui a adressé les deux passes décisives.
15: Fabi, je le connais très bien. On a un groupe magnifique où tout le monde s'aide beaucoup et ça se voit avec l'intégration des nouvelles recrues.
14: Avec forcément un autre Espagnol, le coach Luis Enrique, satisfait des débuts de son joueur qui a tiré son équipe d'un mauvais pas.
16: Il n'a pas joué pas mal, non ? Il a fait des buts, des magnifiques assises de Fabian. Et je suis spécialement content pour tous les joueurs qui sont rentrés dans un match très difficile. Pour moi, c'est important de voir qu'il y a beaucoup de joueurs qui ne sont dans la fouille des matchs et qui sont prêts.
14: Ferran Torres célébré en fin de match par les supporters présents dans le parquage qui se souviendront longtemps des débuts du champion du monde sous le maillot du Paris Saint-Germain.
11: Et ce matin, le PSG, 6e au classement de la Ligue 1, à l'issue de cette première journée. Prochain match pour les Parisiens, vendredi, avec un déplacement à Lille.
0: La rentrée est proche, cela se sent lorsque les politiques font la leur, juste avant le mois de septembre.
11: Raphaël Glucksmann a annoncé hier soir sa candidature à l'élection présidentielle sur TF1. Il participera à la primaire social-démocrate, organisée par le Parti Socialiste et son propre parti, Place Publique, en octobre. L'eurodéputé l'assure, il est candidat pour gagner. De son côté, Emmanuel Macron convoque ce matin un conseil des ministres de rentrer à 10h après un été caniculaire marqué par de violents incendies et un débat budgétaire qui approche, tout cela sur fond d'élection présidentielle. La dernière rentrée pour le chef de l'État qui ne pourra se représenter en avril prochain. Pour relancer le marché de l'emploi, les entreprises doivent recruter des jeunes en apprentissage. Voilà l'appel lancé hier par la ministre déléguée chargée de la formation professionnelle dans le journal Le Parisien. Selon elle, ils sont plusieurs milliers à avoir trouvé leur formation en alternance, mais sans avoir de contrat avec une entreprise. Alors Sabrina Roubache, la ministre déléguée, s'adresse directement au patron Salomé Martin.
13: Les crédits ont été sanctuarisés, assure Sabrina Roubache. Objectif assumé pour la ministre, rassurer les patrons de l'appui financier du gouvernement. Il n'y aura pas de nouvelle coupe dans l'aide à l'embauche d'un apprenti. Début 2026, elle a été réduite à 2000 euros pour les grandes entreprises, mais pour celles de moins de 250 salariés, elle est toujours de 5000 euros, rappelle la ministre. Elle interpelle les patrons. Investissez dans notre jeunesse, alors que derrière cet appel plane le risque de voir certains jeunes contraints de renoncer à leur formation s'ils ne trouvent pas de contrat. Et par ricochet, une nouvelle augmentation du chômage des 15-24 ans, déjà en hausse de 2,5 points sur un an. L'apprentissage est le levier le plus efficace pour lutter contre le chômage des jeunes, martèle Sabrina Roubache, qui assure

0: sur le parvis de la Défense en Île-de-France et certains ont bien du mal à se remettre de ces fortes chaleurs.
1: Après un séjour en Croatie, Benoît a troqué son maillot de bain contre une chemise blanche et des chaussures en cuir. Malgré la fin des vacances, il apprécie le retour au travail dans un bureau climatisé.
2: C'est vrai que la journée est plus vivable finalement au travail qu'en étant à domicile.
1: Il a réussi à se reposer pendant ses congés, mais avec les canicules.
2: Le bénéfice des vacances est parti quand même assez vite.
1: Otalia, elle, travaille dans l'horlogerie et n'a pas de clim au bureau. Après quelques semaines à la montagne, les températures en ville sont difficiles à supporter.
3: Je me suis vue à lire des articles, à m'intéresser, à comprendre pourquoi j'avais mon cerveau qui était un peu au ralenti et j'avais vraiment une difficulté physiquement.
1: Et il faut dire que les transports en commun et la concentration de la chaleur en milieu urbain accentuent cette fatigue. C'est la raison pour laquelle Michael, ingénieur en informatique, préfère le télétravail malgré les incitations de son employeur à revenir dans les bureaux.
4: Là, l'interview elle est faite à la Défense. On est sur un grand parvis en béton. Il n'y a pas d'arbres. Il fait 28 dehors et il fait quand même chaud. Il y a peut-être des décisions à prendre pour essayer d'adapter nos conditions et essayer de vivre un peu plus sereinement.
5: Et vous pensez à quoi typiquement comme adaptation ?
4: Plus d'arbres, on a des brumisateurs dehors, ça marche plutôt bien. Moins de béton, essayer de végétaliser un peu.
1: Rendre le quartier de la Défense plus vert risque de prendre un peu de temps, mais la baisse des températures pourrait bien décider Michael à revenir dans les bureaux.
0: Un reportage de Laura-Lee Margalejo. Quant au risque incendie, il est encore élevé. Dans 10 départements, l'Essonne et la Seine-et-Marne en font partie. Le feu qui a pris début juillet dans la forêt de Fontainebleau n'est toujours pas complètement éteint et il va falloir plusieurs mois pour que la forêt puisse être accessible complètement. C'est ce que nous disait il y a quelques minutes Isoline Garraud, la présidente du conseil d'administration du SDIS 77 et conseillère départementale de Seine-et-Marne. Elle était l'invitée d'ici Paris-Île-de-France.
6: Héroïque contre l'Angleterre, les Bleus du Cécifoot conservent leur titre à l'Euro.
0: L'équipe de France médaillée d'or paralympique aux Jeux de Paris s'est donc imposée hier soir 1-0 à Strasbourg. Et puis le natif de Courcouronnes est en grande forme avant l'US Open qui débute dimanche prochain. Arthur Fils, le numéro 1 français du tennis, a remporté hier soir le Masters 1000 de Cincinnati pour sa première finale dans sa catégorie de tournoi, dans cette catégorie de tournoi. Le francilien 21e mondial s'est assuré le titre en battant l'américain Frances Tiafoe en 3-7. Arthur Fils devient le 5e français à s'imposer en Masters 1000. Et la météo, François-Xavier, pour ce lundi, on conserve la même tendance.
6: À savoir un temps sec, lucide, mais avec un ciel francilien plutôt voilé. Ce sera comme ça d'ailleurs tout au long de cette première journée de la semaine. Côté température, ça reste très doux en ce 24 août, avec ce matin 17 degrés du côté de Nangy, de Toussus-le-Noble, Mency ou encore Athis-Mons. Nous avons 19 pour Bois-Colombes, Livry-Gargan et Paris. Et cet après-midi, ça va grimper bien sûr pour monter jusqu'à 27 à 28 degrés chez nous en région parisienne. 8h08, ici l'infotrafic en temps réel, Thomas Etcheberry, actuellement 50 km de bouchons sur nos routes franciliennes.
7: Oui, ça coince un peu à l'est si vous essayez de rejoindre Paris par la 4, attention à la hauteur de Villiers-sur-Marne. Il y a une voiture et une moto qui se sont percutées, ce qui va gêner sur voie de gauche et provoquer quelques ralentissements. Donc ça coince un peu dans cette zone-là. On a également un autre accident sur la 14 en direction de Paris, là on est dans le secteur de la Défense à Nanterre. Deux voitures se sont percutées, donc là ça gêne sur voie de gauche, serré bien sur la droite. Sinon sur le périphérique ça se passe très bien, très léger ralentissement du côté de la porte d'Orléans.
6: Extrêmement léger.
7: Doux comme de la soie. Mais sinon, ça se passe vraiment bien, vraiment sur le périphérique. Même pour rejoindre Paris, on n'aura pas de grosses difficultés, hormis, comme je vous le disais, peut-être sur l'autoroute A4. Côté transport en commun, comment ça se passe? On a toujours cette coupure de la ligne 8 du métro, qui effectivement ne circule pas entre Ballard et Concorde. Il y a des travaux, ça va durer jusqu'à jeudi inclus. Mm-hmm. Donc il y a des bus, rassurez-vous quand même, pour pallier cette difficulté si vous avez besoin de circuler dans l'ouest parisien.
6: Et en cette rentrée 2026, on vous le dit, rien ne change. Vous êtes toujours nos patrouilleuses et nos patrouilleurs sur les routes et dans les transports de la région parisienne, ce qui signifie que vous pouvez bien sûr nous transmettre vos difficultés en direct avec un appel auprès du standard Saveria 01 42 30 10 10. Elle vous attend de pied ferme. Ou alors vous pouvez passer par WhatsApp, bien sûr, message écrit ou message vocal avec ce même numéro. On vous le rappelle, 01 42 30 10 10.
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6: Avec un certain Étienne Daho pour jouer les choristes. Figurez-vous sur ce titre collector porté par le duo Niagara. Voici Chiki Boom pour vous réveiller ce matin avec votre radio ici Paris-Île-de-France, 8h09.

0: Fidèle auditeur ou fraîchement arrivé, vous êtes les bienvenus, sachez-le, ici Paris de France, le Cheeky Boom de Niagara sur votre radio.
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0: Merci d'être au rendez-vous et beau réveil à nos côtés. 8h12, attention, ça y est, dans un instant, c'est peut-être vous que nous allons appeler. Bah oui, pour vous faire gagner votre smartphone et votre radio DAB. Restez bien avec nous pour le tirage. Et puis, un kit médical gratuit. Alors forcément, c'est alléchant sur le papier, mais attention, arnaque. Eh bah oui, focus ce matin sur de faux emails Doctolib. Aude Razo vous dit tout dans C'est pas vrai. Et c'est dans une seconde, à tout de suite.
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0: Et à 8h14, c'est pas vrai, le rendez-vous anti-arnaque avec vous, Aude Razo. Bonjour. Conseil de ce lundi, Aude. On fait attention aux faux mails Doctolib. Visiblement, ils tournent beaucoup en ce moment.
8: Oui, dernière en date, c'est ma maman qui l'a reçu l'autre jour. Et il y a plusieurs collègues qui m'en ont parlé aussi. Le faux mail avec le logo Doctolib et qui vous propose un kit médical gratuit. Un Medicare kit, c'est ce qui est écrit. Avec dedans, il y a une photo, un stéthoscope, des pansements, des compresses, du sparadrap, etc. Le mail vous dit que vous avez été sélectionné, agissez vite. Seul un petit nombre de clients ont été invités.
0: Et Aude, qu'on se le dise, c'est un gros mensonge. On ne recevra jamais ce kit médical gratuit.
8: Non, effectivement, et d'ailleurs, soyez vigilants toujours quand un message arrive de nulle part et vous promet un cadeau. Il y a souvent anguille sous roche. Vous avez aussi en ce moment le faux mail Vinci Autoroute. Vous l'avez peut-être reçu, celui qui vous dit que vous avez gagné une glacière. J'ai vu aussi la fausse pharmacie qui nous fait miroiter une brosse à dents électrique et du dentifrice gratuit. Alors, question que vous me posez souvent, comment démasquer ces messages piégeux ? Eh bien, ce qui doit vous mettre la puce à l'oreille toujours, c'est l'adresse de l'expéditeur, l'adresse qui vous écrit. Je reviens sur le faux mail Doctolib que ma maman a reçu. Alors, c'est trompeur, parce que je vois bien écrit Doctolib quand je regarde le nom de l'expéditeur tout en haut. Mais regardez bien, l'adresse se termine en .us et pas en .fr. Et Doctolib, c'est français. La plateforme ne vous écrira pas avec une adresse américaine. Donc, passez votre chemin, parce que l'escroc, comme d'habitude, en veut à votre compte en banque. Le faux cadeau a beau être soi-disant gratuit, il y a toujours un moment où vous allez devoir entrer votre numéro de carte bleue.
0: Évidemment, on dit qu'on n'est pas d'accord. Merci beaucoup, Aude Razo. À demain, 8h15. Il est 8h16. L'infotrafic en temps réel. Thomas Etcheberry, actuellement 63 km de bouchons en région parisienne.
9: Oui, vous êtes en ce moment sur la 4 en direction de Paris. Aïe, pas de chance. Il y a un accident en ce moment du côté de Villiers-sur-Marne.
0: Oui.
9: C'est une voiture et une moto qui se sont percutées. Ça arrive assez souvent, hein, malheureusement, ce type de situation. Ça gêne sur voie de gauche, donc serrez bien sur la droite. Et il y a un petit ralentissement, bien sûr, qui se crée si vous êtes en ce moment sur la 4 en direction de Paris. Sinon, ça se passe pas trop mal. On a quelques légers coups de frein sur le périphérique parisien côté intérieur au niveau de la porte d'Orléans, mais ça reste quand même très fluide. Même pour rejoindre Paris, finalement, on n'a pas trop de soucis à se faire sur la 1, la 3 ou encore l'autoroute A13 et la 6. 6, donc ça c'est une bonne nouvelle. Mmh. Attention tout de même si vous êtes sur la N104, je vous rappelle qu'il y a toujours cette coupure, hein, ça va durer au moins jusqu'à la fin de semaine, cette coupure de la N104 extérieure dans le secteur de Combs-la-Ville, il y a des travaux, donc on peut pas circuler sur cette zone-là, et ça provoque d'ailleurs quelques ralentissements en amont dans le secteur de Lieusaint. Côté transport en commun, la ligne P du Transilien est coupée ce matin entre la gare de l'Est et Château-Thierry, ça fait un gros tronçon de la ligne P tout de même.
0: Ah oui, ça fait pas mal,
9: ouais. Un accident de personnes, visiblement, aux abords de la Ferté-sous-Jouarre. Ça devrait reprendre la circulation, on l'espère, aux alentours de 10h. En tout cas, pour l'instant, courage si vous êtes amené à rejoindre Paris depuis l'est de l'Île-de-France.
0: Et vous pouvez bien sûr nous aider à compléter ces infos trafic, parce que si vous êtes sur les routes de la région parisienne ou dans les transports en commun en Île-de-France, vous pouvez bien sûr nous transmettre vos infos. Vous êtes témoin de quoi que ce soit, vous n'hésitez surtout pas. Un appel 01 42 30 10 10 auprès de Saveria ce matin, ou bien un message écrit ou un message vocal via WhatsApp avec ce même numéro. Et l'instant philo du lundi est signé Pascal Obispo avec cette problématique. Est-ce que l'important, c'est d'aimer? Vous avez 3 minutes. Oui, je sais, c'est court. Exercice de style ce matin sur votre radio ici par Île-de-France. Bonjour.

0: Pascal Obispo sur votre radio ici par Île-de-France. Très heureux, tout comme nous, de vous retrouver en ce lundi 24 août. Et je peux vous dire que ce n'est pas le seul parce que tous vos artistes préférés continuent à faire le déplacement pour vous en cette rentrée 2026. Absolument. France Gall sera de la partie également. J'ai chanté Clarisse Deleuze visiblement en studio. Vous aimez France Gall, vous aussi?
1: Ouais, mais je connais pas les paroles.
0: C'est pas grave, on va apprendre les paroles de France Gall, ce sera dans un petit instant. Vous restez bien avec nous, évidemment. Et puis ça y est, à 8h22, il est temps de faire appel à l'une ou l'un d'entre vous et de pouvoir vous faire emporter votre ticket gagnant, en l'occurrence votre smartphone et votre radio DAB. Nous allons donc tout de suite, Saveria, je te confie au standard la lourde tâche d'appeler une auditrice ou un auditeur. C'est parti. Ça sonne, c'est déjà pas
2: à l'étranger, mal. Visiblement.
3: Oui.
0: Allô, Sabine.
3: Allô.
0: Sabine.
3: Oh, François Xavier.
0: Bah oui, c'est lui-même. Enchanté.
3: Oh, mais je suis trop contente. J'ai le cœur qui bat à 10 000 km. Là.
0: C'est pas possible. Alors, Sabine, vous savez quoi? On est en famille, donc tout va bien.
3: Oui.
0: Donc, on fait un peu de cohérence cardiaque. Vous savez, la cohérence cardiaque, c'est ce qui permet de ralentir le rythme cardiaque. OK? On inspire, on expire. Voilà, c'est parfait. Sabine, on est ravis de vous accueillir. Je précise que vous êtes à la Ferté-Alais, du coup, en Essonne. Dites-nous, vous avez joué avec qui cette semaine?
3: Avec Romain.
0: Avec Romain Bruno.
2: Ah, c'est pas accepté, désolé.
0: Mais qu'il est mauvais, ce Thomas Echeverry. Alors, Sabine, est-ce que vous êtes une femme connectée?
3: J'essaye un petit peu, oui.
0: Ouais. Vous avez quoi? Vous êtes équipée comment? Vous avez un téléphone, j'imagine, un smartphone peut-être?
3: Ah non, pas du tout. C'est un vieux. Moi, j'ai un vieux.
1: La clapet. Ouais. Vous savez, comme dans les Total Spice.
0: Ah, les fameux téléphones à clapet. C'est ce que vous avez, Sabine?
3: Non, j'ai un vieux Redmi. Un vieux Redmi 10. C'est vieux.
1: Je connais même pas.
3: Oui.
0: Bon, bah, vous voyez, Clarisse ne connaît même pas. Il est potentiellement temps de changer. Alors, Sabine, et on parle évidemment du téléphone, mais on parle aussi radio DAB parce que ça y est, c'est la tendance depuis un petit moment maintenant. Si je vous dis qu'on a deux en un à vous faire gagner potentiellement, je dis bien potentiellement ce matin, qu'est-ce que vous en pensez? Ça vous tente ou...
3: Bah, oui, carrément, oui.
0: Le cœur va battre raisonnablement?
3: Oui, je vais essayer.
0: On va essayer. Bon, écoutez, on va pas vous faire languir plus longtemps, Sabine. On est ravis de vous offrir votre smartphone et votre radio DAB+.
3: Oh là là, bravo, trop contente. Oh, je suis trop contente. J'allais faire pleurer tellement je suis contente.
0: Oh, bah écoutez.
3: De joie.
0: Bah j'espère. En tout cas, on sera là pour sécher vos larmes. Et vous nous tenez au courant de savoir si tout fonctionne bien, bien évidemment.
3: Ah oui, bien sûr, je vous rappellerai avec plaisir.
1: Bah vous
3: avec
1: nous faites plaisir. Un petit selfie, vous nous l'envoyez sur WhatsApp au
3: 0142 30 10 10.
1: Hein. Comme ça, c'est parfait.
3: Oui, tout à fait. C'est parfait, je ferai ça.
0: On compte sur vous. Sabine, on vous fait un gros gros bisou.
3: Moi aussi, je vous embrasse. Une bonne semaine à vous.
0: De même, on vous souhaite une très bonne rentrée et une très bonne journée, évidemment, à la Ferté-Alais, en Essonne.
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0: À 8h25, ici, ça vaut le détour. On vous partage deux infos, pas comme les autres, et en lien avec notre région. Tout d'abord, Clarisse Deleuzève, dans les Yvelines, de l'art, mais on va dire sous une forme plutôt inattendue.
1: Et oui, oyez, ne jetez plus les poils de vos animaux, car on va en faire des œuvres d'art. Je dis on, c'est plutôt Jennifer Vaillant, hein, parce que moi, je ne sais pas faire d'œuvres d'art avec les poils de mon chat, je vous le dis directement. Je vous invite à aller à Rambouillet.
0: Non,
1: vraiment impossible, j'ai aucun talent avec mes doigts. Donc, on va aller à Rambouillet dans les Yvelines, parce que c'est elle qui fait des tableaux. Elle récupère les poils de vos animaux, mais aussi nos cheveux. Elle les transforme en véritables tableaux. Et le plus étonnant, en fait, c'est que cette technique existe depuis très longtemps. En fait, ça s'appelle l'art capillaire et qui a notamment été très populaire au 19e siècle. Donc maintenant, si vous avez des poils de vos animaux, vous avez des chats, vous, Thomas, chats. Ils ont beaucoup de poils, ils perdent leurs poils.
2: Ah, bah
1: un
2: oui,
1: peu.
2: Forcément, comme tous les chats.
1: Eh bien, faites-en un sac et puis amenez-le à Jennifer Vaillant.
2: De mon chat ou des poils?
1: Des poils de votre chat. Elle en fera un tableau Picasso, peut-être.
2: Mais pas taxidermiste, on est d'accord.
1: Non.
0: Pas encore. Merci beaucoup, Clarisse. Faudra regarder dans l'aspirateur aussi, potentiellement aussi, au-delà de la poubelle.
1: Ah oui, peut-être que ça peut le faire, peut-être.
0: Voilà, ce que ça peut renfermer. Deuxième info ce matin, c'est avec vous, Thomas Echeverry, du frisson en Seine-Saint-Denis ce soir.
2: Oui, bah si je vous dis chasseur, sorcière, voyante ou encore villageois, vous dites...
1: Oh, j'ai peur.
2: Bah, on dit loup-garou.
0: Loup-garou,
2: bah, évidemment. Vous avez joué au loup-garou. Vous savez, c'est ce jeu qu'on adore tous faire avec un petit coup dans le nez en famille ou entre amis.
1: À avec consommer modération. Avec modération. Oui,
2: voilà. Bon, c'est tellement drôle de se tuer les uns après les autres et de s'accuser mutuellement sous prétexte que son voisin de gauche a juste, à un moment donné, vous savez, respiré. Donc forcément, c'était lui.
0: C'est ça, c'est lui. Exactement.
2: Bon, alors, si je vous parle de ce jeu, c'est que figurez-vous que dans la plus belle ville d'Île-de-France, à savoir Montreuil, et je vous dis pas ça parce que j'y habite, bien évidemment, on organise ce soir des loups-garous géants.
1: Trop immersifs. Bien.
2: Et absolument. On peut venir seul, avec son conjoint, ou même avec ses enfants, pourquoi pas. Et ça permet de se mesurer à des villageois dont on n'a pas l'habitude.
0: C'est-à-dire.
2: Parce que mine de rien, bah, c'est un jeu où il faut être quand même assez nombreux.
1: Si on est les deux, villageois, c'est la règle du jeu. On est soit loup-garou, soit villageois. Voilà.
0: Pardon, je découvre plein de trucs avec vous.
2: À deux, c'est assez vite.
1: Ennuyant.
2: Facile.
1: À plusieurs, c'est plus amusant.
2: Loup-garou.
1: Voilà.
2: Pas faux. Donc il y a deux séances ce soir à 18h et à 20h au 65 rue Pierre de Montreuil à Montreuil. Donc vérifiez bien parce qu'il est possible que ce soit vide complet. Hein. Forcément, quand c'est
1: vous
2: gratuit,
1: allez y aller ou pas?
2: Ça part tout de suite. Je suis un peu tenté quand même d'aller voir un petit peu à quoi ça ressemble, hein, effectivement. Ouais. Dans le pire des cas, évidemment, si c'est complet, vous passez un coup de fil à l'association qui organise ce jeu et on ne sait jamais, ça peut vite revenir. Hein. Après tout, l'été n'est pas encore fini, donc ça peut être sympathique de faire ça en plus à l'air libre.
0: Effectivement. Thomas, rapidement, c'est quoi les règles du loup-garou? Rappelez-les-nous.
2: Alors, loup-garou, c'est très simple. On est réunis, en fait, autour d'une table ou dans un canapé. En tout cas, on est plusieurs, 7-8 personnes. Et le but du jeu, c'est de deviner qui sont les loups-garous donc, de ce village qui est un peu fictif, qui s'appelle
0: Les Méchants.
2: Les loups-garous qui tuent en fait un villageois chaque jour.
0: Ah oui, c'est pas des
2: chaque nuit plutôt.
1: Et
2: donc le lendemain, il faut deviner qui est le loup-garou. Et le problème, c'est que parfois les villageois se tuent les uns les autres, quoi, parce qu'ils n'arrivent pas à trouver qui est le loup-garou.
0: C'est bien, on va pouvoir jouer avec nos auditeurs.
2: Une adaptation hein, sur Canal, ça a déjà été fait en deux saisons.
0: Exactement, ouais. Vous avez raison. Alors, qui serait le loup-garou là en studio? Est-ce que c'est Clarisse Deleuzef, Thomas Echeverry ou Lucie Lebrun?
2: Clarisse, évidemment.
0: C'est moi,
2: non, mais c'est Clarisse, la meilleure loup-garou, évidemment.
1: Quoi? Ah non, mais alors là, je suis contre opposition. Je suis villageois.
2: Pour nous toucher. Mais non, je jure, c'est pas moi.
0: Merci Clarisse, merci Thomas. On se retrouve demain évidemment. Pour ici, ça vaut le détour à 8h25.
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0: 8h30, Lucie Loconi, les deux titres de l'actu locale en Ile-de-France.
1: Le tennisman francilien Arthur Fils marque l'histoire après avoir remporté le Masters 1000 de Cincinnati. Le natif de Courcouronnes a dominé donc ce Masters 1000 juste avant, donc une semaine avant l'US Open. Puis la température a grimpé dans leur logement à plusieurs reprises dans ces appartements surnommés bouilloires thermiques. Depuis fin mai, plusieurs habitants rejoignent des collectifs pour revendiquer leurs droits et demander des aménagements. Dans l'info d'ici, près de 11 ans après les attentats de Paris, un rescapé du Bataclan, handicapé depuis cette date, se lance aujourd'hui dans l'une des courses les plus difficiles au monde, l'Ultra Trail Mont Blanc.
0: Il s'appelle Pierre Cabon, il sera avec nous, évidemment, effectivement, dans un petit instant. Merci beaucoup, Lucie Loconi. Nous sommes le lundi 24 août. 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Il est 8h31. Toute l'actualité en France et dans le monde, résumée en 90 secondes. C'est avec vous, Valentine Letesse.
8: Tonnerre, grêle, rafales de vent et peut-être même des tornades. Météo France se montre très prudent sur l'arrivée cet après-midi d'orages violents sur la moitié sud de la France. 16 départements en vigilance orange, mais d'autres, de la Vendée à la Bourgogne, sont susceptibles de basculer d'ici là. Et déjà de gros dégâts dans le sud-ouest, dans une vingtaine de communes des Landes, indique la préfecture, celle de Peyrorade en particulier. L'autoroute à proximité, la 641 est même fermée sur une portion. et 7500 foyers sont encore privés d'électricité. L'effondrement de la production de pommes de terre à cause de la sécheresse. L'Union nationale des producteurs en France anticipe la baisse d'un quart environ de leur récolte, soit une perte d'au moins 400 millions d'euros. Fin du faux suspense. Raphaël Glucksmann est candidat à l'élection présidentielle. C'est dans 8 mois et déjà 20 candidatures officielles après celle de l'eurodéputé de gauche. Sa compagne Léa Salamé annonce par la même occasion son retrait du journal de 20h de France 2. C'est le plus beau titre de sa jeune carrière et seulement le 5e français de l'histoire à décrocher un Masters 1000 de tennis. Arthur Fils, vainqueur à Cincinnati aux États-Unis hier soir. Au classement des meilleurs joueurs, il passe de la 21e à la 11e place. Vous les avez sûrement découverts pendant les Jeux Paralympiques de Paris. Les Bleus du Cécifoot, le football pour déficients visuels. Eh bien, nos Français sont désormais double champions d'Europe après leur victoire 1-0 hier soir face aux Anglais.
0: Merci beaucoup Valentine Lethès. 8h32 dans l'info d'ici avec vous Lucie Loconi. On parle d'une course faite pour se surpasser.
9: Et parfois même pour dépasser ses traumatismes. Voilà ce que représente pour beaucoup l'Ultra Trail Mont Blanc. Les départs de cette course particulièrement difficiles en montagne sont donnés aujourd'hui à Chamonix, en Haute-Savoie. Et tout à l'heure, Pierre Cabon, 36 ans, rescapé du Bataclan, sera sur la ligne de départ en fauteuil roulant. Depuis le soir des attentats de Paris, il a perdu l'usage de ses jambes. Julien Raymond, l'Ultra Trail Mont Blanc, c'est donc pour lui un défi hors norme.
10: Chez Pierre, tout est pensé pour sa vie à mobilité réduite.
11: Dans cette jolie sacoche, on a le short, les petites chaussettes, les mitaines de voile qui sont très pratiques parce que du coup, à l'intérieur, elles ont du cuir, ce qui fait que ça peut vraiment agripper la roue, etc. J'aurai plus de force au moment de pousser.
10: Car Pierre ne se fera pas seulement tracter par les 8 coureurs qui vont l'accompagner. Lui aussi va fournir un gros effort à la force de ses bras. Ce défi sportif à mobilité réduite, c'est loin d'être le premier. Ascension du Kilimandjaro, marathon des sables, la vie de Pierre a changé lors du concert des Eagles of Death Metal vécu depuis la fosse du Bataclan le 13 novembre 2015.
11: En fait, le soir du Bataclan, moi, j'ai pris une balle assez rapidement quand les terroristes sont rentrés dans la salle. Et en fait, la balle s'est logée dans la moelle épinière au niveau des pectoraux. Et donc, ce qui fait qu'à partir de cet endroit-là, j'ai plus de mobilité.
10: Pierre se réveille 2 jours plus tard à l'hôpital.
11: Et ce qui a beaucoup aidé, c'est que j'ai eu un blackout. Donc, au moment où j'ai été touché, donc j'ai rien vu, rien entendu de ce qui s'est passé pendant les 10 minutes où ils ont tiré sur des gens. Je pense que c'est ça aussi qui me permet d'être aussi fort et de tenir aussi bien.
10: Myriam, sa femme, juste à côté de lui, s'en souvient parfaitement.
12: On était ensemble depuis 5 mois.
10: 11 ans plus tard, ils sont toujours ensemble. Myriam a vu Pierre passer à autre chose. Ensemble, ils ont fondé une entreprise spécialisée dans le voyage en fauteuil. Elle l'a aidé aussi à accomplir ses défis sportifs. Le Bataclan ne les a pas empêchés de vivre.
12: Ça, c'est une jolie histoire parce que du coup, aujourd'hui, on fait des trucs super, qu'on a une chouette vie. Tous les gens qui ont vécu des événements marquants, que ce soit un attentat ou autre, ont une histoire unique d'une manière ou d'une autre. Il n'y a pas besoin que ce soit aussi grave pour que le parcours soit unique. Nous, on est surtout très contents aujourd'hui de vivre la vie qu'on aime sans vraiment se rattacher à cet événement-là.
11: On a préféré se dire que la vie continuait, on avait la chance de pouvoir la continuer et qu'on allait la croquer à pleines dents.
10: Pierre veut maintenant se servir de son histoire et de son handicap pour rendre plus accessibles les événements sportifs comme les courses de l'Ultra Trail du Mont Blanc.
9: Pierre Cabon qui s'apprête donc à fendre la montagne avec au programme de sa course 37 km et 2400 mètres de dénivelé, rien que ça.
0: Comme vous dites. Moi, j'en serais pas capable, hein, personnellement.
9: Oui, moi non plus. Voilà. Non, pas maintenant en tout cas. La météo, François-Xavier, avec des conditions plutôt identiques à ce week-end en région parisienne.
0: Oui, Lucie, à savoir un temps sec, mais avec un ciel francilien plutôt voilé en ce lundi. Ce sera comme ça d'ailleurs tout au long de la journée. Pour les températures, ça reste très doux pour ce 24 août. Nous avons ce matin 17 degrés à Comblaville et Nogent-sur-Marne. 19 pour Brunois, Stein, Soisy-sous-Montmorency, Houille, Nanterre et Paris en après-midi. Ça grimpe, bien sûr, pour monter jusqu'à 27 à 28 degrés chez nous en Ile-de-France. 8h36, ici l'info trafic en temps réel. Thomas Etcheverry, nous avons 70 km de bouchons en Ile-de-France.
2: Oui, et ça coince particulièrement sur la 4 en direction de Paris. Qu'est-ce qui s'est passé? Il y a un accident qui s'est produit à la hauteur de Villiers-sur-Marne. Une voiture et une moto se sont percutées, ce qui va gêner sur voie de gauche, hein, puisqu'il y a 2 voies quand même qui sont neutralisées. Mm-hmm. Rassurez-vous, il en reste 2 autres, hein, donc vous allez quand même pouvoir circuler. Mais ça provoque un petit ralentissement, font côté une petite demi-heure pour rejoindre Nogent-sur-Marne depuis depuis Logne, donc ça coince un petit peu. On a connu pire, mais ça reste quand même forcément un peu moins praticable qu'une circulation fluide.
0: C'est ça.
2: J'en profite aussi pour vous rappeler qu'il y a peut-être un peu plus de monde que prévu du côté de la Tour Eiffel ce soir à partir de 21h30. Pourquoi ? Parce que la Tour Eiffel va s'illuminer d'une manière un peu différente, en bleu et en jaune, en hommage à l'Ukraine, pour célébrer les 35e année de l'indépendance de l'Ukraine. Et donc, ça a anticipé. On ne sait jamais si vous circulez ce soir dans le secteur de Trocadéro, du Champ de Mars. On peut avoir un petit peu de monde, on peut avoir des difficultés de circulation, voire des restrictions.
0: C'est joli, ça ralentit.
2: Et forcément.
0: Comme le dit le proverbe.
2: C'est joli déjà, et puis aussi des restrictions de circulation. Il y a quand même le maire de Paris et l'ambassadeur ukrainien qui seront évidemment sur place pour l'occasion.
0: Merci Thomas. Dans les transports en commun, comment ça se passe ce matin ?
2: Ça se passe pas si mal. On a quand même toujours cette difficulté sur la ligne 8 du métro qui est coupée, je vous le rappelle, jusqu'à jeudi, inclus, pour cause de travaux. Donc on ne circule pas sur la partie ouest de la ligne 8 entre Ballard et Concorde. Il y a quand même des bus de remplacement qui sont mis à disposition.
0: Et que ce soit dans les transports en commun ou bien sur vos routes franciliennes, vous pouvez nous signaler toute difficulté. Pour ça, il y a plusieurs options pour vous. Soit vous nous appelez par téléphone, bien sûr, 01 42 30 10 10, pas par pigeon voyageur, ça se saurait. Salveria vous attend au standard. Ou alors vous passez par WhatsApp avec un message écrit ou un message vocal avec ce même numéro. On compte sur vous, évidemment.
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0: Et une jolie balade organisée par la chanteuse France Gall. Ça se refuse pas, comme qui dirait. Viens, je t'emmène. Et le point de ralliement, eh bien écoutez, c'est tout simplement votre radio ici par Île-de-France. Oui, on fait simple en ce 24 août. Merci de nous avoir choisi d'ailleurs. 8h38. Toi.

0: Merci par Île-de-France et France Gall pour vous accompagner votre café du matin à savourer sans aucune modération. C'était bien, je t'emmène sur votre radio.
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0: Nous voilà, ça y est, aux portes de la rentrée scolaire, période, figurez-vous, qui serait particulièrement propice à mettre en place de bonnes résolutions pour notre santé. Eh oui, explication avec le docteur Gérald Kierzek dans un tout petit instant. Pour l'heure, 8h41, 100% PSG, c'est avec Alexandre Aflalo aujourd'hui. Bonjour Alexandre.
3: Bonjour François-Xavier, bonjour à toutes et à tous.
0: Alors Alexandre, le Paris Saint-Germain a partagé les points hier soir sur la pelouse de Rennes pour la première journée de Ligue 1. Après avoir été mené 2-0, les Parisiens ont finalement arraché le nul 2-partout.
3: Ça aurait pu être pire, voilà ce qu'on s'est dit hier soir en regardant le Paris Saint-Germain, qui peut remercier chaleureusement deux hommes, ces deux champions du monde espagnol, Fabian Ruiz et Ferran Torres. Les deux sont entrés en jeu en seconde période, alors que le PSG était mené 2-0 au Roazhon Park. Et ils se sont chacun offert un doublé, deux passes décisives pour Fabian et deux buts pour Ferran, qui célèbre comme il se doit ses toutes premières minutes sous le maillot parisien.
0: Ouais, effectivement, c'est une belle histoire, ça fait de jolies photos pour Ferran Torres. Mais est-ce que c'est tout ce qu'il faut retenir de ce match ?
3: Bien sûr que non, même si évidemment on est encore très tôt dans la saison et donc toute leçon qui pourrait tirer de ce match serait limitée. Mmh. On peut déjà noter, en plus de Ferran Torres, les premières minutes avec Paris du jeune ailier belge Mika Götze, qui était volontaire, voilà, sans être étincelant. Et puis, même si c'était attendu, on a vu certains tauliers parisiens passer un peu à côté de leur match, notamment Dembélé et Kvaratskhelia remplacés à la pause, mais aussi Pacho et Marquinhos un peu fébriles derrière. Ouais. Voilà, rien d'inquiétant. Ce qu'on retient surtout, peu importe les joueurs, peu importe les états d'esprit ou les états physique des uns et des autres, c'est qu'il y a une chose dans cette équipe qui ne bouge pas.
0: Et ma question, c'est quoi cette chose ?
3: Et je vais vous répondre avec grand plaisir. C'est sa haine absolument viscérale de la défaite. On a pu entendre une statistique hier soir sur Ligue 1 Plus lors de la diffusion du match. Paris n'avait remporté avant hier aucun de ses 28 derniers matchs en Ligue 1 dans lesquels il avait été mené 2-0, 23 défaites et 5 nuls pour être précis. Mm-hmm. Alors Paris n'a pas gagné, hein, je vous rassure, mais c'est pour dire à quel point c'est en revanche une performance d'avoir réussi à arracher le nul face à cette équipe de Rennes dans ce contexte. Pourtant, qui peut dire réellement qu'il a été surpris ? Personne, je crois, ouais. Parce que depuis deux ans, voilà ce qui est devenu le PSG, une équipe qui évite la défaite comme l'huile évite l'eau.
0: Belle formule.
3: Mais c'est la rentrée, on essaie d'être un tas de classe, quoi. Voilà. Qui donc évite la défaite comme l'huile évite l'eau, qui peut être au 36e dessous et mener deux buts, ne pas réussir à aligner deux passes et pourtant sortir avec un point et les honneurs. Et il y a deux constantes qui peuvent expliquer ça, à mon sens. Déjà, Paris domine outrageusement la plupart de ses rencontres, c'est encore le cas hier. Mmh. Il confisque le ballon, il se crée énormément d'occasions et donc, de fait, ça finit bien par payer. Et puis l'autre chose qui est un peu plus mystique, c'est cette espèce de certitude absolue qui se dégage de Luis Enrique et de ses hommes, que en fait le sort va finir par leur sourire. On l'a déjà dit, on l'a déjà répété, mais quel plaisir de voir cette équipe sûre de sa force, sûre de son football, ne jamais paniquer, ne jamais trembler, comme si elle savait l'issue du match avant même qu'il ne se joue. On n'a pas vu un PSG prêt physiquement hier, on a vu des largesses techniques et des erreurs, mais une chose est sûre, il y a une chose qui n'est pas restée en vacances, c'est le mental de cette équipe qui veut dire une bonne chose aussi, c'est que dans les têtes, la saison est bien lancée.
0: C'est ça, une saison mystique, vous diriez, ou pas ?
3: Ouais, mystique, un temps d'être mythique peut-être.
0: Ah, c'est beau.
3: Sens de la formule toujours.
0: Ah bah attends, franchement, quel talent, j'ai envie de dire. Merci beaucoup Alexandre, 100% merci. PSG, qui revient demain mardi à 8h40.
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0: L'événement d'ici, bonjour Clarisse Delezève.
9: Bonjour. Bonjour François-Xavier, bonjour à tous.
0: Ce matin, nous sommes au domaine national de Saint-Cloud, me semble-t-il.
9: Exactement, je vous emmène parce qu'il y a un événement, je ne sais pas si vous connaissez, c'est tout petit, Rock en Seine. Ça doit
0: vaguement
9: peut-être vous parler. Bon, on voit des affiches un peu partout, mais en tout cas, c'est un gros événement, Rock en Seine. Je vais recevoir le directeur de Rock en Seine dans quelques minutes. On va pouvoir parler des backstage, mais aussi de toute la programmation. Ça va être génial. Et puis surtout, prenez vos places, hein, parce qu'il reste encore des places pour Rock en Seine.
0: On vous retrouve à 8h50. Pour l'heure, il est 8h45, autrement dit 9h moins le quart, ici à l'infotrafic. En temps réel, Thomas Echeberry, 73 km de bouchons cumulés sur nos routes franciliennes.
10: Oui, autrement dit, pas grand-chose. C'est vrai, bon, c'est toujours évidemment embêtant pour ceux qui sont dans les ralentissements, et on pense à vous. Mais ça reste quand même bien fluide pour aujourd'hui, en cette journée de rentrée, entre guillemets. Alors attention tout de même, si vous êtes sur la 4 en direction de Paris, il y a cet accident qui est survenu à la hauteur de Villiers-sur-Marne. C'est une voiture et une moto qui se sont percutées. Ça va gêner quand même sur voie de gauche, notamment deux voies qui ont été neutralisées. Donc serrez bien sur la droite. Il y a un bouchon qui va remonter dans le secteur de Champigny. Et puis, on a également un autre accident qui est survenu sur la 6 en sortie de Paris. C'est une voiture seulement, mais ça suffit quand même pour provoquer quelques difficultés à la hauteur d'Evry. Donc faites attention, on a quelques ralentissements d'ailleurs pour vous qui sortez de Paris par l'autoroute A6 qui est en direction de Lyon, de Fontainebleau. Ça coince un petit peu à la hauteur de Juvisy. Côté transport en commun, on a quelques perturbations. Je pense à vous qui essayez de rejoindre Paris par l'Est, puisqu'il y a la ligne P du Transilien qui est coupée ce matin entre Gare de l'Est et Château-Thierry. Il y a eu un accident assez grave qui est survenu du côté de la Ferté-sous-Jouarre. On est obligé de bloquer vraiment tout ce tronçon de la ligne P et ça va durer a priori jusqu'à 10h le temps de résoudre cette situation. Donc pour l'instant, pas de ligne P, en tout cas sur ce tronçon précis.
0: Et s'il y a d'autres difficultés que Thomas n'aurait pas mentionné, même si là je pense qu'on a un panel un peu exhaustif, vous n'hésitez surtout pas, et même si vous êtes témoin bien sûr en direct de quoi que ce soit sur les routes de la région parisienne ou dans les transports en commun, un appel 01 42 30 10 10 ou alors vous passez tout simplement également par WhatsApp, parce que ça aussi c'est possible, un message écrit ou un message vocal avec le même numéro. On vous le rappelle parce que c'est la rentrée, 01 42 30 10 10. Il mélange le R&B, la soul, la country et la pop comme personne, un artiste américain que vous aviez découvert en 2023 avec le titre Lose Control. Revoici Teddy Swims en cette fin d'été 2026. Vous découvrez Mr. Know It All tout de suite sur votre radio ici Paris-Île-de-France. Bon réveil et très belle matinée avec nous.

0: accueillir sur votre radio ici par Île-de-France le dernier single de Teddy Swims, Mr. Know It All. Et il est 8h51, l'événement d'ici avec vous, Clarisse Delezève. Alors aujourd'hui, direction Saint-Cloud, parce que dans deux jours, des milliers de personnes vont débarquer au domaine national de Saint-Cloud pour, évidemment, l'un des plus grands rendez-vous musicaux de notre région. Il s'appelle...
1: Rock en scène, bien évidemment.
0: Oui, mais avant d'accueillir The Cure, Lorde, Tyler, The Creator ou encore Nick Cave, il faut tout préparer, évidemment. Et vous nous emmenez, Clarisse, dans les coulisses ce matin.
1: Exactement, parce que j'avais envie de m'intéresser vraiment à ce qu'est les coulisses de ce festival. Et pour en discuter ce matin, j'ai le plaisir de recevoir Mathieu Ducot. Bonjour.
2: Bonjour.
1: Vous êtes le directeur du festival Rock en scène. Alors pour les personnes qui ne connaissent pas, est-ce que déjà on peut rappeler qu'est-ce que c'est Rock en scène ?
2: Alors Rock en scène, c'est un grand festival de musique, rock mais pas que, qui se déroule dans le domaine national de Saint-Cloud, donc un merveilleux endroit à côté de Paris, pendant 5 jours, le dernier week-end d'août, tous les ans, et donc à partir de mercredi cette semaine.
1: Et ça fait la 23e édition cette année. Alors, comment il a évolué en 23 ans ?
2: Alors, il a eu le temps de pas mal évoluer. On a commencé un festival sur une journée avec 2 scènes. Et il a grandi petit à petit pour stabiliser son format à 5 jours et 5 scènes. Donc, beaucoup plus d'artistes à voir et à découvrir aujourd'hui qu'il y a 20 ans.
1: Et alors là, on est à 48 heures avant l'ouverture de Rock en scène. Qu'est-ce qui se passe exactement en ce moment? Toutes les équipes, qu'est-ce qu'elles sont en train de faire?
2: Beaucoup d'effervescence en ce lundi matin, beaucoup de choses à préparer encore dans les 48 heures qui nous restent avant l'ouverture publique, des scènes à finir de monter, du matériel à installer également, son, lumière, mais aussi beaucoup d'infrastructures pour accueillir le public bien sûr,
1: oui.
2: Des bars, des restaurants, des toilettes, des espaces d'animation, des expositions, bref, il y a beaucoup de choses à faire, mais on est sur les rails, tout va bien.
1: Et puis ça fait un petit moment que vous êtes en train de travailler sur ça, parce que moi je suis passée devant il y a 2 semaines, et déjà le parc de Saint-Cloud était fermé au public pour travailler sur tout ça. C'est vraiment beaucoup de travail. Il y a combien de bénévoles ou peut-être d'équipes qui travaillent sur cette...
2: Alors il y a plus de 3500 personnes qui à un moment viennent travailler sur le site pour monter ou démonter le festival, et effectivement c'est 4 semaines de chantier de montage et une petite semaine pour démonter.
1: Et en tant que directeur de Rock en scène, qu'est-ce que ça vous fait d'être à la 23e édition?
2: Toujours quelque chose, toujours des petites choses dans le ventre à quelques jours de l'ouverture, voilà, même si tout est sur les rails et qu'il n'y a pas de problème à l'horizon, on est toujours forcément un petit peu stressé. Hein,
1: forcément.
2: Et voilà, on accueille quasiment 180 000 personnes cette année, je pense, donc voilà, un petit peu de challenge.
1: C'est un gros challenge, même avec la programmation. C'est une programmation très riche. Est-ce que vous pouvez nous en parler?
2: Oui, une programmation très riche, diverse, avec une grande place faite au rock le week-end, le vendredi, samedi, dimanche. Une clôture avec The Cure qui est très attendue par tous, mais aussi Nick Cave, les Black Keys, Franz Ferdinand, Deftones, Turnstile, dans un esprit un peu plus punk, hardcore et un peu plus énervé. Et puis une ouverture avec Tyler, The Creator, vous l'avez cité tout à l'heure, Somber, un artiste pop américain qu'on attend avec grande impatience, tout jeune, 20 ans, mais déjà une référence, Mickey.
1: Ah, et Mickey, c'est ça, hein?
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2: Oui, Mickey, une jeune artiste franco-coréenne qui a sorti un premier album cet hiver, voilà, avec une énorme réussite, voilà, beaucoup d'enthousiasme autour de cette jeune artiste qui voilà va ouvrir le festival mercredi.
0: Mathieu, Rock en scène, c'est une véritable institution, on peut le dire. Est-ce que c'est un faux ami de se dire que les artistes sont facilement, on va dire, invité, en tout cas, ou peut-être viennent naturellement à vous aujourd'hui, du fait de la crédibilité du festival?
2: Alors, la crédibilité, elle joue, l'historique joue, l'image du festival à travers voilà, ces années d'existence voilà, ont un rôle, évidemment, pour accueillir et convaincre les artistes, mais on sait que la compétition est rude, la compétition internationale, notamment vis-à-vis des artistes internationaux et anglo-saxons. Donc, voilà, ça joue, et on essaie toujours de faire que ce festival soit un bon moment pour le public et pour les artistes, mais voilà, il y a aussi d'autres choses qui rentrent en ligne de compte, bien sûr.
1: Merci beaucoup Mathieu Ducot d'avoir été avec nous aujourd'hui. Je le rappelle que Rock en scène commence ce mercredi 26 août à 16h avec plein d'artistes en programmation comme Nicky, The Taylor, The Creator, Lorde, etc.
0: Merci beaucoup Clarisse Delezève. Mathieu, juste, j'ai pas vu Clarisse dans la programmation, elle a annulé finalement?
1: Ah oui, je devais chanter, mais
2: ouais,
1: au final...
2: Ouais. Ouais, je crois que c'est une partie remise, j'espère.
0: Partie remise l'année prochaine.
1: Je viendrai l'année prochaine.
0: Allez, c'est parti.
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0: Et il est 8h56, place à votre consultation médicale quotidienne avec le docteur Gérald Kierzek. Connexion tout de suite avec l'Hôtel Dieu dans le 4e arrondissement de Paris. Bonjour docteur, reprenons avec vous les bonnes habitudes parce que la rentrée, en tout cas nous dites-vous Gérald, c'est le moment idéal pour les résolutions et ce serait même plus efficace qu'en janvier, dites donc.
5: Bonjour à tous, c'est la rentrée, vous êtes nombreux à être déjà retombés dans les embouteillages, les réveils difficiles et la machine à café, mais cette rentrée elle a aussi du bon. C'est le moment idéal pour prendre de nouvelles résolutions. On estime même que septembre est plus efficace que le 1er janvier pour tenir ses engagements. Vous allez me dire, ben pourquoi ? Ben parce que le mois de septembre possède un super pouvoir que janvier n'a pas. On l'appelle l'effet fresh start, l'effet de nouveau départ. C'est un phénomène psychologique bien connu qui nous booste chaque fois que la vie nous offre une page blanche, un nouvel emploi du temps, un déménagement, un anniversaire ou la rentrée, puisque là, c'est la rentrée scolaire qui va bientôt démarrer. Plusieurs raisons l'expliquent. D'abord, notre cerveau associe naturellement la rentrée à une page blanche. Pour beaucoup d'entre nous, c'est la rentrée dans une nouvelle école ou une nouvelle classe. On a appris que septembre rime avec nouveaux cahiers, nouvelles règles, nouveaux défis. Cette habitude reste ancrée même à l'âge adulte. Ensuite, contrairement à janvier, où les jours sont courts, le moral parfois en berne et l'énergie en baisse, là, septembre, bah, on est reboosté, reposé. L'été nous a permis de faire le plein de vitamine D, de baisser notre cortisol. Et plutôt que de se fixer un objectif sur 12 mois, on peut viser tout simplement les 4 prochains mois qui nous séparent de Noël, un laps de temps plus court qui là aussi va être moins intimidant et plus facile à visualiser.
0: Concrètement, comment on peut mettre toutes les chances de notre côté pour ne pas abandonner, je dis bien ne pas abandonner, nos résolutions de rentrée Gérald ?
5: 3 petites astuces. D'abord, on fractionne. Au lieu de décider, je vais me remettre au sport, on se fixe un objectif minuscule, très précis. Je marcherai 10 minutes à pied chaque jour. Les petits pas, même très petits, mènent à de grands changements. Ensuite, on attache la nouvelle habitude à une routine existante. Par exemple, on se dit, après m'être brossé les dents du soir, je médite 2 minutes. Et enfin, on surveille son sommeil. Une étude a montré que les personnes fatiguées sont beaucoup plus vulnérables aux écarts. Dormir suffisamment, c'est un pilier pour garder sa motivation à flot. Allez, bonne prise pour les concernés. Bonne suite de vacances pour les vénards, bien sûr. Et d'ici là, portez-vous bien.
0: Merci, docteur Kierzek. On vous retrouve demain à 8h55 pour d'autres conseils santé.
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0: De 9h à midi, ici c'est vous et Corentine Fels. Bonjour Corentine.
7: Bonjour FX, bonjour à tous.
0: Alors vous parlez voiture ce matin avec nos auditeurs.
7: Ah, la grande passion des Français, le retour aussi. Alors je ne sais pas si vous avez remarqué, il y a un peu de voitures colorées qui reviennent dans les rues d'Île-de-France. Vous avez une voiture, vous FX ?
0: Alors moi vous savez Corentine, François-Xavier, oui, je me déplace en calèche,
7: ah,
0: bien sûr.
7: Merveilleux, mais, vous n'avez pas votre permis ?
0: Non, je... Quelle est mauvaise. Alors, calèche vert foncé si vous voulez tout savoir.
7: Ah bah, voilà. Écoutez, c'est magnifique, beau, hein, vert foncé. Alors à vos WhatsApp ce matin au 01 42 30 10 10, une photo où on aperçoit la couleur de votre voiture, couleur classique blanche, grise, noire ou couleur originale comme FX, un bleu, un jaune, ben un beau vert. À gagner, voilà, ce livre ce matin qui comporte des milliers de photos de voitures anciennes. Il sort de chez l'imprimeur, c'est la Côte 2026 de l'automobile d'occasion et de collection. Quelle était la voiture de vos parents aussi quand vous étiez petit, ça m'intéresse. Celle avec laquelle vous partiez en vacances sur la Nationale 7. Et puis on va faire un point actu aussi, parce qu'il y a du nouveau. Vous avez remarqué que les prix à la pompe repartent à la hausse aujourd'hui. Eh bien, si vous voulez passer à l'électrique, il y a une toute nouvelle aide à l'achat pour une voiture électrique d'occasion. Mm-hmm. On va parler voiture avec nos invités ce matin jusqu'à 10h.
0: Et moi, je vous écoute, comme ça me permettra d'avoir des idées pour repeindre.
7: Hein. Oui, ce serait une très bonne idée. Fixe, voilà, à demain. Hein.
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7: Bon lundi 24 août, bonne reprise si c'est la vôtre aujourd'hui, il est 9h. Les infos avec Lucille Oconi. Bonjour Lucille.
8: Bonjour, bonjour à tous.
7: Deux départements de la région parisienne qui sont placés en risque élevé au feu de forêt.
8: L'Essonne et la Seine-et-Marne. La Seine-et-Marne où un vaste feu s'est déclaré début juillet en forêt de Fontainebleau. 2000 hectares parcourus. Le massif a pu rouvrir partiellement ce week-end aux promeneurs. Mais Isoline Garraud, présidente du conseil d'administration du SDIS 77, prévient toutes les zones ne sont pas encore accessibles car des feux peuvent encore couver.
9: Le feu brûle sous la terre, donc en fait c'est pas forcément visible pour tout à chacun qui va se promener. Alors normalement, hein, si on respecte les espaces qui sont réouverts au public, normalement on n'a pas lieu d'être en contact avec des espaces à risque. En revanche, voilà, c'est pas visible à l'œil nu.
10: D'accord, donc, on peut voir de la fumée.
9: Exactement. Quelques fumerolles et encore, normalement, on peut plus les distinguer aujourd'hui, un mois après le départ de feu. Mais en sous-sol, il y a toujours une forte température. Hein. On a atteint jusqu'à 400 degrés encore sur les derniers relevés. Donc, il y a un risque sur certaines zones qui sont toujours fermé au public.
8: Isoline Garraud, présidente du conseil d'administration du SDIS 77 et conseillère départementale de Seine-et-Marne, était l'invitée d'ICI Paris-Île-de-France. Son interview est à réécouter en longueur sur ici.fr.
7: Il réside dans des bouilloires thermiques, des appartements mal isolés et ils veulent se faire entendre.
8: Pour demander des aménagements et adapter leur logement aux effets du dérèglement climatique, Rémi Brancato, plusieurs collectifs d'habitants voient leur rang grossir pour tenter de faire bouger les choses.
11: Pour se protéger de la chaleur dans son studio sous les toits, Séverine Huet, comme beaucoup, a accroché une couverture de survie.
12: Directement sur le vitrage, bien scotché. Et je les ai d'ailleurs encore toujours, au cas où, même s'il fait moins chaud. Ouais.
11: Chez elle, le thermomètre est monté à 34 degrés. L'architecte ingénieur échange avec d'autres habitants de bouilloires thermiques. C'est le collectif Dernier Étage qu'elle a cofondé.
12: Certains ont relaté au sein du collectif des températures qui ont dépassé les 40 degrés.
11: D'une dizaine de fondateurs, le groupe réunit désormais près de 350 personnes.
12: Ça ne fait que conforter le fait que ce collectif a une nécessité d'intérêt général.
11: Certains habitants décrivent des refus de rénovation par des architecte des bâtiments de France pour des motifs esthétiques. Alors à Lyon, Fabien Hu du syndicat Locataires Ensemble a organisé, lui, une manifestation pour demander des stores, des volets aux bailleurs d'un immeuble. La pétition de son collectif Pas de volets, pas de loyer recueille près de 60 000 signatures.
13: On a reçu beaucoup de messages de locataires qui disaient ça fait longtemps que moi je demande et mon bailleur bouge enfin parce que j'ai menacé de faire une grève des loyers et en fait avoir un logement qui rend malade. Je pense que les gens se rendent de plus en plus compte que leur bailleur a une responsabilité.
11: À Lyon, en juillet, le maire a annoncé que la chaleur est désormais un critère pour évaluer la salubrité des logements. Les militants demandent des mesures nationales.
7: Je suis convaincue qu'il est le candidat le mieux placé pour réconcilier à la fois justice sociale et impératif écologique.
8: Ce sont les mots du sénateur écologiste de Paris, Yannick Jadot, qui affiche son soutien à Raphaël Glucksmann. Le leader de Place Publique a officialisé sa candidature à la présidentielle hier soir aux 20h de TF1, avant d'assurer qu'il passerait par la case primaire du PS et de Place Publique. Yannick Jadot qui préfère donc soutenir le candidat à la chef des écologistes Marine Tondelier. Le Paris Saint-Germain l'a échappé belle hier soir face au Stade Rennais, mené 2-0 par les Rennais à la mi-temps. La toute nouvelle recrue du PSG, Ferran Torres, a inscrit un doublé salvateur. Score final, match nul 2-2. Prochain match pour les Parisiens vendredi avec un déplacement à Lille. Ce matin, le PSG est 6e à l'issue de cette première journée de Ligue 1.
7: Dans l'Ohio, aux États-Unis, un tennisman français qui a décroché la plus belle victoire de sa carrière.
8: Arthur Fils, le numéro 1 français, a remporté hier soir le Masters 1000 de Cincinnati aux États-Unis. Le francilien s'est assuré le titre en battant l'américain Frances Tiafoe en 3-7. Fabrice Abgral, Arthur Fils entre ainsi dans l'histoire.
14: Après la balle de match, il a simplement lâché sa

0: faut réussir à être régulier et à le faire le plus souvent possible. Mais content de gagner ce tournoi en sachant que je peux encore mieux faire.
1: À 22 ans, Arthur Fils a prouvé en effet qu'il fallait désormais compter sur lui pour gagner les plus grands tournois et peut-être un jour un grand chelem. Ça tombe bien, l'US Open débute dimanche prochain. Alors pourquoi pas ? Car avec l'audace et la combativité qui le caractérisent, la puissance de frappe qu'il développe et la confiance qu'il affiche, tout est possible pour le numéro 1 français, même les rêves les plus fous. Arthur Fils pointe désormais à la 11e place mondiale, le meilleur classement de sa carrière.
2: Et le jour où les radios font leur rentrée, on vient d'apprendre la disparition d'un grand homme de radio et de télévision, Lucille.
3: Philippe Bouvard est mort à l'âge de 96 ans. C'est la radio sur laquelle il a longtemps été au micro, RTL, qui l'annonce. La météo ce matin, les températures sont plutôt douces.
2: 16 degrés à Paris ce matin, Lucille, et ça va grimper jusqu'à 27 degrés cet après-midi. Ça va rester à peu près à ce niveau de température tout ce début de semaine, jusqu'à mercredi inclus. On aura un ciel un peu gris ce matin, un peu chargé en nuages, mais plutôt lumineux dans l'ensemble, de belles éclaircies. Pas de pluie pour aujourd'hui. La pluie qui fera son arrivée dans la région à partir de demain. L'infotrafic en temps réel avec celui qui fait sa rentrée ce matin, en même temps que beaucoup franciliens.
4: Cartable.
2: Et que quelques bouchons. Bonjour Thomas Echeberry.
4: Oui, quelques petits bouchons. C'est vrai que ça roule quand même plutôt bien ce matin. Sur le périphérique, c'est totalement fluide. Attention tout de même si vous essayez de rejoindre Paris. Sur la 4, c'est cet accident qui va vous gêner dans le secteur de Villiers-sur-Marne. Une voiture et une moto qui se sont percutées, donc ça provoque un petit bouchon qui remonte dans le secteur de Champigny. Et puis on a un autre gros accident qui nous a été signalé sur la 10 en direction de Paris, à la hauteur de Massy. Deux voitures et deux camionnettes, hein, visiblement, qui se sont percutées. Donc là, ça provoque un petit bouchon aussi qui remonte dans le secteur de Palaiseau. Faites attention si vous arrivez par le sud-ouest et que vous êtes donc en direction de Paris. Côté transport en commun, je vous rappelle que la ligne P du Transilien est coupée ce matin entre la gare de l'Est et Château-Thierry. C'est un gros tronçon Est-Francilien suite à un accident de personne assez grave. Malheureusement, ça va durer au moins jusqu'à 10h cette situation.
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2: Ravi de passer les matinées avec vous, avec nos invités. Et je peux vous dire que ce matin, on va vrombir, on va parler voiture. Vous réagissez par WhatsApp ou par téléphone au 01 42 30 10 10. Parlez-moi de votre relation à votre voiture. Parlez-moi des voitures de votre enfance, de votre jeunesse. Moi, mon plus grand rêve à 8 ans, c'était d'avoir un jour, quand je serai grande, une 205 Junior blanche. Heureusement, les choses ont changé. Quand j'avais 15 ans, c'était hyper cool d'avoir une Golf. Et à 20 ans, je bavais devant le pick-up jaune du copain de ma grande sœur. Bon, mes parents avaient une 305 Break rose framboise. Et vous, parlez-moi de votre voiture. Si vous avez l'occasion de prendre un petit selfie avec votre voiture, une petite photo du bout du capot, on aperçoit la couleur, vous me l'envoyez au 01 42 30 10 10. Il y a des cadeaux à gagner ce matin. Ça sent bon l'imprimerie, puisque ce livre vient tout juste de sortir. C'est la cote officielle de l'automobile de collection. C'est un livre magnifique avec beaucoup de belles photos, évidemment, et de beaux souvenirs. 01 42 30 10 10 pour le gagner par téléphone ou par WhatsApp. Nos invités arrivent. Vos réactions aussi. C'est votre émission entre 9h et 10h chaque jour. Puis on parlera des voitures électriques aussi, avec le prix de l'essence qui monte.
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2: Dès que le vent soufflera, voici Renaud.
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0: Avec nos invités chaque jour qui vous répondent en direct. Et on parle voiture ce matin avec Alexandre Chavance. Il est rédacteur en chef de La Vie de l'Auto pour justement l'édition 2026 de la Côte de l'Automobile de Collection. Bonjour Alexandre.
3: Bonjour Corentine.
0: Qui se procure ce livre en général? Alors Alexandre, les passionnés bien sûr, mais pas seulement.
3: Les passionnés, les collectionneurs qui souhaitent acheter, vendre, puisque ça donne une estimation de la valeur des véhicules, mais aussi les douanes, le fisc, les experts automobiles, les assurances pour tout ce qui est valeur de véhicule, en cas d'expertise, en cas de dommage, de sinistre. Ce petit bouquin est quand même bien pratique.
0: Un petit gros bouquin, hein. c'est pas du tout austère, c'est vraiment un bouquin avec de belles photos de voitures pour les passionnés. On l'offre ce matin au 01 42 30 10 10. Alors moi, la première chose qui m'a sauté aux yeux en feuilletant le livre, en voyant les photos de ces voitures, ce sont ces voitures colorées. Beaucoup de couleurs rouges, jaunes, bleues, vertes, turquoise, orange, rose même. Parce que ces 20 dernières années, pour être chic, il fallait avoir une voiture gris métallisée ou noire. Moi, j'ai acheté une voiture bleu pétant il n'y a pas longtemps. Ça choque beaucoup les gens. J'ai l'impression quand même que depuis quelque temps, les couleurs reviennent à la mode pour les voitures, Alexandre.
3: Les couleurs reviennent à la mode. J'ai envie de dire que c'est un petit peu, ça suit la mode vestimentaire. Dans les années 90, quand vous vouliez être chic, vous aviez des couleurs très neutres. On se souvient des photos à la Défense avec les costumes gris, les voitures grises. Certaines marques, on faisait d'ailleurs un cheval de bataille, puisque les voitures étaient livrées grises ou noires, c'était la couleur de l'élégance. Dans les années 70-80, vous aviez des vêtements beaucoup plus colorés.
0: Et oui, c'est vrai.
3: Eh bien, les voitures, c'était pareil. Surtout dans les années 70-80, la voiture, c'était un investissement d'une vie, une famille économisée, et ne revendait pas la voiture immédiatement. Elle gardait la voiture 10 ans, 15 ans. Aujourd'hui, avec le leasing, avec les modes qui changent de plus en plus, les gens pensent à la revente. C'est plus facile de revendre une voiture d'une couleur neutre qu'une voiture colorée, parce qu'une voiture vert pomme qui en voudra.
0: Pour autant, les constructeurs osent. Fiat Panda, beige métallisé, doré, verte, la Renault 5 électrique qui est jaune. Quand c'est un leasing, peut-être on ose plus, Alexandre ?
3: On ose peut-être plus. Pour la Renault 5, c'est un cas vraiment particulier, et pour la Panda aussi, puisqu'elle s'inspire de véhicules qui eux-mêmes étaient colorés à l'époque. On se souvient, les petites Renault 5 étaient vert jardin, vert prairie, vous aviez du bleu, vous aviez pas mal de nuances qui avaient de très jolis noms.
0: On surfe sur la nostalgie.
3: Et puis aujourd'hui, je pense que les gens ont envie de se différencier un petit peu plus avec leur voiture. Ford a un très joli vert métallisé, Peugeot du turquoise sur la 308.
0: Donc, sur les voitures électriques alors ?
3: Et pas seulement sur les voitures électriques, au contraire.
0: Bon, alors n'hésitez pas à nous envoyer des photos des couleurs de votre voiture. Est-ce que vous avez osé la couleur ? 01 42 30 10 10. On va accueillir David dans un instant, qui est déjà là depuis Sarcelles. Bonjour David.
4: Bonjour Corentine.
0: Ah, bienvenue. Étrange connexion. Vous êtes dans le Val d'Oise, David, où nous avons eu des WhatsApp de photos depuis vos voitures, et vous parlez de voitures de collection. On va en parler dans un instant, dès qu'on pourra peut-être établir une liaison un petit peu plus. Un petit peu plus conforme. 01 42 30 10 10. WhatsApp et téléphone, et par WhatsApp, les photos de vos voitures, pas seulement de vos vaisseaux spatiaux, comme apparemment l'a fait David. On vous attend. L'infotrafic en temps réel avec deux petits bouchons en perspective, Thomas Echeverry, avec le retour de quelques franciliens au travail cette semaine.
5: Oui, vous soyez en vaisseau spatial ou en voiture, a priori ça se passe pas trop mal ce matin. Alors attention tout de même, si vous essayez de rejoindre Paris, ça coince un peu sur la N13, juste avant de rejoindre le périphérique, hein, au niveau du pont de Neuilly. On a quand même quelques voitures qui se sont percutées, ce qui va gêner sur voie de droite et donc provoquer quelques ralentissements si vous circulez sur cette fameuse avenue Charles de Gaulle, donc du côté de Neuilly. Attention également sur la 10 en direction de Paris, si vous êtes à la hauteur de Massy, il y a quand même là pour le coup deux voitures et deux camionnettes qui se sont percutés. Ça provoque un bouchon assez lourd qui provoque d'ailleurs, lui, forcément quelques ralentissements. Ceci dit, on peut avoir effectivement une circulation assez fluide jusqu'aux Ulysses, et après ça coince à partir de Villejuste. Donc courage si vous êtes en direction de Paris suite à cela. Côté transport en commun, la ligne 9 du métro est coupée ce matin, on l'a appris. En tout cas, le trafic est très très perturbé dans le secteur d'Oberkampf. Donc attention si vous avez l'intention d'emprunter la ligne 9 d'ici les prochaines minutes.
0: De quelle couleur est votre voiture, Thomas ?
5: Elle est noire, mais je n'ai pas choisi. C'était de série.
0: Oui, c'est ça.
5: Elle aurait été jaune, j'aurais posé aussi.
0: Voilà. C'est vrai ?
5: Oui, absolument.
0: Vous oseriez la couleur ?
5: Pourquoi pas?
0: Très bien, très bien. Bonne route.
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0: On parle voiture ce matin, on va parler voiture électrique dans un instant avec ces nouvelles aides du gouvernement pour l'achat de véhicules électrique d'occasion. Et ça, c'est la grande nouveauté de la rentrée. Alors, si ça vous intéresse, vous nous appelez, on vous donnera tous les détails. 01 42 30 10 10. L'actu voiture et aussi les voitures de collection. On en parle ensemble ce matin jusqu'à 10h. Voici la chanson de Charlotte Cardin.

0: The Way We Touch avec Charlotte Cardin qui ne va pas très très bien, petit souci de corde vocale. Charlotte Cardin qui a annulé ses prochains concerts et notamment sa participation à notre Ici Live malheureusement.
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0: On parle de votre voiture ce matin avec nos invités qui sont là pour le livre La Côte de l'Automobile de Collection édition 2026. Alexandre Chavance, on est rédacteur en chef. Et Lilian Martorel, on est le directeur général. Bonjour Lilian.
9: Bonjour Corentine.
0: Et bienvenue. Alors c'est vrai que pour les jeunes aujourd'hui, une voiture de collection, c'est pas tout à fait la même que pour nous. Une Golf GTI, une Citroën Saxo, une 205 Junior... Pour eux, ce sont les voitures de collection.
9: Il y a un vrai engouement sur ce qu'on appelle les young timers, c'est-à-dire des voitures qui ne sont pas, on va dire, dans le commun des mortels dit comme collection. Mmh. On a l'habitude de dire collection, les avant-guerre, des voitures c'est qui ça. Sont beaucoup plus vieilles. Là, sur ces young timers, il y a un engouement parce que je pense que les gens ont connu ces voitures par leurs parents, leurs grands-parents, un oncle avait une 205 GTI, avait une Golf GTI. Et il y a ce rapport aussi à la puissance sur des voitures qui sont abordables.
0: Quelle est la vraie définition de la voiture d'occasion?
9: La voiture d'occasion, la voiture de collection, on est sur un minimum de 30 ans. Mm-hmm. C'est 30 ans et plus. D'accord. Avec des véhicules qui n'ont pas subi techniquement de grosses modifications.
0: Donc l'âge est grosso modo le critère qui nous fait rentrer dans la voiture de collection.
9: Collection, c'est âge plus le côté technique, où il n'y a pas de grandes modifications. Et ensuite, il y a le côté historique de la voiture, où on a des voitures dites de collection ou dites anciennes, qui, elles, vont avoir quelques modifications, des petites choses. On ne parle pas de tuning, hein, on parle de petites modifications dans le moteur pour réparer le véhicule.
0: Est-ce qu'il y a des restrictions de circulation, notamment en Île-de-France, quand on a une voiture de collection, Lilian?
9: Alors, en voiture de collection, avec les ZFE, si la personne a la carte grise de collection, il peut circuler en zone ZFE. Il n'est pas soumis aux critères 1, 2, 3, 4.
0: Aux vignettes critères. Ouais, donc, on peut circuler 7 sur 7, 24 sur 24 avec une voiture de collection.
9: Avec une voiture de collection qui a la carte grise de collection, donc les plaques noires que l'on voit, c'est facilement reconnaissable, ils ont ces plaques noires.
0: Alors, moi, je voudrais accueillir Armel, qui est à Issy-les-Moulineaux. Bonjour Armel.
10: Bonjour Corentine.
0: Bienvenue Armel, vous nous avez envoyé un WhatsApp.
10: Alors, oui.
0: L'un de nos invités va être super content Armel, parce que c'est justement un spécialiste des golfs.
10: Alors, je suis ravie.
0: Racontez-moi cette voiture dont vous voulez nous parler Armel.
10: Alors, j'ai une Golf GTI qui va avoir 32 ans là au mois d'octobre.
0: Ouais, et collection.
10: Qui roule, qui a 200 000 km. Ouais. Et je voulais la vendre, mais je ne sais pas comment il faut faire, à qui il faut s'adresser, est-ce qu'il faut l'expertiser. Elle n'a pas de carte grise de collection. Et ben voilà.
0: D'accord. Alors Alexandre Chavance est le spécialiste des golfs GTI en plus, Alexandre. Pourtant, vous n'étiez même pas né hein, quand est sortie la Golf d'Armel. Que pouvez-vous nous dire de cette voiture, puis répondre aux questions d'Armel sur comment l'expertiser, déterminer le prix de vente et peut-être aussi obtenir une carte grise de collection?
11: Pour la resituer, la Golf GTI, c'est la petite sportive abordable de Volkswagen. On parle souvent de la 205 GTI qui était sa grande rivale, qui est une voiture que beaucoup de Français ont connue. Eh bien, en Allemagne, c'était la Golf GTI. L'idée de Volkswagen, c'était de créer une voiture compacte. La Golf de base n'est pas une voiture fun, c'est une voiture qui fait tout très bien. La Golf GTI rajoute un petit supplément pimenté, d'accord, si je puis dire. Il y a eu plusieurs versions, et donc la Golf d'Armel est de 94, je crois, donc c'est la troisième génération.
0: Édition spéciale, s'il vous plaît.
11: Édition spéciale. Il y a eu plusieurs éditions sur les Golf. On se souvient de la Golf 2 G60 qui avait un turbo très spécifique. Aujourd'hui, une Golf GTI, c'est une youngtimer qui est prisée des amateurs, parce que c'est des voitures qui sont petites, qui sont légères,
0: donc
11: qui donnent des sensations.
0: Les youngtimers, c'est vous en fait, finalement, Alexandre, c'est quelqu'un de 25, 30 ans, 35 ans?
11: C'est quelqu'un de ma génération, de 25, 35 ans, qui justement a connu cette voiture quand il était ado, quand il était étudiant, qui ne pouvait pas se la payer. Et aujourd'hui, c'est des gens qui peuvent accéder à ces voitures-là, c'est des rêves de gosses qui se réalisent.
0: La couleur, Armel, s'il vous plaît, de votre Golf?
10: Elle est gris clair.
0: Comment on fait pour avoir une idée du prix, de la valeur, Alexandre, alors?
11: Alors, la valeur, on la retrouve dans la cote de l'automobile de collection.
0: Ah, ça tombe bien, on en a plein entre les mains.
11: Donc, la Golf 3 GTI, nous, on la cote selon si c'est une 8 soupapes ou une 16 soupapes, puisqu'il y a eu deux versions, d'accord, de motorisation. On la cote entre 5 et 7 000 euros. Alors, je tiens à dire que la cote, ça reste quelque chose de très théorique. Il ne faut pas prendre la chose au pied de la lettre, c'est-à-dire qu'on cote 7 000 euros pour un exemplaire qui est en bon état d'usage, en bon état d'entretien, qui a son suivi.
0: Pas trop de kilomètres, j'imagine.
11: Pas trop de kilomètres, mais sur ces voitures-là, le kilométrage, si la voiture a été entretenue, n'est pas un frein, puisque au contraire, ce sont des voitures qui sont faites pour encaisser des gros kilométrages. Si elles ont été entretenues, si elles ont été suivies, ce qui va faire varier le prix, ça va être l'état général. Est-ce qu'il y a de la corrosion? Pas de corrosion. Ça va être la configuration. Un exemplaire avec une couleur un peu plus rare sera forcément un petit peu plus coté. Si c'est avec telle ou telle version de boîte mécanique, si c'est avec telle sellerie. Enfin, il y a tout. Même l'équipement, en fait, va déterminer la valeur et donc pouvoir s'aligner. Moi, ce que je conseille aux gens, c'est de voir ça comme quelque chose de global. C'est-à-dire, c'est un prix, d'accord, c'est aux environs de 7 000.
0: Ça vous convient, Armel? Entre 5 et 7 000 euros en fonction de l'état. Voilà.
10: Eh bien, écoutez, j'avais pas d'idée, et donc oui, c'est déjà une bonne appréciation. À qui dois-je m'adresser? Est-ce qu'il y a des garages spécialisés, ou comment on fait pour vendre une voiture comme ça?
11: Vous avez des garages qui sont experts en achat et revente de véhicules de collection. Vous avez des spécialistes Volkswagen, et vous avez, si vous voulez une idée beaucoup plus précise sur votre voiture, vous pouvez faire appel à un expert automobile en véhicules de collection qui, lui, se basera sur la cote, mais affinera réellement en fonction de l'état réel de votre voiture et de son équipement.
0: Lilian.
12: Alors oui, et en même temps, il y a un site qui est assez spécialisé, c'est le nôtre, donc on va pouvoir en parler. Justement, on s'appuie sur la cote, c'est LV Annonce. Voilà, on retrouve
0: la vie automobile,
12: véhicules.
0: En fait, LV Annonce.
12: LVA, oui, c'est la vie de l'auto, et donc on a décliné sur LV Annonce. Ça permet aussi d'avoir une valeur. Si Armel veut aller voir les voitures qui sont en vente sur le site, voire même passer une annonce, elle pourra accéder au tarif.
0: Et si vous aimez les voitures, on peut aussi vous envoyer la cote de l'automobile de collection avec des milliers de modèles et de photos. C'est très sympa, c'est un beau voyage dans le temps. Armel, je vous l'envoie à la maison.
10: Ah bah écoutez, avec plaisir.
0: Et vous roulez dans quelle voiture maintenant?
10: Ah bah là, je roule toujours avec cette Golf.
0: Trop bien. D'accord.
10: Et donc, c'est vrai qu'elle a toujours été entretenue, et je m'en sers. Alors, je fais peu de kilomètres, mais elle est toujours en état de fonctionnement.
0: Et vous voulez changer de voiture alors, Armel?
10: Oui, c'est ça, oui.
0: Que visez-vous comme modèle?
10: Alors ça, je ne sais pas du tout, mais bon, c'est vrai que c'est quand même une voiture qui est ancienne, et là, c'est vrai que la consommation est quand même plus élevée que les voitures récentes. Et voilà, et donc moi, je ne suis pas particulièrement collectionneuse, mais donc effectivement, je pense que ça
0: un
10: peut
0: modèle
10: intéresser
0: plus
10: quelqu'un, et puis moi, je prendrai un modèle plus récent.
0: Ça marche. Merci beaucoup, Armel, de votre confiance,
10: voilà.
0: Et on vous souhaite une belle journée ici, les Moulineaux. À bientôt.
10: Merci à vous aussi.
0: À bientôt, Armel. Continuez à réagir à l'émission par téléphone, par WhatsApp au 01 42 30 10 10. Dans un instant, on accueillera Pierre qui est dans les Yvelines. Bonjour Pierre.
13: Bonjour.
0: Bonjour Pierre, bienvenue. On va parler de votre magnifique voiture, dites donc dans un instant. N'hésitez pas vous aussi, 01 42 30 10 10. De quelle couleur est votre voiture? On parle voiture de collection. Juste après Calogero, voici Je joue de la musique.

0: je joue de la musique sur votre radio ici par Île-de-France.
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0: Ah, on les aime nos voitures, hein, et on y passe du temps d'ailleurs, surtout en Île-de-France et dans les bouchons. 01 42 30 10 10 pour nous parler de votre voiture ce matin. Avec nous, le rédacteur en chef de La Vie de l'Auto, Alexandre Chavance. Et donc Pierre qui nous rejoint des Yvelines à Longvilliers. Bienvenue Pierre, je sens un certain amour pour votre voiture, n'est-ce pas?
3: Ouais, je passe beaucoup de temps à l'entretenir, en dessous, à changer des pièces, tout le temps.
0: Alors moi, j'avais envoyé plein de photos, de très belles photos, avec de jolis décors d'ailleurs, on dirait des photos de photographes, Pierre. Présentez-moi votre voiture, s'il vous plaît.
3: Alors c'est une SLK R170 qui a 26 ans maintenant.
0: Donc c'est une Mercedes cabriolet, hein, pour faire
3: ouais,
0: simple.
3: Oui, voilà, Mercedes cabriolet.
0: Gris métallisé.
3: Ouais.
0: Voilà, c'est une voiture de collection ou pas, Pierre?
3: Je sais pas, je sais que administrativement parlant oui, mais après elle est pas si rare que ça.
0: D'accord. Donc administrativement, ça veut dire qu'elle a plus de 30 ans ?
3: Non, mais pour mon assurance, si elle a plus de 20 ans, il la considère comme collection. Après, carte grise, elle est pas collection.
0: Elle est pas collection. Alexandre, j'avance un petit mot sur ce modèle, parce que vous êtes aussi un des spécialistes des Mercedes et de ces modèles-là.
4: Et collectionneur, puisque j'ai des Mercedes de cette génération. Le SLK est sorti en 1996. Il a fait partie d'un grand plan général de lancement chez Mercedes. Les années 90 ont été très très riches, puisque la marque, à la base, était limitée à trois berlines de segments différents, un cabriolet, un 4x4 et un gros coupé. Dans les années 90, Mercedes lance énormément de modèles et le SLK vise une clientèle plus jeune. Mm-hmm. SLK, c'est le SL mais en version court, donc d'où le K à la fin. Et c'est le modèle qui a relancé la mode du toit rigide rétractable. On se souvient, les 206cc, il y a toute une mode dans les années 2000 avec ce toit rigide rétractable qui est une invention française. Georges Paulin, dans les années 30, invente ce procédé et c'est commercialisé sur les Peugeot Eclipse.
0: En tout cas, c'est magnifique. Merci beaucoup, Pierre, de nous avoir présenté votre voiture que vous bichonnez. Je voudrais qu'on accueille Chris aussi à Nemours, en Seine-et-Marne. Bonjour, Chris.
5: Ah, bonjour.
0: Bienvenue, Chris. Dites-nous.
5: J'aimerais vous parler de ma regrettée ID19, avec laquelle j'ai eu pas mal de bons souvenirs. Entre autres, je livrais la presse à Paris-Centre la nuit.
0: D'accord.
5: Donc peut-être qu'on a dû m'y remarquer à une époque. J'ai eu aussi l'honneur de faire un rando caritatif qui s'est terminé dans le parc d'honneur, la cour d'honneur du château de Fontainebleau. Et malheureusement, je ne peux pas envoyer de photos, mais si quelqu'un, le nouveau propriétaire, là, c'est une ID19, la voiture de Fantomas.
0: D'accord. Ça, on voit mieux tout de suite. Hein. Ça nous éclaire.
5: Belge, immatriculé 619 BNF 77, et ben, je lance un appel pour qu'ils envoient une photo à votre intention.
0: Ben, c'est très sympa, merci beaucoup Chris. Mais c'est incroyable, hein, la passion des Français pour leur voiture. Quand les auditeurs parlent de leur voiture, on sent un attachement, une fierté. J'ai même des auditeurs qui me disent parler à leur voiture, s'adresser à leur voiture. Comment on explique ce lien-là, Lilian Martorel?
6: Il y a un amour. Il y a un amour.
0: Un amour pour un objet, quand même.
6: Tout à fait, pour un objet qui dépasse l'entendement, c'est-à-dire qu'on a des personnes qui je dirais pas vont sacrifier leur vie, mais c'est leur passion, leur loisir. On le voit bien sur les salons. On le voit, c'est à peu près 1 million de véhicules anciens qui circulent en France, et à peu près 400 000 cartes grises, donc de collection, cartes grises de collection. On sait et on le voit auprès de nos auditeurs et de nos lecteurs qu'il y a un vrai amour et une vraie passion. Ouais. Juste une petite anecdote, on a passé votre portillon en bas. On avait les codes dans la main, un agent de sécurité nous dit tout de suite « Ah, j'ai une Lincoln, c'est quoi sa valeur ?» Et on a commencé à parler, on a dit « Attendez, on a une émission à faire, il faut qu'on y aille. »
0: On revient tout à l'heure, je vous les renvoie dans quelques minutes, hein, ne vous inquiétez pas, à la sécurité. Continuez à nous appeler pour parler de votre voiture, de vos souvenirs, des couleurs aussi, on va avoir des couleurs dans un instant. Il y a du rouge qui arrive ici, il y a des Golf, il y a des Porsche, il y a des Citroën, il y a des jolis modèles, vous réagissez par téléphone ou par WhatsApp au 01 42 30 10 10. C'est celui qui roule en voiture gris métallisée. C'est Thomas Echeverry.
7: Non, noir, noir j'ai dit. Pardon, oui. Bah alors, vous m'écoutez plus.
0: Si, je vous écoute, mais j'avais déjà oublié. Et je me souvenais que c'était une voiture de couleur classique.
7: Oui, absolument.
0: Un lundi classique, Thomas ?
7: Non, pas tant que ça. C'est même plutôt fluide hein, par rapport à un lundi habituel. On est vraiment sur 50 km de bouchons cumulés. On sent que c'est encore un peu les vacances. Alors, évidemment, attention, si vous êtes sur la 12, il y a quand même cette moto qui est accidentée dans le secteur de Bois d'Arcy au niveau de la jonction avec la N12 et qui gêne un petit peu. Il y a des ralentissements qui se créent suite à cela. Et puis, attention également si vous êtes amené à circuler dans le secteur du Trocadéro ce soir à 21h30, puisque la Tour Eiffel sera illuminée de bleu et de jaune pour célébrer les 35 ans de l'indépendance de l'Ukraine. Donc, il y aura le maire de Paris, Emmanuel Grégoire, également l'ambassadeur ukrainien. Et donc, forcément, peut-être des restrictions de circulation ce soir-là dans ce secteur du Champ de Mars. Donc, évitez évidemment cette zone-là.
0: Merci pour l'info, Thomas.
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0: Et la musique et rock voisine, on est pas mal. Voici Hélène sur votre radio Ici Paris Île-de-France.

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1: L'amour. L'amour de votre voiture, vous nous en parlez au 01 42 30 10 10. Samia nous rejoint de Bourg-la-Reine dans les Hauts-de-Seine. Bonjour Samia.
4: Bonjour à votre invité.
1: Alors nos invités sont justement ceux qui ont sorti la cote officielle de l'automobile de collection. Et vous Samia, vous avez une question sur votre Peugeot 605, n'est-ce pas?
4: Oui, exactement. Alors moi j'ai toujours été passionnée de voitures, j'aurais aimé être mécanicienne.
1: C'est vrai?
4: Quand j'étais gamine, je regardais toutes les émissions, je connaissais toutes les cotes par cœur. Ouais. Vraiment ce que fait votre invité, ça a été le job de mes rêves quand j'étais gamine.
1: C'est peut-être pas trop tard, hein, Samia. Peut-être pas trop tard. Une petite reconversion professionnelle et le tour est joué.
4: Pourquoi pas ?
5: Envoyez votre CV, on sait jamais.
4: D'accord, ok, je prendrai vos coordonnées après. Ça marche. Alors, moi, j'ai une Peugeot 605 2 litres Pléiade de 1997, une essence.
1: Blanche.
4: Et ma question, elle est blanche.
1: Elle est blanche.
4: Pour les couleurs, elle est blanche. Elle se fait remarquer très facilement et je me fais souvent arrêter dans la rue grâce à ma petite Titine, parce que moi aussi j'aime ma voiture, c'est ma Titine. Mmh. Et je lui parle régulièrement. Ma question est la suivante. Je voudrais savoir si l'année prochaine, quand elle aura 30 ans, donc elle a 127 000 km, elle n'a jamais été retouchée, pas de modification particulière mécanique, et en bon état. Je voudrais savoir si ça vaut le coup et quels sont les avantages de la faire passer en voiture de collection, parce que je n'arrive pas à avoir de réponse précise et claire.
1: Alexandre Chavance, quand on veut une voiture d'occasion, il faut donc une carte grise d'occasion, c'est ça, il faut faire la démarche.
6: Alors pour les voitures de collection, deux solutions. Vous pouvez la laisser en carte grise normale, mais la FFVE, en lien avec notre gouvernement, en lien avec l'État, a réussi à avoir ce statut de carte grise de collection. La carte grise de collection, il faut en faire la demande auprès de la FFVE, envoyer des photos de la voiture.
1: Donc, Fédération des
6: Françaises des véhicules d'époque, qui est l'instance nationale qui régit le monde de la voiture de collection. Vous faites la demande sur le site de la FFVE, c'est très simple, tout est expliqué. C'est fait en ligne, c'est traité par le service compétent qui regarde que la voiture, évidemment, n'ait pas subi de grosses modifications et qui ensuite vous envoie une attestation que vous envoyez à l'ANTS et qui rajoute la mention collection sur la carte grise.
1: Donc c'est le même prix qu'une carte grise classique.
6: Vous payez 13 €, je crois, pour la manip.
1: Et quel est l'intérêt d'avoir cette carte grise de collection?
6: Cette carte grise, elle vous préserve, c'est-à-dire que vous passez le contrôle technique tous les 5 ans et non plus tous les 2 ans.
1: D'accord.
6: En cas d'accident, la voiture ne peut pas être immédiatement déclaré épave ou véhicule économiquement irréparable, puisque c'est considéré comme un objet de patrimoine roulant. Et puis, vous pouvez circuler dans les ZFE.
1: Eh oui. Donc, il n'y a pas de restriction de circulation.
6: Il n'y a pas de restriction.
1: Et ça, c'est une petite astuce aussi, quand on continue à rouler dans ces fameuses ZFE. Est-ce que c'est plus clair pour vous, Samia?
4: Alors, c'est plus clair, mais j'ai une dernière question. Quels sont les inconvénients? Parce que moi, je croise des gens qui me disent, mais surtout, ne la fais pas passer en collection. Il y a plein d'inconvénients. Est-ce que c'est vrai? Et quels sont ces inconvénients?
1: Alexandre.
6: Il n'y a pas d'inconvénients. Alors, les inconvénients, c'est toujours très personnel. Ce que vous ne pourrez pas faire quand la voiture sera en carte grise collection et assurée en collection, c'est vous en servir tous les jours pour aller au travail. Ça restera un usage loisir. Oui. Une voiture assurée en assurance de collection, vous ne pouvez pas vous en servir tous les jours pour les trajets domicile-travail.
1: Une voiture de collection doit être assurée en véhicule de collection.
6: Pas forcément. Vous pouvez l'assurer en assurance normale.
1: Et là, on peut rouler avec pour aller au travail.
6: Là, vous pourrez rouler. Si vous ne faites pas la manie, vous ne la passez pas en carte grise collection et vous vous en servez tous les jours. Mais vous n'aurez pas les avantages dont on a parlé précédemment, notamment l'accident. Je pense à la Peugeot 605 de notre auditrice. C'est une voiture qui est un peu boudée, dont la cote n'est pas très basse. Si elle a un accident et qu'elle est fortement endommagée, elle sera économiquement irréparable, alors qu'avec la carte grise collection, elle est préservée puisqu'elle est objet de patrimoine roulant.
1: Bon, mais carte grise de collection, je suis obligée de passer en assurance collection ou pas, Alexandre? C'est ça que j'ai pas compris.
6: C'est pas obligatoire.
1: Pas obligatoire. Donc je peux avoir une carte grise collection, continuer à aller au travail avec si je reste en assurance classique.
6: Oui.
1: Voilà. Vous avez tout compris, Samia?
4: C'est parfait, c'est très clair. Merci beaucoup.
1: Eh ben, puisque vous aimez les bagnoles, Samia, on vous offre la cote de l'automobile de collection.
4: Merci.
1: Le livre avec des milliers de modèles, de photos, de souvenirs, de couleurs. C'est pour vous, on vous l'envoie à la maison à Bourg-la-Reine, d'accord, Samia?
4: Merci infiniment, merci beaucoup, bonne journée.
1: Merci pour votre appel. On va passer la parole à Jean qui est à Bois-d'Arcy dans les Yvelines. Bonjour Jean.
7: Bonjour.
1: Bienvenue Jean. Alors, est-ce que vous nous avez envoyé un WhatsApp, Jean?
7: Oui, tout à fait, tout à fait.
1: Oui, je vois une voiture rouge, n'est-ce pas?
0: Oui, ça c'est la voiture actuelle, donc une Picasso.
1: Ouais, de Citroën.
0: Ouais, Picasso.
1: Donc voilà, vous avez osé le rouge, c'était de série. Comment ça s'est passé ce rouge pétant?
0: Ouais, c'était non, on a vraiment voulu le rouge, ça nous plaisait comme
1: et
0: ça.
1: Ce qui est marrant sur la photo que vous m'avez envoyée, Jean, c'est qu'on aperçoit une voiture à droite et une voiture à gauche. Les trois voitures sont rouges.
0: Et oui, je l'ai garé en fait, c'est le parking du boulot et effectivement, il y a beaucoup de rouge, c'est étonnant.
1: Au boulot, très bien. On vous écoute, vous vouliez nous parler aussi de la voiture qui a bercé votre enfance alors, Jean ?
0: Tout à fait. Donc on était une grande famille, donc cinq enfants. Et donc nous avions un Volkswagen, un minibus orange Volkswagen.
1: Waouh ! Ah oui, il était beau celui-là. Voilà. Le orange en plus, merveilleux. Vous avez de beaux souvenirs, Jean. Ouais. Vous alliez où en vacances avec ce minibus Volkswagen?
0: Alors, on était dans le sud de la France, donc on faisait plutôt le sud de la France. Mais je me rappelle qu'on avait fait avec mes parents un tour de France, entre guillemets. Le tour de France sur à peu près une semaine ou une dizaine de jours. Et voilà, c'était des bons souvenirs avec les frères et sœurs.
1: Bah, d'où peut-être la couleur rouge d'aujourd'hui, hein. Ça vous rappelle
0: votre enfance. Maintenant, il n'a plus beaucoup des oranges, c'est sûr.
1: Un commentaire, Alexandre Chavance, sur cette Volkswagen, ce minibus.
6: C'est toute une génération. On se souvient le combi, fameux combi qui après
1: qui
6: est devenu transporteur.
1: Il revient tant à la mode aujourd'hui.
6: Exactement. Il y a des festivals, il y a des rassemblements spécifiques pour ce véhicule qui a bercé toute une génération. Vous en parliez, il y a eu du orange, du bleu, c'était les couleurs vives, c'était la voiture loisir de la liberté, si j'ai envie de dire.
5: Et Alexandre,
1: Lilian Martorell, oui.
5: Oui, il y a un vrai engouement aussi pour le côté van life.
1: Oui.
5: On le voit actuellement, et le rétro-camping. Il faut savoir qu'on retrouve les caravanes anciennes, tractées par des voitures anciennes, et c'est des rassemblements qui attirent des milliers de personnes.
1: Merci beaucoup pour votre appel. En tout cas, c'était très sympa de voir vos photos aussi, Jean. À bientôt, et bonne journée à Bois-d'Arcy. Et puis si vous voulez aussi la cote de l'automobile de collection, je peux vous envoyer votre exemplaire, si vous voulez, à la maison, Jean.
0: Je veux bien.
1: C'est gagné.
0: Merci beaucoup.
1: Avec plaisir. À bientôt. Continuez à nous appeler, à réagir. Vous nous parlez de vos voitures ce matin. Je voudrais quand même qu'on dise un petit mot dans un instant sur cette nouvelle annonce du gouvernement et cette aide à l'achat d'un véhicule électrique d'occasion. Si ça vous intéresse, vous pouvez nous appeler. On peut en discuter ensemble au 01 42 30 10 10. Mais écoutons d'abord Alex Warren sur votre radio locale ici par Île-de-France. Oui,

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0: On parle de votre voiture ce matin avec Lilian Martorel, qui est directeur général de la vie de l'auto, et avec aussi Alexandre Chavance, qui en est le rédacteur en chef. Alexandre, vous devez être malade quand on envoie une voiture de collection à la casse.
3: Tout à fait. C'est toujours un crève-cœur. C'est un objet patrimonial qui perd vie, en fait.
0: Mais il y a toujours cette prime, justement, à la casse de certains constructeurs et de l'État, d'ailleurs.
3: La prime à la casse, c'est quelque chose qui a fait beaucoup de mal au secteur de la voiture ancienne, on va dire, sur les youngtimers, puisque énormément de voitures qui étaient encore en très bon état de fonctionnement ont été envoyées à la casse. Et c'est un petit peu paradoxal avec ce qu'on nous demande d'acheter de l'électroménager reconditionné, des vêtements en seconde main, de réutiliser, réemployer. Et là, justement, on a la bonne chose, c'est-à-dire réemployer une voiture qui peut encore largement servir.
0: On nous demande d'acheter des voitures moins polluantes. J'imagine que c'est pour ça, la prime à la casse. Est-ce que une voiture de collection, une voiture ancienne, est forcément plus polluante qu'une voiture moderne, Alexandre?
3: Alors à l'époque, les émissions de CO2 étaient évidemment plus importantes qu'aujourd'hui. Ceci dit, les voitures actuelles stagnent depuis une quinzaine d'années, puisqu'elles sont de plus en plus lourdes. Donc ce que vous compensez en baisse de consommation moteur, vous le perdez avec le poids de la voiture qui est beaucoup plus important.
0: Et le freinage notamment.
3: Et le freinage, et puis toutes les aides embarquées, ce genre de choses. Donc au final, une voiture de collection, il faut retenir que ça fait environ 1000 km par an. Ce sont des voitures vraiment loisir.
0: La voiture électrique aujourd'hui, on veut relancer un peu la voiture électrique d'occasion. Le gouvernement lance une nouvelle aide à l'achat d'un véhicule électrique d'occasion. On peut s'attendre à combien, Alexandre ?
3: C'est une bonne question que vous me posez. Est-ce que moi, je pourrais vous dire, en tout cas sur la voiture électrique, parce que c'est pas vraiment notre cœur de secteur, c'est que la voiture électrique a toujours existé. Dans les années 10, il y avait une compagnie de taxi à Paris qui n'employait que des voitures électriques. Que des fiacres électriques. Aujourd'hui, on va dire qu'il faut choisir la voiture en fonction de ses besoins. Si vous faites beaucoup de villes, une voiture électrique, ce sera forcément plus avantageux qu'une voiture qui consommera beaucoup plus en thermique.
0: 300 euros d'aide du gouvernement pour l'achat d'un véhicule électrique d'occasion, à condition que ce soit chez un professionnel. Ça peut monter jusqu'à 600 sous condition de ressources. C'est pas énorme, mais bon, ça en tout cas l'avantage d'exister. On va accueillir Jean-Franck, qui est à Champs-sur-Marne, en Seine-et-Marne. Bonjour Jean-Franck.
4: Bonjour, je suis à Palaiseau.
0: Ah, bienvenue alors, depuis Palaiseau. Vous avez une Golf GTI. Oh, vous faites plaisir à notre invité, Jean-Franck.
4: J'ai une Golf GTI de 94, que j'ai passée à la FFBE, donc elle est de collection maintenant.
0: D'accord.
4: Et c'est une première main, elle est toute d'origine. Quand je vous dis d'origine, il n'y a rien qui a été modifié dessus. Je l'ai modifié seulement en hiver, parce que je mets des jantes, des pneus neige, donc c'est un peu de jantes BBS. Mais sinon, c'est les comptes d'origine de la vitesse.
0: Très bien. Mais vous roulez avec au quotidien, Jean-Franck ?
4: Non, pas du tout. Pas du tout.
0: C'est juste pour le plaisir.
4: L'année dernière, j'ai fait 40 km avec.
0: D'accord. Bon, écoutez, c'est pas beaucoup. Merci beaucoup, Jean-Franck, de nous avoir présenté votre Golf GTI. Et je vous rappelle qu'Alexandre, notre invité, est l'un des fans et des spécialistes de ces modèles très en vogue dans les années 90, n'est-ce pas, Alexandre ?
3: Tout à fait. Et surtout, en trouver une toute d'origine devient rare, puisque au fil des années, elles ont été un petit peu modifiées, que ce soit en termes de jantes ou de kit carrosserie. Donc, une Golf d'origine, ça fait toujours plaisir à voir.
0: En tout cas, je voulais remercier tous les auditeurs qui nous ont envoyé des photos. Kelly qui nous présente sa Golfinette. Ça va être son petit surnom, une Golf gris métallisé. Jeff nous a envoyé deux Golf aussi, une noire et une bordeaux. Merci beaucoup pour ces messages-là. Merci à David qui nous a envoyé ces magnifiques voitures de collection aussi en photo. Ça, ce sont vraiment des voitures anciennes. Merci à tous pour votre participation comme chaque matin et merci à nos deux invités, Lilian Martorel, directeur général de la vie de l'auto. Et merci à vous Alexandre Chavance, rédacteur en chef. Et donc vous avez sorti la cote de l'automobile de collection comme chaque année. Merci d'avoir gâté nos auditeurs et à bientôt, bonne route.
5: Merci beaucoup.
3: À bientôt.
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0: Bon début de semaine et peut-être bonne reprise. Nous sommes le lundi 24 août et il est 10h. Les infos avec Lucille Auconie. Lucille, l'actualité ce matin, eh bien, on a appris la mort du journaliste Philippe Bouvard.
12: Oui, il s'est éteint à l'âge de 96 ans. C'est la radio sur laquelle il a longtemps travaillé, RTL, qui l'annonce. Philippe Bouvard était un pilier de la radio et avait créé l'émission Les Grosses Têtes il y a près de 50 ans. Le natif de Coulommiers en Seine-et-Marne avait démarré sa carrière comme garçon de course au Figaro avant de grimper les échelons. Le Paris Saint-Germain doit encore s'améliorer, c'est ce qu'estime l'entraîneur du PSG, Luis Enrique. Après le match des Parisiens hier soir face à Rennes, qui s'est conclu par un match nul arraché grâce à un doublé de la nouvelle recrue espagnole, Ferran Torres, lors de la première journée de Ligue 1. Prochain match pour le PSG, ce sera à Lille, vendredi prochain. Et puis juste avant la rentrée scolaire, ce sont les politiques qui font leur rentrée. Emmanuel Macron convoque ce matin un conseil des ministres en ce moment, avec des déjà un gros dossier sur la table, notamment la préparation du budget 2027. Le sénateur écologiste de Paris, Yannick Jadot, soutiendra le candidat Raphaël Glucksmann à l'élection présidentielle. Le leader de Place Publique a officialisé sa candidature hier soir sur TF1. Yannick Jadot se dit convaincu que Raphaël Glucksmann est le mieux placé pour réconcilier les besoins de justice sociale et l'impératif écologique. Un policier municipal de Marny-les-Compiègne en garde à vue hier soir. Un automobiliste est mort après avoir tenté d'échapper à un contrôle routier. Cela s'est produit dans la nuit de vendredi à samedi à Bienville dans l'Oise. Deux policiers ont ensuite été placés en garde à vue. Elle a été levée pour l'un des deux agents. Les auditions doivent permettre d'éclaircir les circonstances autour de cet accident mortel. Enfin voilà, une bonne nouvelle pour les habitués du RER D. Les travaux d'été, ça y est, sont terminés. Les trains roulent à nouveau au nord entre Goussainville et Creil. Et puis au sud entre Corbeil-Essonne et Malesherbes. La météo, c'est un petit peu gris dans le ciel ce matin.
0: Oui, il y aura un peu plus d'éclaircies peut-être cet après-midi, avec dans le ciel francilien quelques nuages toujours, mais des températures qui vont bien remonter jusqu'à 27 degrés tout à l'heure. Ça va être le cas en ce début de semaine, hein, jusqu'à mercredi. On gardera des valeurs assez élevées au niveau des températures, puis ça va redescendre gentiment pour la fin de la semaine. L'infotrafic en Touraine, une route bien dégagée, 40 km de bouchons cumulés. Vous voyez, c'est vraiment un lundi de transition. Voilà. Certains rentrent ce matin, mais la vraie rentrée, ce sera évidemment en même temps que la rentrée scolaire la semaine prochaine. Un petit mot sur l'accident qui est sur la 12 en direction de Paris. La moto est toujours a priori sur place. Voie de droite fermée, une seule voie à gauche pour circuler. Vous perdez un petit quart d'heure dans ce secteur. C'est la plus grosse difficulté du matin.
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0: Ici ça marche avec les chroniqueurs d'Ici Paris Île-de-France qui vont nous présenter les belles initiatives et les bonnes idées. On parlera notamment d'une boutique qui ne vend à Paris que du beurre. Alors si vous cherchez du bon beurre, restez avec nous. On vous présentera aussi le bouquiniste le plus rock de Paris. On vous dira comment vous faire des amis si vous êtes un peu seul. Robin Bernou nous donnera quelques astuces. Bref, on les accueille ensemble dans un instant, les chroniqueurs d'Ici Paris Île-de-France qui sont avec nous jusqu'à 11h. Pour la musique, voici Julie Pietri et Eve, lève-toi. Oh.

0: Ève, lève-toi avec Julie Pietri sur votre radio locale.
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0: Ici, ça marche. Jusqu'à 11h, les chroniqueurs d'Ici Paris-Île-de-France vont nous faire de belles rencontres. On va notamment se balader dans le 15e arrondissement de Paris avec vous, Romain Bruno. Bonjour Romain.
3: Bonjour Corentine, bonjour à tous. Alors en effet, je suis dans une rue pas comme les autres. Ici dans le 15e arrondissement, je suis rue Bouchu, là où a été tournée une des scènes mythiques du film Inception. Vous savez, avec Leonardo DiCaprio, la scène où la rue de Paris se replie sur elle-même. Eh bien, allez la voir, c'est rue Bouchu dans le 15e. Et je vais vous emmener dans une boutique qui innove et qui inspire. C'est un magasin, écoutez bien, qui vend que du beurre. Oui, le Butter Shop. Et il y a Erwan derrière le comptoir. Il propose jusqu'à 30 sortes de beurre. Imaginez, est-ce qu'il y a un beurre qui va vous inspirer, Corentine? Ben je l'espère, je vous dis à tout à l'heure.
0: Et j'ai hâte parce que c'est très difficile de trouver du vrai bon beurre. À tout à l'heure, Romain, dans le 15e arrondissement de Paris. Et puis, j'en connais une qui est dans les starting blocks pour lancer Rank en scène cette semaine. C'est vous, Clarisse Delezève. Bonjour Clarisse.
4: Salut Corentine et bonjour à tous. Et oui, aujourd'hui, direction les coulisses du festival Rock en scène. Je suis sûre que vous avez vu passer des affiches.
0: Oh oui.
4: J'aurai pour invité Mathieu Ducot, qui est le directeur du festival Rock en scène. On va en discuter ensemble de la programmation, mais aussi de l'effervescence qui a lieu en ce moment même avant l'ouverture mercredi à 16h. Est-ce que vous avez pris vos billets, vous, Corentine, pour Rock en scène?
0: Non, mais j'ai pris mes boules quiesse tout à l'heure, Clarisse.
5: Mais expliquez pourquoi, c'est parce que vous habitez pas très loin.
0: Oui, et puis que ça fait du bruit, voilà, ça exactement. Fait du bruit Rock en scène. La musique de jeunes. Bonjour David Kolski.
5: Bonjour.
0: Dans le panier de David, notre grand gourmand, il y a une belle initiative gourmande, David.
5: Eh ben oui, tous les lundis, on a décidé qu'on allait mettre en avant une initiative gourmande. Je vais vous emmener manger pour pas cher
0: ça,
5: dans le
0: bien.
5: 8e arrondissement. Et en plus de ça, il y a vraiment une initiative solidaire derrière. Je vous explique tout dans quelques minutes.
0: Ah, moi, je veux bien manger pour être solidaire. Vous comptez sur moi quand vous voulez.
5: 13,50€.
0: 13,50€?
5: Ouais. Entrée, plat, dessert, café, tout ce que vous voulez.
0: On peut y aller tous les jours?
5: 8e arrondissement.
0: Ah bah vous nous donnerez les détails dans quelques minutes sur votre radio ici par Île-de-France. 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
1: Marc Lavoine et Patrick Fiori en nouveauté, ce duo qui chante Occupé sur votre radio.
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1: Un concept qui va plaire aux gourmands, déguster avant de choisir et d'acheter. C'est l'idée d'Erwan et de son Butter Shop à Paris dans le 15e. Première boutique spécialisée 100% dans le beurre, absolument. On va vous y retrouver, Romain, Bruno. Vous êtes complètement entouré de beurre. Vous nagez dans le beurre, Romain, ce matin.
4: Et oui, il y a du beurre, mais vraiment tout autour de moi. Je suis au Butter Shop, dans le 15e arrondissement de Paris. C'est un magasin spécialisé dans le beurre. Et j'ai Erwan, qui est le créateur de cet endroit. Erwan, bonjour.
5: Bonjour.
4: À peine arrivé, on m'a dit, on va déguster du beurre. Alors, c'est quoi ce concept étonnant?
5: L'idée, c'est que lorsque l'on arrive dans le magasin, on propose tous les beurres à la dégustation, donc dans des saveurs qui sont différentes. Il y a des beurres salés, sucrés, comme de la framboise, du chocolat, mais aussi oignons de Roscoff, des algues, tu vas avoir de piment d'Espelette, enfin un peu de tout. Et une fois qu'on a décidé les beurres qu'on a aimés, ensuite on peut les acheter dans différents formats, potentiellement une petite portion de 10 grammes si on veut profiter le matin avec la famille, ou même des trucs de 500 grammes ou 1 kilo, c'est également possible de l'acheter.
4: Et donc, ça marche bien?
5: Ouais, alors c'est tout nouveau, ça a ouvert maintenant il y a à peu près 3-4 semaines. Ça fait beaucoup parler parce que c'est le premier magasin de beurre à Paris. Je m'en plains pas, je suis content pour le moment en tout cas.
4: Alors, c'est une véritable expérience, il y a beaucoup d'humains dans cet échange avec le beurre.
5: Oui, l'idée c'est vraiment ce que je voulais faire. Moi, ce que je trouvais dommage dans beaucoup de magasins, c'est tout est à la présentation, chacun va dans les frigos, ils choisissent ce qu'ils veulent, mais derrière, il n'y a pas d'explication de pourquoi un beurre a 82-84% de matière grasse. Comment c'est fait? Enfin, pour moi, c'est un échange humain avant de procéder à l'achat. Et je pense qu'on apprécie les choses beaucoup mieux. C'est comme le vin, par exemple. Alors, quand on commence à s'y intéresser un petit peu plus, on dit j'aime parce que, j'aime pas parce que. Et c'est cet échange, cette réflexion de 10 secondes derrière qui, pour moi, est intéressante. Et ensuite, lorsqu'on est en moment en famille où c'est très français, on aime discuter à table pendant des heures. Et maintenant, on a l'occasion de discuter pendant des heures de beurre.
4: Autour de nous, il y a des vitrines réfrigérées, bien sûr. Le beurre derrière. Vous avez donné quelques exemples. Il y a une trentaine de types de beurre.
5: C'est ça, à peu près une trentaine de saveurs et une cinquantaine de différentes références de beurre. Je travaille avec 4 ou 5 producteurs de différentes parties de la France. Et les gens sont agréablement surpris pour certaines saveurs et finissent par acheter des saveurs qu'ils ne pensaient jamais acheter. Ils étaient venus pour leur beurre de Micelles ou leur beurre de Guérande. Et certains, ils sortent effectivement avec piment d'Espelette, poivre, des choses auxquelles ils n'avaient pas pensé. Et pour moi, c'est ça la plus grande réussite.
4: Et si ça fonctionne très bien, votre boutique, c'est parce que c'est une expérience et un univers. Parce qu'il n'y a pas que le beurre, il y a les couteaux à beurre aussi.
5: Ouais. J'essaie d'avoir des biscuits, des gâteaux de petits producteurs également. C'est ce que je veux faire, c'est promouvoir un petit peu cet artisanat français où on l'entend tous les ans, tant d'entreprises créées en France et des millions des fois. Et en fait, c'est beaucoup de ces millions, c'est pas des grosses entreprises, c'est des gens comme moi qui ont 1-2 salariés et qui veulent vivre de leur passion. Et c'est ça que je cherche personnellement à promouvoir.
4: Donc c'est un appel au micro disant vous êtes petit producteur n'importe où en France, venez m'aider.
5: Ah, allez-y s'il vous plaît. Et au contraire, là on s'aide mutuellement pour tous les deux. Moi ça fait proposer aux gens des produits qu'ils n'ont jamais vus ailleurs, et c'est ça qu'ils recherchent. Parce qu'ils viennent dans mon magasin, c'est une expérience. Donc oui, avec plaisir, contactez-moi.
4: Alors vous l'avez compris, si vous voulez vivre une expérience unique, rendez-vous directement dans ce magasin spécialisé dans le beurre, le Butter Shop dans le 15e arrondissement, rue Bouchu, et vous aurez Erwan comme ça derrière le comptoir avec tous ses beurres autour de lui.
5: Merci d'être venu et à bientôt.
1: Franchement j'arrive parce que super super idée, cette boutique spécialisée 100% dans le beurre. On peut dire ici ça marche ou ici ça va marcher parce que c'est tout nouveau. Moi je goûterais bien le beurre au chocolat, le beurre au piment d'Espelette, le beurre au poivre, le beurre aux oignons, en plus petite portion possible pour les célibataires comme vous et moi, David Kolski. C'est parfait.
6: Ah mais qui vous dit que je suis encore célibataire?
1: Ah bon, il y a eu du nouveau. On en parle dans un instant. Ouf.
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1: Et les chroniqueurs d'Ici Paris Île-de-France comme David Kolski, notre grand gourmand. Bonjour David.
6: Eh ben rebonjour, on s'est dit bonjour il y a 10 minutes, mais je vous dis bonjour et je vous fais la bise chaque fois que vous le demandez. Hein.
1: C'est la rentrée.
6: Très bien, c'est la rentrée.
1: On se fait la bise. David, alors qu'est-ce que vous allez nous proposer cette année ici?
6: Eh ben chaque semaine, chaque matin, on va s'intéresser aux femmes et aux hommes qui cultivent, produisent, cuisinent et font vivre la gastronomie au sens large dans notre région. Corentine, il y aura de belles histoires, des profils intéressants, des initiatives qui font qu'ici ça marche et des conseils également pour vous aiguiller, vous qui nous écoutez.
1: Alors aujourd'hui c'est lundi, c'est le jour de l'initiative gourmande et direction la Madeleine à Paris.
6: Oui, je vous emmène carrément du côté de l'église de la Madeleine. On va aller en dessous de l'église de la Madeleine dans un restaurant qui est assez incroyable. C'est un restaurant solidaire qui s'appelle le Foyer de la Madeleine. C'est ouvert tous les jours du lundi au vendredi de 11h45 à 14h et on y mange chaque midi, écoutez bien, pour 13,50€ Corentine.
1: Wow.
6: Entrée, plat, dessert et café ou thé si vous préférez, hein, comme vous.
1: Mais
6: c'est génial, franchement.
1: C'est bon? On mange bien.
6: On y mange vraiment très très bien. On va se régaler et puis surtout, il y a une belle initiative derrière puisque vous participez en allant dans ce restaurant à aider certaines personnes à venir manger pour 1€. Pour ça, faut être bénéficiaire d'associations qui sont partenaires puisque encore une fois, c'est une association derrière. C'est un restaurant associatif indépendant depuis 1969 ouvert à tous. C'est vraiment cool. Alors, faut payer un petit abonnement. Soit vous payez une adhésion de 15€ par an ou alors 4€ pour une journée si vous venez manger juste un midi.
1: Fois,
6: Et c'est ça qui va aider d'autres personnes à venir manger également pour seulement 1€. Et en plus, il y a de la mixité sur les tables. On va vraiment rencontrer plein de gens. Ce sont des tables partagées. L'idée, c'est vraiment de pouvoir manger comme si on était dans un vrai restaurant. D'ailleurs, c'est un vrai restaurant. Il y a ce côté un petit peu caché. On est sous l'église de la Madeleine. Imaginez l'ambiance. C'est vraiment hyper joli, cette table solidaire sous l'église de la Madeleine. Et puis, dans le 8e arrondissement, avouez que pour manger un menu complet à 13,50€, même si on paye l'abonnement là, à 15€ par an ou 4€ si on vient qu'une journée, franchement, ça vaut le coup.
1: Très raisonnable.
6: Alors, est-ce qu'on mange bien? Je vous donne le menu d'aujourd'hui.
1: Allez, on y
6: vous
1: va.
6: Avez envie? Alors, pastèque, olive feta et menthe, ou alors un petit jambon serrano, saucisson, beurre de micelle en entrée. Ensuite, vous avez le choix entre saucisse, lentille, ou alors un boboun avec des nems végétariens, puisqu'ils ont une option végétarienne.
1: Je sais ce que vous allez prendre.
6: Je vais prendre le boboun végétarien, bien entendu. Demain, mardi, ce sera tomate mozza, olive en entrée, ou une salade de betterave avec du thon, une tagine de poulet, ou alors un colin avec des courgettes rôties. Il y a toujours un dessert, ça change, mais ça, ils ne le mettent pas sur le menu.
1: D'accord.
6: C'est un petit peu la surprise. Et puis sachez qu'ils cherchent également des bénévoles si vous avez envie d'aller aider et de servir ou de préparer la cuisine, sachant qu'on est vraiment sur des choses qui sont préparées maison tous les jours. Ils recherchent des bénévoles. D'ailleurs, il y aura très prochainement des sessions de recrutement de bénévoles lundi 7 et 21 septembre à 13h45. Je vous donne le site internet pour avoir tous les renseignements.
1: Allez.
6: Foyer de la Madeleine, toutattaché.fr, foyer de la Madeleine.fr. Et donc ça se trouve à l'église de la Madeleine, place de la Madeleine, dans le 8e arrondissement.
1: En plus, c'est joli alors.
6: Ah, c'est hyper beau.
1: Hyper beau.
6: Ouais, vous allez adorer. 13,50€, bon, je vous invite quand vous voulez.
1: Oui, pour une fois, vous allez payer l'addition.
6: C'est ça.
1: Merci David, à demain, comme tous les jours. Des belles histoires gourmandes sur votre radio ici, Paris-Île-de-France, des bonnes adresses. On profite de la région ensemble et on profite de la musique aussi. Voici Your Song avec Billy Paul.

0: Your Song avec Billy Paul sur votre radio locale.
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0: Et une solution à venir dans un instant avec Robin Bernot pour nous faire faire des rencontres amicales. Alors si vous cherchez des amis, Robin vous parlera d'un outil très efficace. On ira aussi faire un tour au domaine de Saint-Cloud où se prépare Rock en scène et Clarisse Delezève nous y attend. Et puis avec vous, Romain, vous êtes en route pour rencontrer une personnalité plutôt originale ce matin, Romain Bruno.
3: Ah oui, vous avez raison, Corentine. C'est un bouquiniste étonnant que nous allons rencontrer. Il m'a donné rendez-vous juste devant la Monnaie de Paris, au bord de la Seine. Et sa particularité à ce bouquiniste, il est spécialisé dans les objets en lien avec le rock. C'est donc le bouquiniste le plus rock de Paris. Est-ce que vous avez un groupe de rock préféré? Parce que je vais peut-être pouvoir vous offrir un petit poster dans son échoppe.
0: Oui, magnifique. Je sais pas, quand j'étais adolescente, il y avait les Guns N' Roses, vous savez, avec Axel Rose, son bandana rouge. Donc si vous trouvez un petit poster, avec plaisir, et on vous y rejoint. Tout à l'heure, Romain Bruno, dis donc, on est très rock'n'roll hein, pour aller jusqu'à 11h entre Rock en scène et le bouquiniste spécialisé sur le rock. Et pour la musique justement, voici François Valéry.

0: Elle danse, Marie, elle danse avec François Valéry. On danse encore sur les routes de la région. Pas d'accident à vous signaler. On est vraiment très tranquille ce matin avec à peine 25 km de bouchons cumulés. Et puis, bonne nouvelle, ça va beaucoup mieux dans les transports en commun après un été quand même chargé de travaux et de perturbations. Le RER A fonctionne à nouveau. Le RER C fonctionne à nouveau. Le T2 aussi. Le Transilien P également. Fini les travaux, enfin. Et puis, un petit mot pour vous dire quand même que la ligne 8 du métro est fermée entre Ballard et Concorde jusqu'à jeudi inclus. On prépare l'arrivée de nouvelles rames de métro, les belles, les modernes rames de métro. Il y a des bus de substitution pour le métro ligne 8 si vous voulez circuler entre Ballard et Concorde. Et puis un dernier mot pour vous rappeler que ce soir, la Tour Eiffel va s'allumer en bleu et jaune en hommage à l'Ukraine et aux 35 ans de son indépendance. Il y aura aussi quelques festivités au pied de la Tour Eiffel. La circulation risque d'être perturbée en fin de journée.
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0: Avant de rencontrer notre bouquiniste rock'n'roll du jour, je vous propose d'écouter Vanessa Paradis. Voici Divine Idylle sur votre radio locale, ici,

0: Noël avec Vanessa Paradis.
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0: Des bonnes adresses, des bons plans et surtout de belles rencontres chaque matin sur votre radio locale, notamment avec vous, Romain Bruno, qui vous baladez. Alors, vous êtes allé du côté du Quai de Conti, découvrir un bouquiniste pas comme les autres. Et là, vous êtes tout proche de la Monnaie de Paris, Romain ?
3: Oui, je suis juste devant la Monnaie de Paris et juste à côté de moi, j'ai, on peut le dire, le bouquiniste le plus rock'n'roll de Paris, c'est Pierre-Étienne. Bonjour Pierre-Étienne.
4: Bonjour.
3: Le plus rock'n'roll parce que les boîtes sont ouvertes et on n'y voit que des objets en rapport avec le rock'n'roll.
4: Exactement, c'est ma spécialité. J'ai cette passion du rock depuis tout petit et quand j'ai été nommé bouquiniste, mon idée était de faire un projet autour du rock. Donc on trouve ici tous les vieux magazines. Vous êtes fan de Pink Floyd, des Stones, de Queen, des Who. J'ai peut-être des petits trésors qui peuvent vous intéresser.
3: Je vois des vinyles aussi.
4: Oui, j'essaye de faire des vinyles un petit peu originaux, plutôt des éditions limitées, des picture discs, des choses, enfin tout ce qui gravite autour du rock. Donc vous aimez un groupe, j'ai de la littérature, j'ai de la musique, j'ai du son, j'ai des badges, j'ai des affiches, donc voilà, tout ce qu'il faut pour faire plaisir aux fans.
3: Ah bah les badges par exemple.
4: Bon, les badges, c'est de l'histoire ancienne. Moi, quand j'étais jeune, avec sur son sac US, c'était la fierté d'afficher les groupes sur le sac. Donc, je me suis dit que c'était sympa de faire un peu de revival et de vintage là-dessus. Puis, les jeunes générations aujourd'hui adorent ça. Alors, c'est plus des sacs US, mais ça se met sur des tote bags, sur des sacs à main. Et là encore, vous êtes fan des CDC, de Maiden, de Taylor Swift, de Lana Del Rey. Il y a des petits badges qui vous attendent pour décorer, surtout revendiquer votre appartenance à une communauté.
3: Il y a des journaux exceptionnels un peu plus loin là-bas.
4: J'ai la chance d'avoir un gros stock de magazines de cette époque. Donc, vous êtes fan des Sex Pistols, j'ai le numéro sur la mort de Sid Vicious. Vous êtes fan des Beatles, j'ai le New Musical Express sur l'assassinat de John Lennon. Voilà, des pièces d'histoire. Donc, je n'ai qu'un exemplaire. Une fois que c'est vendu, après, j'essaierai de chiner, d'en retrouver d'autres. Mais c'est assez pour le plaisir des collectionneurs. Et moi, le groupe qui m'a vraiment fait rentrer dans le rock pour toujours, c'est Queen. La découverte à la radio, d'ailleurs, en 80. Donc, c'était 4 ans après la sortie en disque de Bohemian Rhapsody. J'ai entendu un jour Bohemian Rhapsody à la radio. Je me suis dit, mais c'est quoi ce truc? À partir de là, j'ai été monomaniaque de Queen pendant 10 ans. Puis après, je me suis ouvert à de nouveau plein d'autres groupes. Mais si je devais en mettre un par-dessus tout le monde, au-dessus de tout le monde, c'est Freddie Mercury et Queen.
3: C'est marrant parce que quand on me dit bouquiniste, on ne s'attend pas à tomber sur un bouquiniste rock'n'roll.
4: Après, les bouquinistes, on fait vivre des produits culturels. Donc la musique est un produit culturel. On fait vivre des vieux produits. Et puis, on est sur un quai où le monde entier passe devant mes boîtes. Et il se trouve que le monde entier a des goûts musicaux comme nous. On oublie tous nos différences. Et la musique, pour moi, rapproche les gens. Et on en a bien besoin en ce moment.
3: Pierre-Étienne Musson, le bouquiniste le plus rock'n'roll de Paris. Venez le voir, il est juste en face de la Monnaie de Paris. Pierre-Étienne, merci mille fois.
4: Merci à vous.
3: Et vive le rock.
0: Et vive Bohemian Rhapsody avec Queen. Voilà, un petit clin d'œil pour votre bouquiniste du jour, Pierre-Étienne, que vous pouvez retrouver si ça vous intéresse aussi de trouver des petits articles autour du rock. Et puis on salue évidemment tous les bouquinistes parisiens qui ont célébré leur 476e anniversaire d'existence. Bravo et merci pour la carte postale. On va rester dans l'esprit rock dans un instant, direction Rock en Seine, au Domaine National de Saint-Cloud, où Clarisse Deleuze nous attend parce que Rock en Seine commence ce mercredi. Mais écoutons d'abord Chris de Burgh avec High on Emotion.

0: High on Emotion avec Chris de Burgh sur votre radio ici.
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0: Un événement incroyable. The Cure, le groupe, ils seront là dimanche prochain au Parc National de Saint-Cloud pour Rock en Seine. Dans deux jours, ce festival va commencer avec des milliers de personnes qui vont débarquer à Saint-Cloud. Mais avant d'accueillir The Cure ou encore Nick Cave et bien d'autres groupes, Clarisse, il faut tout préparé. Du coup, vous nous emmenez dans les coulisses de Rock en Seine ce matin, Clarisse.
3: Bonjour et bonjour à tous. Et oui, aujourd'hui, j'avais envie de m'intéresser à comment fonctionne le festival Rock en Seine. Et pour en parler aujourd'hui, j'ai le plaisir de recevoir Mathieu Ducot. Bonjour.
4: Bonjour.
3: Vous êtes le directeur de Rock en Seine. Est-ce que déjà, on peut rappeler qu'est-ce que c'est que Rock en Seine ?
4: Rock en Seine, c'est un festival de musique, rock comme son nom l'indique, mais pas que, qui existe depuis 2003, qui se passe au Domaine National de Saint-Cloud, donc juste à l'ouest de Paris. Pendant 5 jours, le dernier week-end d'août, et ça démarre donc dans 2 jours.
3: Alors, comment ça a évolué en 23 ans d'édition ?
4: Ça a pas mal changé, puisque le festival a démarré en 2003 avec une seule journée, 2 scènes et une poignée d'artistes, hein, une douzaine ou une quinzaine si ma mémoire est bonne. Et aujourd'hui, on accueille plus de 80 artistes sur 5 jours, sur 5 scènes. Donc voilà, un grand changement quand même en 23 ans.
3: Et alors, qu'est-ce que ça fait pour vous en tant que directeur de voir cette évolution ? C'est une énorme programmation aussi que vous avez.
4: Bah, c'est le plaisir d'accueillir plus d'artistes et de pouvoir donner à voir et entendre davantage, plus de diversité, des artistes qui vont piocher dans plein de styles et qui vont intéresser évidemment un public très large.
3: Et quand on a 48 heures de Rock en Seine avant l'ouverture, qu'est-ce qui se passe en ce moment même au Domaine National de Saint-Cloud ?
4: Il se passe beaucoup de choses, beaucoup de gens sont à pied d'œuvre, des centaines de personnes là travaillent actuellement pour finir de monter les infrastructures scéniques, les infrastructures d'accueil, les bars, les restaurants, les espaces d'animation, les expositions, voilà, tout ce qui va permettre d'accueillir le public dans les meilleures conditions à partir de mercredi.
3: Et la programmation, vous la faites à partir de quand ? Est-ce que vous êtes déjà en train de faire la programmation de la prochaine édition ou pas ?
4: Oui, la programmation d'une édition, elle commence quasiment 18 mois avant.
3: Ah donc, ouais, quand même.
4: Voilà, même si les premières certitudes parfois se font un petit peu attendre, mais en tout cas, on essaie déjà de poser des jalons 18 mois avant. Mais cette programmation, effectivement, elle se fait petit à petit et encore, en mai, on a annoncé les derniers artistes, par exemple, programmé pour l'édition à venir, donc c'est un travail au long cours.
3: Et on va retrouver quel artiste justement pour cette édition ?
4: Alors cette édition est particulièrement belle, avec beaucoup d'artistes qu'on attend avec impatience. The Cure qui clôturera le festival, un week-end très rock également avec Nick Cave, les Black Keys, Franz Ferdinand, Deftones dans une esthétique un peu plus métal, Turnstile également, Amyl and the Sniffers, et puis une ouverture un peu plus hip-hop et pop avec Tyler the Creator, Somber, Mickey également, la jeune artiste franco-coréenne. Et puis une deuxième journée autour de Lord et Joe notamment, artiste américain aussi connu pour son rôle de Steve dans Stranger Things.
3: Voilà, bon, en tout cas merci beaucoup d'avoir été avec nous aujourd'hui, hein, Mathieu Ducot. Je le rappelle, vous êtes le directeur de Rock en Seine, ça ouvre mercredi à 16h. Est-ce qu'il reste des places ?
4: Alors il reste des places pour les deux premiers jours, mercredi, jeudi, et pour la journée du samedi. Par contre, malheureusement c'est trop tard pour le vendredi et le dimanche.
3: Donc on vous invite à prendre vos places déjà pour mercredi et jeudi. Oui. Merci d'avoir été avec nous.
4: Merci beaucoup.
0: Merci à tous les deux. Bah, c'est vrai que c'est complet forcément pour dimanche, hein, la clôture du festival, toujours avec une tête d'affiche à Rock en Seine. Et donc dimanche prochain, ce sera The Cure.

0: tête d'affiche de Rock en Seine cette année. Ça commence ce mercredi 26 août au Domaine National de Saint-Cloud. C'est jusqu'à dimanche. Et on en a parlé ce matin avec Mathieu Ducos au micro de Clarisse Delezève. Petit mot pour vous dire que c'est le bonheur absolu sur les routes de la région. Avec personne, personne. Donc ça veut dire que là, les Franciliens ne sont pas encore tout à fait tous rentrés de vacances et pas revenus au boulot. On va avoir encore une petite semaine à peu près calme avant la vraie rentrée. La semaine prochaine, on sera là pour vous accompagner. Petit rappel, Tour Eiffel, il y a un événement ce soir avec les 35 ans de l'indépendance de l'Ukraine qui seront célébrés par des couleurs jaunes et bleues affichées sur la Tour Eiffel et par évidemment quelques hommes politiques qui seront là. Donc possiblement des restrictions de circulation dans le carré autour de la Tour Eiffel fin de journée et ce soir. Bonne route.
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0: On adore la chantonner toute la journée, cette chanson de Christophe Maé. C'est un hommage aux mamans, en plus, à sa maman. Voici la lune sur votre radio, ici.

0: la Lune. Et Christophe Mahé, une mère, on n'en a qu'une, alors pas besoin d'attendre le jour de la fête des mères pour la célébrer, ou le jour de la fête des grands-mères, ou la fête des pères, ou le jour de la Saint-Valentin pour célébrer les gens qu'on aime. 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
0: Et les chroniqueurs d'Ici Paris Île-de-France pour de belles initiatives. Alors si ça vous est déjà arrivé de vous sentir un peu seul, seul dans la foule, hein, c'est ce qu'on ressent parfois à Paris en Île-de-France, seul en vacances, seul au resto aussi, et bien pour briser cette solitude, rencontrer des gens, se faire des potes, des copains, il y a deux collègues et amis qui ont une idée que vous nous présentez ce matin, Robin Bernot.
12: Imaginez une application pour faire de nouvelles rencontres amicales juste autour de vous.
13: J'ai beaucoup voyagé aussi moi à l'étranger, j'utilisais une application similaire. Ça m'a permis de me faire des amis pour la soirée que j'ai retrouvée ensuite.
12: À Perpignan, Clément Alès a co-créé l'application Link Us que l'on pourrait traduire par connectons-nous, se lier entre nous. Et l'idée est toute simple, créer du lien là où les gens sont déjà réunis mais pas forcément ensemble.
14: Ça s'adresse par exemple à des lieux de vie comme les bars, les boîtes de nuit, les campings. Donc vraiment des lieux de vie de façon générale.
12: Mais alors, comment ça marche? Voici les explications de Clément à John Bourgeois d'ici Roussillon.
14: Alors c'est très simple, déjà bon, vous vous inscrivez et puis après c'est un peu comme un réseau social localisé dans un lieu. Par exemple, vous êtes proche d'un bar partenaire, vous allez être géolocalisé à l'intérieur, vous souhaitez rentrer dans le lieu et là vous allez voir les personnes qui sont connectées en même temps que vous. Vous pouvez discuter avec eux via des chats éphémères.
12: Alors ici, à Perpignan, ça marche, mais vous, qu'en pensez-vous? C'est vous.
15: Comme moi, je voyage tout le temps, je suis souvent seul, justement. C'est même le problème.
12: Pour Ludovic, la quarantaine, c'est une excellente idée. Bon, faut dire que Ludo, dans le train, aux yeux des autres voyageurs, c'est un peu un ovni.
15: Les gens, des fois, sont surpris quand je leur dis bonjour. Ils sont surpris, ils me regardent étonnés, alors que c'est la base de se regarder, droit dans les yeux, se dire bonjour.
12: Jeanne, elle, semble un petit peu plus mitigée.
16: C'est une tentative de recréer du lien entre les gens, mais c'est triste qu'on ait besoin d'une application pour le faire. Parce qu'on a juste à se regarder et à se parler. Je pense que si on veut, ça marche.
12: Oui, sur le principe, je suis d'accord. Mais encore faut-il oser. Et ça, ce n'est pas une évidence pour tout le monde.
13: Je pense à des personnalités plus timides que d'autres. Et en tout cas, pour les personnes qui sont plus timides, je pense que c'est bien.
12: Aujourd'hui, à Perpignan et désormais aussi à Toulouse, l'application Link Us, L-I-N-K-U-S, gratuite et téléchargeable sur toutes les plateformes, annonce avoir déjà créé plus de 50 000 connexions.
0: Et c'est déjà pas mal. Merci beaucoup, Robin Bernot. Ici, ça marche le Tour de France. Des belles initiatives. Allez, c'est un peu le résumé de notre demi-heure. Là, on a rencontré le bouquiniste le plus rock'n'roll de Paris. On est allé découvrir les préparatifs de Rock en Seine. Et en plus, on écoute Cœur de Rocker. Voici Julien Clerc sur votre radio ici, Paris-Île-de-France.

0: The Rocker avec Julien Clerc sur votre radio ici Paris-Île-de-France. 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
0: Bon début de semaine, bon lundi 24 août avec ICI Paris-Île-de-France, il est 11h. Les infos avec Laurent Borde. Laurent, les réactions se multiplient après l'annonce de la mort de Philippe Bouvard.
2: Laurent Ruquier évoque un maître. Pour Michel Drucker, il laissera une trace indélébile quand Jean-Pierre Foucault évoque ce don, ce talent de mettre la culture générale à portée de tous. Créateur de l'émission mythique Les Grosses Têtes en 1977 et du théâtre de Bouvard dans les années 80 sur Antenne 2, Philippe Bouvard avait aussi travaillé en presse écrite au Figaro, à François ou encore au Point. Il s'est éteint ce matin à l'âge de 96 ans.
0: Candidat de plus à la présidentielle, c'est Raphaël Glucksmann.
2: Et il a officialisé sa candidature hier soir sur TF1. Le leader de Place Publique a déclaré vouloir relever la France, tout en expliquant avoir pris cette décision avec gravité, sans se dérober devant un tel choix. Conséquence directe de cette décision, sa compagne Léa Salamé s'est mise en retrait de la présentation du journal de 20h sur France 2. Et ce matin, le sénateur écologiste de Paris, Yannick Jadot, assure sur France Inter qu'il soutient Raphaël Glucksmann, sans hésitation et avec enthousiasme, estimant que le leader de Place Publique est le candidat le mieux placé, à la fois pour réconcilier les besoins de justice sociale, l'impératif écologique, la démocratie et l'Europe. Le gouvernement fait sa rentrée ce lundi, Conseil des ministres en ce moment, convoqué par Emmanuel Macron après un été caniculaire avec de violents incendies. Côté politique, c'est un débat qui s'annonce plus que compliqué, avec la présidentielle en toile de fond et une dernière rentrée pour le chef de l'État, puisqu'il ne pourra pas se représenter pour la prochaine présidentielle.
0: Bonne nouvelle, ça roule à nouveau pour le RER.
2: Retour de la ligne C dans Paris intramuros depuis ce matin. Les grands travaux sont finis sur la ligne A et la ligne D. La circulation des trains a d'ailleurs repris sur cette dernière au nord entre Goussainville et Creil et au sud entre Corbeil-Essonne et Malesherbes.
0: À la une de l'US Open, Arthur Fils qui frappe un grand coup au Masters 1000 de Cincinnati.
2: Et oui, le joueur originaire de Courcouronnes remporte le tournoi en s'imposant 3-7, 6-3, 1-6, 6-0 face à l'Américain Frances Tiafoe. Avec cette victoire, Arthur Fils devient le cinquième joueur français de l'histoire à décrocher un Master 1000 et le premier depuis Joe Wilfried Tsonga en 2014. 11h02 sur ICI Paris-Île-de-France, Corentine. Côté ciel, c'est pas extraordinaire.
0: Ouais, ça va se dégager un petit peu cet après-midi. On aura de belles éclaircies quand même. Et puis des températures estivales. Hein. 27 degrés pour les maximales à Paris cet après-midi. En ce moment, il y a une grande amplitude thermique. Hein.
2: Ah ouais,
0: il faut faire la technique de l'oignon, Laurent.
2: C'est quoi la technique de l'oignon?
0: Vous mettez plusieurs couches.
2: Ah oui, d'accord.
0: Le matin, vous mettez une petite veste.
2: Mais c'est ce que je fais.
0: Vous mettez un petit gilet, puis un petit t-shirt. Puis au fur et à mesure de la journée, au besoin, vous pouvez effeuiller l'oignon.
2: Bien sûr.
0: Effeuillons l'oignon. L'info trafic en temps réel, avec une route super bien dégagée. 12 km de bouchons cumulés. Il n'y a personne, Laurent.
2: Non. Ah bon?
0: Il n'y a personne.
2: Attends.
0: Alors en route.
2: Bah oui.
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0: Et on va jouer ensemble jusqu'à midi, comme chaque jour. C'est reparti pour une nouvelle saison du Grand Paris Express. Des questions, des cadeaux, des candidats que j'attends au 01 42 30 10 10. Et comme on se dit qu'avant la rentrée, il fallait être en pleine forme, il fallait être détendu, reposé et surtout zen. On a décidé de vous offrir une séance de relaxation à deux dans un spa francilien. 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
0: Et il sera bientôt en concert gratuit en plein air à Clamart.
2: Ah oui.
0: Avec votre radio ici par Île-de-France. C'est Laurent Voulzy qui vous donne rendez-vous le samedi 12 septembre.
2: Voilà. Faut qu'il y ait du soleil.
0: Stade de la Plaine, Clamart, Laurent Voulzy, gratuit. Vous retenez ça, vous mettez dans votre agenda. Et il y aura du soleil parce que le soleil donne
2: forcément
0: la même couleur aux gens.
2: Ah bah oui, bien sûr.
0: On l'écoute, c'est la chanson de Laurent Voulzy.

0: Le soleil donne avec Laurent Voulzy. Alors si vous n'avez pas eu de place pour le concert de Céline Dion à partir du 12 septembre, pas de place à 300 €, et bien sachez que le concert de Laurent Voulzy, lui, le 12 septembre, sera entièrement gratuit à Clamart, au Stade de la Plaine.
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0: Et Jeanne-Marie, qui sera la toute première candidate du Grand Paris Express. Bonjour Jeanne-Marie. En direct de Bois-Colombes, vous êtes là, Jeanne-Marie ? On l'a perdue. Jeanne-Marie, ouh ! Elle s'est perdue dans les méandres des... Ah oui, bah je suis là, mais en version robot. On a eu quelques petits sujets autour du standard ce matin, Jeanne-Marie. On va essayer de rebrancher les fils pour vous entendre un petit peu mieux. Refaites-moi un petit « je suis là ».
2: Je suis là.
0: Ouais, bah écoutez, vous êtes là de façon un peu... un peu robotique, Jeanne-Marie. On va vous rappeler tout de suite et puis on va jouer au Grand Paris Express dans un instant pour vous offrir un beau moment de relaxation à deux dans un spa avant la rentrée. Zen, détendu, reposé, vous serez. 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On va essayer de récupérer un jeu. Je suis là, un peu moins robotique avec Jeanne-Marie. Vous aussi, vous pouvez nous appeler. Vous vous inscrivez soit par WhatsApp, soit par téléphone au 01 42 30 10 10. J'ai pas mal de questions à vous poser. J'attends vos bonnes réponses. Je compte les points. Enfin, j'essaye. On écoute de belles chansons. On passe de bons moments. Allez, Jeanne-Marie, dernier essai. On y va, Jeanne-Marie ?
2: Oui, je suis là.
0: Oui, ben c'est pas tellement mieux. Bon, ben on... Allez, on va essayer de faire mieux. On vous retrouve dans un instant sur votre radio ici par Île-de-France. Et en attendant, on va écouter Michael. Voici Michael Jackson et Black or White.

0: Michael Jackson, Black or White, sur votre radio ici par Île-de-France. Ça roule hyper bien sur les routes de la région avec à peine 20 km de bouchons cumulés en plus. Ça va beaucoup mieux aussi dans les transports en commun. Ça a été bien galère cet été pour les usagers des RER A et C, notamment, qui sont revenus à la normale. Un petit mot pour vous qui empruntez peut-être la ligne 8 du métro cette semaine jusqu'à jeudi inclus. Ballard, ça ne fonctionne plus jusqu'à Concorde. Il y a des bus de substitution qui sont mis en place et tout ça, c'est pour préparer l'arrivée des toute nouvelle rame du métro, ligne 8.
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0: On joue ensemble tous les jours entre 11h et midi. Alors, on a 5 lignes téléphoniques. Écoutez, il y en a 5 qui sont en rade. Et on a tenté d'appeler Jeanne-Marie par WhatsApp. Alors, Jeanne-Marie, ça marche? Vous êtes là?
2: Oui, je suis là, Corentine, je vous entendais très bien, moi.
0: Oui, que vous voulez. Ce sont les mystères de la technique. Tout va bien, Jeanne-Marie, vous avez passé un bel été?
2: Je suis sur mon balcon.
0: Oh là
2: oui.
0: Là. Est-ce que le ciel s'éclaircit un petit peu sur le balcon de Jeanne-Marie?
2: C'est un peu gris.
0: Ça n'est pas grave.
2: Il y a un peu de bleu, mais il y a un peu de gris.
0: Ça va se dégager un peu cet après-midi et ça va surtout se dégager quand vous serez en Sardaigne, Jeanne-Marie.
2: Oui.
0: Oui, vous venez nous narguer ce matin, en fait, c'est pour ça.
2: Non, pas du tout.
0: Vous partez quand en Sardaigne?
2: Le 6 septembre.
0: Oh là là, voilà. Pile quand tout le monde fait
2: moi
0: ça.
2: Je ne suis pas allée en vacances, voilà. Chacun son tour.
0: Exactement. Puis franchement, l'Île-de-France l'été, c'est tellement génial, tellement agréable. Vous avez eu bien raison d'en profiter, de partir quand tout le monde sera rentré. Et qu'on sera à nouveau la tête dans la rentrée, dans les bouchons. Bon, ma petite Jeanne-Marie, on joue, on se lance cette fois, on y va?
2: Ah oui.
0: Vous êtes prête? Parlons des vacances.
2: Oui.
3: Vacances, je vis tout. Plus rien à faire de tout. Je m'envoie en l'air, ça c'est super. Folie légère, c'est fou.
0: Vacances, j'oublie tout, mais pas mon chat. Alors, je vous raconte une histoire, Jeanne-Marie. Il y a une famille de franciliens qui habitent à Versailles. Eh bien, ils ont décidé de passer les vacances sur une aire d'autoroute parce que leur chat s'est échappé de la voiture sur l'allée en plus, sur leur trajet aller. Aire d'autoroute d'Isère. Du coup, ils se sont installés dans l'hôtel de l'aire d'autoroute et ils ont passé leurs vacances à chercher jour et nuit leur petit chat. Malheureusement, ils ne l'ont pas retrouvé. Ils ont fini par remonter à Paris pour reprendre le travail. Ils comptent aujourd'hui sur nous, sur les réseaux sociaux, sur la presse, pour que les Français se mobilisent et qu'ils retrouvent leur petite chatte qui se prénomme comment, à votre avis, Jeanne-Marie? Est-ce que cette petite chatte s'appelle Dior, Prada ou Chanel? Dior, Prada ou Chanel, 5 secondes.
2: Oh, au hasard, je vais dire Dior.
0: Alors, on n'est pas loin. On n'est pas loin, mais ce petit chat dont on a beaucoup parlé dans la presse et sur les réseaux sociaux ces derniers jours s'appelle Chanel.
2: Chanel.
0: Voilà. Chanel. Ouais. Alors, beaucoup abandonnent leurs animaux pour partir en vacances. Nous, on a abandonné nos vacances pour notre chat. Voilà ce qu'a dit le père de famille. Bon, on croise les doigts, on espère qu'on va retrouver la petite Chanel en Isère. Et aussi, on croise les doigts pour vous, car je vous ai inscrite pour le tirage pour gagner un hébergement dans une tente safari, une yourte, un tipi, une roulotte. Il y a plein d'hébergements insolites au choix. C'est pour 4 personnes. Donc, vous voyez, c'est parfait pour vos prochaines escapades, Jeanne-Marie.
2: Merci. Parce qu'en plus, je l'avais entendu, cette info.
0: Eh oui, on a beaucoup circulé sur l'histoire de la petite
2: J'ai
0: Chanel.
2: J'ai pas retenu le nom du chat.
0: Maintenant, vous le savez. Si vous retrouvez Chanel, vous nous appelez. On fait passer l'info à cette famille de franciliens qui habitent à Versailles. 01 42 30 10 10. J'espère que ça va être un happy end parce que les chats sont capables de parcourir de nombreux kilomètres pour rentrer chez eux. Et puis là, comme tout le monde en parle, écoutez, bouche à oreille va faire son effet.
2: Mais il n'y a plus beaucoup de chats errants dans les villes.
0: Vous n'en avez pas à Colombes?
2: Un petit peu. Non.
0: Bon, tant mieux.
2: Moi où je suis, où j'habite, il n'y en a pas. J'en vois pas dans les rues.
0: Prévenez-nous si vous en voyez. Jeanne-Marie, merci d'avoir appelé de Bois-Colombes dans les Hauts-de-Seine.
2: Merci, Corentine.
0: Je vous souhaite
2: très
0: une
2: gentil.
0: Belle fin de mois d'août et d'été. Et puis, si je ne vous ai pas d'ici là, de super bonnes vacances en Sardaigne.
2: Merci beaucoup, Corentine.
0: Avec plaisir. À très vite.
2: Prenez soin de vous. À bientôt.
0: Allez, le prochain candidat, je l'attends au 01 42 30 10 10. Et puis, on fera comme avec Jeanne-Marie. On vous rappellera par WhatsApp. On entend très bien, d'ailleurs. Très belle qualité, le WhatsApp. 01 42 30 10 10.
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0: Vous l'avez déjà sûrement entendu ici, c'est la nouvelle chanson de Zazie. Voici Peu importe.

0: importe avec Zazie sur votre radio, ici par Île-de-France.
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0: On joue ensemble entre 11h et midi. Chaque jour, il y a des beaux cadeaux, il y a des questions qui vous attendent. Un seul numéro, 01 42 30 10 10. Et vous pouvez aussi nous envoyer vos WhatsApp. N'hésitez pas à vous inscrire par ce biais-là, c'est très pratique. Et ensuite, on vous rappelle. Et puis, ça nous permet de vérifier que vous avez bien WhatsApp. Parce que ce matin, le téléphone est en rade. Et par exemple, Viviane à Nanterre, dans les Hauts-de-Seine, qu'on essaie de rappeler par WhatsApp, n'a pas WhatsApp. Viviane, est-ce que vous êtes là?
2: Bonjour, allô?
0: Oui, bonjour Viviane. Ah, ça va, je vous entends. Ça va, je vous entends.
2: Oui.
0: Vous allez bien, Viviane?
2: Viviane? Ah non, je ne m'appelle pas Viviane.
0: Ah bah c'est super, décidément, vive le téléphone. Bienvenue Viviane, vous êtes en direct à la radio, sur ici par Île-de-France. Voilà. Donc on pensait que vous étiez Viviane, que vous habitiez à Nanterre, et que vous étiez fan de...
2: Alors je ne m'appelle pas, alors excusez-moi, mais je ne m'appelle pas ni Viviane, et j'habite pas à Nanterre.
0: Et vous n'êtes pas fan de Céline Dion?
2: Alors, fan, oui, mais pas au point
0: de... Enfin, un petit point commun.
2: Je m'appelle pas Viviane, je suis désolée, j'habite pas à Nanterre.
0: Quel est votre prénom?
2: Valérie, j'habite dans le sud de la France.
0: Ah bah génial Valérie, il fait beau dans le sud?
2: Aujourd'hui pas top, mais il fait frais, ça fait du bien.
0: Ouais, vous avez eu longtemps la canicule, hein, vous Valérie.
2: C'est ça.
0: Bon bah écoutez, c'était une belle rencontre. Vous êtes en direct à la radio à Paris en Île-de-France, sur ici par Île-de-France, ex-France Bleu, que vous écoutez peut-être dans le sud de la France. On vous fait un gros bisou jusque dans le sud. On vous souhaite une belle fin d'été Valérie. Et on vous dit peut-être à bientôt.
2: Peut-être à bientôt, au revoir et bonne continuation.
0: Au revoir Valérie, désolée pour le dérangement. Ça vous arrive aussi? Alors on se plante de numéros. Et si ça se trouve, on fait de belles rencontres, on rencontre des amis, on compte peut-être même le prince charmant comme ça. Je vais réessayer, tiens, dans un instant. Allez, vous nous appelez pour être le prochain candidat au 01 42 30 10 10. Et d'ici là, on écoute Francis Cabrel. Voici L'encre de tes yeux. Puisqu'on

0: L'encre de tes yeux avec Francis Cabrel.
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0: 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Viviane, vous êtes là à Nanterre ?
3: Je suis très bien de Nanterre.
0: Quelle aventure, Viviane, quelle aventure. Voilà, Viviane de Nanterre, dans les Hauts-de-Seine. Et moi, j'aime bien comme ça, la vie nous réserve des surprises. On fait des rencontres, on passe des moments cocasses. Et j'ai appelé une certaine Valérie dans le sud de la France. J'ai dû me tromper d'un numéro, Viviane. Et elle était plutôt sympa, en plus, cette Valérie. Et vous aviez un point commun avec Valérie du sud de la France. Viviane, vous êtes fan de Céline Dion.
3: Ah oui, j'aime beaucoup Céline Dion, c'est vrai que c'est une vraie showman, hein, franchement.
0: Ah bah,
3: une autre qui est aussi performante sur scène.
0: Mais vous l'avez déjà vu en concert, Céline Dion, Viviane ?
3: Pardon, non, j'ai jamais été la voir, j'ai pas pu.
0: Et là ?
3: Non. Déjà, mes moyens ne me permettent pas, j'aurais aimé aller la voir, parce qu'en plus, les places, elles étaient données des fois en double à certaines personnes qui avaient déjà des places.
0: Bah oui, on est très, très, très nombreux à ne pas avoir eu de place, Viviane, je vous rassure, c'est la majorité.
3: Ce qui a mis les gens en colère, c'est qu'il y a des gens qui avaient déjà été, qui ont eu des places supplémentaires. Et les mêmes. Donc, ça a mis beaucoup de gens. J'ai vu ça sur Google, ça m'a un peu interpellé quand même.
0: Bon, de toute façon, sachez que nous, on va organiser plein de concerts gratuits pour la rentrée, notamment le 10 septembre. Ce sera un très joli concert à la Concorde qu'on va organiser pour la rentrée. On va vous inviter en nombre, on va tout vous expliquer dans les prochains jours. Il y a le concert de Laurent Voulzy aussi, qui est à Clamart, qu'on organise avec la ville de Clamart au Stade de la Plaine. C'est gratuit, c'est le 12 septembre. Donc, vous viendrez avec nous, Viviane, et puis voilà.
3: J'aime beaucoup Laurent Voulzy.
0: Moi aussi. Vous serez la bienvenue. Viviane, on joue pour vous offrir un bon moment à deux dans un spa pour vous détendre un petit peu. C'est de la relaxation, vous ferez un soin, un massage. Vous choisirez, mais en tout cas, vous sortirez de ce soin zen et détendu pour la rentrée. Alors, je vous souhaite bonne chance et je vous attends, Viviane, pour marquer le premier point de la semaine, d'accord ?
3: J'en ai besoin parce que je passe sur la table d'opération le 18 septembre.
0: Eh bien, ce serait parfait d'y aller zen, zen, zen. Allez, je vous souhaite bonne chance, Viviane. Voici votre première question.
3: Merci, Clémentine.
0: Première question, je vous emmène à la gare du Nord qui a été bloquée plusieurs heures. Ça s'est passé le 14 août dernier suite à un contrôle de bagages. À votre avis, ma chère Viviane, qu'ont trouvé les douaniers dans la valise de ce passager ? Est-ce qu'ils ont trouvé une mitraillette, un serpent ou un obus qui a nécessité donc la fermeture plusieurs heures d'une zone de la gare du Nord ? Une mitraillette, un serpent ou un obus dans la valise ? 5 secondes.
3: Je dirais plutôt un serpent, c'est un peu plus original, non ?
0: Une mitraillette ou un obus ? Oui, je crois que les trois sont assez originaux. Figurez-vous que ce passager avait acheté dans une boutique, facture à l'appui, un objet qu'il estimait être de collection, à savoir un obus. Voilà.
3: Oh merde. Excusez-moi.
0: Je vous en prie, Viviane. Personne n'a entendu. Donc, malheureusement, pas de premier point marqué pour vous aujourd'hui dans le Grand Paris Express. Mais je vous inscris pour gagner un week-end pour 4 en hébergement, yourte, tipi, roulotte, tente safari. C'est très sympa aussi. Et puis, ça vous fera aussi une jolie escapade. Prenez bien soin de vous, Viviane.
3: Je pensais que la réponse était originale. Quand même, le serpent, c'est pas un truc qu'on voit tous les jours.
0: Ah, c'est
3: donc
0: sûr.
3: Pour moi,
0: c'est
3: sûr. Plus plausible.
0: Plausible,
3: le serpent.
0: C'est
3: vrai
0: ça.
3: Que c'est très rare, donc là, ça pouvait coller, quoi.
0: Je suis d'accord. Ça pouvait tout à fait coller. Et vous n'y êtes pour rien, Viviane. C'est le hasard qui a fait les choses. Mais je vous attends quand vous voulez dans le Grand Paris Express. Hein. On est ouvert toute l'année. Il n'y a pas de problème, Viviane. Vous reviendrez, d'accord ?
3: Corentine, je vais récidiver.
0: En pleine forme, je vous attends quand vous voulez.
3: Merci, Corentine.
0: À bientôt, Viviane. Prenez soin de vous. Au revoir.
3: Au revoir.

0: avec Johnny Clegg et Savouka sur votre radio locale.
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0: Et Michel, qui est en vacances en région parisienne. Bonjour Michel.
2: Oui, bonjour.
0: Bienvenue Michel, vous squattez chez la famille alors?
2: Voilà, ma sœur elle est partie au garage pour sa voiture et je garde les chats parce qu'il y en a un, il ouvre les placards pour manger, monsieur. Alors donc j'ai mis une chaise pendant que j'étais partie à l'étage parce que lui c'est un gros glouton.
0: Ah, c'est pas mal, hein, comme
2: Archimède,
0: quoi.
2: Archimède, il s'appelle.
0: Archimède. On salue Archimède. Et Michel, vous squattez à Antony alors pour les vacances. C'est sympa. Qu'est-ce que vous faites quand vous êtes en vacances en région parisienne? Vous avez quel genre de balade et d'activité?
2: Ah bah on va au parc de Sceaux et puis on va faire de la photo un petit peu parce que ma sœur c'est aussi une passionnée de photo.
0: Très bien.
2: Sinon voilà, hier soir il y avait un beau coucher de soleil, je sais pas si vous avez vu, mais j'étais à Porte de Vanves, ouais. C'était magnifique.
0: Ouais. Ouais. Vous avez vu l'éclipse aussi
2: j'étais dans la Nièvre là.
0: Ouais. Et vous avez aimé le paysage, l'éclipse, le spectacle?
2: Oui. Ouais.
0: Eh bien, parfait. Michel, vous aurez aussi de beaux paysages devant les yeux si vous gagnez notre cadeau de la semaine. Je vous ai déjà inscrite au tirage au sort parce que quel que soit votre score, vous repartirez peut-être avec un week-end pour 4 en hébergement insolite. Et si vous êtes le meilleur score de la semaine, Michel, c'est un moment pour 2 dans un spa, un institut de beauté pour un soin, pour un moment de détente que vous partagerez peut-être avec votre sœur alors.
2: Ah voilà,
0: ce serait sympa,
2: pas.
0: Oui, entre sœurs, tout est toujours très sympa. Michel, vous connaissez le Grand Paris Express?
2: Oui, plus ou moins, oui, de tout ce qui se passe en ce moment, oui.
0: Voilà, donc je vous pose des questions, je vous fais 3 propositions la plupart du temps, mais pas toujours, et puis vous avez 5 secondes pour me répondre, d'accord?
2: D'accord.
0: Alors Michel, on a eu 2 fans de Céline Dion avant vous, Valérie et Viviane, est-ce que vous aussi vous aimez Céline Dion?
2: Ah oui, j'aime bien aussi, oui.
0: Bah
2: oui.
0: Écoutons sa chanson. On se rapproche hein, du 12 septembre et le premier concert de Céline Dion à Paris, à La Défense. Céline Dion qui arrive donc à Paris, c'est confirmé, elle a réservé 2 étages dans son hôtel préféré. Quel est cet hôtel où Céline Dion va à chaque fois qu'elle vient à Paris depuis plusieurs années, Michel? Est-ce qu'à votre avis c'est le Royal Monceau, le Ritz ou le Crillon? Royal Monceau, Ritz ou Crillon?
2: C'est pas du tout, le Crillon.
0: Le Crillon, l'hôtel de Crillon, magnifique sur la place de la Concorde. Alors Céline Dion, elle avait une maison à Paris il y a quelques années avec René, son mari. Ils avaient acheté une maison Villa Montmorency dans le 16e arrondissement, un quartier fermé, prisé, très chic, avec des maisons très chères, qu'elle a revendu je crois 15 millions d'euros. Après la mort de René, elle n'a pas voulu garder sa maison à Paris, mais elle aime beaucoup Paris et depuis, elle pose ses valises à chacune de ses venues à Paris dans un hôtel qui s'appelle le Royal Monceau.
2: Oh !
0: Ben voilà, deux étages entiers réservés pour elle, son staff, ses enfants quand ils viennent la rejoindre, ses kinés parce que vous savez qu'elle a besoin de beaucoup de soins aussi avec sa maladie de l'homme raide. Oui. En tout cas, nous on est prêts pour accueillir Céline Dion et si vous voulez la croiser, ce sera du côté du Royal Monceau à Paris. Ah Michel, dommage.
2: Bon, ça commence pas bien.
0: Non, ça n'a pas bien commencé, mais je vous inscris quand même pour le tirage au sort. Donc lundi matin, on appelle le gagnant parce qu'on fait aussi un gros cadeau par tirage au sort chaque semaine. Donc on a une double chance de gagner dans le Grand Paris Express. Ça m'a fait plaisir de faire votre connaissance, Michel. Comment s'appelle votre sœur?
2: Jocelyne.
0: Eh ben on embrasse Jocelyne. Passez de belles vacances à Antony, toutes les deux. Amitié à Archimède, le chat. Et à bientôt. À bientôt, Michel.
2: À bientôt.
0: Merci de votre appel. Un petit WhatsApp, un coup de fil, on vous rappelle. 01 42 30 10 10. On joue ensemble au Grand Paris Express entre 11h et midi chaque jour de la semaine. Et pour la musique, voici Indochine sur votre radio, ici par Île-de-France.

0: Le chant des cygnes avec Indochine.
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0: Les Hauts-de-Seine sont en force. Hein. En ce lundi, on a eu Jeanne-Marie à Colombes, on a eu Viviane à Nanterre, Michel à Antony. Vous avez le droit d'appeler hein, si vous habitez la Seine-Saint-Denis, l'Essonne, les Yvelines, Paris, le Val-d'Oise. Tiens, bah, je vais vous présenter le Val-de-Marne. Bonjour le Val-de-Marne. Bonjour Martine. Ouais, bah oui, c'est un peu rock'n'roll, mais ça y est, je vous entends bien, Martine. Vous avez raison. Mais on était rock'n'roll, c'était dans l'air du temps. On a rencontré un bouquiniste spécialisé dans le rock'n'roll. On est allé à Rock en Seine pour voir les préparatifs de Rock en Seine au parc de Saint-Cloud. Donc, voyez, on est rock'n'roll. Et puis, Martine, l'essentiel, c'est qu'on trouve toujours des solutions. Et c'est un peu aussi le résumé de votre radio locale. Ici, il y a toujours des solutions. Voilà. Alors vous
2: exactement.
0: Êtes à Vincennes.
2: Il y a
0: Vincennes.
2: Pas de problème, il y a que des solutions.
0: Martine, je suis passée à Vincennes l'autre jour. Oh là là, ce que c'est beau.
2: C'est vrai ?
0: Ce que c'est mignon, ce que ces petites maisons
2: oui,
0: au bord du bois là.
2: Ma ville.
0: J'en
2: oui,
0: rêve.
2: J'aime beaucoup ma ville. J'y vis depuis une trentaine d'années. Oui. J'ai beaucoup voyagé oui. Et c'est là que je vis ma retraite et il y a le Festival America là. Je suis bénévole tous les ans.
0: Très bien.
2: C'est pour tous les auteurs américains. C'est consacré à la littérature américaine. J'ai rencontré John Irving. C'est formidable. J'aime beaucoup ma ville.
0: Et qu'est-ce que vous y faites? Alors, vous allez vous balader dans le bois? Il y a des activités?
2: Je suis à la retraite. Mm-hmm. Malheureusement, j'ai un petit problème de santé. Il va falloir que je fasse opérer de la hanche. Mm-hmm. Donc là, normalement, je devais aller à l'aquazine toute la nuit m'inscrire. Je pourrais pas le faire, mais c'est pas grave.
0: Non, mais en plus, tous ceux qui sont opérés de la hanche disent que c'est super après. Hein.
2: Vous êtes gentil.
0: Mais je n'entends que des choses extraordinaires. Hein, que ça.
2: Merci, parce que j'ai beaucoup, beaucoup angoissé à propos de ça. Mais bon, c'est super gentil de me dire ça.
0: Vous allez retrouver une mobilité de jeune fille, Martine, après ça, avec votre nouvelle hanche. Donc non, ne vous inquiétez pas, c'est quand même une opération bien maîtrisée. Je suis sûre que ça va bien se passer et que vous serez la meilleure au cours d'Aquagym après, Martine.
2: Super, merci beaucoup.
0: Je vous en prie, Martine. Allez, puis ce serait bien aussi justement de passer un petit moment dans un spa pour vous faire papouiller un peu, masser un moment dans un spa pour deux personnes. C'est le cadeau zen avant la rentrée que je voulais vous faire cette semaine dans le Grand Paris Express. Est-ce que vous êtes prête à jouer, Martine?
2: Oh, je suis prête, voilà, quoi qu'il arrive.
0: Allez, je vous emmène dans une rame de métro, pas comme les autres. Une idée de sortie sympa pour les amateurs d'escape game et de métro. Alors c'est à Paris, c'est dans le 5e arrondissement. C'est une salle qui s'appelle The Game et qui propose le métro. C'est vraiment dans une ancienne rame du métro. Ils ont pris les anciennes rames du métro ligne 8 et ligne 12. Vous êtes dans cette rame de métro et vous devez en sortir en évidemment répondant à une vaste énigme. Alors, info entendue ici vendredi. Vous avez 5 secondes pour me répondre. Martine, à votre avis, combien de stations de métro comporte le métro parisien? 211, 271 ou 321? 211, 271 ou 321?
2: 321.
0: Mais c'est une excellente réponse! Bravo Martine, je suis contente.
2: Je suis trop contente.
0: Mais moi aussi. Oh là là, et il était temps. Hein. Quasiment midi moins 10.
2: Je veux voir la vie en rose. Il y a plus de canicule. Ma fille sera avec moi pour les démarches opération. La vie est belle.
0: C'est quand la date?
2: Ben je sais pas là. Je vais pas vous raconter ça. C'est barbant.
0: Bon.
2: Non, je veux pas.
0: Je voulais penser à vous ce jour-là et prendre de vos nouvelles.
2: Mais trop
0: je suis sûre que ça va hyper bien se passer.
2: Oui, c'est la kiné pour retarder l'opération, mais ce sera cet hiver.
0: D'accord.
2: Voilà. Oh, c'est trop gentil, je voulais pas parler de ça. J'ai écouté Michael Jackson depuis que j'ai vu le film, j'en suis devenue amoureuse. J'ai tout lu sur Michael Jackson, vous aviez tout à l'heure, d'accord,
0: moi. Oui.
2: Je faut que j'arrête parce que j'ai ces chansons en tête après. Normalement, je suis fan de Bowie, plus non.
0: Ah, bien Bowie aussi, effectivement, j'adore. Life on Mars, par exemple, superbe chanson de David Bowie. Martine, on continue à papoter ensemble dans un instant et on continue à jouer au Grand Paris Express pour vous offrir de beaux cadeaux. À tout de suite.
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0: Alors ça, c'est un sacré souvenir. Merci au programmateur musical de nous faire ce cadeau en cette fin de matinée sur votre radio ici. Voici La Rousseau avec Tu m'oublieras.

0: avec Larousseau.
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0: Martine est là en direct de Vincennes dans le 94 où elle nous écoute dans le Grand Paris Express pour gagner de beaux cadeaux et surtout passer un bon moment. Ma chère Martine, vous avez marqué un point. Êtes-vous prête pour le deuxième ?
2: Yes.
0: Parfait. Accrochez-vous, il n'y a pas de proposition pour vous aider Martine et vous avez 5 secondes pour me répondre. Alors la Tour Eiffel va être belle ce soir. La Tour Eiffel va s'illuminer tout à l'heure pour rendre hommage à un pays. Quel pays, Martine ?
2: L'Ukraine.
0: Mais c'est une excellente réponse. L'Ukraine
2: c'est
0: qui
2: pas
0: fait.
2: Vrai.
0: Oui, il est 35
2: vous
0: ans.
2: Vous savez qu'avec vous, j'ai des jours de chance et c'est pas tous les jours, je peux vous le dire.
0: Eh ben tant mieux, on est là pour ça, ma chère Martine. Alors vous savez ce qu'on va faire ? Demain aussi sera votre jour de chance car vous avez marqué 2 points. On va se donner rendez-vous demain pour continuer à jouer ensemble. Et je vous rappelle qu'il faut absolument regarder la Tour Eiffel si vous avez la chance de l'apercevoir. Elle sera en bleu et jaune ce soir. 35e anniversaire de l'indépendance de l'Ukraine en présence du maire de Paris, Emmanuel Grégoire, et de l'ambassadeur ukrainien. Voilà pour l'info. Pour la musique, voici Cutting Grove pour aller jusqu'à midi.

0: Martin Crew, I Just Died in Your Arms sur votre radio ici Paris-Île-de-France, et vous serez dans les bras de Catherine Kikandon dans un instant. Le meilleur de Taquet avec Eric Bastien et Valérie Damido.
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0: Bon lundi 24 août, vous écoutez ici Paris-Île-de-France, il est midi. Les infos avec Laurent Borde. Laurent, Philippe Bouvard est mort ce matin.
2: Il s'est éteint dans sa villa de Cannes à l'âge de 96 ans. Il avait beaucoup travaillé pour la presse écrite, au Figaro, au Point ou encore à François, dont il avait été directeur général adjoint, producteur et présentateur de plusieurs émissions de télé, dont la plus célèbre est le théâtre de Bouvard au début des années 80 sur Antenne 2. Il avait aussi créé Les Grosses Têtes en 1977, émission phare qu'il avait présentée pendant 37 ans sur RTL, avec ce générique reconnaissable entre tous.
3: De Madame Splingard de Boulogne-sur-Mer. Vous connaissez Juliette Gréco. Bon. Eh bien, à ses débuts, Juliette Gréco a joué dans Le Soulier de Satin de Paul Claudel. Qu'est-ce qu'elle faisait ?
4: La Lune.
3: Non.
4: Donia Prouès.
3: Non.
4: Une vague.
3: Une vague. Ouais. Bonne réponse de Jacques Martin.
2: Un article complet sur la carrière de Philippe Bouvard est à retrouver sur le site et l'appli ici. Ce lundi est synonyme de retour de vacances pour bon nombre d'entre nous. Après plus de 50 jours de vagues de chaleur depuis juin, ces canicules ont mis à l'épreuve nos organismes, rendant les vacances parfois moins reposantes que prévu, comme l'a constaté Laurie Margalejo sur le parvis de la Défense, avec des travailleurs qui se dirigeaient vers leur bureau.
5: Après un séjour en Croatie, Benoît a troqué son maillot de bain contre une chemise blanche et des chaussures en cuir. Malgré la fin des vacances, il apprécie le retour au travail dans un bureau climatisé.
6: C'est vrai que la journée est plus vivable finalement au travail qu'en étant à domicile.
5: Il a réussi à se reposer pendant ses congés, mais avec les canicules.
6: Le bénéfice des vacances est parti quand même assez vite.
5: Otalia, elle, travaille dans l'horlogerie et n'a pas de clim au bureau. Après quelques semaines à la montagne, les températures en ville sont difficiles à supporter.
7: Je me suis vue à lire des articles, à m'intéresser, à comprendre pourquoi j'avais mon cerveau qui était un peu au ralenti et j'avais vraiment une difficulté physiquement.
5: Et il faut dire que les transports en commun et la concentration de la chaleur en milieu urbain accentuent cette fatigue. C'est la raison pour laquelle Michael, ingénieur en informatique, préfère le télétravail malgré les incitations de son employeur à revenir dans les bureaux.
8: Là, l'interview, elle est faite à la Défense. On est sur un grand parvis en béton. Il n'y a pas d'arbres. Il fait 28 dehors et il fait quand même chaud. Il y a peut-être des décisions à prendre pour essayer d'adapter nos conditions et essayer de vivre un peu plus sereinement.
9: Et vous pensez à quoi typiquement comme adaptation ?
8: Plus d'arbres, on a des brumisateurs dehors, ça marche plutôt bien. Moins de béton, essayer de végétaliser un peu.
5: Rendre le quartier de la Défense plus vert risque de prendre un peu de temps, mais la baisse des températures pourrait bien décider Michael à revenir dans les bureaux.
2: Du foot avec le PSG qui revient de loin, mené 2-0 à la mi-temps par le Stade Rennais hier soir au Roazhon Park. Les Parisiens sont allés arracher le match nul grâce à un doublé de la recrue espagnole Ferran Torres, un joueur qui a tout changé en deuxième période, Arthur Fradin.
10: Après la première mi-temps ratée par le PSG, mené 2-0 avec un Ousmane Dembélé notamment auteur d'un énorme loupé, la lumière est en effet venue du champion du monde espagnol rentré à la pause. Un face-à-face réussi face à Brice Samba à la 71e, puis une superbe tête pour l'égalisation à la 82e.
11: Je suis très content au niveau individuel. On n'a pas réussi à gagner, mais on a de la marge, on va progresser.
10: Un Ferran Torres collectif dans le discours, ravi aussi d'évoluer aux côtés de son compatriote Fabian Ruiz, qui lui a adressé les deux passes décisives.
11: Fabi, je le connais très bien. On a un groupe magnifique où tout le monde s'aide beaucoup et ça se voit avec l'intégration des nouvelles recrues.
10: Avec forcément un autre Espagnol, le coach Luis Enrique, satisfait des débuts de son joueur qui a tiré son équipe d'un mauvais pas.
12: Il n'a pas joué pas mal, non ? Il a fait des buts, des magnifiques assises de Fabian. Et je suis spécialement content pour tous les joueurs qui sont rentrés dans un match très difficile. Pour moi, c'est important de voir qu'il y a beaucoup de joueurs qui ne sont dans la fouille de match et qui sont prêts.
10: Ferran Torres célébré en fin de match par les supporters présents dans le parquage qui se souviendront longtemps des débuts du champion du monde sous le maillot du Paris Saint-Germain.
2: Et à l'issue de cette première journée de Ligue 1, le PSG est sixième au classement. On jette un coup d'œil dans le ciel de la région avec un ciel voilé qui nous attend sur l'ensemble des départements cet après-midi. Les températures sont en baisse par rapport à hier. Attention au vent avec des rafales pouvant avoisiner les 50 km/h par endroit. La minimale 25 à Argenteuil, 27 à La Ferté-Alais et 28 à Fontainebleau. Tout de suite, le best-of d'Otaquet sur ici par Île-de-France.
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13: Bonjour à toutes et à tous. J'espère que vous allez bien et que vous avez passé un bon week-end, surtout si vous revenez au travail aujourd'hui après des vacances. C'est reparti pour une semaine des meilleurs moments d'Otaquet avec Valérie Damido et Eric Bastien. Jusqu'à 13h, nous sommes ensemble avec nos super candidats, comme Thierry qui se lève tous les matins avant sa femme pour lui préparer son café, Marie-Laurence qui cuisine très bien et notamment les asperges, Christophe, un gendarme qui fait léviter des balles de ping-pong, oui, sans oublier Mickaël qui passe son temps à faire des blagues à ses collègues. Voilà le programme qui démarre juste après Jennifer au soleil sur votre radio ici.
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0: C'était ici, au soleil, un des premiers succès de Jennifer. Jennifer qui sera en concert en 2027. Dans les meilleurs moments d'Otakey, maintenant, nous sommes avec Thierry d'ici Provence, qui s'est retrouvé sur l'affiche d'un film anglais, mais pas parce qu'il est acteur. Et Serena d'ici Paris-Île-de-France, avec qui Eric aimerait bien déjeuner aux grandes dames de Valérie Damidou.
1: Alors, nous sommes avec Serena qui a 2, Thierry qui a 0 plus 0, la tête à Toto.
2: Ah ouais, non, ça passe.
1: Serena qui habite à Paris, qui adore les animaux, qui fait des dessins, qui voyage, qui rencontre des baraqués dans des soirées. Alors, est-ce que tu as un porte-bonheur que tu emmènes tout le temps avec toi ?
3: Peut-être mon chien.
1: Ah bah d'accord, le chien est un porte-bonheur, ok, super. Est-ce que tu l'as à côté de toi, là ?
3: Ouais, c'est dodo parce qu'il fait chaud.
1: Ah bah oui, il fait chaud, c'est pas terrible pour les chiens là, la chaleur. N'oubliez pas, hein, oui, si sûr. Vous avez des chiens, faites gaffe, hein, parce que mettez-vous pieds nus sur le bitume, vous allez voir comme il fait chaud. On sort pas les animaux quand il fait trop chaud. Alors quel est, si tu devais comme ça là, d'un coup, on te propose de déjeuner avec la star que tu dont tu rêves, avec qui tu aimerais?
2: Moi, je suis pas disponible à midi, mais bon après, je quand même.
1: Ah d'accord. Alors, ok.
2: Non, bah, écoutez, on est sur de l'ego avec Serena. Moi, j'ai envie de découvrir Serena.
1: Oui, moi. Bien sûr, gros ego que tu es. Bien alors, sûr. Avec qui tu aimerais déjeuner si tu pouvais déjeuner avec une star?
3: C'est un date ou c'est juste.
2: Oui, c'est un date. Bon, petite personnelle, c'est un date que je veux, moi.
1: Alors, écoute, donc, tu déjeunes avec ta star, après, tu fais bien ce que tu veux. Voilà.
3: Peut-être un beau gosse, alors. Moi, ah,
2: effectivement.
3: Je trouve que Adam Driver, il est hyper beau. Alors
1: ah ouais, carrément.
3: C'est l'acteur là qui joue le nouveau méchant dans les Star Wars.
1: Ah oui, le brun avec les yeux. Oui, d'accord. Ok. Aïe aïe aïe. Aïe.
3: Je dirais avec lui quoi.
1: Tu déjeunerais avec lui, bah écoute, ça serait super ça. Et alors, si tu devais donner ton principal défaut, ça serait quoi?
3: Mon principal défaut, je pense que je suis trop perfectionniste.
1: Ah, t'es chiante quoi.
3: Ouais, un peu chiante peut-être.
1: Ah, c'est ça, ouais, souvent, bon. Eh là là là là là là. Alors écoute, là c'est la question à choix multiples. Je vais te poser la question, je vais te proposer tes choix, évidemment. Et tu auras 10 secondes pour me répondre. Alors je te mets une ambiance.
2: Ah, c'est à prendre compte. Hein.
1: Alors, je vais te poser une question sur, en effet, la question de la Pentecôte. Aujourd'hui, évidemment, c'est lundi de Pentecôte.
2: Oui, de Pentecôte.
1: Oui. Bah,
2: oui.
1: Est-ce que tu sais combien il y a de jours après Pâques et célébrer la Pentecôte? Après combien de jours après Pâques on célèbre la Pentecôte? Je te donne des choix. 7 jours. 40 jours, 50 jours, ou le temps que les cloches...

0: proches reviennent de week-end. Top chrono, 10 secondes.
1: Peut-être que je dirais 40 jours.
0: 40 jours ?
1: Ouais.
0: Alors, c'était presque ça, mais non, c'est 50 jours. La Pentecôte est célébrée 50 jours après Pâques. La descente du Saint-Esprit, les apôtres, tout ça, voilà. Pentecôte, ça signifie 50e.
2: Thierry est parisien, mais aujourd'hui, il vit à Marseille, dans les Bouches-du-Rhône, avec toute la petite famille. Il est marié à Rosalie depuis maintenant 3 ans. On a vu d'ailleurs ce beau mariage sur M6. Thierry qui, est agent de sécurité depuis des années, qui a connu de la star, c'est vrai. Oui, qui a été le garde du corps de Daniel Auteuil, il paraît aussi.
3: Aussi.
2: Ah ouais,
3: j'en ai fait beaucoup, ouais.
2: Ah, t'as protégé Emmanuel Macron aussi sur un salon, hein.
3: Aussi, mais quand sur un salon à Paris, quand il était venu, il était ministre à l'époque.
2: Bah oui, mais c'est pas une mince affaire. Et alors, t'es une star, toi, parce que t'es à l'affiche d'un film, Les Vacances de Mr Bean. Mais raconte.
3: Bah, en fait, comme je faisais de la sécurité rapprochée sur les plateaux, et en fait, on m'a demandé de faire la protection à Mr Bean. Sur le film Les Vacances de Mr Bean.
2: D'accord.
3: Et à un moment donné, la production m'a demandé, écoute Thierry, puisque t'as des tatouages et tout ça, ils m'ont dit, écoute, si tu veux, on te met sur une affiche, parce que Mr Bean doit faire une cascade à la fin du film. Et ils ne savaient pas quoi mettre sur l'affiche, donc ils m'ont mis moi. Voilà.
2: Alors, t'es en train de dire que là, l'affiche Les Vacances de Mr Bean, si je la chope, t'es dessus. C'est extraordinaire. C'est
3: génial. Tout à fait, je suis sur l'affiche.
2: Ah, on va tous aller regarder. On va regarder ça. Tu as un petit rituel, puisque nous, on offre la machine espresso, hein, la machine Malongo. Thierry ?
3: Oui, le petit rituel, c'est je me lève tous les matins avant ma femme pour lui préparer son café.
2: Qu'est-ce que c'est ?
0: Mais dis donc, qu'est-ce que c'est que ça ?
2: Oui, qu'est-ce que ce romantique,
0: ça ? Oh là là là !
2: Un petit peu, alors tu te rends compte.
3: Dès qu'elle bouge, je me lève, je prépare la machine et je fais un café.
2: Oh là là là. Alors, tu sais que je te souhaite de gagner le très beau séjour à Autun, mais enfin, là, tu peux déjà prévenir que si tu ne gagnais pas, il y a quand même la machine espresso Malongo. Là, tu pourras te régaler et à nouveau. Toi, si tu étais un animal, ce ne serait pas comme Serena qui a dit un aigle. Toi, tu serais quoi ?
3: Moi, un lion.
2: Un lion. Rugir à nouveau de plaisir. Ben oui, le mâle dominant, l'animal plus fort de la chasse.
0: Oui, allez, ça va.
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0: sera samedi prochain à Foire en Seine de Châlons-en-Champagne, M Pokora quand même sur votre radio. Ici Valérie Damido et Eric Bastien sont maintenant avec Colin d'ici Gascogne qui nous raconte comment il a fait une blague à sa sœur et celle-ci s'est vengée bien sûr. Quant à Marie-Laurence d'ici Occitanie, elle a une habitude quand elle part en voyage et je pense que nous sommes nombreux à avoir la même ou en tout cas une habitude identique.
1: Alors, Colin, tu as repris la main, tu as 2 points, je suis très contente. On va continuer sur cette lancée. Alors, comme ça, pour l'anniversaire de ta sœur, tu lui as offert une pochette de jeux à gratter. Et dedans, il y avait un faux ticket gagnant à 20 000 euros.
2: Non.
3: On m'a calmé, hein. Normalement, ça devait être plus gros la somme.
1: Non mais attends, tu lui as mis dedans un faux ticket. Donc elle regarde, elle découvre qu'elle a gagné 20 000 euros, elle est comme une dingue. Toi, pendant ce temps-là, évidemment, tu filmes.
3: Exactement.
1: Et alors, qu'est-ce qui se passe-t-il?
3: Et alors, la réaction est assez hilarante. Au début, je voulais vraiment faire une plus grosse somme. Mais c'est vrai, bon, elle n'a pas de problème cardiaque, parce que bon, il ne faudrait pas non plus être débile à ce point-là. Mais je voulais faire une plus grosse somme, on m'a calmé. Et donc, dans une pochette de tickets à gratter, il y en avait plusieurs, j'avais mis au milieu ce ticket à gratter, faux ticket à gratter. Et donc, alors, elle l'a gratté les trois couronnes, ah, bêtais, 20 000 euros, donc elle explose de joie. Et donc, au bout de 10 secondes, moi, j'ai pas pu me retenir de rire. Et voilà, elle est très vite descendue, malheureusement.
1: Alors, comme elle est pas, voilà, elle a pas trop digéré d'avoir une fausse joie, elle s'est un petit peu vengée parce que pour ton anniversaire, elle est arrivée avec quoi? Comme cadeau?
3: Avec un nouvel iPhone.
1: Ah voilà.
3: J'avais toute ma famille qui était réunie, et donc elle est arrivée avec une poche du marque d'opérateur, et elle m'a amené la boîte de l'iPhone, en me disant, voilà, on s'est tous cotisés. Donc, le retour de la médaille a été très, très dur.
1: Parce que t'as ouvert la boîte, et il y avait quoi dedans?
3: Il y avait un vieux téléphone.
1: Et oui, il y avait un vieux Nokia avec le serpent, tout ça là. Et ben, elle s'est bien vengée, bien fait pour toi. Voilà. Enfin, c'est très drôle. Hein. Ceci étant dit, je trouve que c'est une très très bonne vanne. Alors, on va essayer de marquer 3 points de plus avec la question à choix multiple. Je te pose la question, je te propose des réponses. Mon top chrono, tu auras 10 secondes pour me donner la réponse. Tiens, une petite chanson. Avec Monsieur Eddy qui chante Soif d'aujourd'hui. Alors, quel objet a inspiré la forme des premières bouteilles de coca? Une fève de cacao? Une ampoule électrique? Une quille de bowling? Ou les joues d'Éric Bastien?
2: C'est une honte.
1: Donc, quel objet a inspiré la forme des premières bouteilles de coca? Une fève de cacao, une ampoule électrique, une quille de bowling ou les joues d'Éric Bastien? Top chrono, 10 secondes.
3: J'étais tenté de dire les joues d'Éric Bastien, mais on va dire plutôt la fève de cacao.
2: C'est dégueulasse.
1: Pardon. C'est une bonne réponse. Voilà, évidemment, c'est la cabosse de cacao. Et c'est très très bien. Voilà, 5 points pour toi.
2: Oui, j'ai des bonnes joues, on peut mettre plein de choses dedans. Et de la bonne cuisine, peut-être celle que Marie-Laurence prépare pour nous. Elle habite à Calmont, en Haute-Garonne, elle travaille à Toulouse, avec ici Occitanie. C'est vrai que t'es gourmande, Marie-Laurence. Hein, on va se dire les choses.
4: Oui. Ouais. Et oui, hélas.
2: Oh, mais hélas, non. C'est une bonne chose. Tu dois ça de ta grand-mère?
4: Ouais. Oui, en fait, à ma grand-mère qui était cuisinière dans une famille bourgeoise à l'époque, dans Bourgogne. Et puis voilà, et puis ça s'est transmis de génération en génération. Et ma maman cuisine très bien, mon papa cuisine très bien. Et puis voilà, et puis moi je suis gourmande et je cuisine.
2: Alors tu fais des confits.
4: Et prends des kilos.
2: On est tous là.
1: Mais... Excuse-moi, tu dois ça de ta grand-mère. Alors tu tiens ça de ta grand-mère.
2: Ouais.
1: Ou tu dois ça à ta grand-mère. Excusez-moi, mais il y a un moment donné, des enfants nous écoutent.
2: Merci, Maître Capello.
1: Voilà.
2: Heureusement qu'elle est là. Tu adorais le risotto, ou tu adoras le... Comment on dit?
1: Tu adores, tout simplement.
2: Tu adores le risotto, moi aussi j'adore. Tu as une recette particulière?
4: J'adore.
2: Ouais.
4: J'adore, là par exemple en ce moment avec des asperges, c'est absolument délicieux.
2: Ah là là, oui. Et tu fais des tartes aux asperges d'ailleurs?
4: Oui, tout à fait. Tout à fait, avec une base de parmesan, les invités se sont régalés.
2: Oh là, des verrines également, des grillades. Par contre, t'es pas très dessert, moi j'aime un peu déçu, j'aime bien les desserts, moi t'en fais pas du tout.
4: Non, mais je très peu, en fait, moi, à part les tiramisu et les charlottes, comme ma fille, d'ailleurs. Voilà, je suis pas sucrée, en fait, je suis plutôt salée.
2: Bah, écoute, moi, le tiramisu, ça m'ira très bien. Alors, qu'est-ce que c'est, cette histoire? Chaque fois que tu vas dans un pays, Dieu sait que tu voyages beaucoup, tu ramènes un éventail.
4: Ouais, mais c'est... Alors, j'ai jamais collectionné. Je comprenais pas pourquoi les gens collectionnaient. Et puis, finalement, je crois que je me suis prise d'affection pour les éventails. Et du coup, chaque fois que je pars, maintenant, j'en ramène un. Et ma foi... Mais c'est pas pour les enfermer dans une armoire.
2: Hein. Bah oui, tu les utilises.
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0: Laura Branigan, self-control. Les vacances d'été touchent à leur fin, mais il y a toujours des tas de choses à faire dans votre coin. On fait le point avec l'agenda l'été de votre radio locale ici dans une minute.
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6: Oui, votre radio préférée vous accompagne bien sûr pour faire le point sur vos conditions de circulation, de jour comme de nuit, avec différentes fermetures que vous allez rencontrer sur votre route pour cette nuit de lundi à mardi, notamment sur le périph' intérieur fermé du quai d'Issy jusqu'à la porte d'Auteuil, donc la petite partie sud-ouest de Paris, indisponible pour cette nuit. Attention également sur l'autoroute A13, fermée dans les deux sens de circulation entre Rocancourt et la porte d'Auteuil, ou encore l'A86, fermée côté extérieur de Nogent-sur-Marne à Fontenay-sous-Bois, et ça va durer toute cette nuit de lundi à mardi. Côté transport en commun, si vous aviez l'intention d'emprunter la ligne B du RER, attention, trafic coupé entre Denfert-Rochereau et l'aéroport Charles de Gaulle. Ça va commencer à partir de 22h45 cette nuit. Il y aura bien sûr des bus de remplacement mis à disposition. Et puis attention aussi à la coupure de la ligne C du RER cette nuit à partir de 22h entre Massy-Palaiseau et Choisy-le-Roi. Là aussi, c'est en raison de travaux. On continue bien sûr de vous tenir informés.
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0: Et ici, un tube de Jean-Jacques Goldman qui donne envie de chanter avant de retrouver les meilleurs moments d'Otaquet. Encore un matin.

0: Encore un matin, Jean-Jacques Goldman sur votre radio ici. Et encore un talent inutile d'un de nos candidats, Christophe Dissy-Roussillon, qui laisse Valérie Damidot et Éric Bastien perplexes. Quant à Véronique Dissy-Loire-Océan, petite, elle a fait une petite bêtise dans un cimetière, mais c'était pour la bonne cause.
1: Alors, Véronique. Oh, Véronique, elle m'a bien fait rire, cette petite anecdote. Il paraît que quand on était petite, on a été au cimetière et qu'on a fait... On a fait des petites bêtises dans le cimetière.
2: C'est pas des bêtises, c'est parce que j'ai fait Robin des Bois, Robin des cimetières.
1: Et oui.
2: Quand j'étais petite avec ma cousine, et ben, dans les cimetières, il y avait des tombes où il y avait plein de fleurs, et puis des tombes où il n'y en avait pas, alors on a partagé.
1: T'as partagé, t'as mis des fleurs sur des tombes où il n'y en avait pas, moi je trouve ça super mignon.
2: Voilà, je crois que les gens ils n'ont pas trop aimé quand même.
1: Ah, tu t'es fait engueuler?
2: Un petit peu. Et alors, il a fallu remettre. Alors, on a remis comme on ne savait pas remettre. On a remis comme on pensait. Mais on a dit que c'était comme ça. Qu'est-ce qu'on a, on a remonté en plus.
1: Ah bah oui, il y a un moment donné, on ne peut pas tout faire. Hein. Faire Robin des Bois et dire des choses intéressantes et vraies. Hein. Stop. Alors, ma chérie, là, tu as 3 points. C'est super, t'es en tête. Mais est-ce que tu pourras en marquer 3 de plus? C'est la question à choix multiples. Donc, je vais te poser une question sur le parfum Dior. Écoute bien. Actuellement, quelle est la star qui est l'égérie du parfum J'adore de Dior? Alors, écoute bien. Actuellement, Marion Cotillard, Rihanna, Charlize Theron ou moi? Top chrono, 10 secondes.
2: Rihanna,
1: c'est vrai qu'elle est belle. On peut pas dire le contraire.
2: Elle est magnifique.
1: Allez, on écoute.
3: C'est pas marrant,
1: et voilà, c'est Rihanna, bravo. Tu as 3 points de plus.
3: Christophe.
4: Oui.
3: Est-ce que tu portes du Dior?
4: Je porte pas de Dior.
1: C'est quoi ton parfum?
3: Bah ouais, c'est quoi ton parfum?
4: Moi, je porte du Guerlain.
3: Guerlain, Boss, voilà, on en a cité 3.
4: Okay, Guerlain.
3: Bah ouais.
4: Exactement.
3: Tu aimes bien les sensations fortes, toi, hein, Christophe. Christophe qui est à Saint-Estèse, Pyrénées.
1: Les
3: Pyrénées orientales.
1: Saint-Estèse, dans
3: bien
1: les Pyrénées.
3: Sûr, oui.
1: Je demande pardon aux Pyrénées orientales.
3: Il est gendarme, il aime forcément les sensations un petit peu. Côté manège, alors raconte un peu, Port-Aventura, ça t'a marqué? C'était quelque chose d'assez rock'n'roll.
4: Port-Aventura, c'est génial. C'est un parc d'attractions qui se trouve à proximité de mon domicile et c'est génial. Il y a pas mal de manèges à sensations fortes.
3: Bien sûr.
4: Le Dragon Khan, entre autres, la tour, le Shambhala, c'est top.
3: Et puis le Ferrari Land, on l'oublie pas, on a offert un séjour dans le
4: Ferrari Land, exactement. Juste à côté.
3: T'as fait du parapente avec ton fils à La Réunion quand je parlais un peu des sensations fortes. T'as fait de l'hélico aussi en Guadeloupe. Non, t'aimes bien, t'es un aventurier, quoi. T'aurais pu faire Koh Lanta. Ben oui.
4: J'aurais pu, ouais. J'adore l'aventure, j'adore tout ce qui est un peu sensations fortes. Et ouais, le parapente. Entre autres, à La Réunion, une expérience géniale.
3: J'imagine. Alors, si t'étais un animal, on l'a pas souvent, tu serais...
1: Qu'est-ce que c'est?
3: C'est quoi, ça, Christophe?
1: Bah ça, on dirait mon cotière le matin qui se réveille, mais bon...
3: Bah, c'est un cerf, ça. C'est le brame du cerf, ça.
4: Exactement.
3: Eh oui, et toi, tu voudrais être en cerf, avec des cornes et tout, des bois, là, sur la tête.
4: Exactement.
1: Mais pourquoi?
3: Mais oui, pourquoi?
4: Parce que je trouve que c'est un animal majestueux et qui est assez imposant.
3: Ok. Non, mais c'est vrai, c'est majestueux, effectivement.
1: Bah, j'adore, mais les pauvres, ils sont beaucoup tués par...
3: Mais ça, c'est encore une autre affaire.
1: Par les cazadores.
3: Quel beau talent inutile, alors que nous sommes en plein Roland-Garros. Tu sais faire plein de choses avec une balle de ping-pong. Mais quoi?
4: Avec les balles de ping-pong, j'arrive à les faire tenir en lévitation en soufflant en dessous des...
3: Bien sûr.
4: En équilibre.
1: Moi, j'aimerais bien aller visiter la gendarmerie de Saint-Estève.
3: Oh les gars, faut que je vous montre un truc là. Avec ma balle de ping-pong.
1: Écoute-moi bien, la prochaine fois que je vais voir mes copains à Thuir, je passe à Saint-Estève, c'est à côté.
3: Crédibilité
1: de
3: l'adjudant.
1: L'adjudant.
3: Est-ce qu'on peut avoir une vidéo? Tu te filmes en faisant ça et t'inquiète pas, on saura quoi faire de la vidéo.
4: Non.
1: Ouais, on saura bien quoi.
4: Droit d'auteur.
1: Voilà.

0: Escroc Marine, Marine qui sera en tournée à partir du mois d'octobre. Elle passera par exemple à Niort, Annecy, Aurillac et ailleurs. Valérie Damido et Eric Bastien sont toujours avec Christophe d'ici Roussillon et Véronique d'ici Loire-Océan qui s'est fait voler sa carte bleue par une personne qu'elle n'aurait jamais soupçonnée, comme elle nous le raconte sur votre radio ici.
1: Alors, dis donc, il paraît que on a joué à Daktari en allant ce voyage, pendant le voyage en Namibie. Hein,
2: hein,
1: on a rencontré des animaux sauvages. Qu'est-ce qui s'est passé?
2: Quand on était en Namibie, on a rencontré plein d'animaux sauvages. Et puis un soir, on s'est couché et on s'est fait raccompagner par un ranger parce qu'il a pas voulu qu'on rentre tout seul parce qu'on avait une voiture avec la tente sur le toit. Mmh. Et puis quand on est arrivé avec sa petite lampe, il nous dit bon ben voyez là. Un crocodile.
1: Oh, bah écoute, il faisait une petite balade du soir.
2: Voilà, donc on est vite rentré dans la tente et puis on n'a pas du tout envie de faire pépé la nuit.
1: Ah, bah non, tu m'étonnes. Hein. Sinon, c'est. Bah oui, hein, sans que les crocodiles, c'est pas très gentil. Alors, il paraît que t'es un peu naïve, un peu la poisse. Tu te fais voler ta carte bleue à Prague, mais tu peux me dire le profil du voleur, s'il te plaît?
2: Ah ben, en fait, c'était dans le bus de l'aéroport, et puis il y a une petite mamie qui nous a demandé, qui nous a dit « Ah, vous êtes français, j'aime bien parler français, je parle pas souvent, j'ai pas l'occasion, il y a... » Et puis quand on est arrivé, ben, on n'avait plus de carte bleue. C'était vraiment une petite mamie à qui on aurait donné le bon Dieu sans qu'on fasse.
1: Et voilà.
2: Surtout qu'il y avait la visite du pape, mais bon, voilà.
1: Et voilà. Tu t'es fait avoir par une petite mamie. C'est les pires, les petites mamies. Tu veux que je te dise les pires, c'est les petites mamies. Alors, ma chérie, nous allons tout de suite marquer 5 points de plus. C'est-à-dire que tu ferais un sans faute, ce serait merveilleux. Tiens, je te mets une petite chanson. Allons parler de crêpes. Je suis affamée, hein, je vous préviens. Alors, quel prénom désigne les célèbres crêpes flambées à l'orange et au Grand Marnier? Comment qu'on les appelle, les crêpes au Grand Marnier et à l'orange quand elles sont flambées? Top chrono, 10 secondes.
2: Je rappelle qu'on habite à Nantes, c'est les crêpes Suzette.
1: Eh oui, les crêpes Suzette comme Danny Briand. Et oui, les crêpes Suzette, hein, ça a été inventé fin 19e, un flambage réalisé par un jeune apprenti cuisinier. Ça a été un peu comme un accident et du coup c'est resté. Bravo, ça te fait 11 points.
3: Je crois que c'est comme la tarte tatin.
1: Exactement.
3: C'est un accident. Ouais.
1: Souvent, tu sais, les trucs comme ça.
3: Oui, ouais, ouais. Nous aussi, c'était un accident. On s'est rencontrés, puis d'un coup, on a fait des missions.
1: Voilà, mais... c'est un truc de dingue.
3: C'est 2 ans, hein, et on est content.
1: Oh là là.
3: Ça fait plaisir.
1: Jamais 203, comme dirait l'autre.
3: Je crois que oui, il ne faut jamais dire Fontaine. Hein. Nous sommes tous d'accord. Christophe, avec ici Roussillon. Alors, Christophe, qui est gendarme, rappelons que c'est un gendarme, c'est un adjudant. Il a rencontré Jade dans le cadre de la patrouille.
1: Ah.
3: Et oui.
4: Ah. Exactement.
3: Allez, raconte, c'est le gendarme se marie, ton histoire ou pas?
4: Pas encore, on vit dans le péché, mais...
1: quelle honte.
4: Non, oui, effectivement, rencontré en patrouille. En fait, elle revenait de voyage en Thaïlande et le collègue de boulot avec qui j'étais ce jour-là a décidé de lui rendre visite. Donc, arrivé à son domicile... On a discuté, elle nous a servi un petit jus à boire, un petit jus d'orange. Exactement. Et en quittant le domicile, il y avait son numéro de téléphone affiché sur sa voiture.
3: D'accord.
4: Parce qu'elle est photographe et du coup, j'en ai profité pour récupérer son numéro de téléphone.
3: Oh, c'est l'enquêteur qui parle. C'est l'enquêteur qui parle. C'est le mec qui a repéré le numéro de téléphone, bien sûr.
4: Bah oui. Exactement. Et du coup, j'en ai profité pour lui écrire, la remercier. On s'est revu, on s'est jamais quitté.
3: Et dis donc, j'ai dit que c'était une patrouille, mais si j'entends bien, c'est un copain, c'est un de tes collègues qui décide d'aller voir une copine. C'est pas, on n'était pas sur une interpellation, là. Hein. C'est pas de la patrouille. Hein.
4: C'était du contact.
3: Ouais, du contact. On allait boire un petit verre de jus d'orange, du contact.
1: Ouais, un petit verre de jus d'orange dans les Pyrénées. Les gendarmes.
3: Jus d'orange. Vous savez que votre adjudant, il fait souffler les belles de ping-pong. Hein, vous êtes au courant, les gars, dans la gendarmerie. Ouais, sacré Christophe. Bon, Christophe. Christophe qui est un peu un sous-doué aussi. Hein, on en parlera peut-être dans un instant. Mais le gendarme, il a falsifié ses bulletins quand même quand il était gamin. Hein. C'est moche.
1: Ah là là là là là là.
3: C'est moche.
1: pour pas te faire engueuler par tes parents, c'est ça?
4: Exactement, c'est ça. Pour pouvoir aller au rugby, je falsifiais mes bulletins. Pour faire quoi? J'avais des bonnes notes pour pouvoir aller au rugby avec les copains et profiter.
1: Ouais. Bah, quand les vraies notes arrivaient, tu te faisais deux fois plus engueuler.
3: Surtout qu'il était nul en classe, hein, tu l'assumes. Donc à un moment donné...
4: Exactement. Il n'y a pas à avoir honte.
3: T'es nul toute l'année, et en tous les cas, t'es pas bon, c'est toi qui l'as dit que t'étais nul. Et d'un coup, tes parents voient que t'as eu 19. Hey, oh, hey, tu les prends pour qui? Hein? Pour du jambon de Bayonne?
4: Exactement.
1: Ouais, voilà.
3: Ouais, Christophe.
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0: This Love, Maroon 5 dans la playlist d'ici. Allez, dans une poignée de secondes, Valérie Damido et Reggae Bastien seront avec Mickaël d'ici Sud-Lorraine. Mickaël qui est un très grand blagueur avec ses collègues. Il a toujours des idées pour les taquiner et les partage avec nous sur votre radio ici.
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3: Alors, nous sommes avec Mickaël qui a 4, Estelle qui a 3, Mickaël qui joue avec ici Sud-Lorraine. Mickaël, nous allons parler du fait que tu es un peu taquin avec tes collègues.
4: Tout à fait, oui, même trop.
3: Ah là là là là, ça fait de la blague, ça fait de la blague. Oula. Il paraît qu'une fois, t'as entouré de films étirables une voiture de collègues, c'est-à-dire
4: Un rouleau de film et en plus il pleuvait le jour-là et c'était bien amusant. Je l'ai encerclé, j'ai fait plein de tours avec et le collègue, quand il est sorti à 16h, il pouvait pas rentrer dans sa voiture et il pleuvait.
3: Ah mon
4: Dieu.
3: Donc
4: la voiture était filmée et tout, donc c'était vraiment rigolo et je l'ai filmé en plus.
3: Il t'adore donc.
4: Oui.
3: Il paraît que tu caches des outils, tu déprogrammes des machines, c'est-à-dire.
4: Oui, quand quelqu'un fait un programme sur la machine et qu'il part pour aller chercher un outil, je dirige la machine, je change les cotes. Et du coup, il n'y a pas la même pièce, donc c'est rigolo.
3: C'est hyper rigolo, mais tu mets des bonbons à l'amande dans le café de tes collègues.
4: Aussi, oui. Et ils toussent pas mal après, du coup.
5: Il est sympa, celui-là.
3: Mais dis-moi, ils se sont jamais vengés de toi?
4: Non, pas spécialement, non.
3: Ah bon? C'est-à-dire?
4: Non, je sais pas s'ils ont peur, de me refaire la même chose ou non. J'ai pas de farce de leur côté.
3: Je vais appeler immédiatement tes collègues. Je pense que moi, je serais toi, je ferais quand même un petit peu attention.
5: Oui.
3: Parce que toutes ces années à faire des blagues.
5: Je pense qu'ils vont venir le cap, tu rais.
4: Oui.
5: Ça s'appelle cap, hein, je le rappelle pour ceux qui nous rejoignent. Voilà.
3: Je demande pardon à la France. Alors, ne ris pas, Mika, ne ris pas. Alors,
4: mais si, c'est rigolo.
3: Bon. Tiens, je vais te mettre une petite chanson. Pour.
4: Oui.
3: Oui. Parce qu'il paraît que tu as eu une petite aventure quand tu es parti en voyage à l'île Maurice.
4: Oui.
3: Et oui, parce que t'es bien arrivé avec ta chérie, mais pas les bagages. Alors, qu'est-ce qui s'est passé?
4: Ah non, ils m'ont pas suivi, malheureusement.
3: Alors, qu'est-ce qui s'est passé?
4: On est arrivé à Air Mauritius. On attendait comme deux et nos valises ne sont pas arrivées. Ils étaient restés à Charles de Gaulle.
3: Et donc, comment vous avez fait sans vacances?
4: On a dû se débrouiller pour trouver des magasins là-bas, pour s'habiller, pour voilà. Donc, les vacances commençaient déjà très bien.
3: Ah là là là là, une semaine d'achat pour acheter des nouveaux vêtements qu'on n'a pas forcément, on aime bien. Alors, il paraît que Jenny Lee, elle aimait pas trop, il y avait trop de couleurs.
4: C'est ça.
3: Oh là là. Bah oui, je comprends, c'est terrible.
5: Bah c'est mieux le noir, hein. C'est comme Zorro, il peut mettre des capes.
4: Zorro.
5: Oh là là. Tu me surpasses aujourd'hui.
4: Il me tacle.
5: Oh, c'est gentil.
3: Alors, tu sais quoi, la meilleure réponse, mon petit chat, c'est que tu vas gagner. Tu vas gagner 5 points tout de suite. Tiens, je te mets une petite chanson.
6: Les petits poissons.
3: Comment ça s'appelle quand on voit tout un groupe de poissons qui nagent, justement? On dit c'est...
4: Comment ça s'appelle? Un banc de poissons.
3: Un banc de poissons? Alors, oui. Est-ce que c'est vrai? Est-ce que c'est faux? Est-ce que c'est vrai? Est-ce que c'est faux? Eh ben, c'est vrai, oui, bien sûr. Donc ça fait 5, t'as 9.
5: Comment tu l'engueules?
3: Voilà. Mais
5: bah
3: non,
5: oui, mais bien sûr, non, non, non.
3: Je l'engueule pas, je me réjouis au contraire.
5: Chacun son coaching.
3: Ah oui, ça, moi j'encourage, hein, tu sais.
5: Ah, applaudis. Bon, alors, Estelle est en face, là. On va jouer dans un instant pour tenter de marquer 5 points de plus. Estelle a ici Pays de Savoie. Estelle qui a été à Koh-Lanta. Alors, attention. Tu n'as pas fait Koh-Lanta l'émission. Tu as été à Koh-Lanta en Thaïlande.
7: Oui, j'ai pas participé à l'émission.
5: Non. Parce que la première édition de Koh-Lanta, l'émission, c'était en Thaïlande, à Koh-Lanta. C'est pour ça que l'émission s'appelle comme ça. Qu'est-ce qui t'est arrivé sur le bateau?
7: Là, on avait fait on avait prévu de faire une petite excursion à la journée. Donc, on est tous partis sur une petite pirogue. On avait loué un petit bateau un petit peu traditionnel. Et on allait sur une petite île, on a passé la journée, etc. Donc, il y avait quoi, une heure traversée, tout s'est bien passé. Et au retour, les guides nous disaient, il faut partir une heure avant, enfin même deux heures avant, on prévoit un orage, etc. Donc, au lieu de partir à 15h, on est parti à 14h. Dommage, parce que c'est vrai que la journée était belle, on avait bien profité, etc. Et puis, on part, et 10 minutes après, la mer est complètement déchaînée. C'est creux de 6 mètres, on a passé 2 heures dans le bateau à avoir la peur de notre vie. On est arrivé complètement trempé.
5: Le
7: retour a été chaotique.
5: Bah oui, 6 mètres de vague, ta fille a vomi, tout le monde a été trempé. Donc, non, c'est pas drôle,
3: C'est sympa.
7: Ah non, c'est pas drôle.

résiste. France Gall, merci d'avoir passé cette heure avec nous. Les meilleurs moments d'Au Taquet reviennent demain avec Valérie Damidot et Eric Bastien. Nous parlerons de judo, d'un grippin qui prend feu et de vaches qui portent des prénoms d'animateurs de votre radio ici.

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1: Très bon lundi avec votre radio ici. Il est 13h. Les informations, Adèle Belloubri. Bonjour Adèle.
2: Bonjour.
1: À la une aujourd'hui.
2: 18 départements placés en vigilance orange aux orages cet après-midi. Les dégâts sont importants après le passage d'orages violents dans le sud-ouest. Nous serons à Peyrourade dans les Landes au début de ce journal. La solidarité s'organise avant la rentrée scolaire pour les sinistrés des méga-feux de juillet en Gironde. Reportage à venir en pleine récolte de fournitures pour les enfants. Enfin, les grosses têtes orphelines de Philippe Bouvard, le créateur de cette émission phare, est mort ce matin. Beaucoup saluent la mémoire d'un monument de la radio et de la télé française.
1: 3000 foyers sont actuellement privés d'électricité dans le sud-ouest de la France.
2: Et cela concerne principalement les Landes. La faute aux orages très violents la nuit dernière qui ont aussi touché les Pyrénées-Atlantiques. Les intempéries ont provoqué de nombreux dégâts sur une trentaine de communes dans les Landes selon la préfecture. Les pompiers ont réalisé près de 170 interventions. Direction la commune de Peyrourade où l'on retrouve notre envoyé spécial pour ici, Hugo Marceau. La commune est quelque peu défigurée.
3: Oui, en s'approchant de Peyrourade, une des communes visiblement les plus touchées, difficile de rater ses palissades en bois dépecé, ses panneaux de signalisation couchés et ses branches au sol sur le bas-côté. Plus on avance vers Peyrourade, plus elles sont grosses. Certaines sont toujours suspendues sur les lignes électriques. À Cagnotes, par exemple, 20 foyers sont encore privés d'électricité selon le maire sur les plus de 700 habitants. La toiture de la mairie est arrachée. Un dégât des eaux ce matin. La secrétaire a retrouvé son bureau les pieds dans l'eau. Les pieds dans l'eau aussi pour les festaires de Saint-Lon-les-Mines à côté. Ils s'y sont réfugiés après l'interruption des festivités dans cette salle des fêtes inondée. Et maintenant, dans les jardins, les tronçonneuses, les râteaux, voire les tracteurs sont sortis pour élaguer, dégager les issues et les piscines. C'est l'heure des premières démarches aussi auprès des assurances. Certaines toitures ont été endommagées notamment. En ce qui concerne le train, ici à Peyrourade, on répare les barrières de passage à niveau qui se sont envolées. On retire une bâche d'une toiture d'entreprise qui s'est retrouvée sur le rail. Le trafic ne devrait pas reprendre avant le début d'après-midi, selon des agents de la SNCF.
2: Hugo Marceau et 18 départements du Sud sont placés en vigilance orange aux orages par Météo France cet après-midi, des Pyrénées jusqu'au Massif central et de la Dordogne jusqu'au Var. Attention aux chutes de grêle dans ces régions. Météo France anticipe des orages virulents avec des rafales de vent pouvant atteindre les 120 km/h. Conséquence des intempéries, le trafic est perturbé en Nouvelle-Aquitaine. Des retards et des suppressions sont à prévoir jusqu'à la fin de journée dans toute la région, prévient la SNCF.
1: La sécheresse met à mal les producteurs de pommes de terre.
2: L'Union nationale des producteurs de pommes de terre anticipe une baisse massive de la production française de l'ordre de 23% en un an. Dans un communiqué publié ce matin, les producteurs réclament un soutien exceptionnel, car pour ceux qui ont commencé l'arrachage, là où les sols sont secs, les pommes de terre sont trop petites pour la vente. Certains agriculteurs attendent avec impatience l'arrivée de la pluie, sinon leurs objectifs ne seront assurément pas remplis. C'est le cas d'un agriculteur installé à Croct dans le Nord. Il n'a pas pu arroser ses 10 hectares consacrés à la pomme de terre et il est très inquiet, Élise Coquille.
4: En arrivant sur l'une des parcelles de Nicolas, on constate rapidement les dégâts. Les feuilles sont grises et marron et en arrachant un plant, l'agriculteur rit jaune. La moitié des pommes de terre sont bonnes à jeter.
5: Je vous laisse imaginer de faire des frites avec des pommes de terre aussi petites.
6: On n'a que des pommes de terre de ce calibre-là, vous voyez, là c'est la seule qu'on trouve. On en a deux qui correspondent à une normalité de saison. La pomme de terre a un gros retard de croissance. Je pense qu'on peut encore gagner un petit peu, mais sur beaucoup d'autres variétés, il n'y a plus rien qui est faisable. La pomme de terre est complètement asséchée et elle a tellement stressé, de toute façon, faut pas trop rêver, quoi.
4: Cette année, l'objectif de son contrat avec l'usine était fixé à 32 tonnes par hectare. Mais si la pluie ne revient pas, il ne pourra pas honorer son contrat. Ses rendements seront réduits de moitié. Selon le vice-président de la section pommes de terre de la FDSEA, cette situation ne devrait pourtant pas trop affecter les prix sur le marché.
7: Les contrats, ils ont été signés avant la plantation et ils ont été signés avec des prix qui seront bloqués. Donc la majorité des pommes de terre qui seront achetées par l'industriel ont été concrétisées. Il n'y aura pas une grosse répercussion. S'il y a répercussion, elle ne sera pas énorme. Je ne dis pas qu'il n'y aura pas de hausse, mais elle devrait être mesurée. Vous n'allez pas payer le double vos frites. Vous allez acheter en grande surface. Il n'y a pas de raison.
4: Les prix seront tout de même à surveiller au printemps 2027.
2: Reportage ici Nord d'Élise Coquille. C'est la rentrée pour le gouvernement. Emmanuel Emmanuel Macron a réuni ce matin un conseil des ministres de rentrée. Il a été question des premières secousses d'un débat budgétaire qui s'annonce plus compliqué que jamais avec la présidentielle. Le Premier ministre Sébastien Lecornu réunira ses ministres lundi prochain pour travailler notamment sur ce budget, mais aussi sur les conséquences des canicules et des incendies de cet été.
1: 13h05, c'est donc la toute dernière semaine de vacances avant la rentrée scolaire.
2: Les profs rentrent lundi prochain, les élèves mardi, mais la rentrée ne sera pas la même pour tout le monde, notamment pour les sinistrés des incendies de cet été. En solidarité, la mobilisation s'organise, par exemple au Porge, commune de Gironde touchée par le méga-feu de juillet. L'association des parents d'élèves a organisé une collecte samedi devant un hypermarché pour récolter des fournitures scolaires à distribuer à toutes les familles dans le besoin, et ça a cartonné, Paola Guzzo.
8: Stylos, ciseaux, gommes, petits et grands cahiers, les cartons de collecte se remplissent très vite. Une liste de produits spécifiques circule.
9: C'est ça que c'est des sacs à dos, là, les...
10: Ouais, ils sont c'est un petit gros. Peu chers, mais en c'est fait, des gros, on manque quoi. Énormément. Façon ISPAC, les sacs à dos.
9: D'accord. Bon, ben, je vais voir ça.
8: Des produits neufs et de qualité pour maternelles, primaires et lycéens. Et l'opération fonctionne très bien. Ces clientes arrivent chacune avec un sac rempli. Elles sont dans Darnos-les-Bains.
11: Je peux vous demander ce que vous avez ramené?
12: Cahiers et intercalaires.
9: Des stylos, différentes choses. Quoi, voilà. On a été évacué, donc je comprends les gens qui ont tout perdu et qui ont besoin de réconfort, quoi, disons.
12: On a tous été touchés, donc on a des enfants tous, donc voilà.
13: Les gens sont touchés, les gens sont intéressés, les gens veulent aider et donner. Entre jeudi et vendredi, ils ont rempli une dizaine de caddies. Je pense qu'on devrait être sur la même acabit sur une journée, donc ça fonctionne bien. Ouais.
8: Sébastien Dréon est président de l'EPNE, l'association de parents d'élèves du Porge. Il connaît bien les sinistrés qui ont des enfants.
13: Ça permet de sortir quelque chose de la tête parce qu'ils ont déjà beaucoup de choses à penser, trop de choses à penser, que de passer du temps à aller faire les courses pour les enfants. Je les ai contactés un par un, par SMS. J'ai proposé et après ils veulent venir ou pas, après c'est leur choix.
8: Il y a une soixantaine de très jeunes sinistrés. Le surplus de fournitures sera distribué aux écoles des communes touchées.
2: Le Secours Populaire a également prévu une distribution de matériel scolaire en Gironde pour les écoliers sinistrés. L'interdiction des téléphones portables dans les lycées pourra être effective dès la rentrée, indique le gouvernement ce matin. Pourtant, ce week-end, le principal syndicat des proviseurs a alerté sur l'impossibilité de mettre en place cette mesure. Les chefs d'établissement disent avoir été avertis beaucoup trop tard pour organiser les nouvelles règles dans les établissements. Cette mesure fait partie d'une loi promulguée fin juillet. Ça risque d'être un peu la pagaille à la rentrée dans plusieurs collèges et lycées niveau logistique, alerte du principal syndicat des chefs d'établissement. Ce matin, chez nos confrères de France Info, une semaine avant la rentrée, des proviseurs n'ont toujours pas accès à leur intranet. Plusieurs applications essentielles à la vie d'un établissement sont inaccessibles. Cela fait suite à une cyberattaque fin juillet.

0: ayant subi à minima un préjudice moral qui mérite selon lui indemnisation. Des clients inquiets qui se sentent aujourd'hui en danger. C'est ce qu'expliquait ce matin l'avocat sur France Info.
1: Vous avez des personnes qui considèrent effectivement être en danger du simple fait de leur profession. Je ne vais pas rentrer dans les détails, mais des personnes ont très bien fait comprendre qu'au vu de leur profession, le fait que leur adresse soit révélée ainsi que leur quotient familial, ça les mettait clairement en danger. Par exemple, d'autres personnes, c'est par rapport à leur patrimoine. D'autres personnes viennent de se faire, en tout cas, il y a eu des tentatives d'arnaque. On a de tout.
0: Une démarche symbolique, tout d'abord. Mais Maître Roche espère bien faire valoir ce préjudice. La Cour européenne de justice a déjà rendu plusieurs décisions en ce sens et obtenir des indemnisations au cas par cas. Les victimes pourraient également obtenir le remboursement des frais engagés pour des équipements de sécurisation de leurs biens, comme des alarmes ou des caméras.
2: Coralie Moreau. Raphaël Glucksmann est officiellement candidat à la présidentielle de 2027. Le leader de Place Publique l'a annoncé hier soir sur TF1 après 3 mois de réflexion. Il veut relever la France et se dit prêt à passer par une primaire avec le Parti Socialiste. Raphaël Glucksmann a déjà reçu le soutien ce matin de l'ancien candidat à la présidentielle Yannick Jadot.
3: C'était un vrai monument de la radio et de la télé française. Philippe Bouvard est mort.
2: Oui, le créateur et animateur emblématique des Grosses Têtes sur RTL s'est éteint à 96 ans ce matin. Et Matteo Maestrachi, les réactions pleuvent après la disparition de ce pilier de l'audiovisuel français.
4: Et la réaction sans doute la plus attendue est venue de celui qui lui a succédé aux commandes des Grosses Têtes, Laurent Ruquier, choisi en 2014 pour rajeunir l'émission et l'audience après 37 ans de Capitana Bouvard, un exemple et un modèle, a déclaré l'animateur sur leur radio commune RTL. On aurait aimé qu'il soit présent pour les 50 ans de l'émission qui arrive bientôt, évoquant aussi pudiquement leur relation parfois tumultueuse et les frictions qui avaient accompagné ce remplacement. Et bien sûr, plusieurs sociétaires, hein, c'est le nom officiel des Grosses Têtes, ont réagi ce matin à la mort de Philippe Bouvard, comme l'actrice Macha Méril, qui a eu cette très jolie formule.
5: C'était un homme qui avait eu une invention géniale, c'était celle d'unir le rire à la culture. Ça a été le premier, vous savez.
4: Il a uni le rire et la culture, nous dit Macha Méril, et Jean-Pierre Foucault, autre membre de la bande, a complété en disant qu'il avait ce don, ce talent de mettre la culture générale à portée de tous.
2: Matteo Maestrachi, le chef de l'État Emmanuel Macron, a aussi salué Philippe Bouvard. Il a écrit sur X, la France perd une figure libre, une grosse tête.
3: Merci Adèle Belloumri et nous vous retrouvons à 14h pour les infos. Allez, restez avec nous car dans une grosse minute, nous partons en Indre-et-Loire, dans une cité fortifiée près de Chinon. Pardon, c'est Richelieu sur votre radio ici.
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0: Yazoo sur votre radio ici. Allez, c'est l'heure comme tous les jours cet été de partir en balade. Aujourd'hui, direction à l'Indre-et-Loire pour découvrir une cité fortifiée du 17e. Il s'agit de Richelieu qui a été construite sous l'impulsion du célèbre cardinal du même nom. Prenez de quoi noter, c'est parti.
1: Richelieu, vous connaissez avant tout ce nom, car c'est celui adopté par le cardinal, premier ministre de Louis XIII. Mais c'est aussi, et surtout, une ville à 40 km de Tours, au sud de Chinon. Et c'est le cardinal de Richelieu qui a complètement imaginé cette cité idéale au XVIIe siècle, avec l'aide du célèbre architecte Jacques Le Mercier. J'ai envie de vous faire découvrir les secrets et les particularités de cette ville nouvelle. Sa régularité, ses symétries et son inspiration italienne à travers la vision avant-gardiste d'Armand Jean Duplessis, alias le cardinal de Richelieu. Je suis sûr que vous allez changer d'avis sur sa personne. D'ailleurs, à la fin de cet épisode, vous serez surpris d'apprendre qui sont ses confidents les plus proches. Je m'appelle Yann Meraki, je suis animateur à Ici Touraine. Et j'aime Richelieu car c'est une ville à part, excentrée et assez méconnue. Nous avons là une ville fortifiée, classée au patrimoine mondial de l'humanité, et quand on pénètre à l'intérieur, on se sent hors du temps. C'est calme, apaisant, et même dépaysant. Bienvenue dans Partir. Richelieu, la cité nouvelle et idéale du cardinal. Notre point de départ, c'est la porte de Chinon, l'une des entrées de la ville de Richelieu et ses remparts. C'est une porte monumentale, avec des toits pointus en ardoise, qui forment quatre pentes égales et un immense porche, comme un tunnel qui nous permet de pénétrer dans un nouveau monde, l'enceinte de Richelieu. Vous trouverez toujours de la place en centre-ville pour vous garer. Mais moi, je trouve ça vraiment plus sympa de tout faire à pied dans la peau d'un voyageur du XVIIe siècle. Mon conseil, c'est donc de laisser la voiture sur le petit parking, juste avant le rond-point pavé, en face de cette entrée. Ensuite, je vous recommande de vous planter au milieu du rond-point pour prendre une belle photo panoramique de cette porte monumentale avec une partie des remparts de la ville. On avance un peu, on passe sous la porte, et on arrive sur une place, qui à l'époque était la place royale, dédiée et destinée à la royauté de passage. Même si cette place a depuis été modernisée, on peut tout de même remarquer une fontaine devant nous, légèrement sur la gauche. Cette fontaine trônait auparavant au centre de cette place royale. Il faut savoir que la ville comptait 5 fontaines publiques comme celle-ci pour permettre aux résidents d'avoir de l'eau potable à disposition gratuitement. C'était l'une des volontés du cardinal en raccordant Richelieu à la source de Bisseuil à 1 km de là. Je vous propose ensuite d'emprunter la grande rue principale et centrale de la ville. Laissez flâner votre imagination au fil des majestueux hôtels particuliers, tous de même dimension, qui ornent cette rue et offrent une perspective vertigineuse. Ici, ce qui me frappe, ce sont des axes parallèles et perpendiculaires qui me donnent la sensation d'être dans une grande ville comme New York. Et d'ailleurs, ce n'est pas un hasard. La petite ville française, Richelieu, aurait inspiré la construction de grandes villes américaines. Bâtie sous la règle du rectangle d'or, 620 mètres de long par 380 mètres de large, toujours dans une idée de symétrie. Richelieu, c'est un peu notre Washington d'ici. Mon conseil, c'est de pousser la porte du 28 Grande Rue, l'espace Richelieu. Vous y trouverez une scénographie ludique et interactive, l'histoire du cardinal, l'homme en rouge, et vous percerez les mystères de ce personnage emblématique de l'histoire de France. Et surtout, prenez le temps d'admirer la reconstitution du château de Richelieu en 3D et dont les pierres ont servi à bâtir des maisons autour de la cité idéale. Mais je vous ai promis de vous faire découvrir mon lieu préféré, la place cardinale et ses alentours. Vous allez voir, c'est un peu the place to be à Richelieu. Prend notre grande rue pour se diriger à l'exact opposé de la place royale et atteindre la place cardinale. Ici, les fonctions économiques, avec les halles sur notre gauche, les fonctions religieuses, avec l'église sur notre droite, et puis le palais de justice, occupé aujourd'hui par la mairie. On prend la direction des Halles. Elles sont érigées par une magnifique et gigantesque charpente en châtaignier de couleur claire, qui n'est pas sans rappeler la pierre blanche de tuffeau des bâtiments de la ville. Un chef-d'œuvre vraiment unique dans la région, divisé en trois parties, avec une allée centrale et d'un côté une aile auparavant utilisée pour le commerce de blé, puis de l'autre, une seconde pour le commerce de la viande. Marie-Pierre Terrien, historienne et spécialiste de Richelieu, nous raconte leur évolution.
2: Dès 1631, Richelieu crée des foires et des marchés pour attirer les habitants dans cette ville nouvelle. Alors, donc après, ces Halles ont pris beaucoup d'importance au 19e siècle. Lorsque le château est détruit, il faut trouver des solutions. Et on multiplie les foires, on multiplie les marchés. Et le marché aux veaux était situé dans le prolongement des Halles. Voilà ce qui a fait la réputation de cette ville. Ici, nous sommes dans un riche lieu, il ne faut pas l'oublier. Riche lieu, c'est un nom qui existe dès le 13e siècle, qui a donné justement le nom à la famille Duplessis de Richelieu.
1: Les Halles servent aujourd'hui d'espaces culturels qui peuvent accueillir des expos, des concerts, des salons artistiques, des banquets. Mais rassurez-vous, elles abritent toujours le marché. Et ici, c'est le vendredi, de 8h30 à 12h30. Parfait pour faire le plein de produits du terroir. S'il y a bien un produit insolite à rapporter, c'est le safran de Touraine. Car oui, le Richelais est une terre de culture de cet or rouge depuis les années 2000, utilisé pour parfumer et colorer nos plats. Prenez le temps de sentir son odeur caractéristique qui est sublimée lorsqu'il est infusé. Et ne repartez pas sans votre petit pot d'épices magique et cultivé dans les alentours.
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1: On ressort des Halles et on fait quelques pas jusqu'au musée de Richelieu dédié à l'ensemble de ses collections. Dès l'entrée, on ressent immédiatement la sobriété et le travail qui animait le cardinal avec ce grand bureau, ses bustes, dont celui sculpté par le Bernin, et ses encyclopédies lazaristes, les religieux de l'époque. Je vous propose maintenant d'entrer dans la galerie sur notre gauche. Sur les 20 tableaux d'origine, il en reste encore 12, et 6 sont exposés dans ce musée. Des représentations de grandes batailles très détaillées, avec une finesse du trait impressionnante. On pourrait passer des heures à en contempler chaque détail. Chaque salle du musée possède une grande et royale porte blanche.
2: Alors vous avez ici de très belles portes qui viennent du château. Pétez ce style de manière à mettre en valeur les dorures. Et vous avez, voyez, les ancres qui rappellent que Richelieu a été grand maître de la navigation, qui a eu cette idée de créer la marine royale. Une idée qui sera reprise par Colbert.
1: Enfin, dirigez-vous dans la petite salle juste au fond à droite du musée et prenez le temps de découvrir et d'apprécier la maquette de la cité idéale qui permet de se rendre compte de la précision dont chaque détail a été pensé puis réalisé. Un véritable chef-d'œuvre d'architecture. L'entrée du musée ne coûte que 4 euros et est gratuite pour les enfants de moins de 12 ans. Moi qui ne suis pas très musée, je vous assure que ça vaut le coup, j'ai été séduit. Retour sur la place cardinale, sur notre droite se dresse Notre-Dame de Richelieu, imposante et magnifique église de style italien, inspirée de la Santa Maria Novella à Florence. On peut le remarquer à ses deux niveaux et le fronton triangulaire typique italien, la référence à cette époque. Cependant, elle possède deux clochers. C'est une particularité de Richelieu.
2: Vous avez ces voûtes typiques du style de Jacques Le Mercier, qui sont vraiment très sobres, très aplaties. Une église qui est à l'image de Richelieu. Ici, c'est une église de la contre-réforme catholique. On associe Richelieu à la lutte contre les protestants, alors qu'au contraire, Richelieu est un exemple de tolérance et d'intelligence, parce qu'il a maintenu la liberté de culte pour les protestants en tant qu'homme d'église. C'était très intelligent de sa part. Et il est un des premiers à séparer l'Église de l'État. Comme tous les hommes avant-gardistes, il a été mal compris à son époque.
1: Je vous avais dit au début de l'épisode que le cardinal de Richelieu était un homme intelligent, talentueux, engagé pour la culture et la tolérance. Bien loin du méchant sanguinaire des romans d'Alexandre Dumas. Figurez-vous qu'avec autant de responsabilités et de décisions importantes à prendre, le cardinal se tournait vers des confidents à l'aura mystique. Il trouvait apaisement et réflexion au contact de ces 14 chats. Des félins aux noms particuliers, comme Serpollet, Lucifer, Ludovic le Cruel ou encore Gazette. Des compagnons qu'il a même portés sur son testament afin de veiller à ce qu'il soit encore chouchouté après sa mort. Faites encore quelques pas pour passer la porte sud de la ville, vous allez atterrir sur une place où trône la statue en marbre blanc d'Armand Jean Duplessis de Richelieu. Ne ratez pas votre selfie avec le cardinal. Si vous avez encore un peu de temps devant vous, si votre week-end n'est pas encore terminé, j'ai une dernière idée pour vous. On va découvrir le parc du château de Richelieu.
4: Rechercher les chats du cardinal, c'est mieux de venir chercher le petit guide parce que sinon vous ne saurez pas comment s'appellent les chats, ni l'historique.
1: En effet, des représentations de ces 14 chats stylisés par le sculpteur Michel Audiard sont dissimulées un peu partout dans la cité et dans le parc. Il y a certes le petit livret, mais il faut avoir les yeux partout. On fait encore quelques pas et devant nous se dresse une immense allée bordée d'arbres qui paraît sans fin. C'est cette allée qui mène au parc du château de Richelieu. Vous savez, ce fameux château qui a été détruit au XIXe siècle. Si on continue à marcher et qu'on va jusqu'au bout de l'allée principale du parc, on atteint ensuite l'une des dernières bâtisses restantes. Au beau milieu du parc, un bâtiment blanc sur 3 étages, surmonté d'un dôme en ardoise et d'un petit clocher. C'est l'ancien manège à chevaux. Si l'on regarde à droite, on aperçoit l'ancienne entrée du palais intacte avec sa grande porte et ses 2 dépendances. Sur notre gauche, un tout petit pont nous permet d'aller à l'emplacement de l'ancien château de Richelieu qui a été détruit. Derrière, on peut encore voir les caves et l'orangerie. On peut bien sûr se balader dans le parc à pied. Mais moi, je vous conseille de le faire en calèche. C'est romantique, l'immersion est totale. La cité du cardinal se transforme pour l'occasion en théâtre vivant et nous plonge au XVIIe siècle. Avec des mises en scène de duels dans les rues, près de 70 escrimeurs mettent en valeur l'art de manier l'épée et font revivre les aventures des 3 mousquetaires. Mais ça, vous le découvrirez quand vous viendrez.
0: C'est noté. Merci Yann Meraki d'ici Touraine pour ce parcours découverte au sein de la ville de Richelieu. 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Demain, autre destination, nous prendrons le chemin des sommets des Monts de Flandre à moins d'1 heure de Lille. Musique maintenant avec Marc Lavoine, C'est la vie sur votre radio.

0: Antoine, j'étais ravie de passer ce moment avec vous. Je vous dis à demain et restez avec nous. Votre après-midi continue en musique avec votre radio ici. Salut tout le monde, Sophie Nolvaux avec vous. Quel bonheur de vous retrouver sur votre radio ici par Île-de-France. J'espère que vous passez un super lundi. Courage au boulot et puis bonne route aussi si vous êtes dans la voiture en ce moment justement. Ici l'info trafic en temps réel, petit coup d'œil sur la route où ça se passe très très bien en ce moment à 13h passé de 30 minutes. Nous avons 27 petits kilomètres de bouchons cumulés, franchement pas grand chose. Attention, Maison Futé a tout de même classé la journée orange dans le sens des retours ce lundi en Ile-de-France. C'est peut-être tout à l'heure que ça coincera un petit peu. On avait une moto en panne au sud de la capitale, elle vient d'être dégagée. C'était sur la 6A en direction de la province entre Arcueil et Chevilly. Et je vous rappelle la fermeture de la francilienne dans le sens extérieur au sud de la capitale entre Tigerie et Évrier, Grégy-sur-Yerres. Ce sera jusqu'à vendredi 5h du matin dans le cadre des travaux de rénovation des chaussées, mais ça vous le savez déjà. J'espère que vous faites bonne route. N'hésitez pas à nous prévenir si vous voyez quelque chose. Dites-nous comment ça roule chez vous. 01 42 30 10 10, un vocal WhatsApp ou un petit coup de fil en direct. On vous attend. Bonne route.
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0: Ravi de vous retrouver, de passer cet après-midi avec vos chansons préférées à l'honneur, bien évidemment. On redémarre cette nouvelle demi-heure avec les Bee Gees, Tragédie. On se remémore l'année 1979 tous ensemble. Allez, courage à vous si vous êtes au travail, je l'ai déjà dit. Et puis bon repos hein, si vous profitez encore de quelques jours. On est là ensemble et ça fait du bien.
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Bee Gees sur votre radio, ici Paris, Île-de-France. J'espère que tout va bien de votre côté. Dans un instant, on va retrouver Thierry Boeuf qui va nous parler de quelqu'un qu'on connaît bien. Tiens, Bison Futé. Bison Futé, je vous le disais, qui classe la journée orange dans le sens des retours chez nous. Aujourd'hui, ce lundi 24 août en Île-de-France, eh bien, on va s'intéresser à ce fameux Bison Futé qui peuple notre enfance, notre adolescence et surtout nos retours de vacances. C'est Thierry Boeuf qui nous en racontera l'histoire. Ce sera juste après François Fellman avec Rien que pour toi. Et puis cette nouveauté, elle s'appelle Estelle, elle nous vient de Belgique et elle nous chante Te rencontrer encore.

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0: François Fellman en 86 avec Rien que pour toi. Et nous ici, sur ICI Paris-Île-de-France, on est là rien que pour vous, ça c'est sûr. Bonjour Thierry Boeuf.
1: Bien le bonjour Sophie.
0: On connaît toutes et tous évidemment le célèbre bison futé hein, qui vient en aide aux automobilistes depuis 1976 déjà, pour éviter les bouchons d'aller et retour de vacances. Mais Thierry, qui est à l'origine finalement de cette idée et pourquoi le nom bison futé?
1: C'est un organisme d'État, le Centre d'information routière, il y a 50 ans pile, en 1976, qui lance cette belle initiative. En gros, favoriser des itinéraires bis pour désengorger les grands axes routiers. Cette idée fait suite au traumatisme du bouchon du siècle, un jour de départ en vacances, en août 1975, quand des centaines de milliers d'automobilistes resteront immobilisés. 600 km d'embouteillage en France, des heures entières, et notamment dans la région parisienne, dès le départ de la Porte d'Italie, le paradis des vacances commence par l'enfer.
0: Ouais, et pour remédier à ça, le Centre d'information routière invente ce personnage hyper ludique, Bison Futé.
1: Oui, une mascotte, un chef indien rusé qui rappelle les sentiers et les pistes empruntées par les tribus indiennes dans le Dakota, le Texas ou le Montana. Les chefs indiens se donnaient des noms d'animaux, taureau assis, buse intrépide, d'où l'invention du qualificatif bison futé. Le ministère des Transports avait hésité entre un dauphin, une tortue, un lapin, un aigle appelé Timothée et une girafe, Ginette. Mais c'est bien un bison qui peuplait au 19e siècle les grandes plaines américaines avant d'être exterminé par Buffalo Bill et bien d'autres qui remportent la mise.
2: Dans quelques jours, entre Tours et l'Espagne, il y aura beaucoup de visages pâles et beaucoup de crises de nerfs. Mais moi, bison futé, je serai là. Je partirai en éclaireur et, astuce, je vous indiquerai au bon moment les pistes les moins encombrées. Alors, ouvrez l'œil et suivez mes flèches vertes dès que vous les voyez.
1: Le campement principal de Bison Futé, si je puis dire, se trouvait il y a 50 ans en Seine-Saint-Denis. À Rosny-sous-Bois, l'ancien siège est devenu un foyer pour migrants. Au-delà des informations diffusées à tout bout de champ sur les radiotransistors des voitures en 1976, 600 000 cartes de France sont distribuées gratuitement aux péages d'autoroute par des jolis scots en mini-jupe, des pliants qui délivraient des infos précieuses, 3500 km d'itinéraire bis et 18 aires d'accueil aménagées.
0: Ouais, et Bison Futé a accompagne toujours, de nos jours, les automobilistes pour les vacances, chassés, croisés et week-ends, bien évidemment.
1: Oui, même si l'image du chef indien avec ses plumes et son bonnet à cornes n'a jamais cessé de se styliser, il dépend aujourd'hui du ministère de la Transition écologique, de l'aménagement du territoire et des transports. Alors, la prochaine fois que vous partez en vacances, avant de prendre votre voiture, surtout n'allumez pas du feu au bord des pistes asséchées pour faire des signaux de fumée. En revanche, collez votre oreille sur le bitume pour écouter les trajets des voitures de visage pâle, et si votre klaxon ne marche pas, jouez du tam-tam, enclenchez la première et lancez le cri de guerre en plaçant votre main devant la bouche. Ça va en étonner plus d'un gendarme sur les routes bis de Bison Futé.
2: Suivez les flèches de Bison Futé et préservez vos nerfs.
0: Et ça rappelle plein de souvenirs, évidemment, sur la route des vacances. Bison Futé nous offrait aussi plein de cadeaux aux enfants hein, sur les aires d'autoroute. Merci beaucoup Thierry Boeuf pour ces bons souvenirs et puis cette histoire dans Le Saviez-Vous, Le Saviez-Vous. C'est d'ailleurs tous les jours de la semaine aux alentours de 13h40. Et justement, qu'est-ce qu'on fait? Eh bien, on fait un point sur vos conditions de circulation à 13h47. On fait un point sur la route pour vous dire que justement, Bison Futé classe la journée orange dans le sens des retours ce lundi en Ile-de-France, donc soyez prudents pour le retour des vacances. Attention à l'ouest de la capitale, à hauteur de Bailly, on a un accident qui vient de se produire. C'est un véhicule léger qui est impliqué de la 13 vers Paris en direction de la 12 vers la province avec la voie de droite fermée à la circulation et pour le moment très peu de kilomètres de bouchons, 33 petits kilomètres de ralentissement. Néanmoins, vous pouvez nous appeler, hein, vous le savez, à tout moment 01 42 30 10 10 pour partager avec nous vos infos trafic, un vocal WhatsApp ou un coup de fil en direct. On vous attend, c'est Alexandra qui vous accueille.
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0: Et on repart en musique avec Outro Lugar, Salomé Debaya sur votre radio. Ici Paris-Île-de-France, 13h48. Merci d'être là.

0: Salomé Desbaillas sur votre radio, ici Paris de France. Ça fait du bien, 13h51. Et on va terminer tout doucement cette heure avec dans un instant U2 et Gauvin Serres. Une jolie nouveauté sur votre radio, ici Paris de France.
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0: écoutez YouTube à l'instant sur ici par Île-de-France avec un grand classique Where the Streets Have No Name.
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0: Je vous souhaite un excellent lundi à l'écoute de votre radio préférée ici par Île-de-France. Il est 14h, c'est l'heure de s'informer avec Adèle Belloumri.
2: Vigilance orange aux orages déclenchés à l'instant dans deux départements du sud-ouest, le Gers et le Lot-et-Garonne, avant d'être suivis par 16 autres départements du sud à 16h. Tout le détail sur ici.fr. Par endroit, la grêle pourra accompagner les orages. C'est ce qui est prévu autour de Clermont-Ferrand, Toulouse ou Perpignan. 3000 foyers sont privés d'électricité dans le sud-ouest, précisément dans les Landes. Cela fait suite aux orages violents de la nuit dernière. Des dégâts importants sont à déplorer dans 30 communes du département. Départ de feux de forêt, inondations, toits arrachés, chutes d'arbres sur les routes. Les pompiers sont à pied d'œuvre avec au moins 170 interventions. Les éleveurs de Lozère tirent la sonnette d'alarme face aux attaques de loups. La coordination rurale réclame des prélèvements réguliers après une trentaine de brebis attaquées en août dans une seule commune. Les éleveurs affirment subir des attaques quasiment quotidiennes malgré les filets et les chiens de protection. La préfecture doit faire un point sur la situation d'ici la fin du mois. Emmanuel Macron réaffirme son soutien à l'Ukraine. Dans un poste sur X, le chef de l'État écrit « La France salue un peuple qui défend sa liberté, sa souveraineté et son souvenir. » Un hommage à l'occasion du 35e anniversaire de l'indépendance du pays ukrainien, tandis qu'une réunion de ses principaux soutiens européens doit se tenir aujourd'hui. Jean-Pierre Foucault salue « Notre maître à tous » après la mort de Philippe Bouvard. Le journaliste et animateur de radio est mort ce matin à 96 ans. Il avait créé l'émission « Les grosses têtes » sur RTL, l'émission qu'il avait animée 37 ans.
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2: Bonjour Sophie Nalvaux.
0: Bonjour Adèle.
2: Le temps en Île-de-France, le ciel est un peu voilé.
0: Oui, c'est un petit peu voilé, effectivement, mais un ciel qui laisse tout de même passer quelques rayons de soleil, des rayons de soleil qui font du bien, des températures agréables. 24 à 27 degrés cet après-midi. Ça va grimper jusqu'à 29 degrés en fin d'après-midi aujourd'hui chez nous en Île-de-France. Cette nuit, on aura pas mal de nuages, localement un risque d'averse. On attend d'ailleurs jusqu'à 10 mm de précipitations aux alentours d'Orly, des températures minimales comprises entre 15-16 degrés demain au programme. Une combinaison qui sont un petit peu la fin toute proche des vacances. Des nuages, des orages et de la pluie. En revanche, on aura toujours de très belles températures. Justement, côté température, cet après-midi, on a 24 degrés à Sarcelles, 25 degrés à Mantes-la-Jolie, 26 degrés à Fontainebleau. Il fait en ce moment 27 degrés à Nemours et 25 degrés à Paris-Adèle.
2: Et sur les routes, on roule comment ?
0: Ah bah ça roule plutôt pas mal. Hein. 30 petits degrés de bouchons cumulés, franchement, c'est pas mal du tout pour ce lundi après-midi, avec tout de même trois accidents que je vois sur ma carte. Un accident au sud de la capitale, c'est sur la 126 en intérieur de Chilly-Mazarin vers Champlain. Soyez prudents, ce sont trois véhicules qui sont impliqués. C'est un accident qui s'est produit il y a une dizaine de minutes à l'ouest. Je vous en parlais tout à l'heure. Un accident à hauteur de Bailly, de la 13 vers Paris, en direction de la 12 vers la province. C'est une voiture qui est impliquée et qui obstrue la voie de droite. Attention aussi à l'ouest, un accident survenu sur la N13 en direction de Paris entre Neuilly et la Porte Maillot avec deux voitures impliquées et deux voies fermées à gauche sur les quatre voies de circulation. Donc prudence à vous, Bison Futé a classé la journée orange tout de même dans le sens des retours ce lundi en Île-de-France. J'imagine que ce sera un petit peu pour tout à l'heure le début des soucis sur la route. Pour le moment, bonne route et puis appelez-nous si vous voyez quelque chose, 01 42 30 10 10. À tout à l'heure Adèle.
2: Tout à l'heure.
0: J'espère que vous passez un bon lundi avec nous.
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0: Et oui, et on repart en musique avec, dans la suite, deux Corgis. Il y aura aussi Jean-Pierre Madère, la chanson officielle de la Coupe du Monde, chanson de l'été par Shakira et Burna Boy. Et puis là, on repart en douceur. Vous l'avez entendu, vous l'avez compris, c'est Johnny Hallyday qui nous arrive avec Laura.

0: semaine de congé pour les enfants et les petits-enfants. On la passe en douceur cette semaine sur votre radio ici par Île-de-France avec notamment de Corgis et Everybody's Got to Learn Sometime. Et si vous êtes au volant de la voiture, eh bien courage. Il est 14h17, vous êtes peut-être dans un petit embouteillage, petit jeudi, parce que nous n'avons même pas 40 km de ralentissement cet après-midi, là, à 14h17, sur nos routes franciliennes. En revanche, trois accidents à vous signaler, soyez prudents. Si vous êtes au sud de la capitale, sur l'A126 en intérieur, entre Chigny-Mazarin et Champlan, on a trois véhicules qui sont impliqués dans un accident. À l'ouest, ce sont deux voitures impliquées dans un accident sur la N13 en direction de la capitale. De Neuilly vers la Porte Maillot, attention, sur quatre voies, deux voies sont fermées à gauche. Et puis, levez le pied aussi à hauteur de Bailly. Il y a une voiture qui est accidentée de l'A13 vers Paris en direction de l'A12 vers la province. La voie de droite est fermée à la circulation. En revanche, bonne nouvelle, pour le moment, rien à signaler dans les transports en commun. Ça roule parfaitement bien et ça, c'est assez chouette. N'hésitez pas à nous appeler, à nous envoyer un vocal WhatsApp ou à nous appeler en direct. Alexandra vous attend au 01 42 30 10 10. Vos infos trafic à partager avec nous. Je vous souhaite bonne route.
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0: Et dans la suite, eh bien, nous, on va retrouver Étienne Dao. De la douceur, hein, je vous le disais, sur votre radio ici Paris-Île-de-France. Il y aura aussi une nouveauté, Benabar avec Elle Danse. Et puis Françoise Hardy avec Tamalou. Merci d'être là, bon lundi.
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0: magnifique, c'est celle d'Étienne Dao. Alors que le soleil est toujours là, vous en profitez peut-être à travers la fenêtre. On écoutait des heures hindoues sur votre radio locale ici par Île-de-France. Et on fait un point sur vos conditions de circulation à 14h, passé de 29 minutes avec 33 petits kilomètres de ralentissement. On fait aussi le point sur les fermetures nocturnes avec vous, Thomas Etcheberry.
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2: Oui, votre radio préférée vous accompagne bien sûr pour faire le point sur vos conditions de circulation, de jour comme de nuit, avec différentes fermetures que vous allez rencontrer sur votre route pour cette nuit de lundi à mardi, notamment sur le périph' intérieur fermé du Quai d'Issy jusqu'à la Porte d'Auteuil, donc la petite partie sud-ouest de Paris, indisponible pour cette nuit. Attention également sur l'autoroute A13, fermée dans les deux sens de circulation entre Rocancourt et la Porte d'Auteuil, ou encore l'A86, fermée côté extérieur de Nogent-sur-Marne à Fontenay-sous-Bois, et ça va durer toute cette nuit de lundi à mardi. Côté transport en commun, si vous aviez l'intention d'emprunter la ligne B du RER, attention, trafic coupé entre Denfert-Rochereau et l'aéroport Charles de Gaulle. Ça va commencer à partir de 22h45 cette nuit. Il y aura bien sûr des bus de remplacement mis à disposition. Et puis attention aussi à la coupure de la ligne C du RER cette nuit à partir de 22h entre Massy-Palaiseau et Choisy-le-Roi. Là aussi, c'est en raison de travaux. On continue bien sûr de vous tenir informés.
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0: Et j'espère que vous passez un bon lundi à l'écoute de votre radio préférée. On va balayer entre 1983 et 1993, une jolie décennie en compagnie de vos artistes préférés, Michel Fugain, Michael Jackson, Claude Nougaro et The Four Non Blondes.

0: Michel Fugain, vous l'avez reconnu avec Viva la Vida 1988. Vous écoutez votre radio locale ici, Paris de France. J'espère que tout va bien de votre côté. Si vous êtes au volant de la voiture, écoutez ça. On a 40 km de bouchons cumulés. Franchement, rien du tout à cette heure-ci, à 14h46. En revanche, deux accidents à l'ouest de la capitale. Attention, deux voitures sont impliquées sur la N13 en direction de Paris. C'est de Neuilly vers la porte Maillot. Deux voies sont fermées à gauche. Prudence, levez le pied si vous passez par là. Levez le pied aussi à hauteur de Bailly. Une voiture est accidentée de la 13 vers Paris en direction de la 12 vers la province avec la voie de droite fermée à la circulation. Au nord de la capitale, attention, Christophe nous a appelé au 01 42 30 10 10 pour signaler une panne sur la 1 en direction de Paris à hauteur du Bourget. Une voiture qui se trouve sur la bande d'arrêt d'urgence mais qui déborde un petit peu. Donc soyez prudents et merci beaucoup à Christophe pour ces informations. Un petit peu plus loin, on a une voiture en panne toujours sur la 1 en entrant dans Paris entre Saint-Denis et la porte de la Chapelle. Et puis si vous voulez faire comme Christophe, eh bien vous nous appelez au 01 42 30 10 10. Bonne route.
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0: Dans moins de 13 minutes, on va retrouver de la super musique. Et bien évidemment, pour nous emmener aux infos de 15h, il y aura Shadé, le nouveau soprano et Véronique Sanson avec Amoureuse sur Ici Paris-Île-de-France.
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0: Jeanette Jadet sur votre radio locale ici par Île-de-France.
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0: Merci d'être là, excellent lundi 24 août avec nous. Il est 15h et on s'informe avec Adèle Belloumri.
2: Les patients vont bientôt payer davantage de leur poche pour leurs soins. Le plafond annuel des franchises médicales doit passer prochainement à 140 euros, soit 40% de hausse. C'est ce que prévoit un projet de décret qui sera soumis pour avis consultatif au Conseil de l'assurance maladie. Le gouvernement envisageait initialement de porter ce plafond à 200 euros. Ces franchises concernent notamment les consultations et les médicaments, mais aussi certains actes et transports médicaux. Pas de pénurie à craindre en France dans les prochaines semaines, assure la filière des œufs aujourd'hui. Après plusieurs mois de tension, la production devrait repartir à la hausse grâce au retour de températures plus fraîches. La chaleur avait fait baisser la production de 1,5 à 2% en juin selon le Comité national pour la promotion de l'œuf. La température des eaux de surface des océans mondiaux a atteint 21,1 degrés Celsius en moyenne samedi dernier. C'est un record absolu sur une journée. C'est l'observatoire européen Copernicus qui nous le fait savoir. En cause évidemment le réchauffement climatique et le développement du phénomène El Niño. Le précédent record datait de mars 2020. L'interdiction des téléphones portables dans les lycées pourra être effective dès la rentrée, indique le gouvernement. Pourtant, ce week-end, le principal syndicat des proviseurs alertait sur l'impossibilité de mettre en place cette mesure. Les chefs d'établissement disent avoir été avertis beaucoup trop tard pour organiser les nouvelles règles dans les établissements. Cette mesure fait partie d'une loi promulguée fin juillet. Enfin, la Belgique perd Noël Godin, l'humoriste agitateur belge, est mort à l'âge de 80 ans cette nuit. Il s'était rendu célèbre par ses nombreux entartages de personnalités, notamment Nicolas Sarkozy ou encore Bill Gates.
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2: Et la météo en Île-de-France, il fait encore doux.
0: Ouais, c'est vrai, il fait encore doux. C'est vrai qu'on a des belles températures encore cet après-midi. 24 à 27 degrés. Ça va grimper jusqu'à 29 degrés en fin d'après-midi. Ce sera aux alentours de 17h. Il reste un petit peu de bleu dans notre ciel. Hein, on le voit par la fenêtre. Mais ça se voile de plus en plus, dirait-on. Cette nuit, on aura pas mal de nuages. Localement, un risque d'averse, notamment à Orly, où on attend jusqu'à 10 mm de précipitations. Température minimale pour cette nuit, 15 à 16 degrés. Demain, on aura une combinaison qu'on n'aime pas trop, hein, des nuages, des orages. Et un petit peu de pluie, Adèle, ça va pas être génial. On n'oubliera pas son parapluie. Justement, côté température, 24 degrés pour le moment à Élancourt, 25 degrés à Sceaux, il fait 26 degrés pour le moment à Provins, 27 degrés pour les maximales, à Milly-la-Forêt ou encore à Étampes, et il fait 25 degrés à Paris.
2: Ça roulait pas mal ces derniers jours, ouais. C'est bientôt la rentrée. Est-ce que c'est le retour des bouchons?
0: Alors écoutez, c'est vrai qu'on attend du monde sur la route chez nous, en Île-de-France, en tout cas ce soir, puisque Bison Futé classe la journée orange dans le sens des retours. Il y a des personnes qui vont rentrer de vacances encore aujourd'hui. Elle prolonge le week-end et les vacances peut-être un petit peu. 47 km de ralentissement sur nos routes pour le moment. Franchement, ça roule pas mal. Attention au nord-est de la capitale. On a un poids lourd en panne sur la 86 intérieure entre Aubervilliers et la Courneuve avec la voie de droite fermée à la circulation. Il y a aussi cette voiture en panne sur la 86 extérieure entre Créteil-Pompadour et Maison-Alfort. C'est au sud-est avec la voie de gauche fermée à la circulation. Et puis une bonne nouvelle à l'ouest, les deux accidents dont je vous parlais tout à l'heure ont été dégagés, celui entre Neuilly et la Porte Maillot, et puis celui aussi au niveau de Bailly. Donc ça roule parfaitement dans le secteur. En tout cas, soyez prudents, patients et bonne route avec nous. Si vous voyez quelque chose sur la route, eh bien vous nous appelez 01 42 30 10 10. Adèle, on vous dit à tout à l'heure pour d'autres infos.
2: À tout à l'heure.
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0: Et nous, on repart en musique avec vos chansons préférées. Il y aura Sandra dans le prochain quart d'heure, il y aura Gérard Blanchard, il y aura Emmanuel Moir avec Beau Malheur, et puis là, on repart avec Gold. Écoutez, c'est Calicoba qui arrive sur votre radio, ici Paris-Île-de-France.
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0: Un joli souvenir de l'année 85, Sandra avec Maria Magdalena à l'instant sur ici Paris, Île-de-France. Tiens, si vous vous baladez ce soir dans le coin de Trocadéro, du Champ de Mars, au pied de la Tour Eiffel, ou si vous voulez l'admirer d'un petit peu plus loin, eh bien sachez qu'à partir de 21h30, eh bien la Tour Eiffel sera illuminée en bleu et jaune pour le 35e anniversaire de l'indépendance de l'Ukraine. Un événement à anticiper, tiens, si vous circulez dans le secteur en voiture ce soir. Et justement, on fait un point sur vos conditions de circulation. Comment ça se passe sur nos routes pour le moment? Très bien, 42 km de bouchons cumulés, c'est pas beaucoup pour cet après-midi. En revanche, attention, Bison Futé a tout de même classé la journée orange dans le sens des retours ce lundi en Ile-de-France. Attention, à l'ouest de la capitale, on a un accident qui vient de se produire sur l'A86 en direction de Paris. C'est une voiture et une moto qui sont impliquées. Soyez prudents à hauteur de Nanterre. La route est fermée là pour le moment dans le secteur. Attention aussi si vous circulez au nord de la capitale, toujours ce poids lourd en panne sur la 86 intérieure entre Aubervilliers et La Courneuve. Et puis je vois que au niveau de Créteil, on a aussi une voiture en panne sur la 86 extérieure entre Créteil-Pompadour et Maison-Alfort avec la voie de gauche fermée à la circulation. Et puis je vous rappelle que sur la ligne 8, eh bien c'est toujours coupé entre Ballard et Concorde. Et sur la ligne D du RER, eh bien, on a 27 trains qui sont retirés à partir d'aujourd'hui. Donc, soyez informés, en tout cas, à ce niveau-là. Prenez votre mal en patience et puis renseignez-vous avant de prendre ce RERD. Retour à la normale, en revanche, sur le RER A, le RER C, Ouest, la ligne P et la ligne T2. Et puis, si vous voyez quelque chose sur la route ou dans les transports en commun, eh bien, vous nous appelez, vous le savez, 01 42 30 10 10. On vous attend. Bonne route.
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0: Dans la suite, vos trois chansons françaises à la suite avec ceci. On écoutera Marilyn et John par Vanessa Paradis dans un instant. Ce sera après Pascal Obispo et Francis Cabrel avec une nouveauté. Il faudrait que pleuve l'amour. Et puis Robert Charlebois qui nous arrive avec Je reviendrai à Montréal. Bon lundi.
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0: Entre une certaine Marilyn Monroe et un certain John Fitzgerald Kennedy, raconté magnifiquement par Vanessa Paradis. Vanessa Paradis, que vous irez peut-être applaudir à l'Accor Arena chez nous. Ce sera le 17 novembre. Son nouvel album s'intitule Le Retour des Beaux Jours. Et là, on écoutait Marilyn et John sur votre radio ici Paris de France. Il est l'heure de faire un point sur vos conditions de circulation pour vous dire que ça roule plutôt pas mal chez nous en ce moment, 15h32, avec 47 petits kilomètres de bouchons cumulés et Bison Futé qui a classé tout de même la journée orange dans le sens des retours ce lundi en Ile-de-France. Donc soyez prudents si vous vous apprêtez à prendre la voiture. On fait aussi le point sur les fermetures nocturnes avec Thomas Echeverry.
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2: Oui, votre radio préférée vous accompagne bien sûr pour faire le point sur vos conditions de circulation, de jour comme de nuit, avec différentes fermetures que vous allez rencontrer sur votre route pour cette nuit de lundi à mardi, notamment sur le périph intérieur fermé du Quai d'Issy jusqu'à la Porte d'Auteuil, donc la petite partie sud-ouest de Paris, indisponible pour cette nuit. Attention également sur l'autoroute A13, fermée dans les deux sens de circulation entre Rocancourt et la Porte d'Auteuil, ou encore l'A86, fermée côté extérieur de Nogent-sur-Marne à Fontenay-sous-Bois, et ça va durer toute cette nuit de lundi à mardi. Côté transport en commun, si vous aviez l'intention d'emprunter la ligne B du RER, attention, trafic coupé entre Denfert-Rochereau et l'aéroport Charles de Gaulle. Ça va commencer à partir de 22h45 cette nuit. Il y aura bien sûr des bus de remplacement mis à disposition. Et puis attention aussi à la coupure de la ligne C du RER cette nuit à partir de 22h entre Massy-Palaiseau et Choisy-le-Roi. Là aussi, c'est en raison de travaux. On continue bien sûr de vous tenir informés.
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0: Tiens, si vous avez passé quelques jours de vacances en Italie cet été, ça va vous faire plaisir. Voici Eros Ramazzotti sur votre radio locale ici Paris Île-de-France avec Cose della Vita. Bon lundi après-midi avec nous.

0: Le jerk, le fameux jerk de Thierry Hazard que vous venez peut-être de danser à la maison ou au travail. C'était sur votre radio locale ici par Île-de-France, bien évidemment. Et à 15h48, petit point sur vos conditions de circulation. Ça roule toujours très bien sur nos routes franciliennes. Cet après-midi, 55 km de ralentissement. Il y a juste un petit souci au sud-est de la capitale. C'est une voiture en panne sur la 86 extérieure de Créteil-Pompadour vers Maison-Alfort avec la voie de gauche qui est fermée à la circulation. Et puis si vous habitez à Roissy, dans le Val d'Oise, sachez qu'il y a des bus qui changent de numéro dès aujourd'hui. Le réseau Roissy Ouest adopte une nouvelle numérotation à partir de ce lundi 24 août. C'est typiquement le changement qui peut surprendre au retour de vacances. Donc l'itinéraire peut être identique, mais le numéro affiché diffère, à bon entendeur. Merci d'être là à l'écoute de votre radio ici par Île-de-France. Si vous avez d'autres infos à nous partager, infos dans les transports en commun ou sur la route, un seul numéro, 01 42 30 10 10.
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0: Et nous, on poursuit en musique avec, dans un instant, Michel Jonas, Mylène Farmer et Chris Isaac sur votre radio préférée.
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0: Je sais pas si ça vous donne envie de prendre le train. En tout cas, Michel Jonas est là pour nous chanter Les Wagonnets sur votre radio. Ici Paris, Île-de-France. Je vous souhaite un bon lundi et bonne route si vous êtes sur la route.
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0: Allez, c'est encore l'été, nous sommes le 24 août, merci d'être à notre écoute. Il est déjà 16h, l'heure de s'informer avec Adèle Belloumri.
2: Vigilance orange aux orages déclenchés à l'instant dans 16 départements au sud de la France. Des Pyrénées jusqu'au Massif central et de la Dordogne jusqu'au Var, il y a désormais 18 départements en vigilance. Par endroits, la grêle peut accompagner les orages, notamment autour de Toulouse, Perpignan ou Clermont-Ferrand. 3000 foyers toujours privés d'électricité dans les Landes, dans le sud-ouest. Cela fait suite aux orages violents de la nuit dernière. Il y a des dégâts importants dans 30 communes du département. Les pompiers sont à pied d'œuvre depuis cette nuit entre les départs de feux de forêt, les inondations ou encore les toits arrachés. Bonne nouvelle pour le livret A, les Français y ont remis de l'argent en juillet après 6 mois de baisse. Au total, 80 millions d'euros de plus ont été déposés que retirés selon la Caisse des dépôts. Une remontée qui intervient juste avant la hausse du taux, passée à 1,7% au 1er août contre 1,5% auparavant. Le livret A s'est dû à nouveau après avoir enregistré au premier semestre sa pire performance depuis 2008. Une grève de la faim contre la sérophobie depuis ce matin à Reims. Deux hommes séropositifs siège devant les grilles du palais de justice de la ville. Ils dénoncent les discriminations dont ils sont victimes et demandent une loi d'urgence. Ces deux hommes souhaitent une reconnaissance de la sérophobie et la protection des personnes vivant avec le VIH. Enfin, les hommages pleuvent après la mort de Philippe Bouvard, 96 ans. Jean-Pierre Foucault salue le journaliste qui a su mettre à la portée de tous la culture générale en animant son émission phare, Les Grosses Têtes, sur RTL pendant 37 ans.
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2: Et la météo, Sophie Nolvaux, en Ile-de-France, ça sent encore l'été.
0: Ouais, c'est vrai, ça sent encore l'été. On voit encore un petit rayon de soleil dans notre ciel francilien. Et franchement, ça fait du bien, même si on a un ciel voilé cet après-midi. On a de belles températures encore, de 27 à 29 degrés. Il fait pour le moment à Magny-en-Vexin 27 degrés, à La Ferté-Gaucher 28 degrés, 29 degrés pour Melun, pour Arpajon, 28 degrés à Paris. Attention, cette nuit, on aura pas mal de nuages, un petit risque d'averse peut-être, avec jusqu'à 10 mm de précipitation, notamment à Orly. Il fera côté température minimale 15-16 degrés cette nuit. Demain, au programme, des nuages, des orages, un petit peu de pluie. Donc, on va profiter aujourd'hui de ce rayon de soleil, Adèle. On est d'accord avec ça.
2: Oui, et sur les routes, alors, comment on fait pour en profiter ? Est-ce que c'est encore dégagé ?
0: Écoutez, on en profite sur la route, c'est vrai. On le disait depuis ce matin, Bison Futé a classé la journée orange dans le sens des retours ce lundi en Ile-de-France. On s'attend donc à plus de difficultés à partir de 17h, j'imagine, pour le retour du week-end ou des vacances. Mais en tout cas, pour le moment, on profite de cette belle route avec 66 km de ralentissement. On a, à l'ouest de la capitale, une voiture en panne sur la 86 intérieure, entre Nanterre et Beson. Et puis, attention aussi, au sud-est de la capitale, il y a à Saint-Maurice, une voiture en panne également, de la 86 extérieure vers la 4, en direction de Paris. Donc, soyez prudents. Et puis, appelez-nous si vous voyez quelque chose sur la route. N'hésitez pas à partager vos infos trafic au 01 42 30 10 10. Et puis vous, Adèle, on vous retrouve tout à l'heure pour d'autres infos. À tout à l'heure.
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0: J'espère que vous allez bien, que vous passez un bon lundi 24 août à l'écoute de votre radio locale ici Paris Île-de-France, parce que c'est les premières fois. Eh bien, c'est important. Eh bien, Jeanne Masse, elle en a fait une chanson. Retour en plein cœur des années 80. Voici toute première fois. Allez, on en profite de ce bel après-midi.

0: Et vous vous en rappelez peut-être de votre toute première fois sur votre radio locale ici Paris Île-de-France. On écoutait Jeanne Mas bien évidemment à 16h07 avec toute première fois. Dans 3 minutes, je vous emmène à Saint-Cloud en compagnie de Clarisse Delezève, mais pas que, parce qu'on va parler de la nouvelle édition de Rock en scène qui revient ce mercredi avec une affiche de folie. On vous dit tout tout tout juste après une jolie nouveauté. Voici Grand Corps Malade et Stilto avec Le Prochain Rêve.
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0: Qu'est-ce que c'est beau, Grand Corps Malade, en duo avec Stilto pour cette nouveauté intitulée Le Prochain Rêve. Un titre qui figurera sur le 9e album de l'artiste Grand Corps Malade. Un album intitulé Voir la mer qui sortira le 18 septembre. On en parlera bien évidemment sur votre radio locale. Ici Paris, Île-de-France. Tiens, on va continuer à parler musique, bien évidemment, sur votre radio préférée. Et aujourd'hui, direction Saint-Cloud. Parce que dans 2 jours, eh bien, des milliers de personnes vont débarquer au domaine national de Saint-Cloud pour l'un des plus grands rendez-vous musicaux de notre région. C'est Rock en Seine, bien sûr. Mais avant d'accueillir, par exemple, le groupe The Cure, c'est pas rien, Lord, Tyler, The Creator ou encore Nick Cave, eh bien, il faut tout préparer, bien évidemment. Clarisse Delezève, vous nous emmenez dans les coulisses.
1: Bonjour et bonjour à tous.
0: Bonjour,
1: et oui,
0: Clarisse.
1: Aujourd'hui, j'avais envie de m'intéresser à comment fonctionne le festival Rock en Seine. Et pour en parler aujourd'hui, j'ai le plaisir de recevoir Mathieu Ducot. Bonjour.
2: Bonjour.
1: Vous êtes le directeur de Rock en Seine. Est-ce que déjà on peut rappeler qu'est-ce que c'est que Rock en Seine ?
2: Rock en Seine, c'est un festival de musique, rock comme son nom l'indique, mais pas que, qui existe depuis 2003, qui se passe au domaine national de Saint-Cloud, donc juste à l'ouest de Paris, pendant 5 jours, le dernier week-end d'août, et ça démarre donc dans 2 jours.
1: Alors, comment ça a évolué en 23 ans d'édition ?
2: Ça a pas mal changé, puisque le festival a démarré en 2003 avec une seule journée, 2 scènes et une poignée d'artistes, hein, une douzaine ou une quinzaine si ma mémoire est bonne. Et aujourd'hui, on accueille plus de 80 artistes sur 5 jours, sur 5 scènes. Donc voilà, un grand changement quand même en 23 ans.
1: Et alors, qu'est-ce que ça fait pour vous en tant que directeur de voir cette évolution ? C'est une énorme programmation aussi que vous avez.
2: Bah, c'est le plaisir d'accueillir plus d'artistes et de pouvoir donner à voir et entendre davantage, plus de diversité, des artistes qui vont piocher dans plein de styles et qui vont intéresser évidemment un public très large.
1: Et quand on a 48 heures de Rock en Seine avant l'ouverture, qu'est-ce qui se passe en ce moment même au domaine national de Saint-Cloud ?
2: Il se passe beaucoup de choses, beaucoup de gens sont à pied d'œuvre, des centaines de personnes là travaillent actuellement pour finir de monter les infrastructures scéniques, les infrastructures d'accueil, les bars, les restaurants, les espaces d'animation, les expositions, voilà, tout ce qui va permettre d'accueillir le public dans les meilleures conditions à partir de mercredi.
1: Et la programmation, vous la faites à partir de quand ? Est-ce que vous êtes déjà en train de faire la programmation de la prochaine édition ou pas ?
2: Oui, la programmation d'une édition, elle commence quasiment 18 mois avant.
1: Ah donc, ouais, quand même.
2: Voilà, même si les premières certitudes parfois se font un petit peu attendre, mais en tout cas, on essaie déjà de poser des jalons 18 mois avant. Mais cette programmation, effectivement, elle se fait petit à petit et encore, en mai, on a annoncé les derniers artistes, par exemple, programmé pour l'édition à venir, donc voilà, c'est un travail au long cours.
1: Et on va retrouver quel artiste justement pour cette édition ?
2: Alors cette édition est particulièrement belle, avec beaucoup d'artistes qu'on attend avec impatience. The Cure qui clôturera le festival, un week-end très rock également avec Nick Cave, les Black Keys, Franz Ferdinand, Deftones dans une esthétique un peu plus métal, Turnstile également, Amyl and the Sniffers, et puis une ouverture un peu plus hip-hop et pop avec Tyler the Creator, Somber, Mickey également, la jeune artiste franco-coréenne. Et puis une deuxième journée autour de Lord et Joe notamment, artiste américain aussi connu pour son rôle de Steve dans Stranger Things.
1: Voilà, bah en tout cas merci.

0: beaucoup d'avoir été avec nous aujourd'hui. Mathieu Ducot, je le rappelle, vous êtes le directeur de Rock en Seine. Ça ouvre mercredi à 16h. Est-ce qu'il reste des places?
1: Alors, il reste des places pour les deux premiers jours, mercredi, jeudi, et pour la journée du samedi. Par contre, malheureusement, c'est trop tard pour le vendredi et le dimanche.
0: Donc, on vous invite à prendre vos places déjà pour mercredi et jeudi. Merci d'avoir été avec nous.
1: Merci beaucoup.
2: Merci beaucoup, Clarisse Delezève. Merci, Mathieu Ducot. Et dans la programmation, on a toutes et tous nos petits chouchous. Évidemment, personnellement, je retiens Summer, par exemple. Mercredi 20h, Likili ou encore Joe le jeudi après 18h. Et puis forcément, j'ai noté The Cure, ça c'est dimanche sur la grande scène à partir de 20h55. On s'y verra peut-être. Allez, la musique repart avec High in the Sky, c'est The Alan Parsons Project sur votre radio locale ici par Île-de-France. Il est 16h15. Bonne route, vous rentrez peut-être à la maison avec nous, bien évidemment.

0: The Alan Parsons Project à l'instant sur Ici Paris Île-de-France avec Eye in the Sky à 16h19. Le temps de faire un point sur vos conditions de circulation avant de retrouver la suite de la musique. Nous avons pour le moment 59 km de ralentissement. Attention, au sud de la capitale, voiture en panne sur la 6A en direction de Paris, de Chevilly vers l'Aïle-les-Roses avec la voie de droite qui est fermée à la circulation. Un petit peu plus bas, c'est un poids lourd qui est en panne à hauteur de Fresnes, de la 6B en direction de Paris vers la 86 intérieure. La bande d'arrêt d'urgence est fermée. Prudence à vous et faites bonne route à l'écoute de votre radio locale Ici Paris Île-de-France. Vous le savez, vous pouvez nous appeler à tout moment au 01 42 30 10 10 pour partager avec nous vos infos trafic. Vous nous envoyez vos infos, vous nous dites comment ça roule chez vous, un vocal WhatsApp ou un coup de fil. On vous attend bien évidemment en direct sur Ici Paris Île-de-France. Bonne route.
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0: Vous l'avez peut-être dans la poche, dans votre sac, posé sur la table du salon ou sur votre bureau. On est une grande majorité à avoir un smartphone en 2026. Eh bien, vivre avec un smartphone, ça change la vie, évidemment, et ça brille la tête, ça c'est certain. On verra ça dans moins de 6 minutes avec Fred Ballard et ses acolytes de l'humour en tube. Rendez-vous après Les Innocents, ne bougez pas, vous écoutez Ici Paris-Île-de-France.
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0: totalement fan de cette chanson et de ce groupe français, groupe parisien de surcroît, Les Innocents avec l'autre Finistère sur ICI Paris, Île-de-France. Tiens, comment ferions-nous pour vivre sans smartphone? Eh bien, c'est la question que s'est posée Fred Ballard après un quart d'heure passé sur des vidéos de petits chats. Bah oui, forcément, comme tout le monde. Le smartphone accapare toute notre attention, mais il nous fait marrer aussi dans l'humour en tube. C'est parti.
1: De toute façon, on ne s'est jamais autant peu parlé que depuis qu'on peut autant communiquer, mesdames et messieurs, hein. Ça c'est sûr. Hein.
2: Ah oui, c'est le paradoxe de notre époque numérisée, c'était censé nous faciliter les connexions humaines, cette petite merveille. Mais il y a eu des ratés dans le concept, Céline en a repéré quelques-uns.
1: Un autre truc avec ces appareils, vous avez dû en faire l'expérience, c'est t'es dans la rue, hein. Tu téléphones, tu marches, tu téléphones, tu marches, tu téléphones, tu marches, tu téléphones, tu finis une conversation, hop, tu sais plus où t'es. Putain, mais j'étais pas là tout à l'heure, moi.
2: Ah bah oui, mais d'un autre côté, au moins, on s'évade pour pas cher avec un smartphone. Hein. On part à l'aventure en 10 minutes chrono et ça, c'est vraiment magique. Hein. On n'imagine pas le champ des possibles avec un smartphone.
3: Par contre, ce coin, un portable tactile, le savent, des fois, t'as le tactile qui bug. Ce qui fait que quand on t'appelle, tu peux pas décrocher. Comme ça, tu sais, un coup, j'ai un copain qui a réussi à faire du feu, en me sens ce geste. Fort, quand même. Ok, tu peux pas décrocher, t'as le tactile qui bug, mais en revanche, dans l'iPhone, t'as l'application Boussole.
2: On a tous vécu, hein, comme Tom Villa, le fameux tactile qui bug. C'est l'équivalent du silex mal taillé pour l'homme des cavernes. Quant à l'appli Boussole, eh ben c'est pour quand on parle au téléphone en marchant dans la rue et qu'on perd le nord en 10 minutes chrono. Décidément, ils ont pensé à tout dans la Silicon Valley. Même au smiley qui pleure de rire.
0: On adore les smileys. Merci beaucoup Fred Ballard. Vous revenez demain, bien évidemment, avec un nouvel épisode de l'humour en tube. Vos chansons préférées, c'est toute la journée, vous le savez. Sur ICI Paris Île-de-France, voici Aurélien avec Soirée Mondaine.

0: Eh ben oui, la Tour Eiffel qu'on adore. Merci d'être là à l'écoute de votre radio. Ici Paris de France, 16h31. On écoutait Auria avec cette nouveauté, soirée mondaine. Et il est l'heure aussi de faire un point sur vos conditions de circulation avec 76 km de ralentissement et un point aussi sur les fermetures nocturnes avec Thomas Etchebéry.
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2: Oui, votre radio préférée vous accompagne bien sûr pour faire le point sur vos conditions de circulation, de jour comme de nuit, avec différentes fermetures que vous allez rencontrer sur votre route pour cette nuit de lundi à mardi, notamment sur le périph' intérieur fermé du quai d'Issy jusqu'à la porte d'Auteuil, donc la petite partie sud-ouest de Paris, indisponible pour cette nuit. Attention également sur l'autoroute A13, fermée dans les deux sens de circulation entre Rocancourt et la porte d'Auteuil, ou encore l'A86, fermée côté extérieur de Nogent-sur-Marne à Fontenay-sous-Bois. Et ça va durer toute cette nuit de lundi à mardi. Côté transport en commun, si vous aviez l'intention d'emprunter la ligne B du RER, attention, trafic coupé entre Denfert-Rochereau et l'aéroport Charles de Gaulle. Ça va commencer à partir de 22h45 cette nuit. Il y aura bien sûr des bus de remplacement mis à disposition. Et puis attention aussi à la coupure de la ligne C du RER cette nuit à partir de 22h entre Massy-Palaiseau et Choisy-le-Roi. Là aussi, c'est en raison de travaux. On continue bien sûr de vous tenir informés.
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0: Courage à vous si vous êtes au boulot, 16h32, on vous accompagne évidemment toute la journée sur Ici Paris Île-de-France. Dans 7 minutes, je vous propose de retrouver Romain Bruno qui mettra une nouvelle personnalité à l'honneur. Ce lundi 24 août, il s'agit de Pierre-Étienne, le bouquiniste le plus rock de Paris. Soyez au rendez-vous. Allez, on va se rappeler tout de suite de La Fille du Motel. Voici Eddie Mitchell.
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0: Le groupe américain ultra célèbre dans les années 80 avec notamment Eye of the Tiger en 82 et trois années plus tard, ce tube Burning Heart qu'on vient de déguster sur ici par Île-de-France. D'ailleurs, si vous aussi vous aimez les années 80, eh bien il y a la web radio 100% années 80 que vous pouvez retrouver sur l'appli ici. Place aux gens d'ici maintenant, ces personnes qui font briller notre région et qui croisent le chemin de Romain Bruneau. Ils en ont bien de la chance aujourd'hui, Romain. Vous tendez le micro à un bouquiniste pas comme les autres et vous êtes pas très loin de la Monnaie de Paris.
1: Oui, je suis juste devant la Monnaie de Paris et juste à côté de moi, j'ai, on peut le dire, le bouquiniste le plus rock'n'roll de Paris, c'est Pierre-Étienne. Bonjour Pierre-Étienne.
2: Bonjour.
1: Le plus rock'n'roll parce que les boîtes sont ouvertes et on n'y voit que des objets en rapport avec le rock'n'roll.
2: Exactement, c'est ma spécialité. J'ai cette passion du rock depuis tout petit et quand j'ai été nommé bouquiniste, mon idée était de faire un projet autour du rock. Donc on trouve ici tous les vieux magazines. Vous êtes fan de Pink Floyd, des Stones, de Queen, des Who. J'ai peut-être des petits trésors qui peuvent vous intéresser.
1: Jouer des vinyles aussi.
2: Oui, j'essaye de faire des vinyles un petit peu originaux, plutôt des éditions limitées, des picture discs, des choses, enfin tout ce qui gravite autour du rock. Donc vous aimez un groupe, j'ai de la littérature, j'ai de la musique, j'ai du son, j'ai des badges, j'ai des affiches, donc voilà, tout ce qu'il faut pour faire plaisir aux fans.
1: Ah bah les badges par exemple.
2: Bon, les badges, c'est de l'histoire ancienne. Moi, quand j'étais jeune, avec sur son sac US, c'était la fierté d'afficher les groupes sur le sac. Donc, je me suis dit que c'était sympa d'offrir un peu de revival et de vintage là-dessus. Puis, les jeunes générations aujourd'hui adorent ça. Alors, c'est plus des sacs US, mais ça se met sur des tote bags, sur des sacs à main. Et là encore, vous êtes fan des CDC, de Maiden, de Taylor Swift, de Lana Del Rey. Il y a des petits badges qui vous attendent pour décorer, surtout revendiquer votre appartenance à une communauté.
1: Il y a des journaux exceptionnels un peu plus loin là-bas.
2: J'ai la chance d'avoir un gros stock de magazines de cette époque. Donc, vous êtes fan des Sex Pistols, j'ai le numéro sur la mort de Sid Vicious. Vous êtes fan des Beatles, j'ai le New Musical Express sur l'assassinat de John Lennon. Voilà, des pièces d'histoire. Donc, je n'ai qu'un exemplaire. Une fois que c'est vendu, après, j'essaierai de chiner, d'en retrouver d'autres. Mais c'est assez pour le plaisir des collectionneurs. Et moi, le groupe qui m'a vraiment fait rentrer dans le rock pour toujours, c'est Queen. La découverte à la radio, d'ailleurs, en 80. Donc, c'était 4 ans après la sortie en disque de Bohemian Rhapsody. J'ai entendu un jour Bohemian Rhapsody à la radio. Je me suis dit, mais c'est quoi ce truc? À partir de là, j'ai été monomaniaque de Queen pendant 10 ans. Puis après, je me suis ouvert à de nouveau plein d'autres groupes. Mais si je devais en mettre un par-dessus tout le monde, au-dessus de tout le monde, c'est Freddie Mercury et Queen.
1: C'est marrant parce que quand on me dit bouquiniste, on ne s'attend pas à tomber sur un bouquiniste rock'n'roll.
2: Après, les bouquinistes ont fait vivre des produits culturels. Donc la musique est un produit culturel. On fait vivre des vieux produits. Et puis, on est sur un quai où le monde entier passe devant mes boîtes et il se trouve que le monde entier a des goûts musicaux comme nous. On oublie tous nos différences et la musique, pour moi, rapproche les gens et on en a bien besoin en ce moment.
1: Pierre-Étienne Musson, le bouquiniste le plus rock'n'roll de Paris. Venez le voir, il est juste en face de la Monnaie de Paris. 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
2: Merci à vous.
1: Et vive le rock.
0: Et nous, on est comme Pierre-Étienne, on adore rassembler les gens. Merci beaucoup Romain Bruneau, merci à votre invité. 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On poursuit en musique avec encore une nouveauté, c'est Louane avec Chien.

0: Antoine sur votre radio ici Paris-Île-de-France avec Chien, un titre qui figurera forcément sur son prochain album en préparation. Sixième album pour Louane intitulé Watch Out et qui sortira à l'automne. On vous tient bien évidemment au courant. On vous tient aussi au courant des conditions de circulation à 16h45. Comment ça se passe? Ça se charge un petit peu. Forcément, on le savait à 16h46, 95 km de ralentissement. Mais franchement, on est loin de la situation compliquée alors que Buson Futé avait classé la journée orange dans le sens des retours ce lundi en Île-de-France. Soyez prudents à l'est de la capitale. En revanche, on a un accident qui vient de se produire entre deux camionnettes à hauteur de Rosny-sous-Bois. C'est sur la 86 extérieure. Deux voies sont fermées à gauche. Et puis appelez-nous si vous voyez quelque chose. 01 42 30 10 10.
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0: Et nous, on repart en musique parce que la musique nous fait vibrer chaque après-midi. Nos après-midi musicales, tous ensemble sur Ici Paris-Île-de-France. Voici Rita Lee avec Lanza Perfume.

0: Alors, grosse discussion, un gros débat entre le studio et la régie sur la prononciation du titre de cette chanson de 1981. Non, ce n'est pas de l'italien, puisque la chanteuse est originaire du Brésil, de Sao Paulo, c'était Rita Lee, avec, attention, désolé pour mon très mauvais accent portugais, Lança Perfumi. Bon, on va le dire comme ça. Dans la suite, pour nous emmener aux infos de 16h, on va retrouver une nouveauté ciné Benjamin Biolay avec Écran Total. Il y aura aussi George Benson avec Give Me the Night sur Ici Paris Île-de-France. Bel après-midi.
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0: On se sent encore un petit peu sur la plage avec Benjamin Biolay. Cette nouveauté, écran total sur ICI Paris-Île-de-France. Merci à l'équipe fidèle au poste en régie, Thomas, Yanis, Iki et Alexandra. Je serai encore hyper heureuse de vous retrouver demain à 13h30 sans faute. Je vous souhaite déjà un bon début de soirée. Après les infos de 17h, c'est Eric Bastien.
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0: Nous sommes le 24 août, excellent lundi avec nous. Il est 17h, l'heure de s'informer avec Adèle Belloumri.
2: Interdire les portables dans tous les lycées dès la rentrée, ce sera totalement impossible, répond le syndicat enseignant SE-UNSA. Le gouvernement affirme pourtant que la mesure pourra s'appliquer dès septembre, après la promulgation de la loi aujourd'hui, précise Emmanuel Macron. Pourtant, les établissements sont pris de court, assure le syndicat. Ils doivent notamment modifier leur règlement intérieur, puis le faire voter par leur conseil d'administration, qui ont lieu généralement plus tard dans l'année. La rentrée scolaire sera chamboulée dans certains établissements. À une semaine de la rentrée, des directeurs de collèges et lycées restent privés d'intranet, conséquence du piratage subi fin juillet par les services de l'éducation nationale, et c'est principalement l'ouest de la France qui est touché, comme dans ce lycée polyvalent à Cholet dans le Maine-et-Loire. Le proviseur Gérard Heinz est membre du principal syndicat français des proviseurs.
3: Concrètement, je vais vous donner trois exemples. Nous ne pouvons pas payer les factures de nos fournisseurs qui se sont accumulées pendant le mois de fermeture des vacances d'été. Donc c'est fâcheux parce que les fournisseurs vont être en droit de réclamer par exemple des pénalités de retard de paiement. Nous ne pouvons pas vérifier les partages de postes. Donc vous avez des professeurs qui peuvent être nommés sur deux ou trois établissements. Et pour finaliser les emplois du temps, tant qu'on n'a pas l'information sur les partages de postes, nous ne pouvons pas le faire. Et dernier exemple, nous ne pouvons pas ajuster et corriger les listes des classes d'élèves puisque nous n'avons pas accès à la base élèves. Donc on est à l'aveugle, ça risque d'être un petit peu la pagaille sur les deux premières journées de rentrée. Et c'est toujours fâcheux parce qu'une rentrée qui fonctionne pas de façon claire, c'est une rentrée qui laisse un goût amer pendant les premières semaines de l'année scolaire.
2: Gérard Heinz, membre du syndicat SNPDEN UNSA. Les patients français vont bientôt payer davantage de leur poche pour leurs soins. Le plafond annuel des franchises médicales doit passer de 100 à 140 euros selon un projet de décret. Le gouvernement avait d'abord prévu de le doubler. Selon le ministère de la Santé, cette hausse représentera en moyenne 10 euros de plus par an, soit moins d'un euro par mois. Les 18 millions de Français actuellement exonérés le resteront. Ça concerne les bénéficiaires de la complémentaire santé solidaire ou les femmes enceintes. Un équipage de scientifiques français victime d'une attaque de pirates cette semaine la semaine dernière au large de la Papouasie-Nouvelle-Guinée dans l'océan Pacifique. Il s'agit de la goélette Tara, un bateau parti de l'Orient en décembre dernier. Pour comprendre comment certains coraux résistent au réchauffement climatique, une dizaine d'hommes armés se sont introduits à bord du navire scientifique avant de dérober du matériel et des effets personnels. L'équipage sidéré est sain et sauf. Dans l'Oise, un policier municipal doit être présenté aujourd'hui au parquet de Compiègne après un accident mortel lors d'un refus d'obtempérer. Vendredi soir, une voiture a fui un contrôle de police à Bienville avant de finir sa course sur la route. L'un des deux occupants est mort. Le parquet demande la mise en examen pour homicide routier du policier qui conduisait le véhicule de police lors de la course-poursuite.
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2: Bonjour Eric Bastien.
5: Bonjour Adèle Belloumri, comment ça va?
2: Ça va très bien, et vous?
5: Ça va super, moi je reviens, je suis de retour, je suis en forme, et vous?
2: Bonne rentrée, ouais, ça va, ouais. Moi j'enchaîne un peu.
5: Ouais.
2: Et le temps alors aujourd'hui en Île-de-France?
5: C'est une rentrée qui n'est pas désagréable. C'est vrai que les températures sont encore tout ce qu'il faut pour profiter de ces derniers jours d'été. Enfin, derniers jours d'été, parce que moi j'associe souvent la rentrée des classes avec la fin de l'été.
2: Pareil.
5: Ouais, l'été c'est quand même jusqu'à 21 septembre, hein. Bah oui, encore un petit peu de temps. 26 degrés à cette heure-ci à Paris, 25 degrés du côté de Sarcelles, de Gonesse également, jusqu'à 27 degrés avec un ciel un peu nuageux à Saint-Maur-des-Fossés ou encore à Champigny-sur-Marne. Voilà donc une météo qui est franchement pas désagréable pour la soirée. On va continuer d'en profiter. La journée risque d'être chaude d'ailleurs demain, jusqu'à 28 degrés au meilleur moment de l'après-midi. Demain mardi, ça restera chaud, mais il y aura un risque d'averse qui devrait notamment augmenter dans l'après-midi.
2: Et le trafic dans tout ça, ça roule comment?
5: Ça reste plutôt fluide en ce début de soirée avec 108 km de bouchons, mais trois accidents en cours. Le premier sur la 104 intérieure entre Mitry-Mory et la Nationale 2. Il y aura impliqué deux véhicules depuis maintenant, allez, une dizaine dizaine de minutes, c'est compliqué. Sur la 86 extérieure aussi pour rejoindre Ronny, je vois qu'il y a des ralentissements. Merci à Lionel à qui nous l'a signalé. C'est une camionnette qui est en panne à hauteur de Villiers-sur-Marne, l'entrée Noisy-le-Grand. Et puis sur les axes autoroutiers de la région, un accident sur la 86 extérieure à cette heure-ci. Vigilance encore ce soir, la circulation qui reste fluide, certes, mais il y a plusieurs fermetures qui sont programmées entre 21h et 6h, notamment le périph' intérieur entre le quai d'Issy et la porte d'Auteuil.
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5: Eh ben merci beaucoup Adèle Belloumri, le retour de l'actualité sur ici Paris, Île-de-France, votre radio locale en Île-de-France. C'est à tout juste 18h. Bonjour tout le monde, salut, bienvenue avec le sourire. Quel plaisir de vous retrouver après un petit peu d'absence cet été sur les antennes de Paris. Moi, je suis heureux de retrouver la foule que vous êtes. Et en plus sentimentale, voici Alain Souchon, bel après-midi.

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Je suis ravi de vous accompagner tout au long de cette nouvelle saison entre 17h et 19h. 2 heures, c'est plus court, mais ce sera beaucoup plus condensé avec plein d'infos, plein de bonheur. Déjà, des idées de sortie et des bons plans pour rentrer à la maison. J'essaierai d'être le meilleur guide pour vous. Mais si vous êtes sur les routes, vous connaissez le bon réflexe, le 01 42 30 10 10 pour nous appeler, pour nous dire ce qu'il se passe sur les axes autoroutiers de la région. Il y aura des bons plans, il y aura des idées de sortie et puis il y aura des cadeaux parce qu'on a envie de vous faire plaisir. Et alors, côté cadeau, prolongeons un tout petit peu le plaisir des vacances. 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Et puis le 17-19, c'est de la musique avec un artiste qu'on a eu plaisir à découvrir il y a quelques années. 100% nouveauté, je pense à vous, Pierre Demar, et sur ici.

0: c'est la nouveauté. Elle est signée Pierre Demar. Je pense à vous. Voilà un artiste belge qu'on a repéré il y a quelques années sur votre radio ici. Alors Pierre Demar, si vous avez envie de l'applaudir, n'hésitez pas. C'est dans quelques semaines. Mais enfin, c'est toujours bien de noter puis de pas passer à côté des places. 8 et 9 décembre de cette année 2026, boulevard des Capucines. C'est évidemment à Paris, à l'Olympia, pour aller l'applaudir. Bonjour David Kolski, bienvenue.
1: Bonjour à tous.
0: Ah, moi je suis content de retrouver mon David. David, c'est chaque jour des bons plans dans la région, loisirs, culture, des restos. Chaque jour de 17h à 19h, il est avec nous, David, en traquant les bons plans, d'être en train de profiter du côté d'un célèbre, alors on le connaît David, le célèbre village gaulois.
1: J'ai testé pour vous l'été gaulois au Parc Astérix, dernière ligne droite de l'été d'ailleurs. Je suis avec Guy Vassel, qui est le directeur général adjoint. On s'amuse, il y a des attractions, on est dans cette nouvelle zone Égypte qui a été complètement rethématisée. Alors juste derrière, il y a ces chaises avec un dieu égyptien juste à côté. Ça monte quand même assez haut, hein. Ça fait peur un petit peu quand même. Hein.
2: Ah oui, c'est l'envol d'Ibis, là on est en pleine zone Égypte, on a eu un été formidable. C'est la chaleur de l'Égypte et les gens s'amusent et on a ajouté des jets d'eau, ce qui fait que ça peut un peu leur mouiller les pieds.
1: Eh ben c'est parfait, avec à côté le tout nouveau restaurant, les comptoirs d'épis de maïs, il y a le nouveau spectacle de Cléopâtre, plein de choses. Et bien évidemment, on va un petit peu prolonger l'été en cette rentrée qui arrive, Guy.
2: Oui, bien sûr. Alors déjà, on est

0: ouvert jusqu'à 22h, jusqu'à la fin du mois là. Et puis on a un spectacle, Astérix et la potion d'étoiles, un spectacle de drones, de lasers, de feux d'artifice, qui est quelque chose qui était vraiment manquant au parc Astérix. Et donc là, on a passé un cap avec ce fabuleux spectacle.
1: Il y a combien de drones, on peut le dire?
0: Oui, plus de 370 drones.
1: Ouais, je crois que c'est beaucoup. Hein. Voilà, vous irez voir sur Internet par rapport à d'autres endroits le nombre de drones. On dit ça, on dit rien. Et puis alors, qu'est-ce qui va se passer au mois de septembre? On peut continuer à venir en famille au parc Astérix avec des journées très familiales.
0: Oui, bien sûr. Alors, on est ouvert les mercredis, les week-ends de septembre. Et puis, on s'est dit qu'on voulait prolonger ça, notamment pour les jeunes au moment de la rentrée. Et donc le 12 septembre, on fait une soirée spéciale au parc Astérix qui sera ouverte à tous. Et donc une nocturne différente, puisque c'est une nocturne de la rentrée. On est assez fort sur les nocturnes de peur sur le parc au moment d'Halloween. Et on s'est dit qu'on allait en lancer une pour terminer l'été.
1: Alors le 12 septembre, c'est pas mal. J'aurais préféré le 17. Vous savez pourquoi?
0: Non, je ne sais pas.
1: C'est mon anniversaire. Non mais blague à part, c'est une super idée ça.
0: Oui, c'est sympa parce que ça permet de faire des nocturnes jusqu'à minuit, 1h du matin. Et le parc est différent la nuit. Et donc profiter des attractions la nuit, c'est encore voir différemment le parc Astérix.
1: On l'a dit, un été exceptionnel ici au parc Astérix, avec notamment cette nouvelle zone Égypte, ce nouveau spectacle de drones. Je vois qu'il y a quand même quelques travaux derrière. Le parc Astérix nous réserve encore des surprises après?
0: Oui, bien sûr. Hein, en 2027, on a une nouvelle zone en Grèce avec un très grand restaurant, avec deux attractions pour les petits. Cette fois-ci, on sera sur la famille et puis une nouvelle aire de jeu. Donc, on aura une nouvelle zone grecque du côté de Rhodes. Et encore une fois, ce seront les voyages d'Astérix et Obélix.
1: Réservation conseillée. En tout cas, le parc Astérix s'est testé et s'est validé. Ouais. Donc, l'été gaulois jusqu'au 30 août.
2: Merci, mon David. Avec cette rentrée qui ne signe pas la fin, vous l'avez compris, hein, de la fête au parc Astérix. Avec tous ces bons plans de la rentrée, le parc est ouvert de 10h à 18h. Les week-ends de 10h à 18h. Les mercredis également. C'est pour la nouveauté ouverture. Donc, mercredi, week-end en septembre. On parlait de la Grèce, mais aussi de l'Égypte, hein, qui s'est installée justement du côté du parc Astérix à 1h de Paris. Et puisqu'on parle de l'Égypte, eh bien nous irons en Égypte, enfin presque. Allez, dans une petite heure, je vous emmènerai découvrir l'exposition Toutankhamon du côté de la porte de Versailles. Exposition Toutankhamon, les derniers jours à découvrir et à gagner. Oui, parce qu'on aura des invitations à vous offrir pour cette très belle exposition qui fait la fierté de Paris en ce moment. Alphaville, Begin Japan, c'est sur votre radio ici, Paris de France.

0: Japan, c'est signé Alphaville à tout juste 17h21. Tous les quarts d'heure, on est là, on est au rendez-vous avec vous tous. Pour tout vous dire sur les conditions de circulation, n'hésitez pas à nous laisser un petit message sur la page WhatsApp. Il suffit de rentrer le numéro de téléphone de votre radio dans votre répertoire et vous échanger avec l'application. Je vous lis avec grand plaisir. Ça reste encore fluide à cette heure-ci avec 119 km de bouchons, même si on sait qu'il faut s'attendre peut-être à pas mal de rentrées d'ici la fin de la semaine. Et puis la semaine prochaine, à la rentrée, ce sera forcément beaucoup plus compliqué. Il y a des ralentissements au sud, à Fresnes, avec un poids lourd en panne sur la 6B pour rejoindre la 86 intérieure. Attention à cet accident sur la 86 extérieure, toujours en cours à l'ouest. Vous évitez la 12 avec un poids lourd qui est en panne cette fois entre Fontenay-le-Fleury et Roquencourt depuis 17h10. Donc, allez, ça fait tout juste une dizaine de minutes. Et puis cet accident sur la 104 intérieure, il y a Franck qui nous confirme que vous êtes bien ralenti dans le secteur, notamment de Mitry-Mory pour rejoindre la nationale. De rester vigilant, faites attention avec d'autres infos à retenir, notamment la vigilance ce soir avec des fermetures nocturnes. On en parlera dans moins de 10 minutes sur Ici Paris de France. Et puis Roissy, Val d'Oise, des bus qui changent de numéro dès aujourd'hui. Je voulais vous en parler. Le réseau Roissy-Ouest qui adopte une nouvelle numérotation à partir d'aujourd'hui. C'est typiquement le changement qui peut vous surprendre à vos retours de vacances. Donc attention parce que l'itinéraire peut être identique, mais le numéro affiché différent. N'hésitez pas à vous renseigner.
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0: Je vous parlais des fermetures nocturnes parce que Thomas Etcheberry va nous rejoindre dans 10 minutes. Il y a des fermetures nocturnes ce soir, notamment sur le périph' intérieur, entre le quai d'Issy et la porte d'Auteuil, sur la 13 aussi. Je vais pas tout vous dire, mais histoire de mieux circuler, on va essayer de vous guider le mieux possible chaque soir, tout au long de la journée, particulièrement entre 17h et 19h. La musique à venir, c'est celle de Hoshi. Et ça, c'est l'intro. Vous voulez entendre Hoshi chanter? Restez avec nous sur Ici Paris de France.
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0: Elle fait partie de cette nouvelle génération que l'on adore aussi depuis la Marinière. Quel parcours avec Je partirai. Bah, partez vite acheter des places, hein, d'autant que vous pouvez les réserver dès à présent. Alors il y a le temps, mais quand même, le 18 novembre, elle a annoncé aussi, elle sera en concert à l'Accor Arena, dans le 12e arrondissement à Paris, pour un grand concert. Je vous redonne la date. Donc c'est le 18 novembre 2027. Puisqu'on parle de musique et qu'on vous donne quelques bons rendez-vous, l'actu musicale, c'est chaque soir et c'est avec Émilie Mazoyer qui nous rejoint. Salut Émilie.
1: Salut tout le monde. Émilie au rapport pour votre dose quotidienne d'actualité musicale. L'anniversaire du jour, il date de 1916 et il est extra.

les 110 ans de la naissance de Léo Ferré, qui a vu le jour à Monaco. C'est cocasse, hein, la très chic principauté pour un chanteur anarchiste. Sa maman y était couturière et son papa, directeur du personnel du casino de Monte-Carlo. Pour organiser un enterrement qui a de la classe, comptez sur les Village People.

Les funérailles de Victor Willis, membre fondateur des Village People, se sont tenues fin juillet en Californie. Victor Willis, c'était celui qui portait le costume de policier dans Village People. Et en souvenir des années disco, ses camarades se sont tous pointés au cimetière dans leurs habits de lumière. Le motard, le cow-boy, l'ouvrier, le GI et l'indien, la classe. Pour celles et ceux qui avaient été un peu décontenancés par le retour très électro d'Angèle en duo avec le groupe Justice, cette chanson sortie pendant l'été a de quoi rassurer.

Angèle explore les musiques électroniques, ok, mais elle assure toujours en acoustique, la preuve avec Dis-le, une version sur laquelle le velouté de sa voix est toujours irrésistible et accompagnée d'un clip filmé sur les toits de New York, un vrai délice. J'adorerais vous annoncer une tournée événement anniversaire, mais le fait est que les Spice Girls ont fêté les 30 ans de leur premier tube Wannabe, chacune de leur côté. Alors certes, elles ont posté de jolis messages pleins d'amour et de nostalgie sur les réseaux, même Victoria Beckham, hein, qu'on dit pourtant la plus réfractaire à une reformation du groupe. Mais rien de plus pour le moment, et c'est dommage, hein, la réconciliation d'Oasis c'était bien, mais là le monde a un grand besoin d'un retour du girl power. Alors lançons ensemble le slogan Spice Girls 2027, parce que c'est notre projet.

en 2027. Merci beaucoup Émilie Mazoyer pour cette actu musicale pour tout fan d'Émilie Mazoyer. Ils sont nombreux. Elle est de retour, non pas cette semaine, mais lundi prochain, le retour de Décibel, votre émission musicale. Ce sera non plus à 20h d'ailleurs, à 19h. Dès le 31 août, 19h pour Décibel avec Émilie. Voici Supertramp sur Ici Paris de France.

0: De Logical Song et le groupe mythique Supertramp à tout juste 17h33. Vous écoutez ici Paris de France. Bah, vous avez fait le bon choix. Bel après-midi. Bon début de soirée sous le soleil mitigé francilien. 28 degrés quand même. Hein, des températures qui sont pas désagréables et des conditions de circulation qui sont tout aussi agréables. Alors, c'est vrai qu'il y a quand même 136 km de bouchons. Bah, c'est pas rien pour ceux et celles qui sont coincés dedans. Ça roule bien sur la 1 dans les deux sens. Ça, c'est plutôt une bonne nouvelle. Faites attention quand même à ce véhicule qui est en panne sur la 1 entre Saint-Denis et la départementale 931. Un peu plus au nord, on a un poids lourd qui est en panne sur la 15. Je remercie Caroline qui nous l'a signalé au 01 42 30 10 10. On est entre Sannois et Orgemont. Cet accident a beaucoup plus à l'ouest cette fois, toujours en cours, hein, sur la 86 extérieure. Et puis du monde toujours sur la 86 extérieure, cette fois à l'est entre Rosny et la nationale 302. Ça roule plutôt bien au sud. Évitez enfin quand même là à cette heure-ci ce poids lourd qui vous ralentit du côté de Fresnes sur la 6B pour rejoindre la 86 intérieure. Et puis un petit mot pour vous dire que ce soir à Paris à 21h30, il y a la Tour Eiffel qui sera illuminée en bleu et jaune. C'est le 35e anniversaire de l'indépendance de l'Ukraine. Alors anticipez, hein, si vous circulez dans le secteur Trocadéro Champ de Mars. Trois infos à retenir avant de partir: la ligne 8 coupée Ballard Concorde, le RERD, 27 trains retirés à partir d'aujourd'hui. Ça a commencé ce matin et puis un retour à la normale, c'est la bonne nouvelle. En revanche, sur le RER A, RER C et la ligne P et T2.
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2: Oui, votre radio préférée vous accompagne bien sûr pour faire le point sur vos conditions de circulation de jour comme de nuit, avec différentes fermetures que vous allez rencontrer sur votre route pour cette nuit de lundi à mardi, notamment sur le périph intérieur fermé du quai d'Issy jusqu'à la porte d'Auteuil, donc la petite partie sud-ouest de Paris, indisponible pour cette nuit. Attention également sur l'autoroute A13, fermée dans les deux sens de circulation entre Rocancourt et la porte d'Auteuil, ou encore la 86 fermée côté extérieur de Nogent-sur-Marne à Fontenay-sous-Bois, et ça, ça va durer toute cette nuit de lundi à mardi. Côté transport en commun, si vous aviez l'intention d'emprunter la ligne B du RER, attention, trafic coupé entre Denfert-Rochereau et l'aéroport Charles de Gaulle. Ça va commencer à partir de 22h45 cette nuit. Il y aura bien sûr des bus de remplacement mis à disposition. Et puis attention aussi à la coupure de la ligne C du RER cette nuit à partir de 22h entre Massy-Palaiseau et Choisy-le-Roi. Là aussi, c'est en raison de travaux. On continue bien sûr de vous tenir informés.
0: Avec grand plaisir. Merci beaucoup Thomas Etcheberry. Et je vous rappelle que vous pouvez aussi nous laisser vos messages, que ce soit sur les infos fermetures ou les difficultés que vous rencontrez à cette heure-ci. Sur le WhatsApp, vous rentrez le numéro de téléphone de la radio, le 01 42 30 10 10 dans votre répertoire. Vous mettez le nom de la radio, un nom sympa, ici Paris de France ou autre chose, Chouchou Radio, et vous nous laissez un petit message. On les lit en direct avec grand bonheur. Retour de l'infotrafic et l'info fermeture dans un quart d'heure.
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0: Il y a plein de gens qui chantent, il y a des gens, il y a toute une chorale, hein, qui s'est installée pour la rentrée avec ici Paris de France. Moi, je suis ravi. C'est l'été, mais aussi un petit peu la rentrée. C'est collé, c'est timbré, c'est envoyé. Mes vœux de bienvenue, c'est Renan Luce et la lettre, ça arrive sur ici Paris de France. J'ai...

0: La lettre, Renan Luce sur ici Paris de France. Vous n'êtes pas en train d'écouter RTL, vous n'êtes pas en train d'écouter les grosses têtes, mais je voulais quand même avoir une pensée pour Philippe Bouvard, parce que c'était un francilien, hein, Philippe Bouvard, qui nous a quittés aujourd'hui. Il était né en Seine-et-Marne, Philippe, à Coulommiers, dans le 77. Il a vécu une longue histoire aussi avec les Yvelines, hein, le 78, le Vésiné, parce que son grand-père louait une maison et puis ses parents s'y sont installés. On est à la fin des années 40. Il s'est marié d'ailleurs au Vésiné avec celle qui est toujours son épouse et qui a annoncé malheureusement sa disparition ce matin, Colette Sauvage. Ils ont habité route de Montesson au Vésiné jusqu'en 1993. Voilà un vrai francilien qui avait quitté aussi bien sûr Paris pour aller dans le sud pour cette retraite. Petite pensée à Philippe Bouvard qu'on a eu la chance aussi de recevoir à l'époque sur France Bleu, devenu ici Paris de France.
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0: Le retour des 3+. C'est quoi les 3+? Vous connaissez pas les 3+? Les 3+, c'est 3 bonnes infos locales et pratiques et utiles à vous chaque jour au quotidien avec Clarisse de Lezève. Alors Clarisse nous rejoint. Elle a trouvé un bon plan pour ne presque rien dépenser en fourniture scolaire. Également une piste pour ceux qui cherchent du boulot et surtout une application pour nous éviter les 347 messages sur WhatsApp parce que c'est la rentrée. Salut Clarisse.
2: Salut Eric et salut. Bonjour à tous. Alors oui, alors moi je ne sais pas pourquoi, mais à chaque rentrée, j'ai l'impression qu'on veut tous organiser notre vie.
0: Ah bah oui.
2: On rentre de vacances et tout à coup, oh là là, trop de notifications. On se fait un dîner, on organise l'anniversaire de Sophie, on part pour le week-end. Généralement, Eric, ça finit toujours pareil. Il y a quelqu'un qui crée un groupe WhatsApp. Et alors moi, le gros problème avec les groupes WhatsApp, c'est qu'au bout de 2 heures, je ne sais plus ce qu'on a décidé. Il faut remonter 84 messages pour retrouver l'heure du dîner. Évidemment, il y en a toujours un qui demande « Du coup, on fait quoi ?» Bref. Pour lutter contre ce vrai problème, j'ai découvert une appli française qui essaie justement de mettre tout ça au même endroit. Ça s'appelle Orga avec 2 A. Vous créez votre événement et vous pouvez centraliser les invitations, les sondages, programmes, discussions, dépenses, cadeaux et même la cagnotte est directement sur l'application. Donc si vous avez prochainement un événement, je vous invite à télécharger Orga avec 2 A. Ça vous évitera les 347 messages sur WhatsApp.
0: Mais bah, tu m'étonnes. Bon, Clarisse, après la fête, il va falloir penser à la rentrée, c'est non pas lundi prochain le 31 août, mais le lendemain, le 1er septembre. Vous avez trouvé un bon plan pour les parents qui commencent à acheter les fournitures scolaires.
2: Oui, et j'ai cherché où les acheter le moins cher.
0: Bien.
2: J'ai trouvé mieux ne pas les acheter du tout.
0: Ah bon ?
2: Si votre enfant entre en CP dans une école publique à Paris, en fait, la ville lui offre un kit de fournitures scolaires. Ça concerne tous les enfants inscrits en CP dans une école publique parisienne. C'est pas une aide réservée uniquement aux familles modestes. Il n'y a pas de formulaire à remplir, pas de dossier à déposer et pas besoin d'aller récupérer le kit en mairie. En fait, la distribution est organisée directement dans les écoles. Pour 2026, je vous conseille quand même de demander confirmation à votre école sur la date exacte de distribution avant de faire vos achats scolaires. Dans ce kit, ça représente environ 20 euros de fournitures scolaires. Il y aura des feutres, des crayons de couleur, des stylos, ciseaux, etc. Donc si votre enfant entre en CP cette année à Paris, avant d'acheter toute la liste scolaire, demandez à votre école ce qui sera déjà fourni. Parce que pour l'instant, le meilleur prix que j'ai trouvé pour les fournitures scolaires, c'est 0 euros.
0: Voilà, bah c'est très utile votre plan. Merci beaucoup. Allez, dernier plus, c'est Clarisse. La rentrée, encore une fois, qui est à l'honneur, la rentrée des enfants. Mais il faut aussi trouver du travail aux parents, c'est ça ?
2: Eh bien, justement, aujourd'hui, je vous propose d'aller travailler au vert.
0: Bon.
2: Puisque Île-de-France Nature recrute, en fait, c'est l'établissement qui imagine, aménage et protège nos espaces naturels ici en Île-de-France. Il compte 120 agents répartis sur l'ensemble du territoire francilien. Moi, ce que j'aime bien, en fait, avec Île-de-France Nature, c'est qu'il recrute autant des apprentis, des stagiaires, mais aussi des CDI, des CDI, etc. Donc, si ça vous intéresse de travailler au vert, je vous invite à aller directement sur le site Île-de-France-Nature-Recrute.fr. Voilà pour mes 3+, c'est cadeau.
0: Ah bon, merci, je le rappelle, donc si vous cherchez du travail, il y a donc cette possibilité de prendre la direction Île-de-France Nature qui propose des offres mais aussi des stages et des alternances pour les parents parisiens dont l'enfant entre en CP, on en a parlé, dans une école publique. Vous vous renseignez auprès de votre école avant d'acheter toutes les fournitures puisque le kit est offert par la ville de Paris. Et puis enfin, Orga, vous l'avez évoqué Clarisse avec les 2 A, l'application pour faciliter l'organisation de nos événements. Merci pour ces 3+, Clarisse de Lezève sur ICI. 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

0: Again Soul Holds, c'est signé Phil Collins, la musique de votre radio locale ici Paris, Île-de-France. Et tout juste à 6h moins le quart, peut-être que vous rentrez à cette heure-ci à la maison, vous préparez à acheter les fournitures scolaires de vos enfants, ou alors vous allez faire un petit peu de sport pour vous détendre, ça roule plutôt bien. 145 km de bouchons, il n'y a pas d'accident en cours, ça c'est quand même plutôt une bonne nouvelle, mais une circulation qui reste difficile. Sur la 86 extérieure entre Nogent-sur-Marne et Rosny-sous-Bois, il y a également quelques ralentissements à vous signaler sur la 1 avec un véhicule en panne depuis Saint-Denis pour rejoindre notamment la départementale 931. La route ensemble, c'est sur votre radio ici Paris, le français un poids lourd, qui lui est à l'arrêt, on est sur la 15 en direction de Paris, et puis des ralentissements pour ceux et celles qui sont sur la 10 à cette heure-ci, tout comme sur la 6 avec un véhicule qui vous ralentit, notamment dans le sens province Paris, on est entre Chevilly et là et les Roses. Regardons les temps de parcours par secteur sur le périph', ça roule bien à cette heure-ci sur les 35 km de notre périph' parisien. Porte de la Chapelle, Porte Bayeux, vous mettez 7 minutes en extérieur, comptez seulement 5 minutes entre la porte de Bercy et la porte d'Italie sur le sens inverse, à savoir la rocade intérieure.
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0: 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Est-ce qu'il s'agit de la Tour Eiffel ou est-ce qu'il s'agit de l'Arc de Triomphe? 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Pensez au drapeau de l'Ukraine. Allez, bonne chance, voici Nirvana sur ici Paris Île-de-France.

0: You Are, c'est signé Nirvana. C'est bon ça, hein? Sur Ici Paris de France.
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0: Bonjour Julie.
3: Bonjour.
0: Comment ça va Julie?
3: Mais ça va plutôt bien. C'est une reprise pour moi aujourd'hui, mais ça va.
0: En reprise en douceur, ça a été, ça s'est bien passé?
3: Oui. Oui, oui, très bien, très bien.
0: Qu'est-ce que vous faites?
3: Bah
0: oui, j'ai bien. Ouais. Qu'est-ce que vous faites dans la vie, comme métier?
3: Je travaille dans la petite enfance, éducatrice de jeunes enfants.
0: Ah oui, d'accord. Bah ça va encore. Bah, là, vous préparez la rentrée, quoi. En fait, c'est ça, avec
3: exactement.
0: Les équipes, j'imagine.
3: Ouais,
0: c'est ça, exactement.
3: Exactement.
0: À Marly-la-Ville, dans le 95, est-ce que vous avez passé un bel été? Vous êtes partie? Vous avez été où? Faites-moi arriver un peu, Julie.
3: On est allé au Mont-Saint-Michel, voilà, faire une immersion là, et c'était super. Les sables mouvants, voilà.
0: Ouais, il faut faire attention.
3: 350
0: hein.
3: marches pour aller à l'abbaye.
0: Oui.
3: Enfin voilà.
0: Ouais, je vous confirme. Je me souviens que c'était haut, hein. Ouh, c'est haut pour monter tout en haut. Ouais, c'est vrai, c'est très beau, hein,
3: voilà.
0: Le Mont-Saint-Michel. Bon, bah, si vous avez bien profité, que vous avez pris un bon bol d'air, tant mieux. Julie, on a un beau cadeau, peut-être justement pour vous permettre de repartir en vacances, parce qu'on est comme ça, nous. On a un beau week-end, là, pour qui vous voulez. Vous avez quelqu'un, là? C'est pour 4 personnes, en plus, hein. Il y a du monde autour de vous?
3: Super. Non, là, je suis dans la voiture, je suis garée, j'étais sur le chemin du boulot. Mais on est 4, donc c'est parfait.
0: Parfait. Toute la famille, il y a des enfants, il y a un mari,
3: Oui.
0: Oh, voilà, génial. Combien d'enfants? 2 enfants?
3: Oui, 2 filles.
0: Ah ok, quel âge elles ont?
3: 10 et 13.
0: Bon bah voilà, peut-être cette expérience extraordinaire, hein, pour une nuit dans une yourte, un tipi ou une roulotte, tout ça en plein air, entouré de paysages plutôt bucoliques. Alors pour décrocher votre ticket gagnant, répondez à cette question. Quel monument parisien sera éliminé à illuminer? Pourquoi je dis illuminé? Illuminé en bleu et jaune pour le 35e anniversaire de l'indépendance de l'Ukraine, ce soir à 21h30. Est-ce que c'est la Tour Eiffel ou est-ce que c'est, eh bien, l'Arc de Triomphe?
3: La Tour Eiffel.
0: Bien sûr, la Tour Eiffel à 21h30. Anticipez bien si vous devez circuler dans le secteur Trocadéro, Champ de Mars. Ce soir, il y aura peut-être un petit peu de monde. 35e anniversaire de l'indépendance de l'Ukraine. Et ben voilà, c'est gagné, Julie.
3: Eh ben, merci.
0: Alors attendez, Julie, ce qui est gagné, c'est votre ticket gagnant pour le grand tirage qui aura lieu, je vous le rappelle, lundi 31 août à 8h20 dans le 6-9 d'ici Paris, Île-de-France. C'est déjà pas mal.
3: Eh ben, je croise mes doigts, puisque comme vous m'avez dit, c'est gagné, donc j'y crois.
0: Voilà, c'est vrai, c'est ce qu'il faut faire. Julie, je vous embrasse fort, je vous dis à très bientôt, je vous souhaite une belle reprise, et puis détendez-vous quand même ce soir. Salut, à bientôt, et belle soirée à Marly-la-Ville. Dans un instant, Paul Naref.

0: Entraînez-vous à monter aussi haut, c'est pas facile. Hein. Michel Polnareff s'est assu avant 18h sur Ici Paris, Île de France.
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0: Le tam-tam qui résonne bien dans la tête et ça fait du bien, les mélodies de votre radio ici Paris, Île-de-France. Tam-tam, c'est signé Michel Polnareff. Bon début de semaine, bel été et bienvenue sur ICI.
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0: Vous écoutez ici Paris de France, il est tout juste 18h, passez une excellente soirée, on fait un point sur l'actualité, le journal est présenté par Adèle Belloumri.
2: Les patients français vont bientôt payer davantage de leur poche pour leurs soins. Le plafond des franchises médicales va finalement augmenter de 40 euros. Le gouvernement a envoyé aux caisses de sécurité sociale un projet de décret qui porte le plafond de ces participations de 100 à 140 euros par an. Initialement, ce plafond devait doubler, passer à 200 euros. Finalement, le gouvernement l'a revalorisé. Cela va donc coûter un peu plus à chaque patient français, Anne Lordanier.
3: Les franchises médicales, c'est ce que l'assuré paye sans être remboursé par la sécurité sociale. Quand il va chez le médecin, c'est 2 euros. Et quand il achète une boîte de médicaments à la pharmacie, c'est 1 euro. Additionné tout au long de l'année, ces participations forfaitaires ne peuvent pas dépasser 100 euros. C'est le plafond actuel. Une fois le décret publié, ça sera 140 euros qui se divisent en deux parties. Pour les consultations chez le médecin, les radios ou les prélèvements dans un laboratoire, ça sera 70 euros par an maximum au lieu de 50 aujourd'hui. Même montant pour les franchises sur les médicaments, les actes paramédicaux et le transport sanitaire. D'après les calculs du gouvernement, cela représente une participation supplémentaire de 10 euros par an en moyenne pour les assurés qui les payent et jusqu'à 24 euros de plus par an pour les patients en affection longue durée. Ce plafond de 140 euros s'appliquera en 2026 et 2027. Ensuite, le montant sera indexé sur l'inflation.
2: Alors, Danier, Bali Bagayoko, visé par une enquête pour détournement de fonds publics. Le maire LFI de Saint-Denis devra s'expliquer sur son ancien emploi à la RATP. Le parquet national financier enquête sur les conditions de son recrutement et de son emploi au sein de la régie. L'enquête ouverte la semaine dernière fait suite aux articles du Canard Enchaîné et des plaintes d'une association anticorruption. Bali Bagayoko dénonce une volonté de le discréditer politiquement. Des militaires français visés par une procédure disciplinaire. Deux groupes distincts sont dans le viseur du ministère des Armées après avoir posé avec un drapeau de l'ancienne Rhodésie, symbole associé aux mouvances suprémacistes blanches. Le ministère ne précise pas le nombre de soldats ni l'unité d'appartenance des militaires concernés, mais les a bien identifiés. L'interdiction des téléphones portables dans les lycées, ce sera dès la semaine prochaine. La loi a été promulguée cet après-midi, annonce Emmanuel Macron, mais les professionnels de l'éducation estiment que ce ne sera pas possible de la mettre en place dès la rentrée. Plusieurs syndicats estiment que cette mesure ne peut pas être appliquée dès la semaine prochaine, notamment celui des chefs d'établissement, le SNPDEN UNSA, mais aussi le syndicat SE UNSA et le SNES FSU côté enseignants. Pourtant, ça ne fait pas pour autant douter le gouvernement, sa porte-parole Maud Bréjon.
4: L'interdiction des portables dans les lycées a été validée par le Conseil constitutionnel. Et donc le président de la République a pris la décision de promulguer la loi censurée sans les articles censurés, cela va de soi, pour appliquer avec un cadre juridique stabilisé les outils qui ont d'ores et déjà été validés. Dit autrement, l'interdiction des portables dans les lycées pourra être effective dès la rentrée avec un cadre juridique stable, consolidé et législatif.
2: Les différents syndicats évoquent notamment l'impossibilité de mettre à jour les règlements intérieurs avant la rentrée. Les deux départements Corse, la Haute-Corse et la Corse du Sud, aussi placés en vigilance orange aux orages en cette fin de journée. Il y a désormais 20 départements en vigilance, en plus de ceux du Sud, des Pyrénées jusqu'au Massif central et de la Dordogne jusqu'au Var. Par endroits, la grêle peut accompagner les orages, notamment autour de Toulouse ou de Clermont-Ferrand. C'est un bien triste record tombé ce week-end, preuve encore une fois du réchauffement climatique. Il régule le climat à travers le monde, abrite des écosystèmes parmi les plus riches de la planète, mais les océans mondiaux en surchauffe ont enregistré samedi un record de température moyenne. C'est une annonce de l'Institut Copernicus, Guillaume Fariol.
5: 21,1 degrés en moyenne à la surface des océans et des mers, du jamais vu depuis le début des mesures, record absolu de 2024 battu. Ce nouveau record est inhabituel, souligne l'Institut Copernicus. Les températures atteignent habituellement leur niveau le plus élevé en mars ou en avril. À la fin de l'été, dans l'hémisphère sud, c'est là que se trouvent les plus grandes étendues océaniques. Sauf que le réchauffement climatique vient perturber cet équilibre, des décennies de hausse des températures. Cette année s'y ajoute El Niño, phénomène naturel, il revient tous les 2 à 7 ans. Il est marqué par des eaux plus chaudes dans l'océan Pacifique. El Niño, qui s'annonce exceptionnel dans les prochains mois, peut-être le plus puissant jamais observé. Cette hausse des températures océaniques, une menace pour la biodiversité marine et pour l'homme, avec des risques accrus de phénomènes météo extrêmes, des tempêtes par exemple.
2: Guillaume Fariol. Enfin, pas de pénurie à craindre en France dans les prochaines semaines, assure la filière des œufs. Aujourd'hui, après plusieurs mois de tension, la production devrait repartir à la hausse grâce au retour des températures plus fraîches. La chaleur avait fait baisser la production de 1,5 à 2% en juin, selon le Comité national pour la promotion de l'œuf.
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2: La météo, Éric Bastien, il fait beau en Ile-de-France.
0: Oui, mais alors on va rester attentif parce que Paris et sa petite couronne sont en vigilance verte. Ça veut dire qu'il n'y a pas de vigilance particulière, sauf que demain, la vigilance passe à la couleur jaune pour le phénomène orage. Les températures sont agréables à cette heure-ci. Il fait 25 degrés à Versailles, à Palaiseau, à Neuilly ou encore au Jardin du Luxembourg à Paris. Cette nuit, un ciel qui sera souvent bien nuageux avec un premier risque d'averse possible dans la nuit avec un vent qui souffle nord-est, soufflant plutôt à l'extérieur de la capitale. Les minimales sont comprises entre 15 et 16 degrés. Demain, un ciel un peu nuageux le matin, beaucoup plus menaçant et des orages accompagnés de pluie possibles en fin de journée. Température sensiblement la même chose que cet après-midi au meilleur moment de la journée, c'est-à-dire 28 degrés.
2: Et alors, sur le trafic, ça roule comment en Ile-de-France ?
0: On est encore sur une semaine, on va dire, un peu cool, mais il y a déjà encore un petit peu de monde. À 7h, 652 km de bouchons. Il n'y a qu'un seul accident. Ça, c'est plutôt une bonne nouvelle. On est sur la 86 extérieure de Thiers pour rejoindre Vitry-sur-Seine, ayant impliqué 2 véhicules. C'était il y a une dizaine de minutes à peine. Il y a un petit peu de monde sur l'Est, notamment sur la 3 depuis Gonesse. Ça reste chargé, mais ça va, ça reste correct à 7h06 sur la 4. Peu de monde sur la 1 dans les deux sens, et ça, c'est une bonne nouvelle. Et puis, c'est très fluide sur la 15, sur la 14, sur la 115, sur la 13 ou encore sur la 12. Un mot sur les transports en commun et le RERD, avec une mauvaise nouvelle durable à partir d'aujourd'hui. Il y a une offre qui est réduite jusqu'à la fin de l'année en raison des contraintes de maintenance. Pour les prochaines semaines, 27 trains seront supprimés, 12 sur la branche Melun et 15 sur la branche Corbeil-Essonne. À éviter donc impérativement avant de partir, notamment pour les usagers de Seine-et-Marne, de l'Essonne, du Val-de-Marne ou encore de la Seine-Saint-Denis.
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0: 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Bon début de soirée avec Daniel Balavoine sur ici.

0: Daniel Balavoine, Mon fils, ma bataille, à 18h10. Très bon début de soirée, vous écoutez Ici Paris, Île-de-France. On est très heureux d'être avec vous jusqu'à 19h.
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0: Bonsoir tout le monde. Oui, 17h-19h à 19h, là dans moins d'une heure, vous avez rendez-vous avec 100% 80, l'ami Laurent Petit-Guillaume, pour vous accompagner au son des 80s. Ça, ce sera à partir de 19h. D'ici là, j'ai une très très belle idée de sortie à vous offrir. Oui, non seulement à partager, mais à offrir, puisque dans un instant, vous allez gagner vos invitations pour vous rendre porte de Versailles, découvrir l'exposition Tout en Camon. Son tombeau et ses trésors, le tombeau du pharaon qui renaît à Paris. C'est là à Paris à découvrir depuis début juillet. Il reste quelques jours jusqu'au 6 septembre, Porte de Versailles, à Paris Expo. Eh bien, des invitations vous attendent. On sera également en ligne avec une égyptologue qui va tout nous dire sur la découverte du tombeau de Napoléon. De Napoléon, pas du tout. Tout en Camon, rien à voir. Par Carter, notamment en 1922. C'est une belle histoire qu'on va vous raconter sur votre radio locale, ici, Paris, Île-de-France. Enfin, Napoléon, c'est aux Invalides. Rien à voir. Voici Marine et Escroc.

0: Mais oui. Mais si vous ouvrez mon micro trop tôt, vous allez m'écouter chanter avec Marine, parce que moi je suis comme vous, hein, dans la voiture, à la maison, je chante Marine à l'instant avec Escroc. Vous pourrez l'applaudir au Zénith de Paris, la Villette. Elle y sera le 7 mars 2027. C'est beaucoup trop loin dans le temps. Alors je vous ai trouvé une date beaucoup plus proche, du côté de Longjumeau dans l'Essonne. Vous pourrez l'applaudir notamment à l'occasion de sa tournée le 8 octobre prochain.
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0: C'est le grand rendez-vous culturel de l'été à Paris. Ça tombe bien, l'été n'est pas fini. Toutankhamon, son tombeau et ses trésors, le tombeau du pharaon qui renaît à Paris, porte de Versailles, Paris Expo, encore pour quelques jours, jusqu'au 6 septembre. C'est fascinant. On va absolument découvrir ce trésor qui est totalement reconstitué dans son intégralité sur un parcours de 2500 m². Expo dont nous allons parler avec notre invitée Florence Maruéjol. Elle est égyptologue. Bonjour Florence. Florence, voilà là.

0: peut-être la rappeler, pour parler de cette très belle exposition, Le Tombeau et ses trésors à Paris, Porte d'Auversage, jusqu'au 6 septembre. On est plus de 100 ans après la découverte du tombeau de Toutankhamon. Alors, c'est un événement, évidemment, il y a des trésors à découvrir, je vous le disais, une reconstitution qui est totalement spectaculaire. Et tout ça, ça a été supervisé par des égyptologues. C'est pour ça que c'était intéressant de joindre Florence, on va tenter de la rappeler. Une nouvelle édition qui va vous plonger véritablement dans la découverte de l'Égypte antique. Alors, vous allez comme ça, de salle en salle, vous allez voir, c'est totalement immersif. Vous récupérez un petit appareil comme ça qui va vous guider de pièce en pièce. Et c'est tout à fait familial, aussi bien pour les enfants que pour les parents. J'essaie d'en dire un petit mot le temps qu'on retrouve Florence, notre invitée, Florence Maruijol, égyptologue. Bonjour Florence, vous êtes là ?
1: Bonjour, oui, je suis revenue. En fait, il y a de l'orage et c'est pour ça que ça passe très mal.
0: Bon, alors, on va en profiter entre deux gouttes de pluie. Je disais que c'était évidemment fascinant, cette reconstitution dans son intégralité, notamment les différentes chambres funéraires. Est-ce que vous pouvez nous décrire ce qu'on découvre en ce moment à Paris Expo ?
1: Alors, ce qu'on découvre, c'est une exposition donc, qui est faite à base de répliques des objets donc, découverts dans la tombe de Toutankhamon et qui permet en fait à la fois de se mettre dans la peau d'Howard Carter et de Lord Carnarvon quand ils ont découvert cette tombe, avec une reconstitution de salle de la tombe avec tous les objets tels qu'ils les ont vus pour la première fois.
0: Parce que donc, voilà. On est en 1922. Pardonnez-moi, voilà. C'est ça. On est en 1922 quand ils l'ont dans un tombeau qui était fermé depuis des années.
1: Exactement, ils ont la chance de faire cette découverte absolument extraordinaire d'un tombeau qui n'avait pas été pillé depuis l'Antiquité. Il y avait un petit pillage, mais bon, pas trop grave. Mais en fait, c'était une tombe surtout qui était restée ignorée des voleurs au moment où il y a eu les grands pillages de la Vallée des Rois, donc la nécropole où se trouvait la tombe de Toutankhamon. Donc c'est un trésor un trésor fabuleux que Lord Carnarvon et Carter, qui était l'archéologue, Carnarvon le mécène, tous les deux ont fait une découverte qui reste unique au monde, avec un trésor absolument fabuleux qui montrait comment le roi d'Égypte était enterré, avec un masque en or absolument sublime, une protection absolument inouïe de la momie du pharaon, dans plusieurs cercueils, des grandes chapelles en bois doré, et ce qui était stupéfiant pour Lord Carnarvon et Howard Carter, c'était cette abondance d'or. Quand le premier regard qu'ils ont jeté dans la tombe, c'était de l'or absolument partout. C'était absolument inouï et fabuleux. Et ensuite, ils ont poursuivi la découverte de la tombe qui s'est faite pas à pas, puisqu'ils n'ont pas tout ouvert en même temps. Et la plus grosse surprise qui les attendait, c'était effectivement la découverte du pharaon qui était encore enterré dans tous ces sarcophages.
0: On va aussi, d'ailleurs, Florence Maruijol, pouvoir découvrir la vie de ce pharaon, qui il a été. On va découvrir qu'il est mort relativement jeune, 18, 19, 20 ans. On va se rendre compte aussi dans cette exposition et cet exposé reconstitué qu'il a peut-être vécu un accident de char, qu'il a eu peut-être un souci de ce côté-là. On s'est posé la question, est-ce qu'il a été assassiné, pas assassiné. On va découvrir les radiographies, les scanners qui ont été passés à cette tombe. On va apprendre énormément de choses.
1: Effectivement, on va retracer bien sûr la vie de ce pharaon. Donc ça, c'est un autre aspect de l'exposition qui permet de suivre ce jeune enfant. Il y a même dans l'exposition une reconstitution de son petit fauteuil d'enfant. Donc exactement. C'est assez émouvant. Et effectivement, de refaire un peu toute l'histoire de sa disparition. L'accident de char, ça c'est un peu, comme disait un égyptologue, peut-être qu'il a trébuché sur son chat et que c'est ça qui a provoqué la fracture de sa jambe. Ouais. C'est un peu romantique, mais de la cause exacte de cette blessure.
0: Il faut en profiter, il faut y aller parce que c'est vraiment fascinant. C'est l'occasion de se balader aussi dans l'Égypte ancienne.
1: Les visiteurs sont en général très très satisfaits, même des gens assez pointus dans l'égyptologie sont vraiment très très contents.
0: Puis il y a une ambiance, il y a quelque chose de très immersif, il y a une grande salle à la fin, un peu comme à l'Atelier des Lumières où on découvre toute l'histoire.
1: Exactement, il y a un enrichissement de l'exposition qui est déjà de la réalité augmentée avec un masque qui permet de découvrir là aussi différents aspects du règne de Toutankhamon et de son passage dans l'au-delà, et également des images immersives qui sont assez spectaculaires. Donc, il complète très bien. l'aspect historique de l'exposition.
0: Merci Florence Marieux d'avoir été notre invitée, docteur en égyptologie, porte-parole de cette exposition à Paris jusqu'au 6 septembre, porte de Versailles. Allez découvrir cette exposition qui est fascinante. 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Yannis vous accueille, 01 42 30 10 10. 18h21, on quitte la porte de Versailles et on s'intéresse à l'ensemble des axes autoroutiers de la région avec 149 km de bouchons et cet accident sur la 86 extérieure de Pithiers pour rejoindre Vitry-sur-Seine, notamment la départementale 5. Un petit peu de monde sur la 86 avec un véhicule en panne. On est cette fois en intérieur, ça roule bien sur la 1 dans les deux sens. Quelques difficultés sur la 6B, toujours en cours pour rejoindre notamment la porte d'Italie depuis Arcueil. Et puis attention sur le périphérique, on regarde un petit peu les temps de parcours à cette heure-ci. Vous mettez 20 minutes, ça commence un tout petit peu à se chargé entre la porte d'Auteuil et la porte d'Orléans, mais ça reste tout à fait correct. En extérieur, comptez 6 minutes de la porte de Bercy pour rejoindre la porte d'Italie.
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0: Profitez-en, franchement, Toutankhamon, son tombeau et ses trésors, c'est validé, comme dirait l'ami David Kolski. 01 42 30 10 10. C'est maintenant qu'il faut nous appeler. Vous avez tout juste 3 minutes pour qu'on vous offre vos places. Le temps d'écouter sur Ici Paris-Île-de-France, Madness.
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0: One Step Beyond, et c'est signé Madness sur Ici Paris, le français Nicole qui nous rejoint. On va l'accueillir, Nicole, d'ici une poignée de secondes au 01 42 30 10 10. Nicole nous a appelé depuis Châtenay-Malabry dans le 92. Est-ce que nous avons Nicole ou est-ce que nous n'avons pas Nicole? Bien, alors eh bien Nicole repart tout de même avec ses invitations. Deux invitations pour aller voir l'exposition égyptienne du côté de du parc des expositions, pavillon 5.1. Vous y serez, Toutankhamon, son histoire, ses trésors, ses tombeaux. C'est jusqu'au 6 septembre. On en parlait il y a quelques minutes avec l'égyptologue. Eh bien, Nicole repart avec ses invitations. Bravo, Nicole. Je suis désolé, on n'a pas pu se parler. Peut-être petit souci technique. Elle est avec nous, elle n'est pas avec nous. On peut lui dire bonjour. Elle est là, elle n'est pas là, Nicole.
1: Bonjour, je suis là.
0: Oui. Alors, Nicole, on va pas se parler, parce que, alors, une espèce de son très, très bizarre, on a l'impression que vous jouez du kazoo. Donc, Nicole, vous ne raccrochez pas, et vous repartez avec vos invitations, et ça, ça fait plaisir. Des cadeaux, il y en aura tout le temps, hein, sur Ici Paris de France. Il y en aura tous les jours. Florent Pagny arrive dans un instant.
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0: temps. Il était à l'Olympia tout au long de l'été, la tournée de Florent Pagny, le braquage des sentiments pour la nouveauté. C'est dans quelques minutes sur votre radio locale, Ici Paris de France.
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0: braquage des sentiments. Et Florent Pagny à tout juste 18h30. Excellente soirée. Vous écoutez ici Paris Le France. Bienvenue à vous. La route avec vos appels au 01 42 30 10 10. Encore pas mal de petites difficultés. Là, à cette heure-ci, il y a 146 km de bouchons et malheureusement deux accidents à vous signaler. Un premier accident sur la 15 en direction de la province. C'est souvent compliqué sur la 15. En début de soirée, la voie de droite est neutralisée. Il y a du monde avec un deuxième accident sur la 86. On est entre Thiers et Vitry-sur-Seine, cette fois pour rejoindre la D5. C'était il y a quoi? Il y a une grosse demi-heure et puis du monde à l'est avec un premier véhicule en panne. Cette fois entre Saint-Maurice et Nogent sur la 4 pour rejoindre la province. Et puis une autre difficulté sur la 86. Intérieur. En revanche, ça roule bien à l'ouest hein, sur la 13, la 12, la 14, plutôt fluide, les temps de parcours par secteur relativement calme. 18 minutes entre la porte d'Auteuil et la porte d'Orléans en extérieur et 13 minutes porte d'Italie, porte d'Orléans en intérieur. Attention, secteur du Trocadéro, pas mal de difficultés, des ralentissements et quelques fermetures pour le 35e anniversaire de l'indépendance de l'Ukraine et la Tour Eiffel qui s'illumine ce soir aux couleurs de l'Ukraine, donc en bleu et jaune, et ce sera à partir de 21h30. Il y a des fermetures nocturnes, vous les avez repérées pour nous, hein, Thomas Echeverry.
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2: Oui, votre radio préférée vous accompagne bien sûr pour faire le point sur vos conditions de circulation, de jour comme de nuit, avec différentes fermetures que vous allez rencontrer sur votre route pour cette nuit de lundi à mardi, notamment sur le périph' intérieur fermé du Quai d'Issy jusqu'à la Porte d'Auteuil, donc la petite partie sud-ouest de Paris, indisponible pour cette nuit. Attention également sur l'autoroute A13, fermée dans les deux sens de circulation entre Rocancourt et la Porte d'Auteuil, ou encore l'A86, fermée côté extérieur de Nogent-sur-Marne à Fontenay-sous-Bois. Et ça va durer toute cette nuit de lundi à mardi. Côté transport en commun, si vous aviez l'intention d'emprunter la ligne B du RER, attention, trafic coupé entre Denfert-Rochereau et l'aéroport Charles de Gaulle. Ça va commencer à partir de 22h45 cette nuit. Il y aura bien sûr des bus de remplacement mis à disposition. Et puis attention aussi à la coupure de la ligne C du RER cette nuit à partir de 22h entre Massy-Palaiseau et Choisy-le-Roi. Là aussi, c'est en raison de travaux. On continue bien sûr de vous tenir informés.
0: Avec grand plaisir. Merci beaucoup Thomas Echeverry. Toutes les demi-heures, c'est la nouveauté sur Ici Paris, Île de France et toutes les heures tout au long de la nuit pour vous guider.
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0: C'est la rentrée du 17-19 sur Ici Paris, Île de France. Le 17-19, j'ai le plaisir d'être à vos côtés, mais c'est toute une bande de copains aussi. Bonsoir Patrice Gascoigne.
4: Bonsoir avec Bastien, bonsoir à tous.
0: Ah bon Patrice, c'est les coulisses télé, c'est l'actu de la télé. Alors ouais. Il a fait plein d'interviews Patrice, il y a plein de belles choses qui arrivent là. Hein.
4: Ah mais oui, bah déjà tout à l'heure, là dans quelques minutes, Karine. On va parler avec Karine Lemarchand.
0: Waouh.
4: Pour l'amour est dans le pré.
0: Parce que
4: et
0: ça
4: demain,
0: reprend, là
4: mais ça a recommencé le lundi soir sur M6. Okay. Et puis demain, je sais que vous trépignez déjà.
0: Parlez pas, Patrice.
4: Et vous qui nous écoutez déjà, demain, on sera avec Denis Brognard.
0: Oh, pour... c'est pas vrai.
4: Mais pourquoi?
0: Mais attendez, je sais pourquoi.
4: Dites-moi tout.
0: C'est le retour. Je peux en parler?
4: Allez-y, allez-y.
0: C'est le retour de Koh-Lanta. Alors le retour, on l'a presque pas quitté parce que
4: All-Star.
0: C'est un All-Star, oui. Alors ce sont les meilleurs, ce sont les candidats les plus.
4: Les anciens candidats vont revenir participer à cette édition et pour avoir vu le premier épisode.
0: Ouais, je sais, vous avez beaucoup.
4: Et je ne peux rien vous dire. Je m'arrête là. Mais demain, on a Denis Brognard pour en parler.
0: Pour vous parler un petit peu des coulisses, Patrice, il va à TF1, à Boulogne-Billancourt. Il a le droit d'assister au premier épisode. Mais alors, ils sont malins, TF1. Ils vous montrent pas la fin quand même.
4: Non, je ne sais pas qui est sorti à la fin du premier épisode.
0: Ça, c'est dingue. Voilà. Retour de Koh-Lanta demain. Patrice Gascoigne tous les jours pour les coulisses télé. Karine Lemarchand dans 5 minutes, notre invité pour l'amour et dans le prix qui visiblement a repris. Faut que je me remette dessus. Hein. J'étais pas encore. Merci Patrice.
4: Vous restez
0: avec
4: dating.
0: Vous, hein. Bah, tout de suite.
4: Ah oui, tout de suite.
0: Speed dating. Bah, c'est vous, votre plus beau dating. Vous êtes mon dating préféré, vous le savez.
4: Ah oui.
0: J'ai aucun doute. Tiens, no doubt. Sur ici.

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1: À l'imparfaite, Amir, sur Ici Paris de France. Lui, il est parfait. Voici Patrice Gascoin.
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1: Là, on adore Patrice Gascoin avec ses coulisses télé, comme chaque fin de mois d'août. Le lundi soir, on se régale devant l'amour et dans le pré. Patrice le disait il y a un instant, c'est vrai, c'est de retour sur M6. Alors Patrice, vous êtes encore avec nous, évidemment, pour ses coulisses télé. Vous êtes allé voir l'ami des agriculteurs. Quelle chance, Vénard. Karine Le Marchand. Hein.
3: Ils sont 14 agriculteurs à répondre aux questions de la pétillante marieuse de M6, Karine Le Marchand.
4: Comment t'es avec une femme?
5: Ah bah si je suis amoureux, je suis très...
4: Tu voudrais te marier?
5: Ah ça ouais.
4: T'es une petite midinette quand même.
5: Un petit peu.
6: D'avoir quelqu'un en face qui me fait vibrer, quoi. Je sens le feu qui monte en moi, quoi.
3: Place donc à la 21e saison de L'Amour est dans le Pré, chaque lundi soir sur M6. 10 hommes et 4 femmes ont confié leurs espoirs amoureux dans l'émission. Leur portrait a été diffusé en janvier dernier. Tous ont reçu des courriers de prétendantes et de prétendants. Les premières rencontres vont pouvoir commencer et tous vont avoir sur le dos, entre guillemets, pendant les speed dating, Karine Le Marchand, par des petits conseils. J'ai l'impression, Karine Le Marchand, que vous vous appliquez de plus en plus dans ce moment crucial de l'émission.
4: Dans les speed dating, cette fois-ci, je suis celle qui leur parle à l'oreille, qui suis un peu maîtresse du temps. Et disons que l'accompagnement, il a été filmé, mais je l'ai toujours eu depuis que je fais les speed dating. Là, ce qui est marrant, c'est qu'on me filme aussi dans les non-dits. Bah, toute la difficulté, c'est quand même qu'il faut les accompagner, mais il faut que ce soit leur choix. En aucun cas, on peut prendre cette responsabilité-là. Donc, c'est très compliqué. En fait, je pense qu'on le saisit bien de les mettre sur la voie de personnes qui leur sont compatibles, alors qu'ils peuvent être totalement emballés par quelqu'un qui leur plairait physiquement. Et il faut vraiment leur faire comprendre que l'attirance ne veut pas dire la compatibilité. C'est tout mon rôle, en fait.
3: Est-ce que traditionnellement, ce moment-là, c'est un moment qui est particulièrement fort dans une saison?
4: C'est surtout le moment essentiel où il ne faut pas se tromper, parce que de cette rencontre-là va naître l'envie de prendre 2 personnes à la ferme. Et si jamais ils se trompent de casting, s'ils se trompent de personne, ça n'ira nulle part.
3: Est-ce qu'il y a encore parfois un moment où un agriculteur vous surprend dans sa réaction? Est-ce que ça vous fait penser à quelqu'un, par exemple? Vous vous dites, alors ça, je ne m'y attendais pas du tout.
4: Ah, mais toujours, il y a toujours des fois des coups de cœur, je ne vois pas du tout la chose arriver. Je me dis, pour moi, c'était évident qu'elle ne lui plaisait pas, il se passait rien, ils n'avaient rien à se dire, et quand elle repart, il dit j'adore. Et alors là, les bras m'en tombent, et chaque saison, ça arrive comme ça.
3: Les petits secrets de l'ouverture des courriers dans L'Amour est dans le Pré, chaque lundi soir sur M6. À demain pour un peu d'amour et beaucoup de coulisses télé.
1: Que de l'amour, l'amour de Denis Brogniart, surtout demain pour le retour de Koh-Lanta sur TF1 édition All-Star. On en parle dès demain matin et dans le 17-19 avec l'ami Patrice Gascoin. Ah, moi je suis content parce que c'est la rentrée, je retrouve tous mes copains. Salut Thierry Boeuf.
7: Bonjour.
1: Comment ça va Thierry?
7: Pleine forme, écoutez, franchement.
1: Ouais, vous êtes bronzé, hein. C'est un peu insultant le bronzage quand même.
7: Mais enfin, c'est le bronzage des routiers anglais, ouais, ou français.
1: Bon. C'est-à-dire. Faites voir le code, oui.
7: Bronzé d'un côté, mais alors, après c'est blanc.
1: Ah oui, effectivement. C'est très très radiophonique ce que vous nous proposez, Thierry. Bon, alors Thierry, il est avec nous, le saviez-vous, ça c'est chaque jour dans le 17-19. On parlait de Bison Futé.
7: Oui, et Bison Futé qui fête cette année ses 50 ans.
1: Ah ben, il ne le fait pas?
7: Non, il est toujours jeune, fringant et surtout futé.
1: Oui, bien sûr. 76, donc 1976 ou 76? 76.
7: Exactement.
1: L'occasion de parler de Bison Futé qui nous accompagne évidemment avec des prévisions que nous regarderons pour ce week-end de retour. Parce que je vous rappelle que c'est la rentrée, non pas lundi 31, la rentrée des classes, hein, c'est le lendemain, mardi 1er, mais on peut s'attendre à ce qu'il y ait énormément de monde, évidemment ce week-end, sur les routes franciliennes. A tout de suite Thierry, le temps d'écouter Elsa. Ça vous va?
7: J'aime beaucoup.
1: Patrice Gascoin aussi, ça vous plaît?
7: J'aime beaucoup.
1: Ouais. Ça s'appelle Tant va pas. Bon, alors Patrice, vous pouvez partir.
4: D'accord.
1: Non, Thierry, vous restez, vous. Hein.
7: Avec plaisir.
1: Tout le monde est d'accord, c'est la rentrée, c'est le 17-19. Et c'est Tant va pas, c'est les années 80. Et c'est Elsa sur Ici Paris de France.

0: Elsa avec T'en va pas sur Ici Paris de France à tout juste 18h47. Belle soirée, on va filer sur les routes tout de suite pour faire un point sur les conditions de circulation et 153 km de bouchons, c'est stationnaire. Seulement à cette heure-ci, il y a encore cet accident qui est en cours sur la 15 en direction de la province, impliquant deux voitures sur les quatre voies. C'est la voie de droite qui est fermée à la circulation. Un autre accident sur la 86 extérieure de Pitié pour rejoindre Vitry-sur-Seine et notamment la D5. À des ralentissements sur l'est francilien, sur la 3 et sur la 4 avec un véhicule en panne en direction de la province. On est entre Saint-Maurice et Nogent. Mais tout va bien en revanche sur la 115, sur la 15, la 14, la 12 et la 13. Attention, secteur du Trocadéro un peu encombré avec les 35 ans, le 35e anniversaire de l'indépendance de l'Ukraine. Une tour Eiffel qui va s'illuminer à partir de 21h30 aux couleurs ukrainiennes. La difficulté attendue dans ce secteur. On termine avec le périphérique. Seulement 4 minutes entre la porte Maillot et la porte d'Auteuil en extérieur. Comptez un gros quart d'heure entre la porte d'Orléans et la porte d'Auteuil pour rejoindre la 13 en intérieur. N'hésitez pas à nous appeler et à nous joindre. Le téléphone de la radio, le bon réflexe, le 01 42 30 10 10.
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0: Si vous nous rejoignez, merci d'être avec nous sur Ici Paris-Île-de-France. On va retrouver d'ici quelques minutes Thierry Boeuf avec Le Saviez-Vous. On parlera de Bison Futé. On va écouter de la musique en attendant, Thierry.
3: Écoutez, avec plaisir, j'ai un petit temps de retard.
0: Mais c'est pas grave, avec Bison Futé, ça la fout belle quand même. Il vous demande, il vous dit tout pour éviter les embouteillages et le périph' et vous arrivez en retard du coup. Allez, on a un souci technique avec la machine, en gros, hein, parce qu'on vous dit tout, parce qu'on est honnête. On se retrouve dans un instant après September, Food and Fire sur Ici Paris-Île-de-France.

0: jour, Foo Fighters Fire à 18h52 sur Ici Paris-Île-de-France.
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0: Eh oui, on écoute surtout Thierry Boeuf qui nous rejoint enfin avec le Saviez-vous. On va parler de bison futé. On connaît toutes et tous, c'est le bison futé qui vient en aide à nous tous depuis maintenant 1976 pour éviter les bouchons de retour de vacances qu'on est en train de vivre en ce moment. Mais Thierry Boeuf, qui est à l'origine de cette idée, vous allez tout nous dire sur ce nom. Pourquoi le nom bison futé?
3: C'est un organisme d'État, le Centre d'information routière, il y a 50 ans pile, en 1976, qui lance cette belle initiative. En gros, favoriser des itinéraires bis pour désengorger les grands axes routiers. Cette idée fait suite au traumatisme du bouchon du siècle, un jour de départ en vacances, en août 1975, quand des centaines de milliers d'automobilistes resteront immobilisés. 600 km d'embouteillage en France, des heures entières, et notamment dans la région parisienne, dès le départ de la Porte d'Italie, le paradis des vacances commence par l'enfer.
0: Alors pour remédier à ça, Thierry Boeuf, le Centre d'information routière, invente ce personnage ludique. C'est donc bison futé.
3: Oui, une mascotte, un chef indien rusé qui rappelle les sentiers et les pistes empruntées par les tribus indiennes dans le Dakota, le Texas ou le Montana. Les chefs indiens se donnaient des noms d'animaux, taureau assis, buse intrépide, d'où l'invention du qualificatif bison futé. Le ministère des Transports avait hésité entre un dauphin, une tortue, un lapin, un aigle appelé Timothée et une girafe, Ginette. Mais c'est bien un bison qui peuplait au 19e siècle les grandes plaines américaines avant d'être exterminé par Buffalo Bill et bien d'autres qui remportent la mise.
4: Dans quelques jours, entre Tours et l'Espagne, il y aura beaucoup de visages pâles et beaucoup de crises de nerfs. Mais moi, bison futé, je serai là. Je partirai en éclaireur et, astuce, je vous indiquerai au bon moment les pistes les moins encombrées. Alors, ouvrez l'œil et suivez mes flèches vertes dès que vous les voyez.
3: Le campement principal de bison futé, si je puis dire, se trouvait il y a 50 ans en Seine-Saint-Denis. À Rosny-sous-Bois, l'ancien siège est devenu un foyer pour migrants. Au-delà des informations diffusées à tout bout de champ sur les radiotransistors des voitures en 1976, 600 000 cartes de France sont distribuées gratuitement aux péages d'autoroute par des jolis scots en mini-jupe, des pliants qui délivraient des infos précieuses, 3500 km d'itinéraire bis et 18 aires d'accueil aménagées.
0: Ouais, bison futé qui accompagne toujours de nos jours les automobilistes pour leurs vacances, Thierry Boeuf, chassés, croisés et week-end d'ailleurs.
3: Oui, même si l'image du chef indien avec ses plumes et son bonnet à cornes n'a jamais cessé de se styliser, il dépend aujourd'hui du ministère de la Transition écologique, de l'aménagement du territoire et des transports. Alors, la prochaine fois que vous partez en vacances, avant de prendre votre voiture, surtout n'allumez pas du feu au bord des pistes asséchées pour faire des signaux de fumée. En revanche, collez votre oreille sur le bitume pour écouter les trajets des voitures de visage pâle. Et si votre klaxon ne marche pas, jouez du tam-tam, enclenchez la première et lancer le cri de guerre en plaçant votre main devant la bouche. Ça va en étonner plus d'un gendarme sur les routes bis de bison futé.
4: Suivez les flèches de bison futé et préservez vos nerfs.
0: Bon ben non, ça rigole pas du tout, ça, Thierry Boeuf. Vous savez que ce lundi 24 août est classé vert dans toute la France. Orange dans le sud-ouest et orange dans notre région.
3: Ah ben en partie grâce à bison futé.
0: Ben voilà, merci beaucoup. Vous étiez futé, vous étiez... Vous étiez un bon indien, moi j'adore les indiens. Les cow-boys et les indiens, c'était la rentrée Thierry Boeuf. Vous revenez demain ?
3: Avec plaisir.
0: Avec d'autres informations que nous ne connaissons pas aujourd'hui. Le saviez-vous ? Non, mais demain, oui. À demain donc Thierry, voici Benabar. Pas du tout. Alors pas du tout. Voici un petit extrait de Zazie qui arrive juste avant les infos de 19h. Auteur de cette pré-rentrée et de ce 17-19 sur votre radio Ici Paris-Île-de-France. Restez bien avec nous.
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0: zen, restez zen et passez une belle soirée à l'écoute de Ici Paris de France. À suivre Laurent Petit-Guillaume pour 100% 80.
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0: Belle soirée, je vous embrasse, je vous retrouve dès demain midi pour les meilleurs moments d'Otaquet avant la rentrée officielle le 31 août pour de nouvelles émissions. Il est tout juste 19h. Le journal, c'est avec Adèle Belloumri.
2: Bonsoir, c'est une tendance qui se confirme en France. Après cette année, les parcs à thème Reine des Neiges à Disneyland Paris et Naruto au parc Spirou près d'Avignon, trois nouveaux parcs à thème vont voir le jour en France, dont l'un sur l'univers des mangas. Annonce faite après la signature entre la France et l'Arabie Saoudite d'un accord d'investissement aujourd'hui. Trois parcs à thème vont s'installer dans l'agglomération de Cergy-Pontoise près de Paris. Ils ouvriront les uns après les autres, mais aucune date annoncée pour le moment. Nicolas Joly, les chiffres du projet donnent le tournis.
3: 6 milliards d'euros d'investissement sur plusieurs années. 22 000 emplois directs. C'est l'équivalent de Disneyland Paris et ses deux parcs. Mais là, ce sera trois. Un sur le thème des mangas, deux autres sur des thèmes choisis par Qiddiya, l'entreprise derrière le projet, filiale du fonds d'investissement public de l'Arabie Saoudite. Interrogée sur le non-respect des droits humains dans la monarchie d'où provient l'argent, l'Élysée vante un projet qui va renforcer l'attractivité de la France et générer des recettes. L'objectif est d'attirer un public qui viendrait visiter plusieurs parcs en un seul séjour. Ils seront implantés dans l'agglomération de Cergy-Pontoise, mais le lieu précis n'est pas encore annoncé. On ne sait donc pas si ce sera bien sur les restes de Mirapolis, le premier grand parc d'attractions français fermé en 1991.
2: Et d'après la présidente de la région Île-de-France, Valérie Pécresse, le thème du premier parc consacré au manga sera inspiré de l'univers Dragon Ball. Des dépenses en plus à prévoir pour les patients français. À partir du 1er octobre, le plafond des franchises médicales, c'est-à-dire le plafond global des restes à charge payés par l'assuré, sera porté à 140 euros, soit une hausse de 40%. Le nouveau plafond correspond à la prise en compte de l'inflation depuis 2016. Date à laquelle le précédent plafond avait été fixé. Toutes les infos sur ici.fr. La question agite à une semaine de la rentrée. Les lycéens pourront-ils utiliser leur téléphone dans les couloirs dès la semaine prochaine? Officiellement, non. Emmanuel Macron a décidé de promulguer aujourd'hui la loi qui contient en partie l'interdiction du portable au lycée. Mais la porte-parole du gouvernement a donc affirmé ce matin que cette nouveauté pour les ados pourrait être effective dès la rentrée. Pour autant, la mesure s'avère difficile à appliquer dans les établissements, Noémie.
4: Oui, il y a déjà un problème de calendrier pour les chefs d'établissement. Le ministre de l'Éducation a publié une circulaire et un mode d'emploi début juillet. Mais tous les lycéens étaient déjà en vacances. Et pour interdire le portable dans un lycée, il faut changer son règlement intérieur, ce qui suppose de consulter plusieurs instances, dont le conseil d'administration. Et ce n'était pas possible de le faire en plein été. Les seuls établissements où l'interdiction sera effective dès la semaine prochaine, c'est là où la mesure a déjà été votée l'année dernière, et c'est assez rare. On se dirige donc vers une mesure appliquée différemment d'un endroit à un autre. Il faudra aussi voir comment prendre en compte l'utilisation très fréquente des téléphones pour suivre les changements d'emploi du temps de dernière minute ou le passage à la cantine. La présence d'étudiants majeurs dans le lycée en BTS ou en classe prépa change aussi la donne. Certains représentants pointent enfin le risque d'attroupement potentiellement dangereux d'élèves à l'entrée des établissements pour ceux qui devraient totalement sortir de leur lycée pour consulter leurs réseaux sociaux préférés.
2: Plusieurs syndicats de proviseurs ou d'enseignants martèlent que la mesure sera irréalisable à mettre en place dès la rentrée. Le syndicat enseignant SE-UNSA dit même aujourd'hui que l'interdiction du portable au lycée sera totalement impossible. Dans l'Oise, un policier municipal présenté aujourd'hui au parquet de Compiègne après un accident mortel lors d'un refus d'obtempérer. Vendredi soir, une voiture a fui un contrôle de police à Bienville avant de finir sa course sur la route. L'un des deux occupants est mort. Le parquet demande la mise en examen pour homicide routier d'un des deux policiers présents pour comprendre les circonstances de l'accident. Celui qui conduisait le véhicule de police lors de la course-poursuite. Un équipage de scientifiques français victime d'une attaque de pirates jeudi dernier au large de la Papouasie-Nouvelle-Guinée dans l'océan Pacifique. Il s'agit de la goélette Tara, un bateau parti de l'Orient en décembre dernier pour comprendre comment certains coraux résistent au réchauffement climatique. Une dizaine d'hommes armés se sont introduits à bord du navire scientifique avant de dérober du matériel et des effets personnels. L'équipage sidéré est sain et sauf. Le monde de la radio et de la télé française en deuil après la mort de Philippe Bouvard ce matin. À 96 ans, le journaliste et animateur emblématique des Grosses Têtes sur RTL laisse une empreinte indélébile à Jean-Pierre Foucault, qui l'a bien côtoyé dans son émission.
5: il avait du pif, il savait sentir qui allait devenir une vedette, qui parmi les sketchs qu'il écoutait avant l'enregistrement notamment du petit théâtre de Beauvais, il disait oui, pas ci, pas ça. Il savait faire, c'était un homme talentueux dans tous les domaines.
2: Philippe Bouvard, véritable découvreur de toute une génération d'humoristes avec le petit théâtre de Bouvard dans les années 80. En football, le FC Nantes se retrouve sans entraîneur. Le club a licencié Michel Derzakarian après un début de saison catastrophique en Ligue 2. Bon dernier, les Canaries ont enchaîné 3 défaites en 3 matchs.
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2: La météo, attention aux orages localement ce soir dans une moitié sud de la France, de Limoges à Marseille, des orages avec de la grêle attendue, notamment autour de Montpellier. 20 départements du sud de la France sont concernés par une vigilance orange aux orages. Demain matin, le temps devrait être plus stable avec des pluies autour de l'est, un ciel nuageux sur la moitié nord et du soleil dans le sud-est. Côté température, on attend 18 degrés à Brest, 20 à Paris, 23 à Biarritz et 25 à Nice.
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7: Bonsoir à tous, c'est l'heure de remonter le temps, l'heure de se téléporter à l'époque de Récréa 2, du Théâtre de Bouvard, de Dimanche Martin et surtout du Top 50. Allez, on est là pour la musique, c'est 100% années 80 et ce soir, ça commence comme ça.

0: Et oui, c'était Baltimora, Tarzan Boy.
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0: De l'italo-disco, comme on adorait ça au milieu des années 80. La mélodie est accrocheuse, le texte raconte un petit peu le parcours du chanteur de Baltimora. Il s'appelait Jimmy McChain, c'était un jeune Irlandais découvert dans une boîte de nuit, plutôt danseur que chanteur d'ailleurs, un petit peu gigolo, et qui passe sa vie à faire la fête. Et c'est en France que ce tube a connu son plus important succès. Et après la disco italienne, place à la pop suédoise, grâce à un duo mythique des années 80. Roxette, en 89, tout le monde est fan de Listen to Your Heart.
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0: Gilbert Montagnier, c'était les Sunlight des Tropiques. Ah, le soleil des tropiques. C'était peut-être au programme de votre été, allez savoir. En tout cas, c'est ce qui a inspiré Didier Barbolivien quand Gilbert lui a demandé d'écrire le texte de ce qui est devenu d'ailleurs son plus gros succès. Gilbert qui sera l'an prochain en tournée dans toute la France, dont le 14 février au Dôme de Paris. Lui aussi, il a prévu une grande tournée en 2027. Dans un instant, on retrouve Bernard Lavillier avec Stand the Ghetto.
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0: C'était France Gall. Il jouait du piano debout.
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0: Et c'était l'hommage du duo Berger Gallo-Grand Jerry Lee Lewis qui jouait du piano assis mais aussi debout. Et pour nous, ça veut dire beaucoup. Enfin, ça veut surtout dire qu'on a adoré cette chanson dès sa sortie. C'était en juin 80. Il y a des tubes qu'on n'oublie pas, mais il y a aussi des films qu'on n'oublie pas. 1987, La Bamba cartonne en France. Plus de 3 millions d'entrées. 6e meilleur score de spectateurs de l'année. Et la chanson associée au film suit le même chemin. Là, c'est carrément numéro 1 dans le monde grâce à la reprise du groupe Los Lobos.
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0: Young à l'instant avec Come Back and Stay. Et c'est le premier succès de Paul Young en 1983. Aujourd'hui, il a les cheveux et la barbe grise, mais il est toujours chanteur. Son dernier album est sorti en 2023. Il est toujours sur scène d'ailleurs, mais plutôt en Angleterre. Et s'il vient en France, je vous préviendrai, une star 80 sur scène, c'est toujours immanquable. Dans un instant, c'est Mylène Farmer qui vient vous tenir compagnie avec Plus Grandir. Belle soirée à tous et à demain.
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2: Bonsoir.
3: Bienvenue dans Décibels, bienvenue sur cette radio ici qui est ravie de vous accueillir, sachez-le.
2: Merci.
3: On me l'a dit aujourd'hui dans les couloirs, on m'a dit « Ah, Imani, ce soir, génial, j'adore ». Alors Imani, on dit souvent aux petites filles et sans doute aussi aux petits garçons que c'est pas beau de faire des colères, que la colère est mauvaise conseillère, qu'il faut réussir à apprivoiser sa colère. Et si en fait on nous racontait n'importe quoi depuis qu'on était petit, et si la colère était en fait un excellent carburant pour écrire un bel album. En tout cas, j'ai l'impression que ce nouvel album, c'est un peu le cas. Women deserve rage, les femmes méritent.
2: Ouais, en fait, women deserve rage. En français, la traduction.
3: Elles ont droit.
2: Ouais, c'est ça. Elles ont droit à la rage. La traduction serait meilleure comme ça, je pense. Quand on dit mérite, on a l'impression que il y a une correction, quoi. Elles l'ont bien cherché.
3: Elles l'ont bien cherché.
2: Non, non. Ouais. Et c'est pas ça que je veux dire. Ce que je veux dire, c'est vraiment que la colère, on y a droit. Il faut y accéder. Il faut l'adresser. Et puis, il faut voir où ça va mal, où ça va pas, et puis il faut le régler. Parce que je pense que tant qu'on n'adresse pas sa colère, il y a des parties de soi auxquelles on n'a pas accès, on est morcelé, quoi. Du coup, on n'est pas entière.
3: Ouais.
2: Et comme on n'est pas entière, on est amputé de quelque chose dont on a vraiment besoin. Et la colère, c'est un peu comme un signal d'alarme qui a une espèce d'intrus qui s'est infiltré dans votre maison. Mais si la sonnette d'alarme, elle crie, et vous mettez vos boules caisses tranquillement, en fait, ce qui va se passer, c'est que vous allez vous faire cambrioler, agresser, tout ce que tu veux.
3: C'est ça.
2: Donc c'est ça l'idée.
3: Exactement. Women deserve rage. Intro.
2: Women deserve rage.
3: Parce qu'on n'est pas obligé de le dire en hurlant.
2: Ben non.
3: C'est ça, hein.
2: On n'est pas obligé, mais si on a envie, il faut le faire, par contre.
3: Ouais. C'est intéressant d'avoir commencé l'album comme ça.
2: Parce qu'en fait, l'idée, c'était un peu de se dire... Je pense qu'il y a, quelque chose avec la survie des femmes qui se fait dans l'ombre. Tous les petites astuces, les petits trucs qu'on se repasse entre femmes pour survivre, entre mères, entre filles, entre femmes qui s'est fait léser, enfin je sais pas, mère célibataire, et ça se dit toujours un peu dans le secret.
3: Ouais.
2: Donc j'avais envie de passer ce type, voilà, ce petit conseil. Women deserve rage. Comme ça, un petit peu de la bouche à l'oreille, quoi.
3: Ouais. Et c'est fort de commencer l'album comme ça. Après, effectivement, on peut s'énerver. Hein.

0: dans les instruments, là, dans les cuivres. Voilà, il y a des moments comme ça qui nous font exulter dans cet album Imani. Alors, je ne sais pas si ma question est indiscrète ou pas, donc je la pose. Et puis, si vous voulez, vous me renvoyez dans mes 22. Votre colère à vous, le carburant de cet album-là, le début même de cet album-là, qu'est-ce que c'est ?
1: En fait, c'est vraiment la réalisation au milieu d'une séparation que il y avait plein de choses que j'avais pas dit que j'aurais dû dire. Il y avait plein de choses que j'ai pas vues que j'aurais dû voir. Et il y a comme ça une immense trahison qui se vit quand on regarde ce qu'on s'est imaginé de ce que c'est que la vie est mariée, que ce que c'est que d'être en couple en fait. Et ça m'a, je me suis un peu, j'ai été obligée de me regarder dans la glace. Et me demander en fait qu'est-ce que j'avais raté et puis toutes les mensonges, toutes les histoires qu'on se raconte des fois pour rester, alors que c'est toujours oui. Ben voilà, c'est toujours plus facile de rester que de partir en réalité. Et puis donc j'étais en colère contre moi-même, contre les autres, contre l'autre, et du coup ça m'a forcé à regarder les choses de manière beaucoup plus large. Comment ça se fait qu'on accepte des choses qui sont inacceptables? Et donc j'étais obligé de regarder sur le plan de la société, quoi.
0: Ouais.
1: Voilà. Et donc, il y a plein de choses qui me mettent en colère, mais c'est vrai que c'est parti d'un truc très, très personnel et c'est devenu beaucoup plus large.
0: De toute façon, on le dit souvent, hein, plus on met de soi et de l'intime dans les chansons, et plus ça devient universel, parce qu'en fait, dans l'ordre ou dans le désordre, mais on vit tous la même histoire.
1: Hein. Exactement. On souffre tous. On a tous été trahis. On a tous été déçus. On a tous été... Voilà. Et plus on est authentique, plus on accède à l'authenticité des autres, en fait.
0: Et dans la chanson qui arrive, So Now You Call Me Crazy, vous chantez en français.
1: Ouais,
0: ouais,
1: c'est ça, je fais moitié français, moitié anglais.
0: Ouais.
1: Sur cet album, je ne me suis pas trop interrogée. Tout m'est venu assez naturellement. Et quand le français venait comme ça, je l'ai gardé. Avant, je me serais peut-être interrogé, est-ce que vraiment ça sonne, est-ce que voilà. Et puis il y aurait eu d'autres gens qui m'auraient donné leur avis surtout. Et là, j'ai fait ça seul avec Stéphane Goldman, qui a l'élégance de pas donner son avis toutes les 5 minutes et qui me laisse aller jusqu'au bout. Quand vraiment il sent que bon, peut-être je me trompe, voilà, il me fait des suggestions. Mais c'est vraiment quelqu'un qui m'a laissé m'exprimer, m'a laissé être qui je devais être. Donc. Ouais, je l'ai senti en français, ça sonnait, je l'ai laissé.

0: La puissance du Mani, ça fait plaisir. Vous l'aviez découverte peut-être en dansant sur Don't Be So Shy. Eh ben voilà, là vous allez à nouveau danser, parce que c'est ça quand même qui est très fort avec vos chansons, Imani, c'est que il y a toujours un côté lumineux, même quand vous racontez un truc très triste ou très révoltant, comme dans la chanson qui vient de se passer, où la plupart des femmes se font traiter de folles et la plupart des gens autour sont prompts.
1: Ils sont bien contents à accepter qu'elle soit folle.
0: C'est
1: fait.
0: Ça. Au lieu de se dire, tiens, il y a peut-être un problème, il y a peut-être. Non. Ah, oh, bah, elle doit être folle.
1: Oui, c'est ça. On voit une fille qui fonctionnait très, très bien toute sa vie. Puis d'un coup, c'est OK qu'on accepte que son mec dise qu'elle soit folle. Bah, c'est OK. Ah, ouais, bah, t'as certainement raison. Hein, c'est vrai. Les filles, en fait, au fond, sont folles tout ce temps-là. Elles
0: gèrent tout. Ça fait des siècles qu'elles se font traiter de folles.
1: Ouais, elles se font traiter d'hystéro. Ouais. Elles tiennent la maison, elles tiennent les enfants, le taf. Elles sont la raison pour laquelle cette planète n'est pas complètement fracassée. Mais à la fin, on arrive à accepter quand même qu'elle soit folle. Bon, voilà, donc je t'ai coupé dans ta question, tu voulais dire quoi ?
0: Bah que justement, on aborde ce thème-là, qui n'est pas facile, qui est important, mais la musique reste lumineuse.
1: Ouais, parce que je pense que la musique, c'est le texte, c'est la vérité, et la musique, c'est la vie, quoi. C'est comme ça que je voulais le voir. Et je trouve que j'aurais pu faire du bleu sur du bleu,
0: oui.
1: Mais j'ai trouvé ça plus intéressant, justement, de danser sur quelque chose d'aussi révoltant que le gaslighting, que la manipulation, etc. Donc, on va s'expliquer, mais on va quand même danser, on va quand même vivre.
0: C'était sans doute un album pas facile à faire, puisqu'il arrive, on l'a dit tout à l'heure, à un moment où vous vous retrouvez toute seule, trahie, malheureuse. À quel moment, justement, la tristesse ou la surprise ou la désillusion se transforme en flamme, en force, cette fameuse rage du titre de l'album « Women Deserve Rage ». Et est-ce que c'est à ce moment-là que ça devient un carburant ?
1: Ouais, en fait, ouais, je crois qu'au bout d'un moment, quand on a tout essayé pour essayer d'aller bien avec l'autre et avec soi, eh ben, on se dit que la seule chose qui te sauvera, c'est l'art. Et dans mon cas, ça a été vraiment ça. C'est que je tournais en rond avec mes pensées obsédantes, avec ma tristesse, ma mélancolie, mes questions. Et donc, je suis allé en studio et j'ai commencé à écrire des chansons parce qu'il fallait bien que je le mette quelque part. Alors qu'une fois que t'as fait toutes les méditations, tous les footings du monde, je fais de la boxe, voilà, une fois que t'as tapé sur ton coach, il reste encore tout plein d'énergie qu'il faut utiliser. Et en fait, elles me sont venues assez facilement.
0: Sur cet album, il y a Rolling Over.

0: Là, ça tient carrément du mantra, cette chanson. Elle est incroyable. Est-ce qu'il y a des inspirations dont vous pourriez nous parler, même musicalement, parce que moi je trouve que ça ressemble à rien, c'est vraiment du Imani. Mais est-ce qu'il y a des ouais. artistes qui vous ont nourri pour
1: Alors avec ce Stéphane Goldman, des fois quand on avait un petit rituel, on m'a offert un oracle de d'artistes.
0: Ouais.
1: Vous savez où il y a Prince, je sais pas moi, David Bowie, enfin tous ces gourous de la musique quoi. Et quand on était tous les jours, ce qu'on arrivait, c'est qu'on tirait chacun une carte et on avait donc le parrain et la marraine
0: de la journée. De studio. Ah, j'adore.
1: Et donc, l'idée c'était de se dire OK, aujourd'hui toi t'as pris Johnny Cash, moi j'ai pris je sais pas moi, j'arrêtais pas de sortir comment elle s'appelle, Donna Summer par exemple ou Patti Smith, et on allait prendre une chanson au hasard, on

0: ce jour-là.
1: Mais j'adore cette idée.
0: Ouais.
1: C'est-à-dire, il y a les dieux du rock, de la pop,
0: exactement,
1: du disco qui sont là.
0: Et qui nous inspirent.
1: Dans le studio. C'est très beau. Mm. Ah, j'adore, j'adore. Your funeral, ton enterrement. You are dead.

0: où donc très joyeusement vous enterrez cette relation. Symboliquement, c'est très très fort de prendre le champ lexical, voilà, de l'enterrement. You are dead to me, tu es mort pour moi, et on enterre, c'est l'enterrement de la relation. Et ça me semble aussi être le retour de la joie, non, cette chanson.
1: Exactement. Mais après, la vie, c'est ça, c'est un cycle. On meurt, on est. C'est comme ça pour tout le monde. Et je veux dire, une fois qu'on a tous bien pleuré, ben, il nous reste plus qu'à rire et à vivre. Et j'avais vraiment envie de faire un espèce d'hymne jouissif à la liberté. Et c'est, j'avais vraiment envie. J'imaginais plein de copines, tu vois ce que je veux dire, qui mettaient toute leur relation merdique ensemble dans un même pot commun, tu vois.
0: On a déjà fait ça. Hein, des petits trucs de sorcière.
1: Non, c'est pas ça. Non, c'est pas ça. C'est pas ça. C'est pas ça du tout. C'est pas des trucs de sorcière du tout. Attends.
0: Non, mais si tu mets des guillemets à ça.
1: Non.
0: Mais on
1: peut
0: écrire des trucs sur des petits papiers et les cramer ensemble.
1: Ah, c'est pas ça que je voulais dire.
0: Non, non.
1: Parce que mon image, c'était de dire, s'imaginer en train de danser sur les cendres d'une histoire qui oui. nous a pas fait du bien forcément, tu vois. Et de se dire, je suis vivante quand même. Et en fait, et heureusement que j'ai survécu. C'est vraiment une chanson, qui est même presque humoristique.
0: Ouais.
1: I will look fly at your funeral. Ne t'inquiète pas, je serai, j'aurai l'air d'une bombasse à ton enterrement. Donc déjà, ça veut dire que le mec il meurt avant toi. Enfin, tu vois.
0: Logique.
1: Mais logique, parce que. Voilà. Et c'est une chanson qui est à la fois libératrice, comique, et j'avais envie d'avoir un I will survive un peu.
0: C'est ça.
1: Tu vois.
0: Et oui. Et on survit aussi avec les amis, notamment Tiffany.
2: Hi, Imani. I am just so sorry to hear about what's going on, and that you're dealing with that. That is not easy. When you try to leave, it's the hardest period because they basically lose their mind. Just know that you're handling it well.
0: Alors Tiffany qui laisse ce message et qui dit qu'elle est désolée de ce qui vous arrive et que elle trouve que vous en sortez super bien et que le moment de partir c'est le moment le plus difficile parce que les mecs deviennent dingues. C'est un vrai message de votre répondeur, ça?
1: C'est un vrai message de c'est un audio. J'en ai eu plein des audios de copines.
0: Il y en a dans l'album, hein, il y en a plusieurs.
1: Et en fait, c'est des audios que pendant une période où c'était difficile pour moi émotionnellement, je revenais et je les réécoutais. C'est nous avec nos copines, je suis sûr qu'il y a plein de filles comme ça comme moi qui on appelle ça des podcasts, on se laisse des audios sur WhatsApp de 7 minutes qu'on écoute dans le bain ou qu'on écoute en faisant à manger en fin de journée parce que en fait la vie elle est tellement folle qu'on a même plus le temps de se voir, de se prendre un verre, de discuter, de se raconter nos problèmes, de se pleurer dans les bras, mais il nous reste encore ça. Et j'en ai plein comme ça de copines qui m'ont laissé des audios géniaux. Et au moment de faire l'album, j'avais envie de je savais qu'il fallait que je les garde.
0: Ouais.
1: Et je savais pas encore au début, puis à la fin, je me suis dit, tiens, j'ai envie de faire un album comme dans les albums de rap des années 90 où les mecs, ils mettaient des interludes. D'un coup, tu rentrais dans leur quotidien ou le Lauryn Hill, tu sais, Miss Education. Voilà, j'avais envie
0: Prince
1: d'un truc
0: aussi
1: comme ça.
0: A mis ça sur certains albums. Il y a plein. Des messages de répondeurs.
1: Il y a plein d'albums de R&B comme ça qu'il y avait dans les fins des années 90 aussi, beaucoup 90. Et j'avais envie de me faire ce plaisir-là et l'idée d'utiliser les podcasts des copines.
0: Ouais.
1: Je trouvais que c'était logique, quoi.
0: C'est beau et ça met un son sur un mot dont on parlait pas il y a quelques années. C'est un mot qui revient de plus en plus maintenant, le mot sororité aussi.
1: Exactement.
0: Se serrer les coudes entre femmes, en fait.
1: Ouais, c'est ça. C'est ce qui est magnifique dans les tempêtes. C'est que les tempêtes, elles révèlent ce qui n'est pas solide, mais elles révèlent aussi ce qu'il est. Et là, tu te découvres un réseau de copines, mais même des fois, c'est juste une meuf que tu reverras pas, mais qui a compris qu'aujourd'hui, ça allait pas, et qui te dit la bonne phrase. Et tu te rends compte que finalement, t'as accès à beaucoup plus d'amour et de soutien que tu ne pensais, quoi.
0: Sur cet album, il y a, on l'a dit, donc des vocaux d'amis à vous qui vous soutenaient pendant une période.

0: difficile, une période de déception, de tristesse suite à une séparation. Il y a aussi des voix que l'on connaît, notamment Rossi de Palma, voilà, l'actrice espagnole. Il y a Rokhaya Diallo aussi, une activiste, une intellectuelle qu'on aime et qu'on ferait bien d'écouter au moins une fois par semaine pour avoir une bonne santé mentale. La sororité, on l'a abordé tout à l'heure. C'est plus largement, pas que dans cet album, mais dans votre carrière, quelque chose qui est important, mettre en avant d'autres femmes, leur travail.
1: Oui, bien sûr. En fait, c'est pas quelque chose que je fais. Enfin, c'est quelque chose que je fais même inconsciemment. Je suis d'une famille, il y a pratiquement que des filles. On est 5 filles, 2 garçons. J'étais en internat de jeunes filles. Toutes les plus grandes belles expériences de ma vie sont été avec des femmes. C'est pour moi, c'est assez logique de mettre en avant les femmes. Je les trouve plus compétentes, je les trouve plus travailleuses, je les trouve plus humbles, je les trouve plus drôles, je les trouve plus profondes. Ouais, ouais.
0: Plus belle aussi.
1: Plus belle, bon, ben ça, c'est évidemment, c'est un pléonasme carrément.
0: Et tous les malheurs qui arrivent aux femmes sur cette terre ne sont pas la faute des hommes.

0: chanson qui parle de ce moment terrible qu'on vit tous les mois pendant de nombreuses années, à savoir les règles. C'est fou d'avoir fait une chanson sur les règles, je crois que c'est la première.
1: Eh bien, il était temps quand même.
0: Oui, ça fait des millénaires.
1: Ça fait longtemps qu'on a nos règles.
0: Ouais.
1: Bah, en fait, ouais. Moi, comme tu sais, je suis toujours à militer pour la reconnaissance et le meilleur traitement de l'endométriose dont je suis atteinte. Mais parce qu'il y a ce truc quand tu as tes règles où tu n'es plus du tout la même. Et il faut quand même que tu sois au four et au moulin, et alors qu'en fait, tu voudrais juste te coucher. Il y en a qui peuvent d'ailleurs même pas se lever. Pourquoi ça n'a pas été fait avant? C'est étonnant,
0: ouais.
1: Parce que c'est quand même un moment de notre vie tous les mois qui nous immobilise 3-4 jours. Des fois, et pour des femmes, c'est la moitié du mois. Enfin, ça dépend de votre niveau, votre niveau de douleur,
0: oui,
1: etc.
0: Ouais.
1: Et encore une fois, c'est une chanson, tu vois, qui est très dansante. Aussi parce que ça me faisait un peu kiffer intérieurement de faire danser les mecs sur une chanson sur la souffrance de leur meuf.
0: Quand elles ont leurs règles.
1: Quand elles ont leurs règles, je trouve ça drôle parce que du coup, ça va, je sais pas, ça force peut-être une conversation. Maintenant, c'est vrai que si j'explique pas que c'est une chanson sur les règles, tu peux comprendre que c'est aussi peut-être une chanson sur la dépression.
0: Oui.
1: Parce qu'on est un peu en micro-dépression quand on a nos règles au point qu'on ne peut pas les travailler. Franchement, on n'arrive pas à sortir du lit, on a mal, on se sent comme une moins que rien. Mais comme le mot règle, il n'est jamais vraiment dit dans la chanson, dans mon explication, oui, tu le sais, mais sinon, ça pourrait être une chanson dansante sur la dépression.
0: Oui, when it comes, quand ça arrive.
1: Ouais, quand ça vient.
0: Quand ça vient.
1: Je me sens mal, je ne me sens plus rien.
0: Ouais. En tout cas, je l'ai trouvé vraiment original. Et à la seconde où je l'ai entendue, je me suis dit, mais elle est essentielle.
1: Elle est essentielle.
0: Chanson. Voilà.
1: Sûr.
0: Ça, c'est fou. L'endométriose, pour celles et ceux qui ne sont pas au courant, enfin ceux, parce que maintenant, celles, je pense que les femmes sont
1: savoir, ouais,
0: quand même un petit peu au courant. C'est une maladie qui touche beaucoup de femmes. Hein.
1: Une à deux femmes sur 10 en France. Et donc, ça fait des millions de femmes qui souffrent à un point qu'elles ratent l'école, elles ratent le boulot, elles ne peuvent pas sortir du lit, il y en a qui vomissent, il y en a qui tombent dans les pommes. C'est la première cause d'infertilité en France. C'est une maladie où moi, quand j'ai commencé à en parler il y a 10 ans, les journalistes, ils n'arrivaient même pas à lire sans bégayer le mot. Maintenant, je suis contente, je parlais des gamines de 20 ans, elles disent, c'est le sujet entre nous, on se parle, il y a un test salivaire qui existe. Non, en 10 ans, les choses, elles ont avancé à une vitesse incroyable.
0: Ouais. Et c'est ça aussi finalement le message dans Women Deserve Rage. Les femmes ont le droit d'exprimer de la colère, de la rage, etc. De la douleur aussi, parce qu'en fait il y a des femmes depuis des centaines d'années qui sont atteintes d'endométriose, à qui on a dit t'es bien douillette,
1: ou c'est dans ta tête,
0: ou c'est dans ta tête.
1: Et donc regarde ce qui se passe quand t'es vraiment en colère et que tu l'adresses, parce qu'en fait ce qui s'est passé, ça part de Nathalie Clary, l'ancienne présidente de Endomind, qui était en colère du matin au soir, et qui disait, mais c'est pas possible qu'on soit 2 millions de femmes en France à souffrir chacune de notre côté. Qu'est-ce qui se passe si on souffre toutes ensemble? Et quand elle m'a demandé de prendre la parole là-dessus, bah, d'un coup, on a commencé à se repérer, à se voir qui on était et à se rassembler. Et les choses, elles ont avancé très, très vite en 10 ans, alors que ça fait des siècles qu'on ramait. Donc, quand tu t'adresses à ta colère et que t'en fais quelque chose, en fait, tu casses plein de murs. La rage, elle est là pour ça, en fait. Donc, c'est magnifique quand les femmes, elles se disent, tu sais quoi, je suis en colère, d'accord, je vais déplaire. D'accord, je serai laide. Et d'accord, je vais déranger un peu tout le monde. Mais à la fin, on va régler les problèmes.
0: C'est comme ça aussi qu'on se fait du bien. Et en écoutant l'album d'Imani, que vous avez compris, je vous recommande chaudement, Women Deserve Rage. Du coup, on termine avec Mad.
1: Eh bien, oui.
0: Je pense que c'est une chanson de circonstance. Merci beaucoup, Imani.
1: Merci à toi.
0: À bientôt.

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0: John Lennon aurait eu 85 ans aujourd'hui. Qu'est-ce qu'il aurait écouté? Qu'est-ce qu'il aurait pensé des réseaux sociaux? Est-ce qu'il aurait voté à droite? On ne sait pas. En revanche, on peut le célébrer ce soir sur votre radio ici avec deux auteurs spécialistes de John Lennon. Il y a Paul et Stan Cuesta. Bonsoir Paul.
1: Bonsoir.
0: On s'est vu il n'y a pas très longtemps pour parler des Cure.
1: Oui.
0: Voilà, et ce soir, on est à la boum d'anniversaire de John Lennon.
1: C'est ça, 85 ans. Ouais,
0: Qu'il aurait eu aujourd'hui. Bonsoir Stan Cuesta.
2: Bonsoir Émilie.
0: Alors nous, on se voit souvent, puis surtout je vous lis tout le temps, puisque vous êtes auteur de tout un tas de biographies qui font autorité. Vous êtes dans l'actualité Beatles tous les deux. Alors pour Paul, c'est John Lennon, une somme, hein, puisque c'est dans la collection Cover des éditions du Layer, qu'on connaît bien. Et c'est aussi dans cette collection que vous ressortez, mon cher Stan Cuesta, votre Beatles. Alors là, pour le coup, vous le dites, je vais vous citer, on n'en a jamais fini avec les Beatles. Donc, comme il y a à nouveau de l'actualité, Paul McCartney sort des disques, Ringo sort des disques, etc. C'est donc une nouvelle édition augmentée. C'est l'idée.
2: Absolument. J'ai rajouté plein de choses.
0: Bah oui, il y a toujours plein de choses à dire. Alors, l'actualité autour des Beatles ne s'arrête jamais. Qu'est-ce qui, en quelques mots, vous fait penser que les Beatles sont toujours d'actualité, particulièrement John Lennon, et qu'on n'aura jamais fini d'écrire sur lui, Paul?
1: Aucune idée. À part que c'est un groupe dont tout le monde s'inspire depuis des décennies.
0: Ouais.
1: Qu'ils ont vraiment marqué leur époque et puis les époques qui suivent. Je pense que ça devient presque universel, les Beatles.
0: Ah, universel, ça c'est intéressant, même si on n'a pas vécu au bon moment. C'est ce que vous dites au début de votre livre, Stan Cuesta, vous êtes né dans la mauvaise période.
1: Ouais.
0: C'est ça, non mais c'est drôle comment vous le racontez. Vous dites, je suis né au moment où les Beatles sortaient leur premier album, et le temps que je m'y intéresse, ils étaient séparés.
2: Exactement, oui, oui. Et en fait, c'était une époque où ils étaient encore plus présents dans l'actualité. C'est pour ça que j'ai beaucoup axé mon livre sur les années 70, parce que alors qu'ils étaient séparés, on ne faisait que parler d'eux. Et dès qu'ils faisaient quelque chose, on leur demandait « Alors, quand est-ce que vous allez vous reformer ?» En fait, c'était l'obsession. Et ça n'a pas cessé depuis, d'ailleurs.
0: Alors, notre John Lennon, il a évidemment, on parlait d'universalité avec Paul, il a écrit la chanson qu'on ressort dès que tout le monde va mal.

0: John Lennon, c'est aussi un des plus grands tubes des Beatles, plusieurs plus grands tubes des Beatles, que ce soit rock'n'roll. Come together. Toutes les chansons sont signées Lennon et McCartney, mais quand Lennon est aux commandes, ça devient aussi très très psychédélique. Voire follement expérimental. Classique des Beatles qu'on doit à John Lennon. Et même une valse. C'est marrant, hein, les fans des Beatles font toujours ça. J'imagine que mes invités pour leur livre l'ont fait aussi beaucoup. Stan Cuesta et Paul essayaient de dissocier ce que les Beatles doivent à John Lennon et à Paul McCartney. Toutes les chansons sont co-signées, mais certaines sont plus Paul, d'autres sont plus John. Dans votre John Lennon, Paul, vous avez fait ça, vous avez essayé de séparer.
1: Ouais, au début, j'ai essayé, puis après je me suis dit non, c'est les chansons des Beatles sont celles des Beatles. Et comme le bouquin s'attarde uniquement sur la carrière de Lennon, ouais, là il y avait plus de McCartney dans l'histoire. Ouais. Sauf quand bien sûr il l'insulte dans quelques chansons.
0: Oui, How Do You Sleep, on entendra tout à l'heure.
1: Il n'y a pas de duo.
0: Ouais. Et il y a, pour tous les deux, hein, votre méthode, en fait, c'est de partir vraiment des chansons, des œuvres, des albums, pour ensuite nous raconter leur histoire. Et en ce qui concerne John Lennon, c'est vrai qu'il y a beaucoup de choses dans les chansons. J'aimerais vous faire réagir à quelques chansons de Lennon. Lui, dont on connaît très souvent la chanson Imagine, hein, qu'on a passée tout à l'heure en tout début d'émission, et vous le citez, Paul, dans le livre, il dit Imagine, c'est anti-religieux, anti-nationaliste, anti-conventionnel, anti-capitaliste, mais parce qu'elle est enrobée de sucre, cette chanson est acceptée. C'est un peu ça, sa technique, c'est de faire passer des messages forts, mais dans des chansons qui ne sont pas effrayantes.
1: Ah ouais, il s'est dit que c'était le moyen le plus simple. En fait, c'est la base de la pop, un peu.
0: Ouais.
1: Surtout chez les Anglais, ça se fait couramment.
0: Alors, j'aimerais.
1: Et puis, il aime bien ce genre de phrases un petit peu provocatrices.
0: Évidemment. J'aimerais savoir ce que vous pensez de cette chanson-là, par exemple. Et là va arriver un cri qui n'est pas innocent. Là, il est contrôlé. Mais l'histoire de cette chanson, elle est dingue. Qui veut me la raconter ? Stan.
2: Oui, moi. Oui, c'est parce que c'est l'époque où il est en thérapie avec le docteur Yanov, c'est ça, qui est l'apôtre du cri primal. C'est-à-dire qu'en fait, on revit ces traumatismes d'enfance et on les extériorise par un cri. Et donc, lui, son traumatisme à Lennon, on le connaît, c'est que sa mère s'est fait renverser et tuer par une voiture alors qu'il était très jeune et qu'il venait de la retrouver parce qu'elle ne l'avait pas élevée en plus. Et donc, il a perdu sa mère alors qu'il ne l'avait jamais eue. Et cette chanson, 10 ans après, il écrit cette chanson pour se libérer de ça à l'issue de cette thérapie, voilà.
0: Ouais, et c'est absolument terrible et glaçant. Est-ce que vous pensez qu'on peut apprécier, bah, par exemple, une chanson comme Mother, si on ne connaît pas l'histoire ? Moi, c'est pour ça que je trouve que vos bouquins, ils sont inestimables, parce qu'en fait, on nous donne les clés, quoi.
1: Ouais, il y a plusieurs lectures, en fait, aux chansons de Lennon, je pense, comme avec plein d'artistes. Ouais. Et cette chanson, on peut l'apprécier juste par sa musique, son chant, par son tempo particulier aussi. Après, quand on connaît l'histoire et qu'on voit que sa mère est effectivement décédée lorsqu'il avait 6 ans, je crois.
2: Ouais, très jeune.
1: Son père est parti très tôt, donc il parle un peu de ses tragédies, de ce qui l'ont marqué. Et lorsqu'on rentre dans le sujet, oui, on peut ressentir la chanson différemment.
0: Ouais, elle est terrible.
1: Elle va être un petit peu touchée.
0: Alors, il y a une chanson qu'on a évoquée tout à l'heure. Paul a dit, oui, il y a des chansons comme ça, il utilise un petit peu pour insulter des gens. Alors oui, How Do You Sleep? Comment tu dors la nuit? The only thing you done was yesterday. Le seul truc que t'as fait de ta vie, c'est yesterday.

0: Donc c'est une chanson dans laquelle il s'adresse à Paul McCartney pour régler leur compte après la séparation des Beatles. Donc c'est Lennon en colère.
1: Très en colère. Très en colère après la séparation des Beatles et aussi après des textes de McCartney sur son premier album que Lennon prenait comme des insultes le visant. Ce que McCartney a démenti.
2: Dear Boy, non, c'est ça.
1: Il y a Two Legs.
2: Ouais.
1: Il y a deux chansons comme ça qui sont. Après, McCartney a dit non, c'est pas du tout mon style, mais c'est possible. Et cette chanson, How Do You Sleep, est coécrite avec Yoko Ono, qui s'amusait fortement à balancer des saloperies sur McCartney.
0: McCartney a l'image du gentil, Lennon du méchant. Si je schématise à mort, tout comme voilà, Lennon dit « Oui, c'est une chanson pour insulter McCartney. » McCartney est plus malin et dit « Mais non, j'ai jamais dit du mal de John dans mes chansons. » Est-ce que c'est ça? Est-ce qu'il y en a un qui est plus hargneux que l'autre? Lennon étant plus hargneux, McCartney plus gentil? Ou bien est-ce qu'il y en a un plus malin que l'autre, plus politique que l'autre?
1: Dire qu'un des deux est plus malin, ce serait compliqué.
0: Plus serpent, quoi.
1: Snake, ouais. Peut-être que Lennon l'est. Je crois qu'ils ont deux caractères assez... trempés tous les deux, mais ils ne s'expriment pas de la même manière.
2: Lennon était plus instinctif, je pense. Ouais. C'est-à-dire qu'il n'avait pas de filtre. Il disait, comme quand il a dit « Les Beatles sont plus célèbres que le Christ aux États-Unis », ça a fait un scandale total. Il aurait réfléchi deux secondes. McCartney n'aurait jamais dit un truc comme ça.
0: Ouais.
2: Il est plus retenu, disons. Il fait plus attention
0: plus à ce qu'il dit. Stratège aussi,
2: oui,
0: sans
2: peut-être,
0: doute.
2: Sûrement. Lennon, il avait un côté brut de fonderie, quoi.
0: Alors, John Lennon, ayant écrit les plus grands tubes des années 60 et 70, il était évidemment immensément riche. Il vivait dans un appart sublime à New York avec Yoko Ono, etc. Donc, évidemment que tout ça, ça donne un mode de vie pour le moins embourgeoisé. Pourtant, il chante Working Class Hero.

0: pas encore à New York, oui, quand il a fait Working Class Hero. Il était profondément de gauche. Ça lui a d'ailleurs causé des problèmes avec les autorités américaines, hein, qui se méfiaient un petit peu
1: avec
0: de lui.
1: Wilson,
0: hein. Ouais, hein. Il l'aimait pas trop.
1: Pas vraiment.
2: Il a été de gauche quelques années, disons, hein, quand il a rencontré Yoko, jusqu'à ce qu'il vive aux États-Unis en 72-73, c'était à cette époque-là.
0: Et après?
2: Après, je sais pas. Bah après, c'est vrai qu'il a arrêté en 75. Il a arrêté de faire de la musique et bon, il s'est vraiment retiré de la vie publique. Donc, il a pas fait de déclaration jamais sur rien. Mais cette chanson est intéressante parce que c'est un hommage à Dylan. En fait, c'est du pur Dylan. Et lui, il était fasciné par Dylan depuis le début. Ils sont devenus amis, etc. Mais Dylan a eu une énorme influence sur lui. Il dit qu'il a commencé vers 65 à écrire des paroles intéressantes à cause de Dylan parce qu'il s'est aperçu que il chantait que She Loves You, des trucs comme ça. Et Dylan a eu une influence énorme sur eux, sur les Stones, sur plein de groupes. Ouais. Mais voilà. Donc Working Class Hero, c'est ça.
0: Vous diriez, Paul, que c'est un chanteur, un artiste politique, Lennon, parce qu'au-delà des chansons, il y a aussi tous les happenings avec Yoko, quand ils sont restés au
1: lit. Les
0: bedins, le fait de poser nu, le fait d'être contre la guerre du Vietnam, etc.
1: Bah, il a organisé une grande manifestation à New York pour contre la guerre du Vietnam, War is Over. Il s'est engagé pour les droits civiques américains, il a essayé de faire porter sa voix pour certains combats. Mais c'est vrai, comme disait Stan, il s'est arrêté assez tôt, il a passé 5 ans à élever son enfant, et là, on l'a plus trop entendu. Ouais. Et lorsqu'il revient, c'est pour son dernier album, Double Fantasy. Et malheureusement, il voit pas vraiment l'évolution de son disque.
2: Ce qu'il faut dire aussi, c'est qu'en 72, quand il a été très activiste avec la gauche new-yorkaise, etc., on a sorti après les fiches du FBI, c'est-à-dire qu'il était hyper pisté par le FBI.
0: Surveillé.
2: Il avait un problème, c'est qu'il n'avait pas le droit de rester aux États-Unis, c'est-à-dire qu'il a failli se faire renvoyer. Et lui,
0: pas les papiers.
2: Il fallait redemander des papiers régulièrement. Ouais. Et vu son activisme politique, il était sur la liste noire et il a failli se faire virer des États-Unis, effectivement. Et lui voulait rester là-bas. Et donc peut-être que ça l'a un peu calmé aussi au bout d'un moment, parce que il avait des accointances. Et puis cette extrême gauche new-yorkaise et américaine, elle a fait long feu. Enfin, je veux dire, ça n'a pas duré très longtemps, quoi.
1: Après, à la chute de Nixon, il a pu avoir sa nationalité américaine et rester au pays. Mais c'est grâce à Watergate, à l'affaire du Watergate, qu'il a pu avoir bénéficié de ça.
0: Ah voilà, un heureux dommage collatéral. Oui. Enfin, quoique, parce que s'il s'était fait virer, il ne serait peut-être pas fait tirer dessus dans la rue.
1: Peut-être.
0: Enfin, avec des si. Après, on pourrait fêter l'anniversaire de John Lennon avec lui. Il aurait eu 85 ans. Stan a eu ce mot, il a parlé du fait qu'il s'était calmé, et pourtant, Dieu sait que la colère, ça a l'air d'être un super moteur de John Lennon. Moi, j'adore quand il chante en colère.

0: Ça, c'est Give Me Some Truth. Donnez-moi la vérité. Alors, il traite tout le monde de cochon, de machin. Là. Il est très énervé. À quel point la colère, quand vous regardez la carrière des Beatles ou sa carrière en solo, à quel point la colère est son moteur, l'envie de changement, de tout défoncer?
1: Ben, c'est pas le seul moteur, parce que ce qui est marrant, ça, c'est sur l'album Imagine, donc sur lequel il fait aussi Imagine, oui, qui est une chanson très douce, et Jealous Guy, qui est la chanson d'amour absolument, et voilà. Et ces chansons se côtoient sur le même album, donc il y a presque deux styles, mais c'est ça qui fait aussi sa force, capable d'écrire des sucreries géniales et des chansons très énervées comme ça. Je pense pas que c'était le seul moteur, mais effectivement, c'était quelqu'un d'assez violent à l'intérieur. Enfin, il y a des histoires qui traînent sur ses débuts à Hambourg où il avait fait vraiment de la violence, et je pense que c'était cathartique pour lui, la musique, quoi. Ça lui a évité de casser la gueule à tout le monde, quoi, en fait, il me semble.
0: Il a pas une très bonne réputation, Lennon, en tout cas, de ce qu'on peut lire, les anecdotes de l'époque. Ouais, on dit qu'il est violent, qu'on dit qu'il est bagarreur, ça, dans vos recherches, Paul, vous êtes tombé sur des...
2: La période qu'on appelle le Lost Weekend, où il quitte Yoko, enfin, où il se fait foutre à la porte de chez lui par Yoko, il part avec May Pang, sa maîtresse.
0: Il part à Los Angeles,
2: c'est ça? Retrouver Kiss Moon, Ringo Starr, et d'autres, et Harry Nilsson.
0: Que des gens qui mangeaient bio à l'époque.
2: Qui mangeaient bio et qui ne buvaient pas d'alcool.
0: C'est ça.
2: et là, ouais, il fait vraiment n'importe quoi.
0: Parce qu'on dit le Lost Weekend, mais ça ne dure pas un week-end. Ça dure,
2: non, c'est un très très grand week-end d'un an et demi.
0: C'est ça.
2: Et donc là, oui, effectivement, il y a des témoignages de cassage de gueule dans la rue. Il s'en prend à des gens sans aucune raison. Il fout le bordel dans les salles de concert. Enfin, il est carrément même grossier avec certaines femmes. Donc là, ce n'est pas le Lennon Peace and Love qu'on connaît. Mais ça dure une période d'un an et demi, et plus tard, il montrera quelques regrets vis-à-vis de ça.
0: Cher Paul, cher Stan Kvesta, il faut qu'on parle de Yoko.

0: Yoko, sublime chanson d'amour de John Lennon qui dit que même quand il est dans son bain, il l'appelle. C'est merveilleux. Yoko Ono, selon à qui on s'adresse, fan des Beatles, pas fan des Beatles, personne politisée ou pas, sensible à l'art abstrait ou pas, sensible aux fausses notes ou pas, les gens adorent Yoko ou au contraire la détestent et la décrivent comme un démon à qui on devrait la responsabilité de la séparation des Beatles. Vous avez tous les deux travaillé sur le sujet. Alors, Yoko, Paul.
1: La question, c'est est-ce qu'elle est responsable de la séparation des Beatles ?
0: Oui, et qu'est-ce que vous pensez d'elle, même par rapport à Lennon, quoi ? Est-ce qu'elle lui a fait plutôt du bien, du mal ? On entend de tout à propos de Yoko Ono.
1: Ah, c'est difficile. Je ne pense pas qu'elle soit responsable de la séparation des Beatles. Lennon le dit lui-même, les Beatles se séparaient d'eux-mêmes depuis... Oui. Ça faisait quelques années qu'ils n'étaient plus en phase, vraiment, depuis la mort de leur manager Brian Epstein. Ensuite, il est tombé dans l'héroïne assez violemment. Elle en est peut-être un peu responsable. Mais elle lui a permis de découvrir un monde artistique qu'il ne connaissait pas, l'intelligentsia new-yorkaise, et ça lui a permis de s'ouvrir à des choses qui peut-être lui ont fait du bien.
0: Stan ?
2: Alors moi, comme dans mon bouquin, j'ai mis tous les disques des Beatles, aussi en solo, et aussi des gens qu'ils ont produits et qui entouraient ça.
0: La galaxie.
2: Je me suis tapé tous les albums de Yoko Ono, parce qu'il y en a un paquet. Parce qu'à chaque fois que Lennon faisait un album, elle faisait un album miroir. C'est le premier album où il y a Mother et tout ça, il y a le Yoko and the Plastic Ono Band. Imagine, c'est pareil, à chaque album, il y a un album de Yoko. Et ben, c'est pas mal du tout. C'est-à-dire qu'il y a vraiment artistiquement des choses très intéressantes. Et même l'album de 72 qui va être édité là, Sometimes in New York City, donc l'album politique de Lennon, c'est la première fois qu'il fait ça, où il met une chanson de lui, une chanson de Yoko, ce qu'il reprendra en 80 pour son dernier album, Double Fantasy. Et ben, les chansons de Yoko, moi, je les aime bien. Je trouve qu'elles sont bien et que l'album est équilibré. Cet album est à peu près détesté par tout le monde. Et moi, je trouve qu'il est assez génial, voilà.
0: C'est bien que vous défendiez une cause perdue, Stan Kustav.
2: Après, il y a des choses qu'elle a faites qui sont insupportables, où elle se met à brailler faux au concert à Toronto, là, etc. Oui. Ça, c'est... quand elle est dans un sac, enfin c'est un peu indéfendable les performances. C'est le mélange de Lennon qui fait du Gene Vincent et du rock'n'roll et elle qui se met à brailler des trucs expérimentaux, c'est un peu difficile à supporter. Mais ses albums à elle sont à réévaluer, ouais, vraiment.
0: Ouais, après évidemment quand on cherche un coupable et qu'il y a une femme asiatique, on va se dire bah tiens, on va tout lui mettre sur le dos à la sorcière. C'est un réflexe un peu sexiste, un peu raciste qu'on pouvait avoir à l'époque, et en fait ça a imprimé comme ça une espèce d'histoire alternative où on se dit que Yoko Ono c'est l'ennemi des fans des Beatles en fait, et c'est vrai que c'est intéressant dans vos bouquins respectifs de voir que voilà, c'est un personnage quand même qui a ouvert, comme le disait Paul, John Lennon à plein de sujets, notamment au féminisme. On en parlait avec Stan Kuesta hors antenne, mais John Lennon n'était pas forcément très informé sur ces histoires-là, et Yoko l'a fait beaucoup.
2: Ouais, c'était même un peu un macho, un peu beauf, avec sa première femme, c'était bobonne au foyer, etc. Ouais. Quand même.
0: Il est un peu salement largué aussi.
2: Pas que lui, hein. De toute façon, les années 60, c'était pas non plus...
0: Oui.
2: Très très avancé, progressiste au niveau de la condition de la femme. Il se trouve qu'il la rencontre donc en 67, 68, et là elle lui dit une phrase, alors voilà, c'est de ça dont je voulais parler, qui le lance dans le féminisme. Elle lui dit « Woman is the nigger of the world », la femme est le nègre du monde. Et 4 ans plus tard, il en fait une chanson.
0: Ça voilà. Veut dire que, quelle que soit la couleur de sa peau, une femme... partout dans le monde, sera toujours moins bien traité que l'homme le moins bien traité, à savoir l'homme noir. Et elle utilise exprès cette insulte raciste qu'on appelle le N-word, le mot en N maintenant, puisqu'il est communément admis qu'on l'utilisera plus. Et c'est terrible parce que lui, ça lui réveille un truc dans le cerveau. Et il tombe un peu dénu, mais du coup, il fait une chanson.
2: Il en fait une chanson 4 ans plus tard, donc sur ce fameux album Sometime in New York City en 72, qui s'appelle donc Woman is the Nigger of the World, qui lui crée un petit peu des problèmes à l'époque, parce que déjà...
0: Oui, l'emploi de ce mot, et ça met tout le monde mal à l'aise.
2: Certains DJ qui ne veulent pas passer la chanson, mais ça, elle sort en single, elle ouvre l'album et elle sort en single.
0: Et c'est un tube, c'est une belle chanson.
2: C'est un petit tube, disons, c'est pas un énorme tube, mais c'est un tube. Et bon, voilà, le truc, c'est qu'il y a donc, dans peu de temps un coffret qui sort qui s'appelle One to One, et un autre qui va sortir, qui reprend les albums studio, l'album studio de Lennon, avec plein d'inédits, etc. Et que, ben voilà, cette chanson a disparu.
0: Ouais.
2: Et ça, personne n'en parle.
0: Et c'est fort dommage, parce qu'elle est intéressante aussi, même comme un objet historique, cette chanson-là. Déjà, elle n'est pas du tout anodine dans la discographie de Lennon. Mm-hmm. Sachez qu'elle est disponible, hein, vous pouvez la chercher sur toutes les plateformes de streaming. C'est Woman is the N. étoile, ER of the world, donc elle existe, mais c'est les héritiers, les Lennon, qui ont accepté.
2: C'est Universal, la maison de disques, je crois, aux États-Unis, qui a demandé à Sean Lennon de s'il pouvait la supprimer.
0: Donc il l'enlève des coffrets.
2: Sean Lennon a dit OK, parce que c'est lui qui gère maintenant toute l'œuvre de son père, et elle a été retirée, mais sauf qu'elle est retirée sans qu'on le dise, quoi.
0: Ouais.
2: Voilà. C'est un truc comme si elle n'avait jamais existé, ce qui est un peu troublant, quand même.
0: Non, elle a existé, et pour le coup, elle a une histoire. Vous avez travaillé sur cette chanson-là, Paul, évidemment.
1: Ouais, en fait, j'ai travaillé sur toutes les chansons de Lennon. C'est un peu le but du bouquin.
0: Oui, c'est le but du bouquin. Oui.
1: Et surtout, c'est le but aussi du livre, c'est de faire parler Lennon, retrouver toutes ses interviews, toutes ses conférences de presse, tout ce qu'il a pu dire sur ses chansons.
0: Ses punchlines, mais aussi des
1: beaucoup
0: choses
1: de punchlines aussi. Ouais. Et puis ses réflexions sur le monde dans lequel il vivait au moment où il a fait telle chanson. Donc il y a les témoignages de Lennon et de Yoko sur cette chanson. Et puis on voit que la presse était effectivement un petit peu réfractaire à l'idée de passer, d'employer ce terme, quoi.
0: Ouais.
1: Surtout quand c'est un blanc qui le dit.
0: Vous savez, en tout cas, que cette chanson est disponible, qu'elle vaut le coup d'être écoutée, et que oui, c'est un peu idiot de pas la mettre dans un coffret sans rien dire à personne. Alors, je recommande à toutes celles et tous ceux qui nous écoutent vraiment la lecture des livres de Paul et Stan Cuesta, les deux aux éditions du Layeur dans cette collection cover. C'est hyper précis, c'est chanson par chanson, année par année, album par album. On n'en a jamais fini avec les Beatles. Dit Stan Cuesta. Je voulais vous demander, puisqu'aujourd'hui il aurait eu 85 ans et que vous avez étudié très fort sa musique, ses textes et son parcours, selon vous, quel genre de petit vieux serait John Lennon aujourd'hui s'il soufflait ses 85 bougies, Paul ?
1: Je pense qu'il aurait déjà fait pas mal de bonnes chansons encore.
0: Ouais. Il en avait. Hein,
1: il en avait. En ouais, il y avait du stock. Il y a du stock. Et peut-être qu'il serait lancé dans la politique.
0: Ah. C'est vrai, ça.
1: Aux États-Unis.
0: Gouvernement Sébastien Lecornu. Non, je rigole, pardon.
1: C'est vrai qu'il y a eu un gouvernement.
0: Oui, si ça avait été Lennon, ça aurait peut-être duré un peu plus longtemps, on ne sait pas.
1: Non, mais ils peuvent.
0: Donc, oui, ils élisent
1: d'anciens acteurs ou
0: mais
1: des
0: oui.
1: truands de la finance, ils peuvent élire
0: un anglais.
1: Rockstar. Pas un anglais qui était devenu américain.
0: Oui, c'est vrai. Ah ouais, donc peut-être la politique. Et vous, Stan, vous en dites quoi ?
2: Moi, c'est plutôt côté artistique que je trouve ça vraiment terrible, parce que quand il se fait assassiner, il vient de sortir un album qui est vraiment bon. Il en a un deuxième qui est pas mal aussi en stock, parce qu'il était vraiment reparti à fond la caisse sur l'enregistrement en studio.
0: Du coup, il allait mieux, même physiquement. Hein.
2: Oui, et puis on sent qu'il était créatif, qu'il avait des bonnes chansons en stock, et qu'il aurait pu faire beaucoup de, comme tu disais, beaucoup de bonnes chansons encore. Et puis la grande question, c'était aussi, est-ce qu'il serait remonté sur scène ? Parce qu'en fait, il a fait très très peu de concerts.
0: Ouais.
2: Les derniers étant ces fameux concerts de 72 au Madison Square Garden, où il en a fait deux dans la même journée, et c'est tout. C'est quasiment les seules fois où il est monté sur scène. Par rapport à McCartney qui n'arrête pas de parcourir le monde depuis, et puis qui ne s'est jamais arrêté, Ringo Starr aussi.
0: Et est-ce qu'ils se seraient réconciliés, Lennon et McCartney ?
2: Oui, bien sûr.
1: Oui, c'était en bonne voie.
0: Ouais,
2: absolument,
0: hein. Bon, voilà. C'était la boum d'anniversaire de John Lennon.
1: Et
0: forcément, comme il est mort, eh ben, c'est pas une boum très drôle.
1: On l'attend, il n'est pas venu.
0: On l'attend encore, il reviendra peut-être comme le Messie. Je ne sais pas, en tout cas, merci à tous les deux d'être venus.
1: Merci beaucoup.
0: Paul, merci. Stan Cuesta, merci. Et comme on n'en a jamais fini avec eux, je vous dis à bientôt. Hein. Vous reviendrez forcément.
1: Ce serait grand plaisir.
0: Merci beaucoup.
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3: Oui, votre radio préférée vous accompagne bien sûr pour faire le point sur vos conditions de circulation, de jour comme de nuit, avec différentes fermetures que vous allez rencontrer sur votre route pour cette nuit de lundi à mardi, notamment sur le périph' intérieur fermé du quai d'Issy jusqu'à la porte d'Auteuil, donc la petite partie sud-ouest de Paris, indisponible pour cette nuit. Attention également sur l'autoroute A13, fermée dans les deux sens de circulation entre Rocancourt et la porte d'Auteuil, ou encore l'A86, fermée côté extérieur de Nogent-sur-Marne à Fontenay-sous-Bois. Et ça, ça va durer toute cette nuit de lundi à mardi. Côté transport en commun, si vous aviez l'intention d'emprunter la ligne B du RER, attention, trafic coupé entre Denfert-Rochereau et l'aéroport Charles de Gaulle. Ça va commencer à partir de 22h45 cette nuit. Il y aura bien sûr des bus de remplacement mis à disposition. Et puis attention aussi à la coupure de la ligne C du RER cette nuit à partir de 22h entre Massy-Palaiseau et Choisy-le-Roi. Là aussi, c'est en raison de travaux. On continue bien sûr de vous tenir informés.
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2: Oui, votre radio préférée vous accompagne bien sûr pour faire le point sur vos conditions de circulation, de jour comme de nuit, avec différentes fermetures que vous allez rencontrer sur votre route pour cette nuit de lundi à mardi, notamment sur le périph' intérieur fermé du quai d'Issy jusqu'à la porte d'Auteuil, donc la petite partie sud-ouest de Paris, indisponible pour cette nuit. Attention également sur l'autoroute A13, fermée dans les deux sens de circulation entre Rocancourt et la porte d'Auteuil, ou encore l'A86, fermée côté extérieur de Nogent-sur-Marne à Fontenay-sous-Bois. Et ça, ça va durer toute cette nuit de lundi à mardi. Côté transport en commun, si vous aviez l'intention d'emprunter la ligne B du RER, attention, trafic coupé entre Denfert-Rochereau et l'aéroport Charles de Gaulle. Ça va commencer à partir de 22h45 cette nuit. Il y aura bien sûr des bus de remplacement mis à disposition. Et puis attention aussi à la coupure de la ligne C du RER cette nuit à partir de 22h entre Massy-Palaiseau et Choisy-le-Roi. Là aussi, c'est en raison de travaux. On continue bien sûr de vous tenir informés.
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1: Oui, votre radio préférée vous accompagne bien sûr pour faire le point sur vos conditions de circulation, de jour comme de nuit, avec différentes fermetures que vous allez rencontrer sur votre route pour cette nuit de lundi à mardi, notamment sur le périph' intérieur fermé du quai d'Issy jusqu'à la porte d'Auteuil, donc la petite partie sud-ouest de Paris, indisponible pour cette nuit. Attention également sur l'autoroute A13, fermée dans les deux sens de circulation entre Rocancourt et la porte d'Auteuil, ou encore l'A86, fermée côté extérieur de Nogent-sur-Marne à Fontenay-sous-Bois, et ça va durer toute cette nuit de lundi à mardi. Côté transport en commun, si vous aviez l'intention d'emprunter la ligne B du RER, attention, trafic coupé entre Denfert-Rochereau et l'aéroport Charles de Gaulle. Ça va commencer à partir de 22h45 cette nuit. Il y aura bien sûr des bus de remplacement mis à disposition. Et puis attention aussi à la coupure de la ligne C du RER cette nuit à partir de 22h entre Massy-Palaiseau et Choisy-le-Roi. Là aussi, c'est en raison de travaux. On continue bien sûr de vous tenir informés.
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3: Bonjour, Serge Papagali.
4: Ah, monsieur Thomas, bonjour. Et cher Dauphinois, cher Dauphinois, bonjour également, bien sûr.
3: On est samedi pour le Dauphiné Tour. Aujourd'hui, où est-ce qu'on part?
4: Ah, vous allez voir. Hommage aux Grésivaudins, aux Grésivaudins et aux Chalassiennes et Chalassiens au pied de la montagne de Bramfarine. Donc, je suis désolé, mais c'est le vrai nom de la montagne, pas de ma faute. Hein. Donc, on est où?
3: Au Chalard.
4: Au Chalard, bravo. Ça farine Bram, au Chalard, je sais pas. La Bram farine. Elle en a marre d'être broyée, je sais pas quoi. Bref, une précision, en dauphinois, Chala, ça se prononce Sala, en fait. Sala. Ce qui veut dire faire un chemin dans la neige. J'ai appris ça, dis donc, ah oui. D'où le nom du Chala, qui est un lieu de passage pour aller à l'étranger.
3: Ah.
4: À Chambéry, par exemple.
3: L'étranger, Chambéry.
4: Ah ouais, carrément. Ouais, de l'autre côté, les autres étrangers, comment. Le Chala, porte du Grésivaudan. Je précise également que le Chala n'est pas le village de naissance de la fameuse chanteuse à couette, bien évidemment.
3: Oh,
4: oh bah attends.
3: J'avais dit.
4: Bien sûr, bah tu peux, ouais. on confond souvent le Chala et là. Chela qui n'a rien à voir. Le Chela n'est pas le mari de la Chela. Enfin, en gros,
3: non
4: quoi. Voilà, ça veut dire. Chela qui, depuis, a coupé ses couettes d'ailleurs et a été retendu entièrement. Alors que les habitants du Chela, eux, sont détendus. On va dire ça. Et ils n'ont pas de couettes, bien évidemment. Entre Mortel de Maille et Pontcharra, le Chela est ici chez lui. Alors, c'est dur à dire ça. Le Chela est ici chez lui. Allez-y, bien
3: le
4: sûr.
3: Le Chela est ici chez lui.
4: Oui, mais vous êtes un jeune professionnel de talent, plein d'avenir. Bref, c'est normal. Chela ou chez ici, comme vous voulez. Ça n'empêchera pas le manoir de la Tour de prendre garde au village. C'est peut-être de là que vient l'expression la Tour. Prends garde au toit, pas à toi, au toit, car les toits coûtent cher, j'ai lu ça quelque part, entretenir, surtout dans un château du 16e siècle qui est au Chala. Alors vous allez penser, le papa Gali, la picolée de la chartreuse, parce qu'il part un peu dans tous les sens, mais même pas, hein, vous confirmez.
3: Non, je suis témoin.
4: Voilà, je ne bois jamais en studio.
3: Jamais.
4: Voilà, toujours
3: en dehors.
4: Dans les toilettes. Une autre précision, si au Chala vous entendez parler de la Rolande, il ne s'agit pas de la péripatéticienne du coin, péripatéticienne, c'est dur à dire. En dauphinant de la pute, de la péripatéticienne du coin, non. Mais d'un espace naturel sensible. C'est vrai, ça veut comme ça. La péripatéticienne du coin s'appelle Josiane, ce que vous m'avez dit, mon cher Thomas.
3: Ah ben oui.
4: M'a dit,
3: ah ben
4: vous la connaissez très bien, donc voilà. Alors, la Rolande, en fait, un espace naturel. Mais qu'est-ce qu'un espace naturel sensible? J'ai l'impression que la planète entière, actuellement, est un espace naturel plutôt sensible. J'ai l'impression,
3: c'est
4: voilà.
3: Hein.
4: N'empêche que dans la Rolande du Chela, vit, écoutez-moi bien, la Rainette arboricole.
3: Oh.
4: Ça vous embouche un coin, comme dit l'autre. Ben c'est son dernier îlot isérois en dehors de l'île Crémieux. Alors si certains d'entre vous s'en moquent, ben ils ont bien tort. Je vais vous dire pourquoi. Les Rainettes valent parfois bien mieux que les petites reines et les roitelets de cette terre. Protégeons-les, elles surtout. Les autres, on s'en tape. Alors, tous ensemble, ce que je veux dire, allez, on n'est pas des quand même.
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5: Frédéric Croc a créé à Saint-Pavas un lieu divin et qui expose bien plus de 10 vins produits à consommer évidemment avec modération. Sa passion, les vins, les vieux millésimes. Frédéric Croc, légende d'ici.
6: Bonjour, je m'appelle Frédéric Croc, j'ai 51 ans. Je suis né à Alençon, dans l'Orne, mais je me considère manceau de cœur. Et ma particularité, c'est donc d'être un amateur de vieux millésimes de vin. Alors, quel a été mon parcours? Je suis scientifique de formation, j'ai été statisticien dans des laboratoires pharmaceutiques. Ensuite, je suis devenu conseiller en gestion de patrimoine, où j'ai travaillé en banque, en assurance et à mon compte. Et depuis 2022, j'ai créé Boire du Bon, une cave bar à vin. Et cette cave bar à vin, elle est à Saint-Pavas. Alors cette passion pour les vieux millésimes, ça a commencé quand je me suis intéressé au vin, dès l'âge de 18 ans. Je me suis intéressé petit à petit aux vieux millésimes lors d'achats de vin aux ventes aux enchères. Un jour, je suis tombé sur une bouteille de ce type-là qui était vraiment exceptionnelle. Et donc là a commencé mes achats de vieux millésimes et c'est devenu vraiment une passion et la majorité de mes bouteilles en cave sont des vieux millésimes maintenant. Est-ce que je suis alcoolique si je bois des vieux millésimes? Non, au contraire, c'est vraiment dans des moments exceptionnels où je sors ce type de bouteille. Alors, quel est le plus vieux millésime que j'ai pu goûter? Alors, j'ai bu un Sauterne de 1937, qui est une très grande année de Sauterne. Et récemment, pour mes 50 ans, je me suis ouvert une bouteille de ma cave personnelle, un quart de chaume 1933, du château de l'Écharderie. Et donc, c'était exceptionnel aussi. C'est le seul vin de la Loire qui a l'appellation Grand Cru. Ah, le meilleur vin du monde, ça c'est une question très difficile, parce qu'aujourd'hui, on fait du bon vin partout dans le monde. Mais c'est vrai que la France fait des vins exceptionnels. Et donc, voilà, il y a les amateurs de Bordeaux, les amateurs de Bourgogne. Donc, je ne veux pas rentrer dans ce match. Moi, je suis un amoureux des vins de la Loire. Voilà, c'est notre région. Hein, on est en Sarthe. On touche du doigt l'appellation de la Loire avec les Janières sur le sud de Sarthe. La Loire, c'est immense. Hein, ça va de Muscadet jusqu'à Saint-Étienne avec les côtes du Forez. Et donc, entre ces deux appellations, il y a énormément, énormément de choses. Est-ce qu'en Sarthe, on fait des bons vins? Oui, on fait des très bons vins. Le Janières est une appellation qui est de plus en plus réputée. Kurnonski, qui était surnommé le prince des gastronomes, disait que deux ou trois fois par siècle, le Janières peut être le meilleur vin du monde. Voilà, c'était Frédéric Croc. J'étais très heureux de vous parler de ma passion et donc profitez de la vie parce que chaque année est un bon millésime.
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7: Nous l'avions déjà reçue dans Toujours à la page en tant que romancière. La romanaise Magali Milot est de retour dans les librairies, mais cette fois en tant que médecin. Le métier qu'elle a exercé passionnellement jusqu'à un burn-out en blouse blanche. C'est d'ailleurs le titre qu'elle a choisi pour ce témoignage qui paraît chez l'Archipel. « Mon burn-out en blouse blanche ». Un livre qui commence le jour où Magali échappe de peu à la mort au volant parce que son cœur déclenche au milieu de nulle part une crise de tachycardie. Et ce n'était pas le premier symptôme, il y avait eu des bronchites à répétition, l'eczéma et même l'apparition d'un foyer d'endométriose. Et bien sûr, la course contre le temps pour s'occuper de ses enfants, recevoir ses 40 patients par jour, les ruminations nocturnes, la boule au ventre le jour. Et il y a aussi eu le déni, un refus de voir qu'il était urgent qu'elle arrête. Même cet accident, évité de justesse, n'aura pas su lui mettre les points sur les i. Pourquoi, Magali Milot?
8: Je ne sais pas exactement, mais c'est vrai que j'avais beaucoup de culpabilité à m'arrêter par rapport aux patients, par rapport à ma famille. Dans nos études, on ne nous apprend pas à prendre soin de nous. On nous apprend à toujours être là, toujours travailler, voilà, faire plus. Et puis, en tant que femme, j'allais dire, on est un peu des rocs, on est... Voilà, on est les piliers et oui, je me disais, il faut que je tienne, quoi. Il faut tenir.
7: Et vous aviez des reproches qui vous étaient faits dans le cadre familial, effectivement. Comment vous les expliquez?
8: Je pense que c'est pas compris ce qu'on vit quand on est en burn-out. Et voilà, et peut-être que l'entourage a besoin de savoir que c'est pas quelque chose qu'on ne veut plus faire, c'est juste qu'on peut plus parce qu'on n'a pas assez d'énergie. Donc je pense que c'est pas compris.
7: Pas compris non plus par une partie du corps médical, parce que vous avez quelques consultations qui sont quand même assez violentes.
8: Oui, les médecins ne m'écoutaient pas vraiment. En tout cas, certains que j'ai vus. C'était assez compliqué ça pour moi.
7: qui a été ou quelle a été la première personne ou le premier moment qui vous a autorisé à vous dire là, je vis quelque chose et c'est légitime de dire stop?
8: Alors, la première personne, ça a été quand même la psychologue qui m'a suivie. Mais au début, c'est pareil, je voulais pas croire à ce qu'elle me disait. Elle m'a vraiment dit, c'est un burn-out, etc. Il va falloir du temps. Mais moi, j'étais encore dans le déni en me disant, non, mais c'est trop long. Elle me parle d'un an et demi de repos. Moi, j'ai envie de reprendre et je vais reprendre bien plus vite.
7: Écrire ce livre, pour vous, c'était un bilan, c'était un message? Comment est-ce que vous l'avez abordé?
8: Pour moi, c'est plus un message, en fait. C'est plus pour aider les gens qui sont en burn-out, mais aussi les proches. Après, c'était aussi alerté, parce qu'il y a beaucoup de burn-out en ce moment, dans toutes les professions, mais le milieu médical est quand même bien impacté. Le système médical, actuellement, je vais dire, il est plus performant, parce que chaque médecin a trop de patients, comme je le mets à la fin. La patientèle a augmenté de 1/5 par médecin. C'est très compliqué. Donc, c'est pour ça qu'il y a des médecins qui tombent, j'allais dire, malades de plus en plus. Moi, je dirais ce qui est essentiel par rapport aux professions médicales, aux médecins, c'est prendre soin de soi pour pouvoir ensuite redonner aux autres. Et puis après, même pour la plupart des personnes, essayer toujours de se ramener un peu à soi et à quels sont mes besoins, quelles sont mes limites, et j'ai le droit de dire non pour certaines choses pour pouvoir me préserver ma santé.
7: Magali Milot a vécu 3 ans de descente aux enfers et a mis 3 ans à se reconstruire grâce au repos, à la méditation, à la danse, à l'écriture. Grâce à un recentrage sur elle-même et une remise en question profonde de son mode de vie. Elle délivre un témoignage touchant et un message indispensable dans « Mon burn-out en blouse blanche » paru chez l'Archipel.
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6: L'écomusée de Marquès est né en 1969. Un village reconstitué, témoin de la vie à la campagne au 19e siècle, au cœur de la forêt des Landes, avec ses gens, ses métiers et son petit train. Notre guide, David Escarpite, chargé des expositions et de la recherche.
7: Le fameux petit train, bien sûr, qui est fondamental et qui est une pièce du dispositif essentiel. Alors, le petit train, c'est un vrai train. Hein. Donc, ce sont des locomotives du début du XXe siècle. Elles étaient à vapeur jusqu'en 2001. Puis maintenant, ce sont des locomotives actuellement diesel qui traînent des wagons également du début du XXe siècle qui viennent de l'Hérault. Ce sont des vrais wagons hein, du début du XXe siècle qui sont classés. Et ce petit train, c'est un tronçon de 3 km et quelques de l'ancienne voie ferrée Sabre. Mimizan, qui a fermé en 69 et rouvert en 69, puisqu'en fait, je crois qu'elle a fermé à l'été. Et dès le mois de septembre, elle a été rouverte sous la forme d'un chemin de fer associatif qui a été monté, qui continue de fonctionner. Donc, ce petit train est censé vous faire passer du monde civil du 21e siècle à un autre monde, par un phénomène de... C'est un des effets recherchés, un phénomène de bulle. Vous arrivez dans un autre... Vous sortez du train, après 3 km de périple très, très lent, donc il faut une grosse dizaine de minutes, vous arrivez dans un autre monde. Il y a une immersion qui est faite. On ne peut pas accéder à Marquès, en théorie, autrement que par le petit train. Donc, c'est vraiment un endroit qui est voulu comme étant une bulle à laquelle on accède par une espèce de machine à remonter le temps. C'est l'idée de base qui est le petit train.
6: Quand on en descend du train, dans quel monde se retrouve-t-on ?
7: Eh bien, vous vous retrouvez sur un quartier qui, de par sa physionomie, représente ce qu'était la lande traditionnelle. Alors, on a l'habitude de mettre des dates. Il n'y a pas vraiment de date pour Marquès, parce qu'il y a le train, c'est de 1890, il y a des évocations d'activités plus anciennes. Vous vous trouvez, en gros, au temps de Félix Arnaudin, si vous voulez, dans une représentation de la société landaise traditionnelle, avec des maisons de type traditionnel, c'est-à-dire local, en bois et en torchis et en brande, avec des gens qui, de par leurs vêtements, représentent le mode de vie traditionnel, des savoir-faire traditionnels, des représentations de pratiques comme la vannerie, un berger sur les chasses, qui est aussi musicien en général. Puis il y a aussi des choses du 21e siècle, il y a deux restaurants, enfin un restaurant, des buvettes, etc. C'est-à-dire que c'est une sorte d'immersion dans un espace qui évoque le monde de la lande traditionnelle dans ses pratiques.
6: Au cœur du parc régional de Gascogne, Marquès est labellisé réserve étoilée. À Marquès, on observe les comètes, vous le saviez. Tout sur l'écomusée de Marquès, marquès.fr. Recommandé par Ici Gascogne.
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8: Bonjour, je suis Romain Rangiras.
9: Bonjour Romain. Alors votre nom de famille, on l'entend beaucoup en Dordogne, car le stade de Périgueux porte depuis l'année 2009 le nom de Francis Rangiras. C'était votre papa. Est-ce que je peux vous demander quels souvenirs vous gardez de lui ?
8: Alors des souvenirs, j'en ai très peu. Et les souvenirs que j'ai, sont, étrangement, les noms liés au rugby, notamment quand il jouait à Pau. Moi, d'aller sur des matchs et notamment aussi de jouer un peu sur le stade qu'il y avait à côté à Pau, à la Croix du Prince. Après, les souvenirs, avec le temps, peut-être se sont construits aussi, mais parce que j'ai pu entendre. Il avait démarré à Périgueux lorsqu'il était au lycée. Après, il est parti à Pau, dont il a été capitaine. Et il est revenu après sur Périgueux. Il n'était pas du tout professionnel. Donc non, il travaillait à côté, que ce soit à Pau ou à Périgueux. Il était technicien, notamment à l'office HLM à Pau. Et il s'entraînait beaucoup moins régulièrement que ne le font les joueurs de première et deuxième division, voire troisième maintenant. Oui.
9: Alors Francis Rangiras est décédé lors d'un match de rugby, d'un problème de santé en 1991. Vous étiez tout jeune, vous aviez 9 ans. Est-ce que 34 ans après, on vous parle encore de Francis Rangiras, Romain, quand vous allez faire votre marché ou...
8: Oui, ça arrive qu'on en parle encore des fois des personnes que je n'ai pas connues ou que je ne connais pas forcément, mais qui l'ont connu. Après, c'est vrai que étant dans le milieu du rugby...

0: toutes ces années, bon, c'est sûr que j'en ai très souvent entendu parler.
1: Vous aussi, vous avez joué au rugby avec Hugo, votre frère. Est-ce que ce qui est arrivé avec votre papa, ça aurait pu aussi totalement vous dégoûter de ce rugby-là?
0: On était très jeunes. Moi, j'avais 8 ans, j'allais avoir 9 ans. Mon frère, 4 ans. Et on commençait dans le rugby. Et à vrai dire, de mes souvenirs, on ne s'est pas du tout posé la question. On a continué à jouer au rugby et puis il s'est créé le Challenge Rongiras, qui est une manifestation sportive pour les jeunes, qui avait été créée à l'époque par des coéquipiers de mon père, notamment François Robert et d'autres, de l'école de rugby, Philippe Verger, voilà, toute une bande qui avait créé cette manifestation. Et j'ai eu l'occasion d'y participer sur ces premières années. Donc non, je me suis jamais posé la question de la pratique du rugby. J'ai fait du foot, du tennis de table, de l'escrime. Voilà, j'ai essayé beaucoup de choses à côté, du tennis aussi, et avec un fil conducteur qui était toujours quand même le rugby.
1: Quand vous passez à côté du stade Francis Rongiras maintenant, est-ce que vous y faites encore attention au nom du stade ou plus maintenant?
0: C'est une bonne question pour laquelle j'aurais pas forcément une réponse tranchée. Oui, à chaque fois, c'est vrai qu'on va dire il y a beaucoup d'événements qui arrivent au Rongiras, pas forcément sur le rugby. Vous voyez, moi, je vais dire le Rongiras quand je parle du stade et je vais demander aux jeunes où est-ce que vous jouez, ou alors je vais dire au Rongiras, c'est vrai. Donc, c'est un petit peu ambigu. Oui, ça me marque, mais je suis aussi, j'y suis habitué maintenant depuis toutes ces années.
1: Merci, Romain.

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1: En 1994, c'est bien simple, en cette journée du 4 juin, c'est tout Carpentras qui attend la rockstar. Allez vous enfiler votre blouson de cuir, montez sur votre Harley Davidson, la balade commence. Et il faut remonter à 1992 pour bien comprendre la venue de Johnny Hallyday chez nous. C'est à cette date qu'il fonde avec un ami son premier groupe de bikers, les HDC Desperados. Ouvert à tous, et tous ceux qui ont une Harley Davidson, l'association va se rassembler à Carpentras pour la première fois, donc 2 ans plus tard, en juin 1994. Carpentras, bah oui, parce que l'un des meilleurs amis de Johnny Hallyday, c'est Joe Rodriguez. Alors, son nom ne vous dit peut-être pas grand-chose, mais ce carpentracien de naissance est le garde du corps de Johnny Hallyday pendant 5 ans. Et c'est vrai qu'il partage, comme Johnny, la passion des Harley. Ils ont même des tatouages en commun. En ce 4 juin 1994, notre ami Joe Rodriguez se marie.
2: Au nom de la loi, je vous déclare unis par le mariage.
1: Et il choisit qui en témoin? Bah Johnny Hallyday. Et voilà, c'est comme ça que Carpentras voit arriver deux boulevards, des milliers de motos, tour de ville, mairie de Carpentras, centre-ville, c'est juste la folie. Ce que vous entendez là, c'est un extrait du reportage d'une chaîne câblée de l'époque qui suit le voyage de Johnny et de ses copains bikers. Cette visite aux allures de chef d'État impressionne une partie des Carpentrasiens. Et d'ailleurs, il suffit de parler aux commerçants et aux habitants d'aujourd'hui pour comprendre ce souvenir de cette journée juste dingue. En fin de journée, Johnny, au bras de son épouse à l'époque, Adeline Blondeau, et de son producteur Jean-Claude Camus, prend la direction de l'hippodrome Saint-Ponchon où se déroulent les courses hippiques. Là-bas, c'est presque 30 000 personnes qui l'attendent. Un mini-concert est organisé et Johnny, il faut le dire, il s'éclate. 6 titres chantés par la star qui est ensuite rejoint par le guitariste Paul Persson. À l'époque, c'est l'animatrice Sophie Favier qui présente ce concert. L'entrée est de 50 francs et pendant 3 jours, c'est juste la folie. La fête ne s'arrête pas. Johnny partira avec Adeline en hélicoptère à la fin de ce week-end. Alors figurez-vous que j'ai pas mal cherché et ce n'est pas la première fois que Johnny chante à Carpentras. Il était déjà venu en 1961. À l'époque, il se produisait place de la mairie dans un tour de chant organisé par l'association des commerçants. Il était alors âgé de 18 ans.
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3: Dans la famille Moquet, je demande la fille, Pauline. Effectivement, chez Daniel Moquet, il travaille en famille, mais vraiment.
4: Donc au départ, c'était mon père qui a créé sa société. Donc ma mère a rapidement rejoint l'aventure de l'entreprise. Et puis donc moi, en 2004, et ma sœur, Camille, parce qu'on est deux filles. Et puis enfin nos maris, qui eux gèrent les entreprises. Donc mon beau-frère à Laval et mon mari à Parigny-sur-Mer.
3: L'entreprise Daniel Moquet est purement mayonnaise, fondée par le papa Daniel Moquet en 1977, originaire de Parigny-sur-Bray.
4: Et on aménage, on embellit les extérieurs des particuliers qui veulent avoir un beau jardin.
3: Un beau jardin avec des petits oiseaux, du vent et même la mare aux canards. Quant à l'entreprise Daniel Moquet, elle a semé des graines dans tout le département et dans toute la France.
4: Alors en tout, on a 450 entreprises qui sont réparties sur 4 marques, puisque notre métier historique, c'est entrepreneur paysagiste. Au départ, on ne faisait uniquement les allées chez les particuliers. Et puis on a rajouté à notre activité toute la partie clôture, portail et pergola. En 2022, on fait les jardins. Et puis enfin, là, le dernier réseau, on propose aussi à nos clients de réaliser les piscines des spas.
3: Et leur point fort, c'est de s'adapter au projet du client et rapidement.
4: C'est-à-dire que quand un client nous appelle, rapidement, sous 8 jours, on se déplace à son domicile pour faire une étude de son projet.
3: Je voudrais une petite île végétale au milieu de ma grande fontaine, si c'est possible. D'ailleurs, c'est quoi la mode? Parce que l'entreprise suit les envies des clients et le climat qui évolue.
4: On est de plus en plus à des jardins naturels et sans entretien. Donc en fait, c'est un peu ça, c'est-à-dire qu'on s'y sente bien et qu'on n'y passe pas un temps fou à entretenir son jardin. Des massifs qui sont autonomes, qui ont moins besoin d'eau. En fait, on fait attention au choix des végétaux qu'on utilise.
3: Aujourd'hui, il y a plus de 2500 personnes à travailler sous l'enseigne Daniel Moquet et l'un des principes principe, c'est celui-ci.
4: On s'attache en fait à utiliser la végétation locale. C'est vrai que quand on nous demande des palmiers ou des oliviers, c'est moins les végétaux de notre région.
3: Oups ! Est-ce que vous pouvez me déplanter l'olivier et mettre un châtaignier à la place ? Comme le précise Pauline, la Mayenne reste la terre de cœur.
4: On est très attaché à notre région et on travaille avec des entreprises mayennaises.
3: Daniel Moquet, une entreprise qui participe à la bonne santé économique de notre département et qui se déploie toujours plus. Ah, si c'est possible d'ajouter des nénuphars dans mon spa, s'il vous plaît.
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5: Voici Catherine de Saint-Denis-la-Chevasse, entre les Luxes-sur-Bologne et les Essarts en Bocage, en Vendée. Catherine, elle est très investie dans la vie de sa commune. Elle fait vivre avec passion le petit musée des ustensiles, un lieu qui raconte le quotidien d'autrefois et le patrimoine local. Catherine, d'ailleurs, très attachée à ses racines.
6: Je suis vendéenne, je suis du cru.
5: Une vraie de vraie.
6: Une vraie de vraie. J'ai fait mes écoles primaires à Saint-Denis, donc oui, une vraie de vraie.
5: Je suis donc avec Catherine, qui est la secrétaire du musée des ustensiles de Saint-Denis-la-Chevasse. Comment vous êtes arrivée dans cette aventure, Catherine ?
6: Alors, je suis arrivée dans cette aventure parce qu'une dame voulait créer quelque chose pour faire connaître la commune. Donc, nous avons créé une association en 1996 et elle recherchait des gens pour l'entourer. Donc, moi, j'étais très attirée par les anciens ustensiles et pour faire connaître la commune aussi.
5: Rappelez-nous un petit peu l'historique de cet endroit où nous sommes là ce matin.
6: L'idée est partie d'un livre écrit par monsieur Jean-Noël Mouret dans lequel il notait à la fin qu'il n'y avait aucun musée des ustensiles de cuisine en France. Vous savez, nous avions au départ 600 objets, maintenant nous en avons à peu près 1600.
5: Vous êtes engagée donc dans cette association, j'imagine que ça vous prend du temps.
6: Eh bien, c'est beaucoup plus facile depuis que je suis à la retraite.
5: Ça changé quelque chose dans votre vie, vous, Catherine ?
6: Eh bien, moi, j'étais pourtant dans un travail où j'accueillais du public. Ça m'a ouvert un petit peu, justement, moi qui étais très timide.
5: Vous êtes très à l'aise, finalement, vous parlez de timidité, mais en fait, vous parlez assez aisément.
6: Ben, vous voyez, depuis une vingtaine d'années.
5: On parle aussi dans les associations beaucoup de transmission. Ce musée, il a une histoire, il faut que cette histoire perdure. C'est l'une de vos missions ?
6: Eh bien, oui, on a un manque de bénévoles jeunes. Nous sommes tous des retraités, donc il faudrait des jeunes pour faire perdurer notre savoir et notre passion.
5: On est d'accord, il est hors de question que ce lieu ferme le jour où, malheureusement, vous n'aurez plus la force de tenir ce petit musée avec toute votre équipe.
6: Eh bien, ce sera la mort dans l'âme si on doit le faire.
5: Un dernier message, voilà, aux gens qui hésitent encore à s'engager dans le milieu associatif. Vous leur diriez quoi ?
6: Eh bien, je leur dirais que c'est un petit peu une leçon de vie, quelque part. On côtoie beaucoup de gens. Et puis, c'est un petit peu un apprentissage tous les jours de la vie, finalement.
5: Avec Catherine, vous l'aurez compris, c'est engagement et passion pour la mémoire et les traditions au service de la vie locale et du partage.

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2: Bonjour Olivier, vous nous racontez une expérience professionnelle aujourd'hui.
1: Oui, linguistico-professionnelle. Mais blé. Aujourd'hui, je vais vous raconter l'histoire d'une jeune kiné qui s'est installée à Saint-Étienne, toute fraîche diplômée et persuadée que chez nous, tout le monde parlait comme dans les manuels de l'école de kiné. Le travail, pas de souci, elle en a d'abondes, comme tous les kinés. Mais ce qu'elle n'avait pas prévu, c'était une aide pour les séances de traduction simultanée en gaga. Premier cas, un patient vient pour une rééducation à une prothèse de hanche. Il s'assied, soupire et déclare « Mon problème principal, c'est que j'arrive plus à m'acacasser. » « À vous quoi ?» qu'elle lui rebique, perplexe. « Ben, à me mettre à cacasser, pardi. » Et là, notre kiné reste planté, croyant qu'il parlait d'un nouveau mouvement de yoga. Alors qu'en fait, bien sûr, il voulait juste s'accroupir. Deuxième séance de la matinée, deuxième quiproquo. Une patiente entre en se tenant le dos et lui dit « Ma sciatique, elle m'a fait kiné !» La jeune praticienne la regarde, ébahie. « Ah, vous vous êtes découvert une vocation ?» Mais la patiente ne voulait pas dire « kiné » au sens de kinésithérapeute, mais bien « kiné », Q-U-I-N-E-R, qui veut dire « gémir, pleurer, couiner ». La jeune femme s'imaginait qu'à peine arrivée, la patiente voulait lui faire de la concurrence. Troisième épisode, un monsieur arrive, pas très en forme, et déclare « J'ai du mal à me concentrer sur les exercices, j'ai le bas beau depuis quelques jours. » Et la kiné de rebiquer « Mais si vous avez le bas du corps qui est beau, c'est plutôt positif, non ?»« Mais non, kiné ma blette, avoir le bas beau, c'est ne pas avoir le moral. » Et pour finir, la palme de la consultation la plus confuse, une dame entre et lui dit « J'ai eu une consulte. » 5 minutes d'incompréhension plus tard, la jeune kiné découvre que « consulte » ici, ça veut dire « ordonnance ». La tatin, elle est allée la voir, la jeune kiné. Elle m'a dit qu'elle avait bien progressé, parce que, après 2 mois à Saint-Étienne, la kiné lui a dit « Allez, on s'acacasse doucement, tâchez moyen d'y aller doucement pour pas kiner. » Moi, je suis été la voir, la kiné, pour lui remettre le diplôme du Gaga Lauréat.
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3: Et aujourd'hui, Simon, un vrai retour en enfance.
4: Oui, pour celles et ceux qui, plus jeunes, rêvaient de travailler avec les animaux sauvages, j'ai une bonne nouvelle. C'est possible, le temps d'une journée. Le Spécifique Zoo propose l'expérience soigneur d'un jour, la promesse, une journée inoubliable au plus près des animaux. Mais est-ce que la promesse est tenue? Eh bien, aujourd'hui, j'ai testé pour vous le métier de soigneur animalier au Spécifique Zoo. Direction Spé, 542 route de la Martinière, à 10 km au sud-ouest du Mans, pour m'accueillir Maxime Thué.
5: Bonjour et bienvenue au Spécifique Zoo.
4: Il est vétérinaire et chef animalier du parc. C'est lui qui gère avec les équipes, les nombreux animaux du parc.
5: Alors ici, on a plus de 1000 animaux de plus de 100 espèces différentes qui vont être très diverses, beaucoup d'oiseaux et beaucoup d'espèces qu'on ne voit pas trop dans les zoos, comme par exemple des quincajous, des tatous, plein d'espèces un petit peu hors du commun.
4: Avec aussi les maquis-catas, des lémuriens issus de Madagascar qui font partie de la grande liste des animaux dont vous pouvez prendre soin le temps de cette immersion privilégiée. Une expérience lancée il y a 2 ans pour les enfants à partir de 8 ans, comme pour les adultes, sans limite d'âge. Alors j'ai suivi moi aussi le programme. Première étape, la salle de briefing.
5: Ça c'est la salle pédagogique en fait, donc c'est là qu'on accueille justement les soigneurs d'un jour pour venir préparer les rations alimentaires, la cuisine et être avec les animateurs pour justement commencer l'aventure en préparant la nourriture, parce que c'est comme ça que ça commence, avant d'aller distribuer aux différents animaux.
4: Et c'est parti, on s'y colle. Lucie, animatrice en service civique, m'accompagne. On découpe des fruits pour les lémuriens, raisins, bananes, poires, mangues, ils mangent un petit peu de tout. On y ajoute quelques granulés qui viennent compléter leur alimentation et on pèse le tout. On prend ensuite un petit chariot pour transporter tout ça, direction l'enclos des maquis-catas. Avant de donner la nourriture, autre étape importante.
6: Donc là, on va pouvoir ramasser toutes les crottes qui sont par terre.
4: Voilà, ramassage de crottes, le rêve, c'est aussi ça la réalité du métier. Entretenir les différents espaces avec les animaux, on nettoie les plateformes, les vitres, on leur remet de l'eau. Une fois ça fait, direction l'extérieur pour la distribution des repas.
6: Si tu récupères...
7: Quoi, le bac?
6: Ouais, c'est ça, il est reposé au milieu.
4: Les petits primates blancs et gris nous grimpent dessus de partout, sur l'épaule, les bras. Le moment est magique, on pourrait y rester des heures. Alors, le programme vous permet aussi de poser toutes vos questions aux soigneurs, de profiter d'une balade du parc aussi, histoire d'en profiter à fond. Le tout pour des tarifs forcément un peu plus élevés. 90€ pour les enfants et des sessions de 9h30 à 12h30. 100 à 110€ pour les ados et les adultes de 13h30 à 17h30. Mais ça les vaut. Vous avez tout le détail et le calendrier des sessions sur le site spécificzoo.com. En tout cas, j'ai adoré l'expérience. Soigneur d'un jour au Spécifique Zoo, je le dis. dit haut et fort, c'est testé et approuvé par Essimen. Tampon, très clairement. Voilà.
3: Mmh, ouais, on n'est pas surpris. C'est génial d'avoir fait cela. Merci aussi pour ce partage, parce que oui, clairement, je crois qu'on en a tous rêvé, même une fois grand, on peut toujours continuer d'en rêver, Simon.
4: Et petite précision, ouais, le parc qui rouvre donc tous les jours pour les vacances de février de 10h à 18h, avec des nouveautés, espace jeu, arrivée de chats manules, des très magnifiques chats et des mangoustes. Et puis la vidéo donc de cette immersion devrait sortir dans les prochains jours sur nos réseaux sociaux.
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7: Alicia Maglio a 33 ans, elle est employée dans les ressources humaines au Luxembourg. Elle a remporté en octobre dernier un concours qui vise à valoriser des femmes aux formes généreuses, le concours de Miss Curvry. Bonjour Alicia.
8: Bonjour Jérémy.
7: Que vous a apporté cette participation finalement à ce concours de Miss Curvy ?
8: Cette participation était très importante pour moi. J'ai longtemps eu du mal à accepter mes formes. Pendant des années, je voulais absolument perdre du poids pour m'accepter, être plus heureuse. Et cette aventure a vraiment permis de changer mon regard et d'oser m'accepter telle que je suis aujourd'hui.
7: S'accepter et faire de ses complexes une force, c'est vraiment le but de cette participation ?
8: Exactement. C'est bien plus qu'un concours de beauté finalement. C'est vraiment une aventure humaine à travers laquelle on évolue, on se développe. Il y a beaucoup d'ateliers de développement personnel qui sont mis en place par les bénévoles de l'association, parce que je tiens aussi à souligner que c'est une association qui met tout ceci en place, et tout ça permet de faire un vrai travail sur le regard qu'on porte sur soi.
7: Vous parlez beaucoup d'acceptation de soi. À quel moment de votre vie le sujet est devenu un peu central ?
8: Je pense qu'après être devenue maman, ça a été central, puisque c'était aussi l'exemple que je voulais montrer à mon fils, de pouvoir s'accepter tel qu'on est, et qu'importe les diversités qu'on peut avoir, s'accepter tous les jours à différents niveaux de sa vie, c'est vraiment quelque chose d'important, et c'est vraiment quelque chose que je voulais montrer en exemple à mon fils. Et je pense que la maternité a été un peu un déclic pour moi.
7: De nombreuses personnes sont victimes de grossophobie sur les réseaux sociaux. Ça touche aussi bien les anonymes que les célébrités. Pour vous, c'est un facteur de pression, ces réseaux sociaux, ou plutôt un allié pour participer à ce concours ?
8: Je pense que les réseaux sociaux, aujourd'hui, on y trouve beaucoup de choses, mais on y trouve aussi une façon et une forme de visibilité. Ça permet de porter ces messages un peu plus haut, un peu plus fort, et de toucher des gens qui peut-être aussi ont du mal à s'accepter. Et donc, pour moi, c'est vraiment un vecteur de partager des messages d'acceptation de soi et de confiance.
7: Quel message vous aimeriez justement transmettre aux femmes qui n'osent pas encore s'assumer pleinement ?
8: J'aimerais vraiment qu'on puisse en tout cas se voir tel qu'on est, vraiment au-delà d'un chiffre, d'une taille. On est tellement beaucoup de choses, on a énormément de valeur, et c'est vraiment de se regarder avec beaucoup plus de douceur et de bienveillance. Et qu'on mérite toutes, chacune, toutes et tous aussi, puisque ça peut toucher aussi plus largement, de se voir autrement et de porter un regard vraiment bienveillant et respectueux envers son corps.
7: La finale de Miss Curvy France se déroule dans les Landes le 11 avril prochain. Vous y allez avec l'envie de remporter le titre. Quelles sont les différences finalement avec un concours classique comme Miss France ?
8: Les différences, c'est vraiment un concours qui va porter sur la beauté des cours. Donc déjà, on se retrouve ici sur une différence. Mais c'est aussi vraiment, comme je le disais, un chemin d'acceptation. Et donc, c'est un peu la concrétisation de pouvoir aller porter ces belles valeurs sur une scène nationale, et aussi de pouvoir faire briller la région par la même occasion. Et c'est en tout cas avec tout ça que je vais porter les couleurs de la Lorraine aux France, avec l'envie de pouvoir faire évoluer les regards justement sur les courbes et sur l'acceptation de soi d'une façon générale.
7: Merci Alicia, à bientôt.
8: Avec plaisir, merci beaucoup Jérémy.
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1: Pluie, neige, canicule, brouillard, la météo décide si on va râler ou si on va râler autrement, si vous voyez ce que je veux dire. Mais dans le fond, qui décide des prévisions météo? Qui observe? Qui calcule? Qui c'est qui tranche à la fin? Et surtout, pourquoi ils disent qu'il va y avoir du soleil alors qu'on se prend une rincée? Eh bien, réponds tout de suite dans les coulisses de Météo France Alsace que je teste pour vous aujourd'hui. Je suis à Ilkirch-Grafenstaden. Ici, on estime, on calcule le temps qu'il fera demain. Et à côté de moi, voici Simon. Simon, c'est le technicien météo. C'est lui qui surveille des capteurs, des antennes, des machines qui parlent. Bref, tout le langage, c'est des chiffres. Entre le vent, la pression, l'humidité, tout est mesuré en continu avec des stations météo basées un peu partout en Alsace, à des endroits stratégiques, en altitude, dans les vallées, en plaine ou encore en ville, au nord, au sud, bref, un peu partout. Et à cela, on peut ajouter aussi d'autres outils comme les radars, les satellites. Et chaque jour, c'est des millions d'observations qui arrivent dans les ordinateurs de Météo France Alsace. Et avec des équations très, très, très complexes. Et cette complexité est en lien avec notre prochaine découverte. Direction, le bureau des modèles météo. Ça, c'est avec Théo. Théo, il est météorologiste et il m'explique eh bien, qu'on ne prédit pas le futur. Mais en revanche, on calcule des scénarios et leurs probabilités. Certains modèles, par exemple, simulent l'atmosphère avec comme résultat, écoutez bien, 350 prévisions possibles chaque jour. Ah bah oui, hein, la machine, elle calcule tout ce qui est possible. Hein, et c'est l'humain, enfin, qui va trancher. Parce que oui, la météo, en bout de ligne, bah, c'est pas juste une machine, hein. C'est aussi un cerveau. Il y a un cerveau qui tranche. Et en parlant de cerveau, en voici un autre bien rempli. C'est celui de Cédric. Il est climatologue. Et Cédric, lui, va nous emmener littéralement dans un autre monde. Parce qu'avec ses analyses à Cédric, eh bien, on ne regarde pas demain. Non, on va regarder 100 ans en arrière. Car Météo France, eh bien, conserve en quelque sorte la mémoire du climat depuis plus de 150 ans. Parce que le passé, eh bien, il nous permet quoi? De comprendre l'avenir. Surtout avec les notions du dérèglement climatique qui nécessite une véritable expertise. Alors, après ce dévoilage d'outils, de calculs, d'équations et d'expertises en tout genre, comment se fait-il qu'en 2026, on puisse encore se tromper dans les prévisions? Eh bien, j'ai posé la question et la réponse de mes spécialistes est claire. Prévoir la météo, c'est comme essayer de prédire la forme exacte des vagues dans une soupe qu'on remue en permanence, sauf que la casserole fait la taille de la planète et que la cuillère tourne toute seule. Et en plus de ça, il y a quelqu'un qui joue avec le feu. On continue. Bref, vous l'avez compris, hein. Impossible d'être parfait, seulement de se rapprocher de probabilités. Mais avant tout, le rôle de Météo France Alsace, c'est d'anticiper au maximum les risques.
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2: Philippe et Jean-Noël de Paris, ce sont les frangins les plus connus de Savoie et de Haute-Savoie. Ils parcourent la région avec leurs caméras, nous racontent chaque jour leurs rencontres les plus marquantes dans la place du village. Aujourd'hui, Philippe, rencontre et dégustation au programme en Haute-Savoie à Balaison.
3: Balaison, dans le Bas-Chablais, on domine le lac Léman. Et là, nous rencontrons Henri Détourche. Il est viticulteur, producteur d'un vin tout à fait exceptionnel. Un vin qui est déjà appellation depuis 1948. C'est le fameux Crépy, ah, évidemment. Oui. Aujourd'hui, on le connaît sous le nom de l'AOP, appellation d'origine protégée. Vin de Savoie Crépy aujourd'hui. Et Henri nous rappelle que le Crépy a été un temps la seule appellation d'origine contrôlée en Pays de Savoie avec un autre vignoble très connu, Laurent.
2: La Roussette.
3: La Roussette de Frangy, bravo.
2: Eh oui. Alors, c'est quoi le Crépy?
3: Alors, le Crépy, c'est d'abord un cépage Chasselas. On l'a déjà dit, mais un cépage qui se plaît énormément sur les bords du Léman, vu les conditions climatiques. Et Henri nous explique qu'il s'agit d'un cépage de première époque, qui a un cycle de végétation très court. Et comme on est à 500 mètres d'altitude, il lui faut beaucoup de soleil, qu'il soit bien exposé, contrairement au cépage Chardonnay, Laurent, que vous connaissez aussi. Et là, on trouve le Crépy uniquement sur trois communes, Douvaines, Balaison et commune d'à côté, Laurent, peut-être.
2: Ça doit être Loisin.
3: C'est bravo. C'est Loisin à côté, trois communes. Et en tout, il y a 85 hectares de production de ce bon Crépy. Henri nous explique qu'il y a aussi des contraintes de production. Ils doivent produire pas plus de 72 hectolitres à l'hectare. En gros, 85 hectares, 62 hectolitres, faites le calcul, c'est 4000 à 4500 hectolitres crépis par année, c'est le calcul.
2: J'ai jamais été bon dans ce genre de calcul. Hein. Quelles sont les qualités du crépi?
3: Je vous vais vous dire, Laurent, c'est un vin tranquille. C'est un vin blanc qui
2: comme
3: n'est
2: moi.
3: Pas pétillant, comme vous. Comme vous. C'est un vin à boire rapidement. Attention, un vin frais, comme on dit. Il faut le boire dans les 2 ans qui suivent la mise en bouteille. Ah. Parfois, il se boit encore un peu plus vite.
2: C'est pas un vin de garde, alors.
3: C'est pas un vin de garde, pas du tout. Il ne faut pas attendre pour le boire, nous dit-il. C'est un vin léger qui a un goût, tenez-vous bien, de pierre à fusil. On aime ces expressions-là. Ou de violette, selon les années. Et parfois même, Laurent, il sent l'aubépine, l'abricot, ou même la brioche, imaginez.
2: On peut le prendre au petit déjeuner, c'est ça.
3: Au petit déjeuner le matin pour votre matinale.
2: Ouais.
3: C'est un vin extrêmement agréable qui se boit facilement. Et c'est surtout pas un vin gras, nous dit-il. Un vin gras, ça nous fatigue, nous dit Henri. Et il s'accompagne merveilleusement bien des poissons du lac, des filets de perche, des fondus, des raclettes. Et aujourd'hui, ce domaine continue, le domaine de Sénoche, famille d'Étourges. Ils sont en agriculture bio. Voilà, tout sur le vin. Crépi, le bon vin à consommer avec
2: modération.
3: Évidemment.
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4: Bonjour, je m'appelle Sylvain Grotteau, j'ai 51 ans, je suis girondin, et depuis septembre, je suis affûteur et mouleur.
5: Quand une fois que le couteau coupe, on essaie.
2: Avec une feuille.
5: Là, le couteau, il coupe.
2: Du premier coup.
5: C'est net.
6: Ce test de la lame qui coupe net la feuille permet de bien comprendre le caractère de Sylvain. Il est méticuleux et attentif. Il nous reçoit dans son fourgon, qui est le meilleur symbole du tournant qu'il a voulu donner à sa vie. Il est à ce jour un commerçant itinérant. Il se déplace sur les marchés de la région pour proposer ses services.
4: Les gens sont surpris au départ et très contents de retrouver un affûteur et mouleur. Et il y a aussi beaucoup de demandes sur les ciseaux de couture.
6: Et vous avez une machine qui est dédiée pour les paires de ciseaux, une machine bleue de marque Maillère, c'est ça?
4: Voilà, je passe donc le ciseau sur ce petit bras articulé. Et ensuite, on passe sur le feutre, pardon, pour finir le tranchant, pour le polir.
6: Il y a comme une odeur un petit peu, non?
4: Oui.
6: Qu'est-ce que ça sent?
4: C'est une pâte à base de gras de bœuf, je crois.
6: Pourquoi vous avez fait le choix, justement, d'être un artisan, affûteur, rémouleur, itinérant, de marché en marché, de commune en commune?
4: Mon quotidien est différent tous les jours, en fait. Ça change, c'est jamais pareil. Au départ, je cherchais deux choses. Une reconversion, c'était plutôt de ne plus travailler pour quelqu'un, d'être à mon compte. Alors, j'ai fait ma formation dans la seule école d'affûtage de France. À la fin, on délivre un diplôme reconnu par l'État.
6: Qui est derrière vous?
4: Qui est derrière moi?
6: Dans le fourgon.
4: Exactement.
6: Est-ce que vous pensez que c'est un aboutissement pour vous?
4: Oui, j'en suis fier. Elle sert quand je suis en train d'affûter, que je suis de dos au client.
6: Quand il y a du bruit.
4: Les clients sonnent. Le petit bruit aigu, ça m'interpelle et du coup, je peux m'occuper d'eux.
6: Parce que sinon, on ne s'entend pas.
4: Non, c'est un peu bruyant.
6: C'est compliqué.
4: Oui, c'est bruyant.
6: Et ça vous plaît?
4: Ouais, ça me plaît.
6: Qu'est-ce qu'elle en dit, votre femme? Parce que elle partage vos inquiétudes, vos ambitions, vos projets dans le quotidien.
4: Faudrait lui demander à elle.
6: Ça tombe bien, elle est en face de nous. Elle s'appelle Delphine. Hein.
4: Oui, exactement.
7: Les gens repartent avec le sourire, avec des couteaux qui coupent, des couteaux rénovés, parce que des fois, ils arrivent très rouillés, en mauvais état.
6: Dans son ancienne vie professionnelle, il était malheureux. Aujourd'hui, en 2026, on peut dire qu'il est
7: heureux, épanoui et fier de lui.
6: Et vous retrouvez Sylvain, ce nouvel artisan itinérant spécialiste des lames, sur les marchés de Préchac le mardi, de Grignos ou de la Brède le mercredi, de Villandreau le jeudi, de Socats le vendredi, de l'Aréole le samedi et un dimanche sur deux à Landiras.

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